0: Vous êtes du genre à regarder un petit peu d'ailleurs dans le rétro, ou si vous foncez sans véritablement voilà vous souvenir des belles choses.
1: Si, j'aime bien regarder dans le rétro, j'aime bien revenir là où je suis passé, là ouais. Où j'ai été heureux, mais faut regarder devant aussi, oui.
0: On va s'arrêter à Melun dans les Yvelines. Melun, c'est là où vous êtes né, mais vous y êtes pas resté. C'est vraiment, c'est quoi, quelques mois, quelques années, c'est combien de temps?
1: Oui, non, alors c'était mes parents habitaient dans la ville voisine, juste de l'autre côté de la Seine, et j'y suis né.
0: Les Mureaux?
1: À Melun, les Mureaux, oui. J'ai grandi là-bas jusqu'au début de mes études supérieures, où là je suis parti à Paris. Mais j'y ai passé, oui, effectivement, toute mon enfance, ma jeunesse, ouais, toute mon adolescence, et j'en suis parti. J'étais tout jeune adulte et j'en garde de bons souvenirs.
0: Alors je regarde justement Melun parce que je connais pas, c'est dans le Vexin, c'est dans le 78, ouais. On a 15 km à l'est de Mantes-la-Jolie. Il y a 9000 habitants qui sont recensés en 2023, un prieuré et un château un peu en débris du 16e siècle.
1: Ça se peut, oui, le château n'est pas en très très bon état, mais la région est très très belle puisqu'effectivement on est sur la rive droite de la Seine et puis juste derrière le parc du Vexin. Le Vexin, c'est quelque chose d'absolument magnifique, et moi je me souviens, alors, vous le disiez, mais je faisais pas mal de sport, je roulais beaucoup à vélo dans ces années-là, et je me souviens que les routes pour aller faire régulièrement à 40-60 km, les routes du Vexin étaient absolument formidables, étaient belles.
0: C'est une enfance agréable d'être sur les bords de Seine. J'imagine aussi que vous avez des souvenirs particuliers, marquants, dans un climat et un contexte qui est plutôt au cœur de la nature, ce que vous aimez d'ailleurs.
1: Oui, d'une, la nature était toute proche et très accessible, et puis j'ai grandi dans un univers, dans cette vallée de la Seine, même si elle est très industrielle, elle offre tout de même beaucoup d'activités, beaucoup d'ouverture, beaucoup d'activités associatives quand j'étais enfant et adolescent, mais ça c'est dû aussi principalement à mon père qui avait cette fibre effectivement de pratiquer du sport, d'établir et de maintenir le lien avec entre les uns et les autres, et donc une vie associative qui était assez forte à ce moment-là, donc de bons souvenirs.
0: Ils sont rencontrés où, vos parents d'ailleurs? C'est en région parisienne?
1: Oui, ils sont rencontrés, oui, effectivement, dans le secteur. Mon père est né au Mureau et puis a fait une grande partie. Il travaillait dans l'aéronautique, et donc il y a un grand centre de conception d'Ariane Espace. Enfin bon, ça a changé de nom, je crois que c'est Airbus aujourd'hui, ou toujours Ariane Espace. Et donc il a fait sa carrière dans l'aéronautique. Et donc oui, ils sont restés, mais il a grandi là, dans le coin, et ma mère également habitait dans la vallée de la Seine.
0: Avec des origines polonaises et lituaniennes, hein, des deux côtés, il me semble. C'est un beau mélange, ça.
1: Oui, je fais partie de cette... je suis un petit enfant de cette vague d'immigration qu'il y a eu, en fait, après la Première Guerre mondiale, entre les deux guerres, où, effectivement, la main-d'œuvre polonaise et des pays de l'Est était souhaitée. On la faisait venir en France, beaucoup dans les mines, à l'époque. Et ça n'a pas été le cas de mes grands-parents, mais mes quatre grands-parents sont arrivés effectivement dans les années entre 1920 et 1925 en France, et ils ont fait leur vie, ne sont jamais retournés chez eux d'ailleurs.
0: Laurent Romesco, je crois que les colonies de vacances ont marqué aussi votre enfance et votre vie. Je crois qu'il y a le ski, hein, essentiellement une station Saint-Gervais-les-Bains qui vous a marqué.
1: Oui, alors juste au-dessus de Saint-Gervais, oui, effectivement,
0: il y a
1: le Bétex. Alors le Bétex, certains disent, prononcent pas le X, le Bétex, enfin il y a deux écoles, mais en tout cas une seule école de ski là-bas, et c'est là-bas où je suis allé, mais alors tout petit, j'ai dû commencer à, pour l'époque, parce que je suis né au siècle dernier, voilà, j'ai dû commencer à skier aux alentours de 5-6 ans à peu près.
0: C'est toutes vos vacances là-bas, je crois, un parc, l'hiver.
1: Ouais, beaucoup de colonies de vacances dans la région, beaucoup aussi de séjours familiaux. J'avais un oncle, moi, qui habitait dans la vallée, au Fayet, et donc j'allais très très souvent en Haute-Savoie, et c'est vrai que l'ensemble du massif du Mont-Blanc, que ce soit le Bétex ou alors les Contamines Montjoie et puis Saint-Gervais-les-Bains, c'est vraiment l'endroit où j'ai grandi, où j'ai appris à skier, où j'ai découvert la montagne. Et puis il y avait toujours, effectivement, dans les colonies de vacances où j'allais dans le coin, il y avait ce qu'il y a encore aujourd'hui. Paraît-il que les colonies sont un petit peu en perte de vitesse aujourd'hui.
0: C'est dommage.
1: Ce qui est vraiment dommage, puisque ça, voilà, je veux dire, les amis, on ne les avait pas sur les réseaux sociaux, on les avait en colo à l'époque, et c'est quelque chose que j'attendais, moi, avec beaucoup d'impatience. Il y avait les colos d'été, mais les colos d'hiver aussi, et j'arrivais à me faire, c'était un peu ma comptabilité tous les ans, le nombre de semaines de ski, j'arrivais généralement à me faire à peu près 3-4 semaines de ski durant la saison.
0: On va continuer de se balader avec Laurent Romesco. Vous voyez, les gens ont tout juste 10 minutes, on est parti, on est déjà vers d'ailleurs, qui va va continuer. Alors, on va retrouver, si vous voulez bien, Laurent Benoît Prospero, qui est une nouvelle fois avec nous et qui a bien l'intention de nous émerveiller. Aujourd'hui, on s'arrête un instant et on lève les yeux au ciel. Vous parliez de votre papa qui est dans l'aéronautique. Écoutez la revue des merveilles.
2: Nous sommes capables de reconnaître 10 marques de voitures, mais incapables de reconnaître 10 oiseaux différents. Et si nous prenions le temps de faire connaissance avec le monde dans lequel on vit? Nous partons direction la Vienne avec Ici Poitou qui nous emmène à la rencontre de Stéphane Trouba, responsable de projet Nature Proximité à la LPO, la Ligue de Protection des Oiseaux Poitou-Charentes, qui ouvre son école d'ornithologie à Poitiers. Pourquoi? Ils sont partis d'un constat simple.
3: Quand on débute l'ornithologie, bizarrement, ce qui nous attire dans les oiseaux, c'est ces couleurs, ce mouvement permanent, les chants. Mais ce qui rend compliqué l'identification, c'est tout ça à la fois.
2: Eh ben oui, et c'est donc pour ça qu'il faut apprendre. Et donc l'idée est finalement assez simple aussi.
3: Et donc l'idée, c'est de se donner une année pour prendre le temps avec des exercices pratiques, dans une ambiance conviviale, travail de groupe, apprendre ensemble, faire ensemble et progresser ensemble.
2: Et vous allez voir, l'objectif est parfaitement atteignable.
3: Et si à l'issue de cette école d'ornitho, les stagiaires sont capables d'identifier entre 10 et 20 oiseaux, ma foi, au chant, de visu, c'est parfait.
2: L'idée est vraiment très simple, donc.
3: C'est vraiment apprendre à identifier, acquérir de la méthode.
2: Et alors, a-t-on oublié de préciser, c'est assez étonnant, mais il y a une condition un petit peu particulière pour intégrer l'école.
3: Donc, il n'y a pas besoin d'avoir de connaissances au départ. Au contraire, même si on a trop de connaissances, il est probable qu'on s'ennuie un peu.
2: C'est pas mal ça. Et Stéphane Trouba rajoute, la première étape, c'est de réussir à nommer les différentes parties du corps des oiseaux. Et une fois la méthode acquise, c'est simple. Si je sais reconnaître un rouge-gorge familier dans un jardin, je suis capable d'identifier un oedicnème criard sur les plaines du Haut-Poitou ou une buse en vol. Et ajoutons que l'idée secondaire de cette école d'ornithologie, c'est aussi, s'ils le souhaitent, qu'un jour les élèves deviennent, pourquoi pas, bénévoles pour la LPO. Et pour conclure, ajoute Stéphane Trouba, avec un petit peu de malice, peut-être que les plus mauvais élèves, ceux qui regarderont par la fenêtre pendant les cours, seront au final les meilleurs. Allez, quelle que soit la région où vous habitez, prenez le temps de faire connaissance avec les oiseaux, avec le monde vivant dans lequel vous vivez. Vous verrez, c'est une merveille. Merci, ici Poitou et la LPO, la Ligue de Protection des Oiseaux Poitou-Charentes, qui ouvre donc une école d'ornithologie à Poitiers.
0: Merci beaucoup Benoît Prospero, ça vous a fait sourire. Laurent Romeschko, vous prenez le temps d'observer les oiseaux?
1: Ça m'a intéressé parce que tout d'abord, quand il y a des oiseaux, ça veut dire que votre environnement est en bonne santé.
0: Ouais.
1: S'ils sont là, c'est que votre chez vous est accueillant, il y a les insectes qu'il faut, il y a la végétation qui est bien entretenue, donc l'oiseau est extrêmement important, l'oiseau est menacé avec le réchauffement climatique, avec différentes choses, la pollution. On pense notamment aux oiseaux sur le littoral qui sont menacés aussi par les déchets plastiques. Ça, c'est une véritable menace. Et donc, ce que fait la LPO depuis de nombreuses années, c'est amusant parce que j'ai participé cet été à une exposition. Et il fallait dessiner. C'était les 50 ans de la LPO. Et Alain Bougrain-Dubourg, qui préside la Ligue, m'avait demandé de dessiner avec mes piètres talents. Mais j'étais pas le seul,
0: ouais.
1: Un macareux, parce que le macareux est le symbole de la LPO. Je l'ai fait bien volontiers parce que c'est une belle cause.
0: Laurent Romeschko est votre invité. On le sait à quel point sensible à la nature, à l'environnement. On parlera bien évidemment de la météo. 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Il est avec vous pour distiller comme ça son parcours d'ici 21h sur votre radio, ici.

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2: J'ai beaucoup de chance, Laurent Romeschko est mon invité, votre invité ce soir. On déroule sous vos yeux, ou plutôt voilà, juste à vos oreilles, son parcours, sa vie, les marqueurs aussi de son existence, jusqu'à 21h. On parlait, Laurent, de vos vacances d'hiver tout à l'heure, mais aussi à Pâques, hein, d'ailleurs, à Saint-Gerbais, les Bains, c'est bien comme ça, dans le massif du Mont-Blanc. Vous avez évoqué Fayé, alors c'est un hameau de Saint-Gerbais, cet oncle dont vous avez parlé aussi, avec qui, et ça fait partie aussi voilà, de cet ancrage, vous faisiez de la pêche, vous alliez cueillir des myrtilles.
3: Oui. Ah oui, non, c'était un chasseur-cueilleur, cet oncle. Ouais. En tout cas, il connaissait les bons coins. Et c'est vrai que je me souviens de parties de pêche avec lui qui étaient absolument miraculeuses. Il avait pêché la truite en torrent. Et la truite de montagne, c'est absolument... Je dis pas que j'adore manger les truites. Je dis simplement que les pêcher, j'ai trouvé ça extrêmement sportif. Et en fait, il avait vraiment le coup. Et il y avait l'autre talent qu'il avait. Je disais qu'il était cueilleur. C'était les myrtilles. Alors là, c'était une gourmandise de gamin. Et d'aller ramasser les myrtilles avec lui. D'abord, il m'emmenait toujours dans des coins de montagne qui n'étaient pas très accessibles, mais en tout cas, il y avait les fruits qu'il fallait, et je rentrais, je me souviens, avec quand on mange les myrtilles, je rentrais, j'avais les doigts, mais tout noirs, j'avais les dents, on avait l'impression qu'elles avaient été passées au charbon, enfin bon, bref, donc voilà, mais c'était un véritable délice, et en fait, c'est de très très bons souvenirs de ces promenades estivales, cette fois-ci, en montagne, en montagne, c'était la montagne à vaches.
2: Je change de région et on part à Cabourg. Alors on est loin là, hein, c'est pas du tout le même endroit. Et pourtant, Cabourg représente aussi pour vous quelque chose d'important. Peut-être les week-ends, je crois, durant votre enfance, c'est ça? Ou vos parents avaient une maison là-bas?
3: Oui. Mes parents s'y rendaient tous les week-ends, avaient quelque chose là-bas. Et donc, je allais entre l'âge d'une dizaine d'années, pendant facile 10-15 ans à peu près, j'y allais, mais pratiquement tous les week-ends. Et Cabourg, c'est un très très bon souvenir de la côte normande, parce que il y avait le bon compromis entre les plaisirs balnéaires, et puis c'est pas Deauville, Cabourg, c'est plus populaire, c'est plus agréable,
2: un peu plus sauvage aussi,
3: et un peu plus sauvage également. Et donc j'ai d'excellents souvenirs. Alors c'était les copains, les copines principalement là-bas. C'était le sport. Quand je disais la plage à l'époque, c'était pas mal de planches à voile aussi à Cabourg, et puis des sorties comme on peut se les faire à 16-18 ans là-bas à Cabourg. Donc d'excellents souvenirs. Et je me souviens, j'allais régulièrement, j'allais le week-end, je bossais comme cadet dans un club de golf, comme caddie. Et en fait, j'accompagnais les joueurs en nettoyant les clubs de golf, en leur filant le fer set pour voilà.
2: Et donc pour vous offrir un verre au grand hôtel après.
3: Je fournissais tout ça, je me faisais surtout un petit billet pour pouvoir profiter de mon week-end.
2: Alors c'est aussi des balades hein, pour vous dans le bocage normand, vous l'avez évoqué. C'est beaucoup la liberté pour vous, puisque vous évoquez cette adolescence. Vous reveniez par Beuvron en Auge en vélo.
3: Oui, parce que là, le littoral, la côte est très belle, vous le soulignez, mais l'arrière-pays est très beau aussi. Alors, le village, moi, le plus marquant pour moi, c'est tout de même Beuvron-en-Auge, qui est une sorte d'image d'Épinal, de carte postale de la Normandie telle qu'on l'imagine, avec, je veux pas reprendre du Stone et Chardin, mais avec les vaches noires et blanches. Et donc, il y a
2: blanche et noire, je crois, elles sont.
3: C'est blanche et noire, c'est l'inverse, d'accord. Faut savoir s'il y a plus de blanc que de noir. Et donc, j'ai cette image qui me revient, et le passage quand j'allais rouler dans la région, le passage par Beuvron-en-Auge qui s'imposait, parce que c'était vraiment le plus joli coin qu'il y avait derrière Cabourg.
2: Vous l'avez dit, Cabourg, c'est aussi le lieu des copains, le lieu de la fête, le lieu où dans les années 80 on entendait à peu près ça.
3: Ouais.
2: Le palace.
3: Oui, il y avait une circus. Alors il y avait le palace parisien, et il y avait eu le palace à Cabourg. Ouais.
2: Qui n'existe plus d'ailleurs.
3: Alors qui n'existe plus, c'était installé dans l'ancien casino. Je ne sais pas ce qu'il y a aujourd'hui là-bas, mais et je me souviens d'avoir passé quelques soirées, quelques vendredis, samedi soir là-bas au palace à Cabourg. Alors, on ne dira pas plus.
2: Non, tout le monde a bien compris. Vous parliez de cette vie associative tout à l'heure, et un peu sportive. Vous avez fait de la gymnastique et vous avez fait des agrès.
3: Oui, j'ai fait de la gym aux agrès pendant quelques années.
2: C'est
3: bar fixe, ce sont les anneaux, c'est gym au sol aussi, c'est du cheval aussi, saut de cheval.
2: Mais vous avez été entraîneur.
3: Alors également. Oui. Alors dans le club où j'étais, c'était assez amusant d'ailleurs parce que voilà, je pratiquais ce sport, je faisais quelques compétitions, mais sans non plus. J'ai pas gravi les podiums. Hein, ça, je vais vous décevoir.
2: Même, atteindre le niveau d'entraîneur, c'est quand même un niveau.
3: Et en fait, le mercredi, il y avait les gamins qui s'entraînaient. Alors c'est assez amusant parce que cet épisode d'entraînement des plus jeunes dans ce club, ça a été aussi un petit peu un catalyseur, un démarrage à ma vocation, ce qui est devenu après mon métier, puisque il y avait une des responsables du club qui s'occupait de la radio associative. Je vous parle de ça. On est au...
2: Attends, mais écoutez.
3: MBS. Ah oui.
2: C'est cette radio-là?
3: Oui, MBS, non, c'était celle-là.
2: C'est encore un vrai ou
3: non,
2: avant
3: non,
2: ou après?
3: C'est une autre radio.
2: C'est les débuts.
3: C'est les tout débuts, en tout cas. Oui, effectivement, j'ai travaillé sur cette autre radio ensuite, après, qui appartenait à Daniel Gérard. Et donc, mais avant cela, petite radio associative et la responsable du club de gym. Vous voyez comment j'entraînais les gamins, je les faisais marrer, j'étais plutôt assez interactif, ouais, avec eux. Et elle me dit, t'as pas mal de tchat, ça te dirait pas de faire la radio.
2: Moi, j'avais ça. Vous y pensiez pas, ça? C'est non, pas quelque chose auquel
3: non,
2: vous
3: aviez... Pas du tout. Et alors, début des années 80, il y avait rien de professionnel. Moi, j'avais aucune formation, mais elle m'a dit, bah, tiens, c'est à tel endroit, la clé est sous le paillasson, viens le vendredi soir entre 18 et 20h. C'était le début. Viens avec tes disques et fais une émission. Mais on m'a même pas demandé ce que j'allais faire comme émission. Donc, je suis venu avec mes disques, j'ai fait une émission.
2: Eh bien, on a l'archive. Je suis sûr que ça peut exister. On l'a pas.
3: Il y a avec mes potes qui écoutaient, quoi. Ouais, peut-être oui, un peu oui, ma famille au début.
2: Mais c'est dingue parce que finalement, vous destinez à quoi à ce moment-là, Laurent? Parce que voilà, la radio arrive de façon un peu par hasard, mais vous pensez que vous vouliez faire quoi?
3: Non, mais à cette époque-là, j'étais encore lycéen, j'avais aucune idée de ce que je voulais faire. Ensuite, après, j'ai enchaîné vers deux autres radios qui étaient un peu plus professionnelles. Et à cette époque-là, après mon bac, j'étais à l'université, j'étais en fac de droit. Je me destinais à un métier plus orienté vers la justice. Pour ne rien vous cacher,
2: ah oui,
3: j'envisageais de faire l'école de police, l'école de commissaire.
2: Alors,
3: de police.
2: Je ne l'imagine pas sur des bars avec des agrès et lieutenant de police. Et pourtant, et alors, c'est votre vie, c'est ce que vous vouliez.
3: Et puis, oui, je continuais la radio, je continuais le droit en même temps. Et puis,
2: l'autoroute FM. Hein.
3: Il y a eu Autoroute FM, ouais, aussi, il y a eu un petit peu de RTL, d'Europe 1 aussi, ouais, et puis ouais, d'RFM aussi, pas mal. Et donc, je me suis dit, bah, finalement... Là où je voulais aller, c'est pas mal, mais finalement, à l'époque, c'était même pas la télévision, c'était la radio. Ça me plaît beaucoup. Donc, comment faire? Donc là, je suis parti en école de journalisme.
2: Et on va vous dire ce qui s'est passé après, parce qu'il va en ressortir un diplômé. Et la carrière commence et va s'envoler. Laurent Romeshko, notre invité ce soir sur ICI, c'est aussi l'occasion de souligner de belles initiatives. On a parlé de la LPO, pour ceux qui nous rejoignent il y a un petit quart d'heure. ICI, ça entreprend toutes les bonnes choses qui marchent aussi partout en France. Et avec l'arrivée d'un enfant, il y a aussi l'arrivée d'un doudou. Vous qui êtes grand-père, je sais pas quel âge a votre petit-fils ou petite-fille, certains auront un carré de tissu, d'autres une petite peluche qu'il faudra trouver en double au cas où. Eh bien, Catherine Quicandon nous propose aujourd'hui, en cette rentrée scolaire, pour ceux qui le perdent, ce doudou, une autre idée.
4: À Haguenau, dans le Bas-Rhin, au nord de Strasbourg, il y a un doudou tout chou.
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4: Il y a 5 ans, Stéphanie Lehmann, infirmière, invente un doudou qui garde l'odeur de maman et de papa, hein, on ne va pas l'oublier, pour apaiser le bébé, mais aussi les parents.
6: Avec le doudou, il y a un petit coussinet amovible qui n'est pas très grand et qui peut, par exemple, se glisser facilement dans le soutien-gorge de maman. Et ensuite, il se fixe par velcro, du coup, sur le doudou. Et voilà, avec chaque doudou, il y a 3 coussinets afin de permettre les roulements. Et c'est comme ça qu'on imprègne vraiment le doudou de l'odeur. Il y a un tissu vraiment choisi pour bien retenir l'odeur.
4: C'est un concept simple qui lui a été inspiré par son vécu personnel.
6: L'idée a commencé à naître pendant ma grossesse en 2020. J'étais alitée pour menace d'accouchement prématuré. Et à ce moment-là, je me suis beaucoup intéressée à ce qui apaisait vraiment les bébés. Donc j'ai découvert à quel point l'odeur d'une maman peut être rassurante. Mais le vrai déclic, ça a été vraiment au moment de reprendre mon travail d'infirmière et de laisser mon bébé du coup à la crèche pour la première fois. Là, à ce moment-là, je trouvais aucun objet transitionnel qui permettait vraiment d'apaiser les séparations en maintenant le lien de manière facile et pratique. Alors j'ai créé moi-même un prototype avec une partie amovible que j'imprégnais de mon odeur et c'est comme ça que le doudou sentimental est né.
4: Un doudou sentimental qui ressemble à un lapin avec 2 grandes oreilles pour mieux l'attraper, c'est trop mignon. Et c'est mieux que le vieux t-shirt que l'on est tenté d'utiliser et qui est peu sécurisé. Il y a aussi un attache tétine et un anneau de dentition, très utile tout ça. Il existe plusieurs modèles, Léonce, Margot, Octave et d'autres, fabriqués en Alsace, bien sûr. Pour le prix, comptez une quarantaine d'euros environ. Depuis le début, Stéphanie a vu naître plus de 3500 doudous. Une vraie réussite dès le départ d'ailleurs. Ses 26 premiers doudous, cousus à la main après ses gardes, étaient partis en moins d'une minute. Stéphanie a décidé d'arrêter son métier d'infirmière pour se consacrer à son entreprise « Eléa Moi ». Pourquoi ce nom ? C'est un clin d'œil à sa fille Eléa sans qui rien n'aurait commencé. Plus d'infos sur eleamoi.com. Merci à Ici Alsace pour cette idée pleine d'amour. Ici, ça entreprend. Eléa Moi pour un doudou avec l'odeur de maman et ou papa, mais rien qu'à moi.
2: Bon, bah merci beaucoup Catherine Quicandon. Je résiste pas à vous demander si vous aviez un doudou, Laurent Romeshko.
3: Je me souviens pas, je pense pas, non.
2: Ah, oh, vous avez eu un doudou
3: si,
2: comme
3: j'ai dû avoir ça. J'ai dû avoir ça. Ouais.
2: Laurent Romeshko est votre invité jusqu'à 21h sur Ici. On va arriver tout doucement sur Paris, sur l'école de journalisme et puis la suite de sa carrière à découvrir à travers les lieux qui l'ont façonné. C'est jusqu'à 21h sur votre radio, Ici.

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14: Et ce soir, on découvre Laurent Romeshko. C'est vrai qu'on le découvre parce qu'on a appris il y a quelques instants qu'il a failli travailler dans la police. Il a failli faire plein de choses. Laurent Romeshko, il est né à Melun en Yvelines. Il a grandi au Mureau. Il a passé son enfance entre Saint-Gervais-les-Bains ou encore Cabourg à la recherche des myrtilles de son oncle qu'il recherche désespérément finalement. Et peut-être qu'il y emmènera son petit-fils un jour pour aller retrouver ses petites myrtilles. Laurent Romeshko est votre invité jusqu'à 21h. C'est vrai, c'est à Saint-Nicolas de Véros, ce lieu que vous recherchez pour les myrtilles, c'est ça?
15: Oui, c'est ça, oui, effectivement, il y a des petits chemins pour aller jusqu'à Saint-Nicolas de Véros, oui. Oui, effectivement.
14: Ça je ne plaisante pas quand c'est... je dis que vous l'emmenez, c'est un petit-fils ou c'est une petite fille que vous avez?
15: C'est un petit-fils.
14: Vous voulez l'emmener ou vous l'avez déjà emmené?
15: Non, je ne l'ai pas encore emmené. Mais
14: il paraît que c'est partie de vos rêves.
15: Mais effectivement, moi, je l'emmènerai un de ces jours pour aller découvrir effectivement les petits chemins de randonnée.
14: Mais c'est important la transmission. Parce que vous parliez de cet oncle qui vous a transmis des choses. Aujourd'hui, si vous êtes tout jeune, une petite soixantaine tout juste, vous êtes quand même grand-père et vous êtes aussi dans cette transmission.
15: Oui, bien sûr, mais ce sont des instants à partager, quoi. C'est marquant. Vous savez, ce que je voudrais laisser aussi, parce qu'un jour, effectivement, ça se passera comme ça, mais ce que je retiens de mon oncle, ce sont ces instants que j'ai partagés avec lui, dans la nature, aller cueillir des myrtilles, aller hameçonner des truites. Et c'est vrai que, mon petit-fils, j'aimerais bien que, plus tard, il ait ses souvenirs en disant, tiens, je m'en souviens, j'ai fait ça avec lui. Ce sont des choses qui marquent. Sur le coup, on s'en rend pas forcément compte, mais et après il y a effectivement, on pourrait appeler ça une myrtille de Proust.
14: Comment il vous appelle?
15: Papillo.
14: Ah, ça va. C'est moins bien.
15: Ouais, c'est toujours gros débat, ça. Ouais. Bon, grand-père, papy, machin, ouais. C'est un peu. Voilà, il m'appellera comme ça viendra, quoi.
14: Après, vous êtes marié jeune, vous avez eu des enfants jeunes, hein, aussi, c'est ça qui explique.
15: Tout très jeune.
14: Vous avez fait tout très jeune.
15: Mais.
14: Vous ne regrettez pas, hein,
15: même. Oui, non. Enfin, bon, voilà, j'ai été grand-père à 60 ans, donc. C'est tout à fait raisonnable et dans les clous.
14: Les études de droit à Paris, vous l'avez évoqué, l'École supérieure de journalisme de Paris, hein, vous ressortez diplômé, il y aura pas mal de radios, vous l'avez évoqué tout à l'heure. Vous décrochez très vite un premier stage à la télévision, à l'époque sur Antenne 2. Je crois que vous travaillez pour les Enfants du Rock, autour de la création du Minitel, les Enfants du Rock.
15: Oui, c'était le tout début de ce qu'on va appeler après le numérique, enfin le Minitel. C'était, moi je me souviens quand je suis arrivé en stage.
14: Je l'ai connu aussi, rassurez-vous, je suis solidaire.
15: À Antenne 2, il a fallu d'abord que je trouve un Minitel, ça n'a pas été simple. Ouais. Il n'y en avait pas dans la maison, c'était vraiment le tout début. Et puis voilà, puis je rédigeais les pages sur les différents artistes, les groupes de rock qui passaient
14: les Enfants du Rock.
15: C'était Antoine de Gaune, c'était Jean-Pierre Dionnet, c'était Jackie, c'était Bernard Lenoir, c'était Patrice Blanc-Francard. Alors c'était amusant parce que Patrice Blanc-Francard et Bernard Lenoir, ce sont des animateurs que j'écoutais étant gamin, adolescent. Je les écoutais sur Inter avec Loup-Garou, avec Rock Report, je crois bien. Voilà, et ils ont bercé mon adolescence. Je les écoutais le soir et je me suis retrouvé à travailler avec eux. Donc, je veux pas dire que c'était un aboutissement parce que j'étais en début de carrière, mais en tout cas, c'était un rêve qui s'accomplissait, quoi, d'avoir de travailler comme ça, de collaborer avec ces deux géants pour moi.
14: 31 juillet 1989, c'est une date clé. Vous rejoignez Télématin, présentez une chronique sur les métiers d'avenir, les métiers du...
15: Ça existait à l'époque.
14: Ouais, c'était quoi les métiers d'avenir en 89?
15: Il y avait des métiers d'avenir à l'époque.
14: C'était quoi?
15: C'était simplement les nouveaux métiers. Alors on parlait de métiers, beaucoup de métiers dans l'informatique. Vous savez, il y a des métiers qui n'existaient pas autrefois et qui sont nés dans les années 90-2000. Donc voilà, c'était pour parler de ces nouvelles orientations, de ces nouvelles filières qui ouvraient. Et cette chronique s'appelait Métier d'avenir. Et j'ai dû présenter la première à l'été 89. Ouais.
14: 89 à 2012, vous présentez la météo. Qu'est-ce qui vous emmène à la météo? C'est le fait de regarder dans le ciel avec votre papa qui était dans l'aéronautique ou...
15: Alors oui, ça, j'avais déjà ces connaissances par mon père avec qui je volais régulièrement. Mon frère aîné qui pilote et donc que j'accompagnais régulièrement.
14: Vous non?
15: Non, moi j'ai jamais été tenté par ça. J'aurais pu, mais non, jamais. Mais j'accompagnais très souvent et les briefs météo qui se faisaient à l'époque par téléphone, très souvent, je sais que mon frère me disait, fais le brief météo pour voir un peu où on va et les conditions qu'on va avoir. Donc, j'avais déjà cette idée. Puis c'est vrai que de voler avec mon père, puis avec mon frère, on approche et on tutoie un peu les nuages, mais en tout cas, on voit un peu comment ça se passe. Et moi, ça m'a toujours fasciné.
14: C'est pour ça que vous êtes arrivé à la météo.
15: Alors, j'avais ça, je connaissais un peu le truc.
14: Enfoui,
15: non, c'est pas ça, c'est que quand j'ai commencé mes chroniques, moi, sur Télématin, en 89, vous le disiez, il y a quelqu'un que je croisais très régulièrement, avec qui je travaillais, il était dans le bureau à côté, qui est Laurent Cabrol, et qui faisait donc la météo, et puis qui est pilote aussi, il pilote toujours un petit avion, et donc j'avais dit, moi je vole aussi régulièrement, et souvent le lundi quand on rentrait de week-end, il me disait, alors t'as volé ce week-end et tout, et puis je dis, ouais, je suis avec mon frangin à tel endroit, à La Baule, à Orléans, voilà ce qu'on avait fait, et puis lui il m'en parlait aussi, et jusqu'au jour... automne 89, il cherchait quelqu'un au service météo, et puis Laurent s'est dit, Laurent il a déjà des bonnes notions, et il vient me voir, il me dit, ça peut t'intéresser, je me suis dit, je vais faire ça 6 mois, et en fait, c'est devenu une véritable passion.
14: Ah oui. Vous avez survolé Annette, c'est comme ça qu'on prononce?
15: Annette, ouais. Annette. Oui, on aurait l'air.
14: C'est quoi, ouais. Annette? Quel est ce lieu qui, visiblement, est important pour vous?
15: Annette, c'est dans le nord de l'Eure-et-Loire, c'est le nord de la Beauce, c'est le début de la Normandie, c'est la vallée de l'Eure également, et c'est une jolie commune de la région centre-Val de Loire. Ma femme est originaire, oui, juste à côté d'Annette, et puis on est eurélien depuis maintenant quelques années, d'un peu plus de 30 ans. Et donc, c'est une commune de 5000 habitants avec un très très beau château, le château de Diane de Poitiers à Annette qui est à visiter, qui est un lieu incontournable, très beau château de la Renaissance. Et puis surtout un environnement qui est exceptionnel entre la vallée de l'Eure qui est extrêmement verdoyante et qui est extrêmement préservée. Il y a toute la forêt domaniale également tout autour. Donc,
14: c'est un
15: pourrais bosser pour l'office du tourisme du département.
14: Mais vous le faites très bien, mais c'est un climat qui vous convient parce que je crois que vous avez en plus des animaux à la maison, la forêt, l'eau, c'est quelque chose dont vous avez besoin.
15: Oui, c'est d'abord pas trop chaud. Je suis pas un fan des zones méditerranéennes beaucoup plus sèches. Non, j'ai besoin d'avoir cet environnement. Que ce soit sur la flore, la forêt, mais également la faune. Et c'est vrai que là, en étant sur ce secteur, c'est vrai que le brame du cerf, je l'entends régulièrement au mois de septembre. On parlait des oiseaux et de la LPO tout à l'heure. Moi, les oiseaux, j'ai les oies qui passent. Alors, c'est une autoroute à oies sauvages au-dessus de chez moi. Ah ça oui. Fait un bruit pas possible avec des bruits d'ailes. Enfin bon, incroyable. Et j'aime bien cet environnement. J'aime bien vivre là.
14: Site Natura 2000, en zone d'intérêt écologique, avec, vous l'avez évoqué, Laurent, la faune et la flore, et ce beau château de Diane de Poitiers. On pourra parler de maintenant, tiens, dans un instant, c'est pas loin, et je sais que vous aimez aussi.
15: Ouais.
14: Vous avez jamais gagné au loto, ça vous est jamais arrivé, de gagner
15: des grosses courses. Non, alors je vais vous avouer une chose, il faudrait peut-être que je joue
14: c'est
15: pour gagner.
14: C'est mieux.
15: C'est un bon début.
14: Généralement. Qui n'a jamais imaginé ce qu'il pourrait faire en gagnant plusieurs millions d'euros à la loterie? Dans une commune de Charente, c'est là où on va se rendre, Laurent, une famille a fait un choix pour le moins inattendu. Un geste Française qui, vous allez l'entendre, année par année, change le quotidien des habitants et particulièrement celui des enfants. Reportage Robin Bernot avec Pierre Marsa.
10: Imaginez un instant, vous gagnez à l'euro million et l'une de vos premières dépenses sert à rénover l'école de votre commune.
11: Ben, c'est une super idée.
10: À Saint-Michel, en Charente, une famille a remporté 50 millions d'euros à l'euro million en 2009. Depuis ce jour-là, ces habitants qui veulent continuer à rester anonymes offrent chaque année un chèque de 80 000 euros pour payer la cantine des enfants du village. Sauf que désormais, ils souhaitent que cet argent serve à rénover l'école. Les explications de la maire de Saint-Michel, Fabienne Godichaud, à notre reporter Pierre Marza.
16: Oui, c'était vraiment le souhait qu'ils ont exprimé, de dire, écoutez, c'est 80 000 euros, pourquoi ne pas les investir? Pourquoi ne pas vous aider? Et bien évidemment, nous contribuerons nous aussi à compléter cette manne, hein, toujours ce don, pour pouvoir améliorer nos écoles, nos salles de classe, nos salles de vie, nos cours et voilà.
10: Gagner à la loterie et en faire profiter tout son village, ici en Charente, ça marche, mais vous, tiens, qu'en pensez-vous? J'ai posé la question à Bénédicte.
17: Mais ce qui est bien, c'est de pouvoir partager l'argent, ne pas que prendre pour soi et développer des projets pour des écoles et pour l'avenir de la France, les enfants.
10: Et puis il y a aussi Brigitte qui salue également l'initiative, surtout après les épisodes de canicule de ces derniers mois et aussi le manque d'équipement de nos écoles.
18: C'est très bien parce que l'été, il n'y a pas trop de clim et tout ça, donc pour les enfants, ce sera génial. Peut-être mettre de la verdure, pour le bien-être des enfants, c'est une très très très bonne idée.
10: Parlons-nous honnêtement, entre nous, vous gagnez 50 millions d'euros. Alors, vous achetez une maison au bord de l'océan, un grand appartement en ville, vous voyagez. Mais est-ce que vous donnez autour de vous? Écoutez les réponses de Bénédicte et Brigitte.
17: Je paye mes dettes et j'aide les gens autour de moi qui en ont besoin. Et puis un petit peu mettre de l'argent pour la santé aussi. Comme on ne sait pas si on aura beaucoup de choses à payer dans l'avenir, donc il faut toujours avoir un petit peu de pécule.
18: D'abord, égoïstement, je donne à mes enfants. Et s'il en reste, oui, moi je me serais plus vers les restos du cœur et tout ça. Ouais, j'aimerais bien aider les gens dans le besoin et tout ça.
10: À Saint-Michel, le jackpot remporté par ces euros gagnants continue, des années plus tard, de profiter aux enfants. Comme quoi, parfois, gagner à l'euro million ne change pas seulement une vie, ça peut aussi changer celle de tout un village.
14: Exactement, merci Robin Bernot, on salue les équipes aussi d'ici La Rochelle, et cette très belle initiative, c'est vrai que c'est bien, hein, Laurent Méchaud.
15: Alors, c'est bien, mais c'est, alors, je trouve, moi, que pour ces vainqueurs de l'euro million, hein, ouais, pour du loto, ça donne un sens à leur vie. Je pense que je veux pas dire que c'est égoïste de leur part, mais ça donne un véritable sens. Plutôt que de gagner et de dépenser tout ça égoïstement seul dans son coin.
14: On va laisser l'Eure-et-Loire, on va laisser toutes les belles villes et les régions où nous étions pour emmener Laurent Romeschko dans un instant dans un endroit qu'il adore, c'est l'île de Ré.

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2: Et vous le voyez tous les jours sur France 3, 13h dans Météo à la carte. On va en parler dans un instant. On découvre ce soir avec Laurent Romeschko les lieux qui l'ont façonné, les lieux qui l'ont fait rêver, les souvenirs marquants de sa carrière. Il n'y a pas que Paris dans la vie, il y a l'île de Ré aussi. Pourquoi ça vous marque, l'île de Ré? Pourquoi?
3: Parce que j'aime bien le climat, la côte atlantique d'une manière générale, l'île de Ré surtout, un environnement qui est préservé, ce qui est le cas aussi de l'ensemble de la côte atlantique en général. Je dis ça comparativement au littoral méditerranéen. Donc voilà, l'île de Ré, j'aime beaucoup l'environnement, j'aime beaucoup les villages de l'île de Ré, la vie qui peut y avoir, qui est parfois, sur certains secteurs, c'est vrai, un peu trop parisienne, mais il faut savoir choisir ses moments, il faut savoir aussi rester chez soi, et puis choisir le bon coin de l'île. Et c'est vrai, quand on va vers le nord de l'île, vers Saint-Clément-des-Baleines, vers des communes comme Loix, qui est un petit peu une île sur l'île de Ré, qui est très très isolée, on passe pas par Loix, on va à Loix, c'est un petit peu un territoire à part. Et donc voilà, c'est plaisir de la pêche, principalement, pour moi, là-bas. Et puis...
2: Ça, vous adorez la pêche?
3: Ouais, j'aime bien, ouais. Ça, c'est depuis tout petit, depuis la pêche à la truite en montagne. Voilà, je suis passé à la pêche au bar sur l'île de Ré.
2: Un inspecteur de police qui aime la pêche.
3: Ça
2: aurait pu être la carrière de Laurent.
3: C'est ça. Et donc l'île de Ré, voilà, il y a un environnement que je trouve qui est absolument préservé, même si effectivement, ce que disent beaucoup et qui semble se confirmer, c'est vrai que la menace de l'élévation du niveau de l'océan pourrait menacer l'île. Mais c'est vrai que c'est un très bel endroit où j'aime bien passer des moments pendant l'été, pas que.
2: Je vous emmène en Méditerranée. Alors vous avez aujourd'hui des attaches familiales avec la Corse.
3: Oui, bien sûr, parce que ma famille, ma fille vit là-bas, mon petit-fils vit là-bas, et c'est un endroit où je vais très souvent, bien sûr.
2: J'imagine.
3: Le plus souvent possible, donc voilà, celle qu'on baptise l'île de beauté et qui porte bien son nom. Voilà, c'est aussi une découverte. Vous savez, je vous parlais de préservation de l'environnement, j'évoquais l'île de Ré, et je faisais un peu le comparatif entre la côte atlantique et le littoral méditerranéen. Ouais. Dans le littoral méditerranéen, la Corse est tout à fait à part, c'est-à-dire qu'il y a cet environnement qui est absolument préservé, et donc ça, c'est un véritable bonheur d'avoir effectivement cet amour de ce pays, et suffisamment pour pouvoir le conserver authentique.
2: Vous aimez les plages aussi en Corse, il y a une plage comme ça, vous marque plus qu'une autre.
3: Alors je suis plus côte occidentale en remontant jusque vers la Balagne que sur la côte orientale, vers la plaine orientale, et côté Porto Vecchio qui est plus touristique, mais c'est vrai qu'on arrive encore à passer des journées sans être les uns sur les autres, de trouver des criques, des plages très agréables sur l'ensemble de la côte ouest de la Corse, et ça, c'est un véritable bonheur. Ouais.
2: Je vous emmène, Laurent Romeschko, dans un autre endroit. Cultissime générique. Je crois que c'est le tout premier, d'ailleurs. C'est le tout, parce qu'il a évolué, le générique en 50 ans.
3: Ça va être la version d'origine qui est pas bien jeune.
2: Alors, je vous emmène pas dans les studios des chiffres et des lettres, mais je vous emmène à Antibes.
3: Ah oui,
2: là, on est en Méditerranée. Pourquoi je vous emmène à Antibes? Vous le savez très bien, c'est votre première des chiffres et des lettres.
3: Oui.
2: C'était Antibes, c'était au palais des congrès de Antibes.
3: Juin 92.
2: Vous avez 12 ans quand on regarde les images. Non, vous faites toujours dire Tintin. Vous regardez les images. Ouais. C'est archivé d'ailleurs avec Lina, cette émission. Vous vous souvenez de ce moment pour deux raisons, je crois.
3: J'avais un costard vert, genre vert pistache.
2: Vert lourd.
3: Un truc, oui. Et que je ne retrouve pas.
2: C'est mieux.
3: Voilà. C'est une bonne nouvelle, ça. Oui, je m'en souviens très, très bien. Vous savez pourquoi je me souviens particulièrement de ça?
2: Parce qu'à titre personnel, vous apprenez quelque chose une heure avant.
3: Pour deux raisons. J'ai ma première, le jour, c'est un lundi, début de semaine, on fait les émissions de là-bas. Je fais ma première en direct. Et là, je sais que toute la direction d'Antenne 2 à l'époque va scruter le petit nouveau qu'Armand Jameau vient de recruter.
2: Ouais. Quel créateur du jeu.
3: Et une heure avant la prise en avant le direct, ma femme m'appelle pour me dire que le test de grossesse est positif et que je vais être papa pour la première fois.
2: Est-ce qu'elle a eu raison, Sylvie, de vous dire ça une heure avant? Je me pose la question aujourd'hui.
3: Sincèrement, je pense qu'elle me l'aurait dit après, ça aurait été mieux. Mais bon, je sais pas, ça m'a peut-être encore un peu plus motivé. Mais bilan des courses, j'ai terminé ma journée, on a fait le direct qui s'est plutôt bien passé. Mmh. Et puis, mais le soir, quand je me suis couché, pas trop tard, je me suis dit,
2: c'est pas vrai. Je vous arrête, c'est pas vrai, parce que je crois que vous avez fait la fête ce soir-là, Antibes. Vous aviez besoin de lâcher les chiens, comme on dit.
3: Ça fallait que je me lâche. Oui. Mais je me suis dit, c'était une journée tout de même bien remplie, ouais, avec, voilà, avec plein de nouvelles.
2: Première des chiffres et des lettres, et quelques mois plus tard, la naissance, voilà. C'était votre premier enfant, du coup, hein.
3: Oui, Anne était la première en 93.
2: Alors, puisqu'on parle des chiffres et des lettres et qu'on parle de toute la France, les chiffres et les lettres, c'est des clubs dans toute la France.
3: Oui, c'est ça a été une
2: fan partout.
3: Ça a été une formidable aventure télévisuelle, puisqu'en fait elle s'est prolongée pendant, figurez-vous, tout de même 52 ans.
2: Ouais, c'est fou,
3: 52
2: ça.
3: Ans cette émission, j'en ai fait une grosse partie de ces 52, puisque j'en ai fait 32.
2: Patrice Lafont,
3: Patrice,
2: Laurent Cabrol,
3: 17 ans, et puis Laurent Cabrol, et puis une courte période Max Meynier.
2: C'est vrai.
3: Il y a eu Max Meynier après vrai. Laurent Cabrol et juste avant moi. Et donc voilà, et puis la version d'origine, le mot le plus long avait été créé en 65, donc l'origine de l'émission est encore plus ancienne. Non, ça reste c'est une belle aventure, c'est un véritable monument de la télévision française, c'est un jeu qui semblait inoxydable, très efficace parce que très simple à comprendre, et surtout, chacun pouvait jouer à son niveau. Mmh. Je veux dire, vous pouviez, autant qu'un jeu, sincèrement, comme question pour un champion, il faut la culture générale, on peut pas être approximatif, autant que sur trouver le mot
2: chacun
3: le plus
2: long, peut tenter sa chance.
3: Chacun peut tenter, et même si vous plafonnez à 4 lettres,
2: ouais,
3: et c'est pas grave, vous avez joué, vous avez pris du plaisir. C'était ça la formule absolument magique de cette idée d'Armand Jameau sur cette émission, c'est ce qui a expliqué cette longévité, donc ça reste un très bon souvenir. Mais la page est tournée.
2: On va pas se gêner, on va penser un Marseillais que nous avons en commun,
3: oui,
2: qui est Patrice Lafont, qui nous a quittés il y a maintenant 2 ans, il me semble.
3: Oui.
2: Qui a aussi beaucoup compté pour vous. Il a été votre producteur sur cette émission.
3: Il a été votre producteur pendant près de, je ne sais plus combien, pendant pas loin de 25 ans, je crois bien. Et donc j'ai perdu. C'est pas simplement un producteur, ça a été un ami très cher,
2: voilà,
3: quelqu'un qui me manque.
2: Quelqu'un qu'on a en commun et qui nous manque beaucoup.
3: Ça pouvait être un papa, un frère, un copain, parfois, il était tellement drôle, ça pouvait même parfois être un petit frère qu'il fallait recadrer parce qu'il allait très très loin.
2: C'est
3: ce qui me plaisait.
2: Laurent Romeshko est notre invité. Alors Laurent, il y a des lieux aussi que vous avez découvert peut-être plus récemment, les monts du Beaujolais.
3: Oui. Oui, parmi les coins de France qui me plaisent bien, il y en a beaucoup, mais c'est vrai que c'est une région. Quand on descend le Val de Saône pour aller vers Lyon, vers la vallée du Rhône et aller peut-être vers le sud, c'est vrai que c'est très souvent un truc qu'on laisse sur la droite de l'autoroute et où on ne s'y arrête pas forcément. On va en Bourgogne, mais c'est vrai que les monts du Beaujolais, on ne s'y arrête pas forcément.
2: Vers Beaujeu.
3: Et vers Beaujeu, bien entendu, Chiroule. Enfin bon, voilà, ça mérite véritablement de s'y arrêter quelques jours parce que c'est une région belle, où on mange très bien. On peut pas dire qu'on y boit très très bien, mais c'est pas possible. Mais non, mais je veux dire par là, bien évidemment,
2: bien
3: toutes
2: sûr.
3: Les régions françaises, il y a effectivement il y a le vin, il y a le fromage, mais là il y a vraiment un très très bel écrin, et c'est une région qui mérite qu'on s'y arrête.
2: C'est breton du bout du monde, d'être parti il y a pas longtemps tourner un documentaire dans le Finistère. Aussi, pourquoi vous avez choisi le Finistère?
3: Alors, parce que c'est une, bien entendu, parmi les téléspectateurs qui m'écrivent, qui réagissent, moi, lorsque je suis à l'antenne, lorsque je donne des prévisions, il y en a certains qui ont leur territoire, leur coin de France, vraiment ancré dans les tripes. Ils ne l'aiment pas, ils l'adorent carrément. Ce sont les Bretons, et particulièrement les Bretons du Finistère. Et donc, l'idée dans ce documentaire, c'était de se dire, pourquoi les gens qui vivent là depuis longtemps, qui sont sur ce département depuis toujours, pourquoi sont-ils si attachés à ce département qu'est le Finistère? C'est quoi? C'est la mer, c'est la langue, sont les crêpes, c'est le cidre, je sais pas, c'est le sarrasin, et on a essayé de comprendre. En fait, c'est un mélange de tout ça. Il y a une véritable identité finistérienne, mais la France est une somme d'identités comme ça. C'est pour ça qu'on va poursuivre aussi notre aventure en allant à la rencontre des Hauts-de-France.
2: Alors n'hésitez pas à redécouvrir ce documentaire sur Finistère,
3: sur la plateforme France.tv,
2: qui est toujours disponible. Météo à la carte, on s'en dit un mot tous les jours, France 3, 13h.
3: 13h, ouais, à 12h55 précisément pour Météo à la carte. Et puis 13h55, Météo la suite, qui est la deuxième partie et qui se prolonge jusqu'à 14h30 à peu près.
2: Toujours la vulgarisation, l'explication.
3: La vulgarisation et puis surtout la découverte des patrimoines régionaux, la mise en valeur aussi des initiatives qu'il peut y avoir un peu partout en région. On vit très bien en région, on aime nos régions et celles et ceux qu'on rencontre nous tous les jours dans l'émission. En sont la preuve.
2: Laurent Romeshko, on s'est énormément baladé. Cette carte de France, vous la connaissez par cœur. Si on devait garder qu'un seul lieu, votre lieu central, on serait où ? On s'arrêterait où ?
3: On en a parlé. Moi, c'est mon poumon vert, là où je suis. Je m'échappe dès que je peux de Paris.
2: C'est l'Eure-et-Loire.
3: C'est l'Eure-et-Loire. Oui, c'est là, c'est là où je me sens bien.
2: Merci Laurent pour ce voyage.
3: Eric, merci à vous.
2: Vous avez bien piloté, c'est impeccable.
3: Merci.
2: Je vous aurais bien vu en lieutenant de police. J'espère que vous aurez deuxième vie pour ça. Franchement, c'est ce que je retiendrai.
3: Bon, je vais m'acheter l'impair.
2: Vous faites la voix aussi un peu la Colombo, non ?
3: Je peux vous parler de ma femme.
2: Voilà, salut. Merci Laurent Romeshko, ici.fr pour écouter cette émission. Il n'y a pas que Paris dans la vie. On vous souhaite un bon week-end. Le meilleur est à retrouver entre 20h et 21h avec Benoît Prospero. Et on se retrouve dès lundi. Portez-vous bien. Ciao.

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2: Salut à toutes, salut à tous et bienvenue, c'est Décibel. C'est parti pour une heure en direct autour de l'actualité musicale. On parle beaucoup de concerts en ce moment, hein, ceux de Stevie Wonder, de Céline Dion aussi. Et puis, il y a Soprano qui a mis en vente aujourd'hui les billets pour sa tournée des stades. Oui, il ne fait pas le Stade de France, lui, il fait les stades de France. Sochaux, Lille, Nantes, Metz, Le Mans, Bordeaux, Lyon et puis évidemment Paris et Marseille. Soprano qui en profite pour annoncer son prochain album et aussi célébrer les 10 ans de son album L'Everest. Soprano est l'invité de Décibel. Youpi les amis, bienvenue, c'est parti. 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Et puis, on a aussi pas mal de nouveautés à partager avec vous ce soir. Il y a la nouvelle chanson de Philippe Catherine, Je te donnerai, que vous allez découvrir un peu plus tard. Mais là, c'est un événement. Une nouvelle chanson de Mylène Farmer, des LOL et des Quoi. Deuxième extrait de son nouvel album, Égrégore, qui sortira le 30 octobre. C'est tout nouveau, ça vient de sortir et c'est déjà sur votre radio ici. Bah oui, nous aussi, on est fans de Mylène.

0: Hélène, elle a dit choc barre à la radio. Non, mais 2026, on ne s'ennuie jamais. Des LOL et des quoi, nouvelle chanson de Mylène Farmer. L'album, je vous l'ai dit, c'est le 30 octobre. Mais alors, si vous êtes hyper fan et que vous voulez le découvrir trois jours avant, sachez que le 27 octobre, cet album sera présenté au cinéma. On connaît l'amour de Mylène Farmer pour les clips et pour les visuels dingues. Donc, je sais pas, c'est peut-être un énorme film avec toutes les chansons de l'album. On sait pas plus. On sait juste que voilà, c'est une découverte de l'album au cinéma le 27 octobre. Séance unique partout en France et une billetterie déjà ouverte.
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0: Que vous l'aimiez depuis Louxor, j'adore, ou encore La Banane, où il se baladait tout nu sur la plage en mangeant une banane. Philippe Catherine, de toute façon, maintenant le monde entier le connaît. Il est une quasi-divinité en Asie, hein, depuis qu'il est apparu tout nu et peint en bleu à la cérémonie d'ouverture des JO de Paris 2024. Eh bien, Monsieur Catherine est de retour. Il va sortir un nouvel album qui s'appelle Planète Bleue. Planète Bleue sortira le 23 octobre prochain. Nouvel album de Catherine. Et un premier extrait qui s'appelle Je te donnerai. C'est plein d'amour et de tendresse, tout ce dont le monde a besoin. Merci, Monsieur Catherine.

fait des promesses comme ça, Philippe Catherine, moi j'ai envie d'y croire, je vous jure. L'album arrive à la fin du mois d'octobre. Allez les amis, restez concentrés. Soprano va arriver. Je veux la musique de mon DJ. Il fait les Stades de France. Grosse actualité pour Soprano. Il est ce soir l'invité d'honneur de Décibel.

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1: Bonsoir Soprano.
2: Comment ça va?
1: Ça va.
2: Impeccable. Depuis La Ciotat, ça va. Impec.
1: Et voilà, le Ici Live de La Ciotat. On avait DJ Gel, qui est le DJ historique de la Funky Family, avec un invité surprise. Et bien en fait, c'était toi l'invité surprise.
2: Eh oui, quand même, fallait
1: c'était
2: bien.
1: C'était génial, c'était jeudi dernier. Voilà.
2: Bon, j'ai pas eu de mal de mer, je préfère le préciser.
1: Et oui, parce qu'on jouait sur une scène flottante. Eh oui. Voilà. Puis ça t'a fait comme ça un petit galop d'essai, un petit coucou avec le public. Oui. Avant cette prochaine tournée que tu as annoncée il y a deux jours, tu as mis les billets en vente aujourd'hui.
2: Ouais, c'est ça.
1: Ça part comme des petits pains. Pardon, ouais, des cool. Petits peignes. Le Karaoké Stadium Tour. 8 villes, 8 stades, que des tubes. Et croyez-moi, il va falloir manger des pâtes la veille, parce que des tubes, il en a, et il va falloir tenir le coup.

0: Enzo Prat, j'ai une question justement autour des tubes. Certains artistes ont des rapports très étranges avec leurs tubes, et notamment dans le rap, dans le hip-hop. C'est super de faire un tube, on rencontre le grand public, mais à la fois, on ne veut pas perdre sa street cred. Ouais. Et voilà, toi, tes tubes, tu les embrasses. Les chansons que le public choisit, tu as décidé que c'était le cœur de ce karaoké tour.
1: Ouais.
0: Est-ce que c'est un choix compliqué pour toi ?
1: Non, totalement. Si, en fait... déjà, ce qui est bien, c'est que cette tournée, je vais faire même des tubes de l'époque de Psychiatre de la Rime.
0: Ouais.
1: Donc, du coup, c'est vraiment pour rassembler toutes les générations qui ont écouté ma musique. Il y en a, ils viennent à mes concerts. La dernière fois, on a eu une personne qui avait 87 ans. Elle connaissait Hiro, ma chanson Hiro, par cœur. Ouais. On était tous choqués. Et elle était là, elle dansait avec sa fille qui devait avoir la trentaine, qui aimait Alla Bien.
0: Ouais.
1: Et qu'elle avait son enfant qui était là, qui aimait Ding, Ding, Ding, Ding, Ding. et le mari qui était là pour attendre que les morceaux où je rappais fort.
0: Voilà.
1: En fait, ça a toujours été mon mindset, c'était de réunir tout le monde, parce que moi, j'ai vécu toutes ces époques-là. Aujourd'hui, je suis un père de famille, mais il y a eu une époque j'étais en bas du bloc, il y avait une époque où j'aimais que le texte, il y avait une époque où j'aimais que danser, il y avait une époque où j'aimais faire que le sport. Bon, en ce moment, un peu moins, mais
0: oh,
1: voilà.
0: Oh, ça va.
1: Mais ça va.
0: Nous, on a vu la semaine dernière Soprano danser, se donner sur la scène du Ici Live à la Ciotat. Non, excellente condition physique.
1: Bon, ça va alors.
0: Mais oui. Alors, je ne fais pas le Stade de France, je fais les Stades de France. Donc là encore, l'idée, c'est rassembler, c'est aller dans des stades, alors dans lesquels, pour certains, il n'y avait même jamais eu de concert. C'est le cas du stade du Mans, premier concert de toute l'histoire du stade. Et puis à Metz, ils ont un nouveau stade, et c'est toi qui vas faire le premier concert aussi.
1: Ouais, surtout au Mans. Je crois que Metz, il y a eu Johnny une fois, mais le Mans...
0: Ouais, c'est le nouveau stade, là. Ouais.
1: Ah, là, c'est le nouveau stade.
0: Ah,
1: et le Mans, Johnny devait, il y a eu la pluie.
0: Oh non.
1: Et ouais, et donc du coup, je vais venger Johnny comme dit. Mais en fait, cette phrase, moi j'adore le Stade de France, je vais voir les concerts, les matchs, c'est mythique, j'aime beaucoup même l'équipe qui est à l'intérieur, qui travaille et tout ça. Et on avait fait une tournée l'année dernière du Freedom Tour.
0: Ouais.
1: Et on arrive à Nantes, on fait 4 fois Nantes, et il y a des gens qui me disent, mais vous allez toujours ou au Stade Vélodrome, ou au Stade de France, les artistes, pour faire des grands shows, nous aussi on a des stades.
0: Bah ouais.
1: Et je me suis dit, on va pas faire le Stade de France, on va faire les Stades de France compris. Ça veut dire que on va amener ce truc de gigantesque qu'on peut trouver au Stade de France ou au Stade Vélodrome ou au Stade de Lille, l'amener dans d'autres villes où il n'y a pas peut-être ce genre de concert.
0: Et ça, c'est une très bonne nouvelle, ce karaoké tour de Soprano. Les places viennent d'être mises en vente. Vous pourrez donc aller alors à Paris, à Marseille en 2028, mais avant, en 2027, à Sochaux, Lille, Nantes, Metz, Le Mans, Bordeaux et Lyon. Les tickets donc sont en vente, et c'est l'occasion aussi de fêter ensemble, je le disais, les 10 ans de ton album L'Everest.
1: Eh oui.
0: Ouais, c'est fou, ça.
1: Ah, c'est vrai. Oh là là, ça fait 10 ans.
0: Ça fait 10 ans.
1: Eh ouais.
0: En feu, ça fait 10 ans. On brûle pour Soprano. Et ce soir, l'invité de Décibel.

0: Non, j'appelle pas les pompiers, moi j'appelle Soprano. Merci d'être avec nous ce soir.
1: Avec plaisir.
0: En direct sur ici, après ce joli cadeau, ce joli concert surprise la semaine dernière à la Ciotat. T'es de retour là, donc pour annoncer, on le disait, hein, cette belle tournée, le karaoké tour, Lille, Nantes, Metz, Le Mans, Bordeaux, Lyon, et puis Paris et Marseille. Bon,
1: oui,
0: ils sont toujours bien servis en concert, mais elles attendent Paris et Marseille.
1: Parce qu'en fait, c'est les dernières dates. On va en premier voir toute
0: la
1: voilà, et après on va dans les deux capitales, on va appeler ça comme ça.
0: Et je vous rappelle, les amis, c'est toi qui appelles ça comme ça, les deux capitales, j'aime bien.
1: Bah oui, moi je suis marseillais, je suis obligé de dire ça, et la vraie capitale, j'ai fait le chauvin un peu,
0: C'est magnifique, non mais j'adore cette idée. Il y a un public, une partie du public avec laquelle on ne peut absolument pas tricher, ce sont les enfants. Alors toi, pour le coup, ça fait 6 fois que tu es personnalité préférée des 7-14 ans, donc les grands enfants et les jeunes ados. Quand tu fais The Voice, c'est The Voice Kids, voilà, c'est vers eux que tu vas assez naturellement. Tes débuts au cinéma, Marius, c'est Les Gardiens de la Cité Phocéenne, on s'était vus à cette occasion-là.
1: Ouais, c'est vrai, c'était pour ça que
0: c'était avec des enfants. Et puis évidemment, sur le dernier album Freedom, il y a cette chanson avec Luna.
2: Hey papa, je peux te poser une question?
3: Oui, vas-y ma chérie, qu'est-ce qu'il y a?
2: Eh ben...
3: Papa, dis-moi pourquoi les gens disent que les autres gens sont différents, alors que moi j'ai cru à tes poèmes où tu disais qu'on était tous les mêmes.
0: Papa, dis-moi, et c'est pas une question de prendre de l'âge, parce que déjà en 2008, avec les psychiatres de la rime dans les Cités d'Or, tu chantais Jeunesse France.
2: Jeunesse

0: Jeunesse France, prends ta place. Donner de la force comme ça à des enfants, ça fait des jeunes qui se sentent mieux et peut-être des meilleurs adultes. C'est quoi ton rapport avec ce monde de l'enfance encore aujourd'hui?
1: Ben, en fait, c'est pas fait exprès. Hein. C'est quand tu as un parent, ben, en fait, tu as une responsabilité. Il n'y a pas longtemps, il y a quelqu'un qui m'a dit « Oh, j'ai compris ta chanson Inaya, j'ai compris ta chanson Luna, j'ai compris tes chansons. » Parce que en fait, il venait de devenir père pour la première fois. Et en fait, il n'y a que quand tu as cette sensation de qui change ta vie et qui te dit « Maintenant, je sais pourquoi je me lève le matin, pourquoi je me bats, pourquoi je dois tout faire pour sourire, pour continuer à protéger mon foyer. » Eh ben, ce truc-là, ben, en fait, moi, je le fais dans ma musique. Indirectement, bien sûr, ben tous les parents, parce que moi j'aime bien dire que je fais de la musique pour les parents. Les gens, ils aiment bien à faire des raccourcis en disant ouais, il y a des fois c'est des morceaux pour les enfants. Non, moi je fais des morceaux pour les parents parce que je suis parent. Comme quand j'étais ado, je faisais des morceaux pour les ados parce que j'étais ado. Ça suit un peu ma chronique, ma place. Mais je trouve que protéger les enfants, leur donner des valeurs de base comme moi, Ayam a fait avec moi ou NTM, quand j'ai écouté des chansons, ça m'a donné envie d'ouvrir un livre, d'avoir une conscience politique, une conscience sociale. Je trouve que c'est trop bien. La dernière fois, il y a un jeune qui me disait qu'il a fait sa licence sur une de mes chansons qui s'appelle Hero.
0: Wow.
1: Le petit, il a 16 ans, il a pris ma chanson, il a pris qui était Rosa Parks, qui était l'histoire de Coluche, l'histoire de tous ces artistes magnifiques qui ont fait la musique des années 80, 90 ou même avant. Je trouve que c'est trop beau de faire ça, et donc c'est vrai que j'ai cette petite responsabilité, mais je pense que c'est l'âge qui me fait faire ça. Mais je te jure que des fois, quand on me dit que je suis la personnalité préférée, je suis toujours choqué. Je me dis, mais pourtant je suis là, je gueule quand même. Je suis là, des fois je suis énervé sur ce qui se passe dans l'actualité. mais je pense qu'ils
0: mais ils ont du flair aussi, les
1: gamins. Je pense qu'ils aiment
0: savent.
1: Le positivisme, je pense qu'ils aiment quelqu'un qui leur dit ouais, c'est la merde, mais vous inquiétez pas, vous allez y arriver.
0: Et je t'ai vu, moi, avec des petits, dans les coulisses des Enfoirés.
1: Ouais.
0: Et c'était ahurissant parce que, en fait, ils allaient tous vers toi. Il y avait un peu pour Santa aussi, mais vous étiez vraiment tous les deux les artistes qui attiraient ces enfants, qui avaient envie de vous voir, envie de partager avec vous. Et je t'ai vu, et en fait tu les regardes vraiment aussi, il y a ça.
1: Peut-être que c'est important. Après moi j'aime les gens. C'est vrai que les enfants, les gens ont l'habitude que les artistes peut-être ont peur pour leur image, donc ils snobent un peu, sais pas. Mais autant je regarde les enfants, autant je regarde tout le monde pareil. Mais les enfants, je pense que c'est là où on pêche un peu, que ce soit politiquement parlant, avoir des débats sur des trucs. On va pas s'étendre sur ça. Mais alors que
0: les enfants, c'est urgent.
1: C'est urgent. Là, on a eu cette année l'exemple de la petite Liana. J'ai entendu ça. Moi, en tant que père, je suis choqué que l'administration a fait. Moi, je pense que ça, c'est un truc prioritaire. Il faut leur donner de la force. Ils sont harcelés sur Internet, les réseaux sociaux, à l'école, tous ces trucs, ces informations. Je pense que quand il y a quelqu'un qui a de la lumière et qui les regarde, qui les considère, tu leur donnes de la force.
0: On donne de la force aux enfants et à tout le monde ce soir dans Décibel.
1: Yeah.
0: Avec notre invité soprano. À tout de suite.
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0: Vous écoutez Sierra Marios avec Mort à la guerre, chanson co-signée avec Serge Lama.

0: Caillot, c'est un artiste complet qui collabore régulièrement avec Fabienne Thibault, Pierre Billon, Gérard Lenormand ou Didier Barbelivien et qui partage sa vie entre le soleil d'Ardèche, Marseille, sa ville natale, et Paris. Guerre, premier extrait de l'album Auteur de France de Sierra Marios. Un coup de cœur ici de Romardèche.
1: Mort à la guerre.
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3: Et on est avec Soprano ce soir qui a une actualité absolument débordante. Il y a, on l'a dit, ce grand karaoké stadium. Tours, 8 villes, 8 stades, Lille, Nantes, Metz, Le Mans, Bordeaux, Lyon, Paris et Marseille, avec, on l'a dit, que des tubes, sachant que chacun a sa propre définition du tube, donc en fait, il y en aura pour tout le monde.
4: Ben voilà, ouais, ça va pour toutes les époques, on va dire ça comme ça.
3: C'est ça, ben oui, ouais. Il est comme Taylor Swift, il a des eras. C'est ça, oui. La era de Sopra.
4: Mais tu sais, tu rigoles, on a fait un teaser justement pour lancer la tournée, et j'ai tourné une teaser où je me suis mis dans les personnages de toutes mes chansons, c'est-à-dire ouais. J'ai remis ma tenue du clown, et chaque fois je jouais avec le truc. Je me disais, oh là là, quand même, j'en ai fait des concepts, j'en ai créé des persos. Mais c'était tellement cool de revenir sur ces trucs-là, ça mettait des frissons.
3: Ouais, et puis on a déjà un premier extrait, et même on a même deux, de l'album qui sortira au printemps. On va en parler, mais avant, c'est l'heure du questionnaire des choix cornéliens, mon cher Soprano. Il va falloir que tu choisisses à chaque fois en ton âme et conscience.
4: Ah, mon âme et conscience.
3: Allez, okay. C'est parti. Accent québécois ou accent ch'ti? Si tu perds ton accent marseillais demain matin.
4: Alors l'accent ch'ti me régale. Ah. L'accent ch'ti me régale, je te jure. Et en plus, tous ceux qui sont du côté des ch'tis, même un peu plus bas, Lille, tout ça, ils sont magnifiques. À chaque fois, les gens ils se disent que mon premier stade, c'est celui du stade Vélodrome, mais en fait, c'était celui de Lille. Ah. C'est incroyable. Donc,
3: ch'ti direct. Ch'ti. Tu préfères, puisque tu pars comme ça là pour une grande tournée, mais quand même on parle aussi de l'album, la tournée ou le studio ?
4: La tournée.
3: Tournée.
4: Moi je suis de la génération où il n'y avait pas internet, pour se faire connaître c'était la scène. Je n'aime que la scène, les concerts, faire des grands shows, des spectacles, des mises en scène, de voir les gens qui sautent, qui pleurent, j'adore ça.
3: Alors justement, en parlant de mise en scène, une de tes nouvelles DA, c'est des grosses lunettes vert fluo.
4: J'aurais dû les prendre.
3: Tu les as sur scène en tout cas. Alors, pour aller avec et pour monter sur scène, un béret basque fluo ou un short de cycliste fluo?
4: Alors je vais prendre un short de cycliste pour faire une dédicace à mon coach qui chaque fois arrive avec des shorts un peu trop courts. Je lui dis attention, tu peux pas faire ça tout le temps. Voilà.
3: Alors là, attention, elle est terrible. IAM ou NTM? Tu les as cités tout à l'heure.
4: Hein. Ben oui.
3: Les deux.
4: Ben oui, je les aime les deux. Le premier groupe que j'ai vu un clip que j'ai entendu une chanson, c'est NTM, mais mon groupe c'est IAM. C'est IAM, et sans hésiter.
3: Presque aussi difficile. Dorothée ou Chantal Goya?
4: Alors, j'ai beaucoup. En plus, j'ai déjà croisé Chantal Goya et tout, mais Dorothée, à un moment donné, j'étais amoureux d'elle. C'est incroyable. Un jour, j'ai fait une petite vidéo où je lui ai fait une petite dédicace. Elle a cherché mon numéro pour m'envoyer un petit message pour dire merci pour la vidéo. Mais j'ai dit, mais c'est pas toi qui dois me dire merci. Jusqu'à maintenant, je suis choqué. Je regarde son message, je montre à tout le monde. C'est Dorothée.
3: Dorothée, elle t'a dit.
4: C'est Dorothée. C'est une dinguerie.
3: Trop star. Attention, celle-là, elle est technique. Soit tu peux plus jamais dire le mot Marseille dans un de tes titres, soit tu dis ce que tu veux, mais dans chaque titre, tu es obligé de placer le mot araignée.
4: Ah oh, non, je mets araignée. Non, Marseille obligatoire. Non, j'aime trop Marseille, c'est pas possible.
3: Si tu devais revivre un moment de ta vie, tu choisis ce que tu veux.
4: À part la naissance des enfants, parce que sinon après ça fait trop facile de donner cette réponse. Je dirais quand même le premier stade Vélodrome, parce que c'était il y avait un avant et après. Ouais. Le stade Vélodrome, le premier en 2017, c'était incroyable.
3: Et allez, on termine. C'est quoi ta chanson de choix au karaoké?
4: Moi, alors il y en a plusieurs. Je sors souvent le morceau de Les Démons de minuit, parce qu'elle m'éclate. Elle m'éclate.
3: Et tu l'as la note là? Jusqu'au bout de la nuit.
4: Mais bien sûr que je l'ai. Bon, pas pareil que lui, mais.
3: Bravo.
4: Non, celle-là, elle est incroyable. Mais attention, vu qu'on est dans l'actualité, quand même, tu es en famille, ou tu es entre amis, ou tu es avec tes amis, tu es un Céline, je te le dis, tu le tues. Tu es là, il y a le texte, là, tu crois que tu es une diva quand tu chantes.
3: Du Céline Dion.
4: Ah ouais.
3: Évidemment. Allez, nous aussi, on va chanter très fort DJ, puisque c'est l'extrait qu'on écoute en ce moment sur votre radio. Ici, extrait du nouvel album de Soprano qui arrive au printemps. Et prépare-toi, après, je vais essayer de gratter quelques infos sur cet album. Du coup, tout le monde veut tout savoir.

0: Ça nous donne pas mal d'indices sur la teneur de l'album. Karaoké, c'est quelque chose de très fête, très dansant.
1: Ben oui, en tout cas, vu qu'on va... Mon ambition, c'est de pouvoir mettre le feu dans les stades.
0: Ouais.
1: Et bien sûr, on va beaucoup danser, on va beaucoup bouger. Après, j'ai fait des morceaux dans l'album qui sont personnels, très personnels, mais qui sont, je sais pas si ça se dit, karaokéisables.
0: Alors, si ça se disait pas avant, ça se dit maintenant.
1: Maintenant, ça se dit.
0: Oui,
1: voilà.
0: Ça se dit karaokéisable. Moi, ça va, je le tiens, ça y est.
1: Voilà. Et pour que, parce qu'il y a des fois, il y a des chansons qui sont douces, il y a des chansons qui sont un peu même tristes. Mais qu'on aime bien chanter en karaoké.
0: Oui, c'est vrai.
1: Et donc, du coup, il y a un peu tous ces styles-là. Bien sûr, il y a beaucoup de morceaux rap avec un peu à la IAM à l'époque et tout ça. Et voilà, j'espère que les gens vont s'éclater, quoi.
0: Est-ce que tu peux nous décrire ce que ça fait dans le corps, dans le cœur, dans la tête, d'entendre une foule, un stade, chanter tes paroles? Parce qu'on ne va pas se mentir, l'équipe, nous, ça ne nous arrivera jamais. Lui, ça lui arrive régulièrement et ça va lui arriver là, dans cette grande tournée des stades 2027-2028. Qu'est-ce que tu ressens? C'est quoi à ce moment-là quand les gens ils chantent tes mots?
1: C'est incroyable. Ah. C'est incroyable. C'est en plus 80% des morceaux qui deviennent populaires sont des morceaux accidents, comme on dit nous dans le jargon de la musique.
0: Ça veut dire quoi?
1: Ça veut dire qu'on est au studio, on essaie de faire un morceau qui va plaire, mais en fait, on se dit bon, on fait une pause, on va écrire autre chose pour nous souffler un peu, et après revenir sur la chanson. Ben, c'est notre chanson que les gens aiment le plus. C'est des chansons qui viennent en dernière seconde, qui viennent de l'instinct, ou sinon, c'est des chansons qu'on a fait dans l'intimité où on s'est dit c'est pour nous, on parle de nous vraiment, on se lâche. Et tu vois les gens de la chanter. Nous, par exemple, chaque fois qu'on fait, par exemple, un roule, des fois, je la chante pas. Chanson, je pose le micro, je laisse penser, c'est les gens qui la chantent. Tu as les frissons tout le long, j'hallucine. Il y a des chansons où j'ai fait des fautes de français, je les entends et j'ai envie de chanter. Je suis là, je me dis, mais mince, à la base, moi, c'était des chansons pour moi, écrites dans ma chambre. Ouais. C'est impressionnant, c'est impressionnant.
0: Donc, en fait, c'est ça que ça veut dire, karaoké. C'est aussi cet
1: mais
0: échange.
1: Oui,
0: parce qu'en fait, tu vas pas mettre toutes les paroles sur le grand
1: écran. Il y a des morceaux, oui, pas tout.
0: Pas tout, pas tout. Non, on n'en a pas besoin, ceci dit. Bah, on les tient déjà.
1: Ah, mais parce qu'il y a toute une histoire, mais on verra après, j'en parlerai après, mais il y a toute une histoire. Mais oui, c'est ça le truc qui touche, c'est de pouvoir voir les gens chanter les chansons.
0: Et d'être ensemble.
1: Ben oui, on s'en fout, c'est faux ou pas faux. Quand il y a un karaoké, je pense pas que tu chantes, tout le monde chante comme Céline Dion. Donc tu vois, donc voilà.
0: Voilà, piestre, toutes et tous ensemble. En 2027, on n'aura peut-être pas énormément d'occasion de le faire, donc... Les concerts de soprano, notez-le les amis, c'est important. Et on va se régaler. On a une petite minute, mais j'aurais voulu quand même que tu nous dises un mot sur la mise en scène de ces spectacles. Je sais que tu as pensé vraiment à mettre le spectacle au cœur du stade. L'idée, c'est ça. Hein.
1: C'est ça. En fait, à chaque fois que je fais des concerts, je me dis, c'est dommage, ce serait trop bien de faire participer le public, que le public fasse partie du spectacle.
0: Ouais.
1: Et on a mis une sorte de carré or un peu au milieu, on a fait une sorte de trou dans la scène.
0: Ouais.
1: Et le public va rentrer par des portes, il y aura une partie du public qui sera au centre, on va leur donner des objets que je peux pas dire c'est quoi, je vais pas spoil, qui va faire que eux vont faire partie du spectacle.
0: C'est génial.
1: Ouais, il va y avoir des moments où ils vont me tourner le dos et ils vont être avec moi et ils vont faire chanter le public en face. On est en train de préparer tout ça, mais je voulais absolument que ce soit une grande fête, que les gens aussi puissent jouer le jeu.
0: Début officiel de la fête le 5 juin 2027 à Lille. Et puis ensuite, on enchaîne Nantes, Metz, Le Mans, Bordeaux et Lyon. Et puis en juin 2028, Paris et Marseille. Je te souhaite par avance une excellente tournée.
1: Merci, c'est trop gentil.
0: Vivement le printemps pour l'album Karaoké. Et très vite, on te voit toutes les semaines sur TF1 aussi dans The Voice.
1: Eh oui. Ah, voilà. Qui a gagné?
0: Ah, on dit pas.
1: Ah non, moi je sais, mais je peux pas le dire.
0: Il est parfait. Merci Sopra.
1: Ciao
0: à bientôt.
1: Tout le monde.
0: Salut.
1: Prenez soin de vous.

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1: Et Décibel qui continue avec un blind test. Nous allons vous offrir, comme promis, des petits verres souvenirs collector du Ici Live La Ciotat, qui a eu lieu la semaine dernière, avec Soprano en invité surprise. Et il vous a dédicacé ces petits verres. Alors, est-ce que ça part chez Annabelle ou est-ce que ça part chez Sophie? Bonsoir, mesdames.
2: Bonsoir, Émilie.
1: Bonsoir. Comment ça va, Annabelle?
2: Ça va très bien, merci.
1: Mais oui, j'entends une voix pleine de sourire, Annabelle. Et Sophie aussi, d'ailleurs.
3: Ah, super bien, super, voilà. Merlon.
1: Bon. Alors, vous savez quoi? On en a deux, des verres dédicacés par Soprano. Alors, on vous en offre une, hein, à chacune. Oh. Voilà, comme ça, tout le monde a gagné.
2: Bien.
1: Voilà.
2: Merci, Soprano.
1: Hey, il est trop
2: merci
1: cool.
2: Beaucoup. Merci. Bah, oui.
1: Quelle générosité. Non, mais c'est un super artiste. Il est vraiment trop sympa.
2: Il est adorable.
1: Donc, il est en train de vous faire vos dédicaces, là. Donc, ça, c'est géré. Annabelle et Sophie, vous avez toutes les deux gagné. Et comme ça, on peut jouer déjà heureuse et dans la joie.
2: Ah oui, sans stress.
1: Sans pression. C'est bien ça. Sans pression, super. C'est un peu la direction artistique de cette émission. Hein. Certains diraient sans trop se faire chier aussi, mais enfin voilà, c'est l'idée en tout cas. C'est vraiment l'idée. Ah, je suis contente, Annabelle et Sophie. On va jouer ensemble. Alors, on joue ensemble avec des chansons. Elles ont tout un point commun. Elles ont le mot histoire dans leur titre. Et donc, effectivement, c'est des chansons un peu qui racontent une histoire. Alors, il va falloir retrouver le nom de l'interprète de la chanson, d'accord?
3: D'accord.
2: Allez, ok.
1: Annabelle et
2: Sophie. Bonne chance, Annabelle. Belle chance à vous aussi.
1: Ah, j'adore.
2: Merci beaucoup.
1: Vous êtes tellement fair play, c'est merveilleux. Allez, on y va. Une première chanson qui parle d'une histoire. Dites-moi qui chante ça, Annabelle et Sophie. Et n'oubliez pas de me donner votre prénom avant de donner la réponse, pour que je sache laquelle de vous deux est en train de parler.
3: Sophie.
1: Alors, Sophie, c'est pas Charles Aznavour, mais on est dans la bonne période. Et sa voix va arriver dans quelques secondes. C'est une chanteuse.
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1: Sophie. Comment
3: Dalida.
1: Sophie? Oui, Dalida, bravo.
3: Ah, mais oui, Dalida.
1: Dalida, histoire d'un amour. Premier point pour Sophie. On continue.
3: Bravo, Sophie.
1: C'est un autre genre d'histoire.
3: Merci, Annabelle. Annabelle.
1: Annabelle.
3: C'est le roi Lion.
1: Oui. Oui.
3: Bravo, Annabelle.
1: L'histoire de la vie. Alors, c'est dans Le Roi Lion, mais on accepte, évidemment, parce que si on cherche après les interprètes de toutes les chansons des musiques de films, on n'est pas couché. Elle s'appelle Debbie Davis, celle qui chante la version française de l'histoire de la vie. Un point pour Annabelle, un point pour Sophie. On est à égalité, on s'en fait un petit dernier pour le plaisir, mais quoi qu'il arrive, je suis contente que tout le monde ait gagné.
3: Ah, Sophie.
1: Sophie.
3: Michel Fugain.
1: Bravo.
3: Oh, c'est un beau roman, c'est une belle histoire.
1: C'est une belle histoire.
3: Magnifique. Bravo Sophie. Merci Annabelle. Bravo aussi.
1: Bravo, oui, à toutes les deux. Vous avez été des super candidates et je suis ravie donc de vous envoyer ce petit souvenir dédicacé par Soprano. Annabelle et Sophie. Oui, plein de bisous à vous.
3: Merci infiniment. Gros bisous, Émilie. Gros bisous à toute l'équipe. Et merci encore.
1: Merci beaucoup. Vous l'avez compris, votre radio ici vous aime et aime. Vous racontez de belles histoires, que ce soit Le Roi Lion, Dalida ou Michel Fugain et le Big Bazar. Mais les meilleures histoires, ce sont les histoires d'amour qui finissent mal, en général, mais pas toujours. Voici les Rita Mitsouko, les amis. Régalez-vous. C'est Décibel.

0: chanson, mes amis, et c'est incroyable, à 40 ans, oui, 40 ans, Les Histoires d'A est un des gros tubes de l'album The No Comprendo d'Erita Mitsuko, sorti en 1986. C'est aussi l'album de Andy ou encore C'est comme ça. Bref, replongez-vous dès que possible dans la discographie d'Erita Mitsuko. C'est un vrai délice, signé Fred Chichin et Catherine Ringer.
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0: C'est l'anniversaire de Moby, dites donc. Alors comme il a plus de cheveux depuis une trentaine d'années, on sait pas tellement quel âge il a, j'ai enquêté. Ne vous en faites pas, Moby a 61 ans aujourd'hui. Et ce qui est très très chouette quand même, c'est son parcours. Sa maman était hippie, lui il était punk, et puis ensuite seulement il a découvert l'électro, et Moby a finalement sorti en 1999 cet album qu'on a toutes ou tous eu entre les mains à l'époque, ou en tout cas voilà, les chansons dans les oreilles. C'est l'album Play, cet album qui s'est vendu à je ne sais combien de millions d'exemplaires, 12 pour être précis, ça y est, j'ai retrouvé mon petit post-it. Bon anniversaire donc à Moby, 61 bougies.

0: 1999, on n'a jamais arrêté de la chanter, cette chanson Natural Blues, Moby, à l'occasion de son anniversaire. Et merci à toute l'équipe de Décibel. L'émission est déjà terminée. Il y avait Emma Quenardel à la technique, Sadi Karaou au standard, Iris Guitoni à la réalisation, Thierry Boffa à la délégation musique, Mélodie Chaïb à la programmation et au web. Demain, on sera avec Enora Malagré qui partagera ses chansons préférées avec vous. Bisous.
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0: Bonjour à tous, il est midi 5 sur votre radio ici. Bienvenue dans votre nouveau rendez-vous. Ici, on parle bon plan, vie quotidienne, arnaque à éviter, santé, sport aussi. Vous allez voir, nous sommes là pour vous rendre service parce qu'on vous doit bien ça et c'est le titre de ce nouveau rendez-vous sur votre radio ici. Nous sommes en chance jusqu'à 13h et j'ai du mal à articuler. Nous sommes ensemble jusqu'à 13h, je suis Enora Malagré et voici la bande qui m'accompagne, Aude Razo, Madame Anti-Arnaque. Coucou.
2: Coucou Enora, c'est normal, ce vendredi.
0: Eh oui, c'est la fin de la semaine. Allez, courage à toutes et à tous d'ailleurs. Valère Coréard et ses bons plans conso. Bonjour Valère.
3: Salut Enora, bonjour à toutes et tous.
0: Pierre Fabin, notre merveilleux vétérinaire. Bonjour Pierre.
4: Bonjour, bonjour à tous.
0: Et Nordi Natab, mon chouchou. Notre coach sportif. Je l'adore parce que je le mets très mal à l'aise quand je dis ça. Bonjour Nordi.
5: Bonjour Enora.
0: Alors aujourd'hui, nous allons parler d'un sujet éminemment sérieux, important, le carburant. On va vous aider à baisser la facture. On sait à quel point ça vous préoccupe. On va aussi parler d'adoption d'animaux, de sport sans pression. Bref, un joli programme pour vous rendre service parce qu'on vous doit bien ça. Appelez-nous ou laissez-nous un vocal, c'est gratuit. Sur notre WhatsApp 0810 055 056, nous sommes là pour vous. Et puis, laissez-nous des messages vocaux sur ce WhatsApp comme l'a fait. Écoutez cette merveille, Isia aujourd'hui.
6: Bonjour docteur Pierre, moi j'aimerais bien faire vétérinaire, est-ce que tu peux m'apprendre ?
0: Bon bah là, moi, vous m'avez perdu.
3: C'est le message le plus mignon de la Terre.
0: Oh. Je suis en fonte des neiges. C'est donc pour vous, docteur Pierre Fabin.
3: Eh ben oui, on va essayer de répondre à Isia ce matin, parce que c'est pas facile
0: ben
3: de
0: non.
3: devenir vétérinaire.
0: Non,
3: donc on va lui donner
5: sympa,
3: quelques...
5: C'est insupportable, cette petite fille, là. Tout lui dire.
0: On va y répondre dans une trentaine de minutes, et puis je garde le meilleur pour la fin. 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Midi 7, on démarre avec vous, ma chère Aude et mon cher Valère, le duo gagnant, j'ai envie de dire. Alors, le carburant augmente. C'est la préoccupation vraiment des Français en ce moment. On peut l'entendre. Pourquoi ? Comment on fait ? Dites-nous tout, chère Aude Razo.
2: Oui, comment alléger cette facture de carburant ? Effectivement, grosse préoccupation en ce moment. Mmh. Alors, les prix à la pompe augmentent. C'est vrai, vous avez raison. Ça, on le sent bien passer quand on fait le plein. Je l'ai fait hier. C'était voilà.
0: Ouais.
2: Ce qui nous intéresse, malheureusement, aujourd'hui, j'ai envie de dire, c'est que ces prix vont encore augmenter. C'est vraiment une certitude. Bon, si je regarde les prix là en ce moment, le gasoil, 2,29€ le litre en moyenne, le sans-plomb 95 E10, 2,12€ le litre en moyenne. Là, on approche quand même des records de 2022. Attention, je dis bien moyenne, parce qu'il y a Pascal, un auditeur qui nous a contacté là au 0810, 055, 056, il nous dit, il a vu un litre de diesel à 2,60€ quand même.
0: D'accord.
2: Donc là, on est vraiment sur
0: Mais
2: la douleur.
0: Pourquoi ça augmente?
2: Pourquoi ça augmente? Parce que le baril de Brent, cette semaine, est repassé au-dessus des $100. Donc c'est un peu complexe, on parle de marché, on parle de cours, etc. Mais en fait, le Brent, tout simplement, c'est le thermomètre du prix du pétrole chez nous en France.

0: C'est pourquoi il augmente. Plusieurs facteurs. Le conflit Iran-États-Unis, on a vu ces images de pétroliers iraniens qui étaient coulés par les Américains cette semaine. Ces tensions dans le détroit d'Ormuz, on dit beaucoup détroit d'Ormuz, c'est un carrefour maritime très important pour l'approvisionnement pétrolier mondial. Et donc tout ça, ça fait grimper le cours du baril. Il y a aussi des attaques contre les raffineries du Golfe. Bref, beaucoup de facteurs. Donc oui, désolé, ça va augmenter. Donc nous, on a des solutions. La question, c'est comment faire baisser cette facture.
1: Avant de passer la parole à Valère Correa, réagissez sur ce sujet. Précisément 0810 055 056. Si vous avez envie de faire un coup de gueule, ça se passe ici. N'hésitez pas, on est là pour vous rendre service. Oui. Valère Correa.
2: Mais peut-être avec cette question, est-ce qu'on n'en fait pas trop Parce que quand on regarde les chiffres aussi, attention, plus 30 centimes sur le litre, c'est à peu près 20-30 euros par mois d'augmentation. C'est trop, mais c'est pas non plus insurmontable. Donc d'accord. On monte aussi en épingle un sujet.
0: Ça dépend pour qui ? Pour les professionnels, c'est très lourd.
1: Le premier désaccord de l'émission entre Nordine et Valère. J'adore.
2: En moyenne, on roule 10-12 000 km par an. Yves Carac, on aura tout à l'heure spécialiste auto, nous l'expliquera très bien. Et quand on fait 10-12 000 km par an à 7 litres pour 100 km, dis simplement que l'augmentation, même de 30 ou 40 centimes le litre, ce qui est beaucoup, attention,
1: bien sûr.
2: Je dis simplement que sur le mois, on ne va pas avoir un budget de 250-300 euros de plus. Je ne dis pas que c'est pas beaucoup, je dis simplement, il faut rester calme face à la situation. Voilà, c'est ça qui est important, on peut pas rentrer dans l'hystérie et flipper encore plus.
1: Réagissez avec nous, 0810 055 056. Nordine, vous aviez un petit
3: coucou à toutes les personnes qui vivent dans les zones rurales. Ce que je veux dire, c'est que ils ont pas le choix. Et aujourd'hui, ça va être espacé par leur métier, par le voisinage de plusieurs kilomètres, et ils vont subir cette augmentation. Donc, elle est peut-être moindre pour certaines personnes, mais pour d'autres, c'est gigantesque.
1: Évidemment, Aude. Alors,
0: oui, les professionnels, c'est très lourd. Comment on allège la facture ? Bon, ça, c'est pour Valère Correa.
2: Oui. Alors, la première chose à faire, c'est faire jouer la concurrence. Ça, c'est très important parce qu'on est souvent installé dans des habitudes. Et les habitudes ne sont pas toujours bonnes. Il y a une carte des prix du carburant qui est mise à jour en temps réel sur ici.fr. Vous tapez prix carburant ici. Et là, vous tombez sur une carte qui est mise à jour en temps réel avec des petits points autour de chez vous.
1: D'accord.
2: Et ça vous permet de voir là où c'est le moins
1: très
2: cher.
1: Très pratique, ça.
2: Et bien souvent, il peut y avoir 10-20 centimes de différence entre une station et l'autre.
1: C'est incroyable.
2: Et je reviens sur ce que disait Nordine, je suis tout à fait d'accord avec ce qu'il disait, je dis simplement, il ne faut pas tomber dans la peur gratuite, voilà, mais on a tous des situations différentes. Deuxième chose, l'éco-conduite, rapidement, c'est pas un gadget de bobo parisien, l'éco-conduite.
1: Qu'est-ce que c'est l'éco-conduite, Valère ?
2: C'est simplement de rouler plus cool, un petit peu plus doucement, plus cool dans les accélérations.
1: Ça consomme moins,
2: anticiper le frais. 10 à 15% moins.
1: Oh là là, oui, c'est énorme.
2: Et tous les spécialistes auto le disent, c'est vraiment pas un gadget.
1: Vous conduisez très lentement, au raso. Pardonnez-moi, on va quand même révéler un peu la vérité.
0: Moi, je suis un peu la personne qui est un peu embêtante sur la file de droite, sur l'autoroute. Maintenant, je roule moins vite. Ouais.
2: Bon, et une petite aide de 100%, je dis petite parce que c'est jamais suffisant non plus, mais il y a l'aide grand rouleur qui a été reconduite. Elle est à demander avant le 30 septembre 2026. Mmh. Ça se passe sur impots.gouv.fr. Regardez si vous êtes concerné parce que là aussi, 100 euros, ça peut venir vous donner un coup de main sur les mois à venir parce qu'en effet, le carburant va continuer de monter. Et peut-être une dernière chose en deux mots, le covoiturage. Ça non plus, c'est pas un gadget.
1: Complètement.
2: C'est pas un gadget. Et il y a du covoiturage domicile-travail quotidien, y compris dans les zones rurales et peut-être même en particulier. Donc il faut regarder.
1: Ça, c'est un très très bon plan. Valère vous l'a dit, on va recevoir Yves Carra, le porte-parole de Mobilité Club France, pour continuer à parler augmentation du carburant sur votre radio ici. Mais pour l'heure, on écoute Anastasia. I'm out of love sur votre radio ici dans On vous doit bien ça.

0: Oh, love, love, j'ai pas du tout l'accent anglais, c'est génial sur votre radio ici.
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0: S'il y a une ou un professeur d'anglais parmi nos auditrices et nos auditeurs, je suis pas contre un petit coup de pouce, parce que mon accent breton quand je parle anglais, pardonnez-moi. Ah, je me fais rire seule. Alors, on continue de parler de la hausse du carburant. On sait à quel point ça vous préoccupe. Continuez d'ailleurs à réagir au standard au 0810 055 056. Vous nous écrivez aussi, hein, Aude est en train de lire vos messages sur ce WhatsApp gratuit. Donc continuez à réagir, mais pour l'heure, nous allons recevoir un ami maintenant, Yves Cara, dont on ne peut définitivement plus se passer, qui est le porte-parole de Mobilité Club France et le cousin germain de Valère Correa.
3: C'est pas vrai.
0: C'est faux. J'ai cru. Bonjour Yves Cara.
4: Bonjour, comment ça va? Quel bel accent breton anglais, c'est magnifique, j'adore.
0: Quelle honte. Alors, plus sérieusement, la hausse du carburant angoisse vraiment beaucoup de Françaises et de Français. Vous allez nous éclairer sur ce point.
3: Je voudrais qu'on parle bioéthanol E85, Yves Cara, avec vous. Je pense que ça va intéresser nos auditrices et nos auditeurs. On est à 85 centimes le litre. Et peut-être qu'avec vous, on va essayer d'y voir clair, parce que ça peut être une solution qui s'est économique, peut-être aussi écologique, pour faire face à cette hausse des prix. Peut-être déjà de nous dire, c'est quoi le bioéthanol?
0: Ah oui, j'aimerais bien savoir.
3: Ouais, moi aussi en fait.
4: Ouais, le bioéthanol, le superéthanol, le E85. Alors déjà, quand vous arrivez à des stations-service qui ont le E85, c'est le pistolet bleu.
0: D'accord. Voilà.
4: Et quand vous arrivez, quand il y a un totem avec tous les prix, vous savez qu'ils sont en rouge, le seul en vert, c'est le E85, parce qu'il est à moins d'un euro. Et donc, pour donner un petit peu un côté agréable, on l'a mis en vert. Voilà, c'est déjà une première indication. Alors, toutes ne l'ont pas, quasiment toutes les stations totales en ont. Et vous avez, sur les 11 000 stations de service en France, qui en ont, il y en a presque la moitié, on va dire maintenant, 45%. Il faut savoir que quand vous avez une voiture qui roule au superéthanol, vous pouvez quand même mettre du E95 dedans. Hein. C'est tout à fait compatible. Okay. Ça, c'est une première chose. Vous n'êtes jamais en panne.
0: Bon. D'accord.
3: Juste, c'est quoi alors? C'est fait avec quoi rapidement qu'on comprenne qu'est-ce qu'on met dans la voiture?
4: Alors, c'est fait le superéthanol en France. Il est fait avec, par nos agriculteurs, qui sont très contents d'avoir un revenu supplémentaire et complémentaire en tout cas, avec de la betterave. Alors, on fait de la canne à sucre et on fait du superéthanol. Et avec d'autres céréales, on n'est pas en concurrence avec la nourriture, avec notre nourriture, il faut bien le dire. C'est fait avec les résidus et c'est en complément de notre alimentation, donc il n'y a pas de souci là-dessus. Mais voilà, c'est betterave et céréales.
0: Yves, ça paraît idéal, alors.
4: Mais c'est idéal.
0: Donc il faut qu'on se mette tous à ça.
4: Alors, c'est un peu le défaut de ces... Il y a 40 millions de voitures qui roulent au superéthanol, ça va être compliqué, parce que c'est pas le seul biocarburant qu'on doit faire avec les betteraves. Là, il faudrait peut-être commencer à se poser des questions, de savoir si faut choisir entre l'alimentation ou le carburant. On en est très très loin.
3: Pour l'instant, il y a
4: tous les biocarburants qu'on peut faire avec plein de résidus. Donc, commençons par ça. Vous avez à peu près aujourd'hui 6% du carburant distribué en France qui est du superéthanol. Et moi, j'en ai encore eu un hier soir. Pas mal de SMS de copains qui me remercient chaque jour de les avoir convertis au superéthanol. Avec le prix du carburant, c'est vrai que c'est quand même un gros problème. Donc voilà, on ne peut pas tous rouler au superéthanol, en tout cas pas tout de suite, mais imaginons que le gouvernement français ou européen décide que les biocarburants sont l'avenir, et c'est l'avenir, parce que bien évidemment il faut sortir du pétrole.
0: Oui, bien sûr.
4: Et bien en 15-20 ans, on aura suffisamment de carburant, biocarburant, carburant de synthèse pour tout le monde.
3: Il y a peut-être d'ailleurs des gens qui roulent au bioéthanol et qui veulent partager leur expérience.
0: 0810 055 056.
3: Je ne connais pas par cœur. Yves Cara, le bioéthanol, donc c'est plus écologique. Est-ce que c'est vraiment rentable qu'on achète un véhicule neuf ou qu'on transforme notre véhicule actuel au bioéthanol, puisque c'est possible, il existe des kits de conversion?
4: Oui, des boîtiers de conversion. Alors, actuellement, et malheureusement, il y a une seule marque et une seule voiture qui, d'origine, dans ce que vous l'achetez neuf, peut rouler au superéthanol et équipée pour ça. C'est, je l'ai cité, c'est Ford Kuga, c'est la voiture que j'ai d'ailleurs, pour tout vous dire. Avant, ils avaient un autre modèle, puis ils ont arrêté parce que le problème, c'est que dans les autres pays, c'est pas tellement développé.
0: D'accord.
4: C'est surtout une spécificité française, de la volonté d'ailleurs du PDG de l'époque de Ford de développer ça, et ça a bien marché. Ils en vendent comme des petits pains. Donc voilà, on peut avoir cette voiture d'origine, sinon effectivement, on peut aller dans un garage agréé et faire poser un boîtier. Alors le boîtier, vous savez, il contrôle seulement le débit de carburant qui rentre dans vos pistons, parce que le superéthanol a un pouvoir explosif un peu moins fort que le pétrole.
0: Donc, d'accord,
4: on consomme un petit peu plus, mais comme on dépense beaucoup moins, ça se compense.
5: Sur le petit boîtier, justement, Yves Carra, j'ai vu passer sur Internet pas mal de pubs pour des boîtiers, pour convertir sa voiture au superéthanol, promesse séduisante, compatible avec toutes les voitures, installation en quelques minutes, faites-le vous-même. Il y a pas mal d'arnaques, non?
4: Alors, faites-le vous-même, jamais. Et quand vous allez dans un garage agréé, vous savez, il y a une société que je vais citer parce que ils sont quasiment pas en monopole, mais en tout cas ceux qui sont les meilleurs, c'est Flexfuel Energy Development, que je connais très très bien.
3: Flexfuel
4: Energy Development.
0: Je vois que vous avez le même accent que moi, Yves Carra, ça me rassure.
4: Ouais. Flexfuel, non mais c'est français, je vais pas prendre un accent anglais ou breton, quand même. Et donc ils font ça, donc ils ont tout un réseau de garages. Donc quand vous allez dans un garage sérieux, agréé, d'abord il doit vérifier que votre voiture est en état de pouvoir recevoir ce boîtier. Qui est là, 600 000 km, elle est au bout de sa vie, c'est peut-être pas la peine. Donc, il vous fera un diagnostic et il vous le posera. Ça coûte, suivant la voiture, entre 800 euros et 1200 euros. Il y a quelques aides de région et parfois de ville pour les faire poser.
0: D'accord. Merci beaucoup, cher Yves Carra, pour vos lumières. Vous êtes toujours aussi passionnant. Si vous avez envie de réagir aussi à ce sujet, si vous avez des bons plans aussi à nous donner, continuez d'appeler 0810 055 056. Mais pour l'heure, c'est Boulevard Désert. C'est pas si facile sur votre radio ici. Mon allée.

0: C'est pas si facile, boulevard désert sur votre radio ici, donc on vous doit bien ça.
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0: On vous doit bien ça. Midi 25, nous sommes en direct et ensemble jusqu'à 13h. Merci d'être de plus en plus nombreux à nous rejoindre sur ce nouveau rendez-vous sur votre radio ici. Énormément de réactions. Nous sommes en train de parler évidemment de l'augmentation du carburant et on sait à quel point ça vous préoccupe. On vous donne des bons plans, des solutions. Et nous avons d'ailleurs Nordine qui nous est quelque chose en antenne que je vais permettre de vous demander de redire.
2: Ah ouais, mais carrément, en fait, c'est que j'ai entendu toutes les explications de Aude et je me demande pourquoi nous, ça part dans les tours aussi haut, alors que dans d'autres pays, bah, ça peut être très bas les tarifs.
0: On a des messages à ce sujet.
3: On a des messages, justement, il y a un auditeur ou une auditrice, je ne sais pas parce que je n'ai pas son prénom, mais qui nous a mis une capture d'écran du prix du litre diesel, essence, etc. en Espagne, et oui, en Catalogne. Oui. Je vous le dis, ça va vous faire un petit peu mal. 1,70€ pour le diesel, 1,70€ pour le super samplon 95.
4: Bon, c'est une question de taxes. Les taxes en Espagne.
3: C'est une question de taxes, évidemment. La France applique beaucoup plus de taxes historiquement sur le carburant que l'Espagne.
0: Continuez à réagir au 0810 055 056, comme l'a fait d'ailleurs Angélique, qui nous appelle du Maine-et-Loire. Bonjour Angélique.
5: Bonjour Enora, bonjour à toute l'équipe.
0: Et coucou à ici Loire-Océan, on leur fait un bisou, on les aime beaucoup. comment ça va Angélique?
5: Eh bien ça va très bien, merci beaucoup.
0: Alors je vois que votre mari est gérant d'une école de conduite, alors qui mieux que vous pour nous parler de ce sujet?
5: Oui, c'est vrai que ça devient un petit peu problématique, ça devient même complètement démesuré. Ouais. Et encore, nous, ça va parce que mon mari est donc tout seul, donc on n'a qu'un seul véhicule. Ouais. Et je parle un véhicule auto parce qu'il y a les motos aussi. Mais c'est vrai que quand on est à 2 voire 3 pleins par semaine, à quasiment 100€ le plein, 90€, bah c'est vrai, ça commence à faire un petit peu mal, quoi. Donc on se demande des fois pourquoi on travaille. Vrai que c'est complètement, on n'a pas d'enseignants, mais pour autant on n'a pas d'aide non plus, hein, parce que bah forcément après c'est toujours un peu compliqué. Il y en avait eu des aides qui avaient été mises en place, je crois, il y a pas très très longtemps, mais les écoles de conduite ne faisaient pas partie du dispositif.
0: Ce qui paraît un peu absurde, pardonnez-moi, c'est un peu absurde, je trouve.
5: Alors absurde,
0: Angélique.
5: Oui et non. Après nous on y aurait peut-être pas forcément souscrit parce que là c'est pareil, ça reste des aides, mais des fois c'est des aides qu'il faut rembourser. Donc est-ce que c'est vraiment des aides? Je ne pense pas. Si c'est comme le PGE au moment du Covid, il faudra rembourser à un moment donné. Donc je ne sais pas si c'est une bonne solution. Mais ce dispositif, on n'était pas concerné et en attendant, on paye 2 à 3 pleins par semaine à 90, voire 92€, ça fait un petit peu mal. Et encore, nous, le véhicule que l'on a, c'est du samplon.
0: Oui, mais justement, alors Valère Correa va vous répondre.
4: Est-ce qu'on a le droit, en tant qu'auto-école, d'utiliser un autre carburant? Là, on vient de voir avec Yves Carra la conversion au E85, qui est bien moins cher, ou alors peut-être passer à l'électrique quand c'est le moment de renouveler la voiture. C'est possible, peut-être?
0: Alors, Angélique, c'est possible, ça?
5: Alors oui, c'est possible. Après, pour tout ce qui est électrique, c'est pas forcément hyper pratique parce qu'en en termes d'autonomie, il faudrait rebrancher le véhicule très fréquemment. Il faut une installation à proximité de l'auto-école. Donc c'est vrai que pour les branchements électriques, il se fait des véhicules électriques. En général, c'est quasiment que des boîtes automatiques. Donc nous, on n'a pas de véhicule électrique. Maintenant, est-ce que c'est vraiment la solution? Je ne pense pas parce qu'à un moment donné, ça va être compliqué aussi. Donc nous, c'est pas forcément une solution très avantageuse pour notre établissement, en tout cas.
0: Merci, chère Angélique, d'avoir réagi au 0810 055 056. En fait, comme notre chère Angélique, appelez-nous, réagissez, on est là pour vous. On va très rapidement accueillir le gagnant ou la gagnante du jeu. C'est un gagnant. 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C'est Vincent. Bonjour, Vincent.
6: Et bonjour, bonjour à toute l'équipe.
0: Vous appelez de Toulouse, coucou, ici Occitanie, on vous embrasse très fort. Vous êtes retraité, vous êtes très occupé, vous êtes très actif dans la vie, je crois, Vincent.
6: Oui, tout à fait. C'est à cette occasion que j'ai eu l'occasion d'être victime ou de résister à la dernière minute à des arnaques.
0: Qui
6: ne sont pas celles qu'on entend généralement.
0: Bon, va falloir nous rappeler ou rester avec nous pour qu'on en discute. Mais en attendant, c'est 200€ pour vous.
6: Eh ben, tant mieux. Merci beaucoup.
0: J'espère que ça comblera un tout petit peu ce que vous avez perdu.
6: Eh ben, ça comblera exactement la somme que j'ai perdue.
0: Oh, bah alors. Eh ben, vous voyez, on est là pour vous. On vous rend service. C'est votre nouveau rendez-vous quotidien sur votre radio.

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0: Midi 32 sur votre radio Ici, bienvenue dans votre nouveau rendez-vous. Ici on parle bon plan, vie quotidienne, arnaque à éviter, on parle santé, animaux. Nous sommes là pour vous rendre service parce qu'on vous doit bien ça. C'est le titre de ce nouveau rendez-vous quotidien. Nous sommes ensemble jusqu'à 13h. Moi je m'appelle Enora Malagré et je suis avec Aude Razo, Valère Coréard, Pierre Fabin qui parlera adoption des animaux pas trop jeunes s'il vous plaît, nous dira-t-il. Et puis Nordina Tab, notre coach sportif qui nous parlera sport sans pression. Ouh, ma passion. Vous êtes très très nombreuses et nombreux à réagir au 0810 055 056. Depuis le début de l'émission, nous parlons augmentation, bien sûr, du carburant. On sait à quel point ça vous préoccupe et nous avons des solutions. Mais pour l'heure, on va répondre au message vocal laissé par une auditrice toute particulière qui nous a appelé au 0810 055 056.
2: Bonjour docteur Pierre, moi j'aimerais bien faire vétérinaire, est-ce que tu peux m'apprendre ?
0: Super. Oh, mon Dieu, j'arrive pas en fait. A-t-elle des parents ? Je voudrais l'adopter.
3: Pas trop jeune, on va le dire tout à l'heure.
0: C'est pas possible cette voix, cette mignonnerie. Bah, si les enfants en plus appellent l'émission, mais alors moi.
3: Ça donne du sens.
0: J'arrête le métier de bonheur, Pierre Fabin.
3: Merci beaucoup, Isia. Je mets tous les chroniqueurs de la bande au défi d'avoir un message aussi mignon cette année. Et 7 ans, moi, c'est l'âge où j'ai voulu commencer à être vétérinaire aussi. Bah, c'est là où ça commence en général. D'accord. Alors, il y a besoin de quelques conseils quand même pour aborder ce métier parce que c'est pas facile. Alors, déjà, le premier, c'est il faut se transformer en détective. C'est beau d'aimer les chiots, les chatons, de les caresser, mais ça ne suffit pas. Les animaux ne parlent pas. Ils vont pas nous dire, Pierre, j'ai mal au ventre. Donc, c'est à nous de mener l'enquête. Il faut regarder leurs yeux, leurs poils, écouter leur cœur. Il faut vraiment se transformer en détective pour deviner ce qui ne va pas. Ensuite, l'entraînement. C'est un entraînement de super-héros. Je dis toujours, il faut être bon à l'école. Désolé, il va falloir travailler.
0: Ah vraiment, ça souffre pas l'escroquerie, ce métier, apparemment.
3: J'ai un diplôme. Désolé. Malheureusement, il faut avoir un diplôme pour faire ce métier. C'est 6 ans d'études après le bac en France ou même souvent à l'étranger maintenant. Okay. On apprend les sciences, la biologie, les maths. C'est long. Et puis après tout ça, une fois qu'on est à l'école, il faut tenir le rythme des soirées étudiantes. C'est pas facile.
0: C'est un entraînement
3: de super-pouvoirs. Il nous faut des super-pouvoirs pour pouvoir guérir.
0: Ça fait la brinque chez les vétos ?
3: Pas du tout. Je n'ai jamais bu un verre d'alcool, vous le savez tous.
0: Alors déjà, l'abus d'alcool est dangereux pour la santé, mais au-delà de l'alcool, ça guinche,
3: ça fait des soirées
0: énormément. Ça fait des rencontres un peu cocasses et coquines.
3: Voilà, on fait des soirées, mais il faut assurer le lendemain matin. On est au bloc opératoire le lendemain, donc même si on sort très tard la nuit, il faut travailler le lendemain. Et ensuite, il faut être courageux pour être vétérinaire. C'est un métier magique, on sauve des animaux tous les jours, mais parfois, c'est pas facile. Les animaux sont pas toujours contents d'être là, leurs propriétaires non plus. Parfois, ils ont mal, ils sont malades et malheureusement, on ne peut pas tous les sauver. Donc, il faut avoir le cœur bien accroché
0: pour ce métier. Oui, parce que même la première fois, vous êtes confronté au décès d'un animal.
3: C'est terrible, on pleure tous.
0: C'est tellement déchirant. Vous n'êtes pas...
3: Et 10 ans après le début de mon métier, je pleure encore parfois pour des fins de vie.
0: Bien sûr, c'est ça, voilà.
3: Systématiquement. Et le dernier conseil, il faut aimer les animaux, mais il faut aimer les hommes. On ne soigne pas que les animaux. Les animaux ne viennent jamais seuls au cabinet et la détresse des propriétaires d'animaux, ça fait partie de notre métier, c'est même la partie la plus prenante dans notre métier, c'est de réussir à communiquer, d'expliquer aux gens ce qu'ont les animaux et de comment on va le prendre en charge et de ce qu'on peut faire. Du coup, vraiment, c'est pas un métier facile, mais ça reste quand même le plus beau métier du monde.
0: Cœur sur vous, Pierre Fabin. Je voyais Nordine qui vous regardait avec beaucoup de tendresse.
4: On a envie de le prendre dans ses bras, en fait.
0: Oui, c'est vrai. Et puis, on a un peu envie d'être veto aussi, mais bon.
4: C'est trop tard.
0: Oui, voilà.
3: Non, c'est encore possible. Déjà. C'est possible à tous les âges. Il y a des gens qui rentrent en école de vétérinaire à 40 ans. Et je connais des.
0: Ça sera ma dernière avec vous aujourd'hui, chers auditeurs.
4: Pierre, je vous mets un petit défi. Faites une prochaine chronique avec cette jeune fille à la radio avec vous, Isia.
0: Ça serait génial. Isia, si vous nous entendez, jeune fille, vous êtes la bienvenue dans les locaux de votre radio Ici. Merci infiniment, Pierre Fabin. On va continuer de parler avec vous, continuer à réagir à cette émission 0810 055 056. Nordina Tab va nous dire comment faire du sport sans pression. Je suis toute oui, mais pour l'heure, c'est Marc Lavoine. J'adore ce titre, Le parking des anges sur votre radio Ici dans On vous doit bien ça. On est ensemble jusqu'à 13h.

0: Martine des Anges. Marc Lavoine sur votre radio ici dans On vous doit bien ça. 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
0: Et avant de continuer de parler animaux, adoption des animaux, en particulier avec notre vétérinaire Pierre Fabin, et sport avec notre coach sportif Nordine Attab, nous allons vous prendre en ligne parce qu'il y a énormément de réactions évidemment sur ce sujet qu'est la hausse du carburant. Nous allons tout de suite prendre Christophe qui nous a appelé au 0810 055 056. Faites comme lui. Il nous appelle du Vaucluse. Pardonnez-moi, j'embrasse très fort.
2: Ah, c'est
0: ici Vaucluse. Et c'est effectivement chez notre cher Valère Coréard. Bonjour et bienvenue, cher Christophe.
3: Oui, bonjour Nora, bonjour l'équipe.
0: Bonjour. Voilà,
3: moi, bonjour. Donc moi je suis artisan frigoriste à Pernes-les-Fontaines.
0: D'accord.
3: Et donc je sillonne un petit peu le département et les départements limitrophes aussi également. Et donc depuis 10 ans, depuis qu'on a élu le dernier président, je vois la misère sociale chez les artisans, chez les commerçants. Et je veux dire, et donc pour moi c'est toutes les branches, parce que dans mon métier, donc je vois des restaurateurs, je vois des bouchers, je vois des boulangers, des pharmacies. Bon, les pharmacies sont peut-être un peu épargnées, mais ouais. Donc c'est dans tous les domaines. Et aujourd'hui, je vais vous donner, la semaine dernière, j'ai interrogé trois clients au hasard comme ça, hein, vraiment au hasard, pour vous parler de salaire, pour vous dire voilà où on en est. Quand un artisan, vous savez qu'en moyenne, moi je fais à peu près une semaine qui est légère, c'est 50-60 heures, d'accord.
0: D'accord.
3: Sinon, ben là en ce moment, je suis plutôt aux alentours de 70-80-90 heures. Voilà. Mais je me plains pas, hein, j'aime mon métier, je suis un passionné.
0: Non, mais bien sûr, mais enfin tout de même.
3: Non, parce que quand on aime ce qu'on fait, vous savez, là ce matin, je me suis occupé de personnes âgées aussi, vous voyez, parce que bon, j'aime les gens, j'aime mon pays, je veux dire, j'aime apporter quelque chose, je pense qu'on est là sur Terre pour apporter quelque chose, pas pour détruire quelque chose.
0: Bravo Christophe, c'est joli d'entendre ça.
3: Moi, ce que je suis passé là, il y a 10 jours ici à Vaucluse pour parler de la facturation électronique.
0: D'accord.
3: Et pour nous, bon, c'est pareil, c'est quelque chose qui est en train de nous détruire parce que on est détruit administrativement par les charges, voilà.
0: Mm-hmm.
3: Et là, on parle du prix du carburant. Mais c'est tout.
0: Mais oui, bien sûr que c'est tout.
3: Demandez à un boulanger la matière première. Alors, juste pour vous dire, le salaire de 3 clients que j'ai pris au hasard, hein, 1 400 €. 1 700 €, 2 000 €.
0: Valère Coréard va discuter avec vous là-dessus.
2: Christophe, ouais, finalement, je voulais vous poser une question suite à votre intervention. C'est, pour vous, c'est qu'est-ce qui se passe? C'est quoi le problème, en fait? Parce que on voit bien que dans cette France, il y a des gens qui bossent du matin au soir, etc. Mais si vous concernant, ce serait quoi le truc à changer pour que ça aille mieux?
3: Alors le problème déjà, c'est qu'on est écrasé par une administration. On nous a dit qu'on nous simplifiait les choses. Là, on nous parle de facturation électronique. Mais pour nous, vous voyez, moi je me suis fâché avec mon comptable. Mais je suis désolé. Je veux dire, on vous met des plateformes. Je vous explique. Si vous voulez travailler pour l'État, donc la plateforme c'est Chorus, d'accord. Moi, je travaille pratiquement pas. J'avais juste un lycée avec lequel j'ai travaillé un petit peu. Le jour où ils m'ont fait passer par cette plateforme, je n'ai pas arrêter d'avoir de faux mails, de choses, voilà, en disant qu'il y avait, voilà. Et donc, on veut nous mettre une facturation électronique, nous faire passer par des plateformes.
2: Oui, donc c'est trop compliqué, quoi. C'est ça qu'on comprend.
0: C'est ça, exactement.
2: Okay.
0: Merci beaucoup, Christophe. J'en profite, parce qu'il y a beaucoup de personnes qui veulent passer à l'antenne, et je le comprends. On va prendre Yvette avec nous, hein, qui nous appelle du Nord, hein. Gros bisous à Ici Nord, et qui est d'accord, évidemment, tout a augmenté. Bonjour, bienvenue, chère Yvette.
4: Bonjour à tout le monde, à toute l'équipe, et je suis toujours branchée Ici Nord. Je suis une personne âgée.
0: Ouais.
4: Et je passe mon temps à écouter le poste. À la minute où je me lève le matin, très tôt, mettons 4h30, 5h, jusqu'au soir, 23h30, comme hier soir, j'ai écouté le football avec Lens.
0: D'accord.
5: Lens qui a gagné.
0: Voilà, Lens qui a gagné. Alors, tout cas, Yvette, vous trouvez que tout augmente?
4: Mais oui, tout augmente. Pour l'essence, le gasoil, le machin. Souvent dans les familles maintenant, il y a 2 voitures.
0: Oui.
4: Après. Eh bien, on a tout qui arrive et qui va être augmenté. On n'a pas de pommes de terre, on n'a pas de fruits, on n'a pas de légumes, on n'a rien du tout. Il n'y a rien qui est poussé avec le mauvais temps qu'on a eu.
0: Oui.
4: Donc, il faut s'attendre à voir tout triplé. Comme pour rigoler.
0: Absolument. Aude Razo, va vous répondre.
5: Oui, et puis je disais, en fait, écoutez-nous aussi pour avoir des solutions. Hein, c'est ça qui est important. Nous, on est là, effectivement, pour parler de vos problèmes, se pencher sur vos problèmes du quotidien. Mais on a toujours des solutions à vous proposer.
0: On entend vos angoisses. Hein, on remercie Yvette d'avoir témoigné. Faites comme elle et faites comme Christophe. Appelez-nous, 0810 055 056. C'est votre émission, les amis. Je ne peux pas vous dire mieux parce qu'on vous doit bien ça. Pour le moment, on va écouter The Police. On va monter un petit peu le son parce que c'est quand même bientôt le week-end. On va essayer de se détendre un peu avec So Lonely sur votre radio ici.

0: The Police sur votre radio ici dans On vous doit bien ça.
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0: Que de réactions au 0810 055 056, c'est votre émission. On est là pour vous, on essaye du mieux qu'on peut de vous rendre service parce qu'on vous doit bien ça. Pour l'heure, nous allons aborder l'adoption des animaux avec notre cher Pierre Fabin. Alors là, moi, je suis border coup de gueule. Donc j'attends. Non mais parce que c'est vrai, on les adopte de plus en plus jeunes. Et c'est pas notre médecin qui va nous dire l'inverse.
3: J'ai envie de pousser un coup de gueule parce que justement, voilà, ces dernières semaines, je suis confronté systématiquement à des animaux adoptés autour de un mois et demi, beaucoup trop jeunes. L'âge minimum de l'adoption d'un animal, c'est 2 mois. Pour moi, l'idéal, c'est 2 mois et demi, 3 mois. Et là, justement, j'ai retrouvé plein d'animaux dans des situations sanitaires catastrophiques, infestés de puces, de vers. J'ai un animal, un petit chiot qui est décédé il y a 2 jours, justement, d'une maladie qui aurait pu être évitée. Alors, je suis en colère contre les gens qui vendent ces animaux. C'est du trafic illégal, globalement. Mmh. C'est des marchands de misère qui vont faire de la reproduction illégale dans leur garage, souvent, et puis vous refilez cet animal sur un parking de supermarché. Donc, je suis en colère contre eux, mais je suis aussi en colère contre les acheteurs, les propriétaires d'animaux qui vont adopter ces animaux, ouais, sans se renseigner. En fait, vous allez adopter un animal pour les 10-15 ans à venir et vous le prenez sur un coup de tête. C'est des adoptions impulsives. Si vous avez quelqu'un qui vous livre un chiot sur un parking, non, c'est sûr qu'il va y avoir des problèmes. Et c'est vous qui allez en plus payer la note du vétérinaire derrière en disant, je l'ai adopté il y a 2 jours, mais c'est trop cher.
0: Exactement.
3: Et nous, on va pas forcément pouvoir le sauver.
0: Audrazo, voulez-vous dire un mot?
4: Oui, justement, vous parliez d'adoption, triste record d'abandon à la SPA. Ça a été annoncé il y a quelques heures. Près de 10 000 animaux accueillis dans les refuges de SPA en juillet et août, surtout des chats et des chiens, record pour la saison estivale, plus 20% par rapport à 2025, c'est énorme.
3: Effectivement, et pour moi, le fait d'adopter des animaux comme ça de façon compulsive, ça va alimenter ces abandons, parce qu'on ne réfléchit pas vraiment quand on va acheter. On va voir cet animal sur Instagram, sur Le Bon Coin, et il n'y a aucun cadre légal derrière tout ça. On récupère l'animal et derrière on se retrouve avec cet animal et parfois il va terminer adopté. Alors, la bonne solution justement pour adopter, c'est d'adopter dans ces refuges. Oui. Aller à la SPA, agréé. En fait, vous êtes sûr que l'animal soit stérilisé, voilà. Donc pas de reproduction.
0: Donc, il n'a pas un mois, l'animal.
3: Voilà, il n'a pas un mois, il sera stérilisé.
0: On l'adopte à partir de quel âge?
3: Deux mois et demi, trois mois. Alors parfois, voilà, à la SPA, c'est différent parce qu'on va les faire stériliser après, parce qu'ils arrivent tellement petits, il faut s'en occuper, donc ils vont vous les donner avant, mais avec le vétérinaire qui va le stériliser derrière. On les adopte, ils sont vaccinés, ils sont déparasités, parce que souvent on nous dit, oui, c'est bon, je l'ai déparasité, mais ça n'a jamais été fait. Et il y a un certificat d'engagement et vous ne récupérerez l'animal que 7 jours plus tard.
0: D'accord.
3: Pour justement avoir le temps de réfléchir. Il y a un certificat à signer et un vrai engagement à signer, parce que justement, sinon souvent c'est fait n'importe comment. Et si vous achetez chez un particulier, un éleveur, allez voir les lieux avant, demandez à voir où vivent les animaux pour voir dans quelle situation ils sont. Si vous ne voyez pas, c'est qu'il ne faut pas adopter dans cet endroit-là, parce que justement les conditions sanitaires, si on ne veut pas vous montrer, c'est que les conditions ne sont pas bonnes et que vous allez avoir des problèmes avec vos animaux à ce moment-là.
0: D'accord, merci beaucoup. Oui, Nordine, vous voyez réagir?
5: Non,
0: pas du tout. Vous avez envie d'adopter un petit animal?
5: Oh, ma fille a déjà un chat et un chien.
0: Voilà. Oui, donc ça va déjà. Non, mais c'est vrai qu'il faut être très très prudent. Ma mère est éleveuse de chiens, voilà, je vous confie un petit secret. Et il y a aussi des éleveurs pas très bien intentionné, qui élève n'importe comment, ça devient vraiment.
3: Il y a des races à la mode,
0: et du coup, ça élève n'importe comment. Ça aussi, on parlera des races à la mode.
3: Avec du trafic de l'Europe de l'Est, des camions entiers d'animaux qui arrivent, qui vous les vendent trop jeunes, qui sont dans des fermes à chiens. Parfois, il y a des chiens qui sont dans des fermes, dans des boxes pour animaux, et qui se retrouvent dans ces situations sanitaires.
0: À part la SPA, cher Pierre Fabin, une petite association ou deux.
3: Solidarité Peuple Animal, qui est une association qui va regrouper 700 associations, justement, de confiance. Donc, allez sur leur site, il y a 700 assos qui adhèrent à Solidarité Peuple Animal, qui va regrouper toutes ces petites associations qui peuvent vous mettre avec quelqu'un, en relation avec quelqu'un de confiance.
0: Et une autre association à laquelle vous tenez, je crois, c'est YouCare.
3: YouCare, exactement, qui fait des super sauvetages. Mais il y en a plein. Il y a la Fondation Bardot, il y a YouCare, il y en a énormément. Il y en a énormément des sérieuses. Mais attention, il y a des associations non sérieuses aussi. Donc on va toujours voir avant. C'est le plus important.
0: Association agréée. Dans un instant, on terminera la semaine en beauté, sans pression. Du sport sans pression. Qu'est-ce que j'aime entendre ça! C'est Nordine Attab, notre coach sportif, qui nous en parlera dans un instant. À tout de suite sur votre radio ICI.
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0: Que le temps passe vite en si bonne compagnie. On est ensemble jusqu'à 13h, donc encore quelques minutes à passer ensemble. Dans votre nouveau rendez-vous quotidien sur votre radio ici, on vous doit bien ça. Notre cher coach sportif, Nordinatable, le grand, le célèbre, l'éminent, va nous révéler un petit secret. Le sport sans pression, comment qu'on fait monsieur?
5: Exactement. Alors, juste avant de démarrer, je prends 10 secondes, parce que c'est vrai que j'ai fait ma première chronique la semaine dernière, et ça a été un peu virulent pour le vélo électrique. Est-ce que c'est du sport? Donc je lui ai ramené une petite boîte de douceur de chez moi.
6: Mais c'est très
5: pour
6: mignon.
5: Le dire cœur.
3: Voilà. Attention, on va se prendre la tête aujourd'hui.
6: Non, mais j'avais il a un truc à me demander derrière.
0: Non, mais ça un couple se forme.
5: Non,
0: alors, Nordine et Valère Correa, c'est trop
5: mignon. Vous pouvez réentendre la chronique sur ici.fr. Est-ce que le vélo électrique, c'est du sport? J'y répondais avec des arguments beaucoup plus. Bref.
6: Voilà. C'est bien de reconnaître que j'avais raison.
0: Ah, je les adore. Alors, Nordine, on vous écoute.
5: Ouais, donc le sport sans pression, je vote pour à 200%. Ce que je veux dire, c'est qu'aujourd'hui, on est dans une société dans laquelle il y a beaucoup d'injonctions, ouais. C'est-à-dire que l'obligation des 10 000 pas, ou plutôt des 8 000, mm-hmm. il faut être au maximum de sa musculature, il faut courir un marathon, et toutes les autres personnes, ben, c'est pas forcément du sport. Mais je suis pas d'accord.
0: Ah, ce que je veux dire, c'est que... Ça me fait du bien d'entendre ça. Moi, je culpabilise vachement en regardant les réseaux sociaux, les gens qui font des aerox, là. Alors... J'ai l'impression que c'est le nom d'un pays nordique. Moi, je culpabilise. Sur... Non, mais c'est vrai, tu gravis pas une montagne, t'as l'impression d'être nul. Bah non.
5: Exactement. On y vient sur tous ces jeunes à chemise bleue et lunettes, justement, qui pourraient faire penser que le sport, ça n'est que ça. Alors qu'au final, derrière, ce qui est intéressant, c'est que chacun, chacune puisse avancer à son rythme. Et il n'y a surtout pas de pression à se mettre. Alors pourquoi, justement, on freine? Ben, comme vous l'avez dit, les réseaux sociaux. C'est-à-dire que lorsqu'on vient flatter notre ego et qu'on poste une photo, faut savoir que ça va écraser du monde autour. Et que toutes les personnes qui auraient envie de se remettre au sport, eh ben là, vont se dire, ah oui, mais je suis pas capable de courir. Mais ce que je veux dire, je prends un exemple tout simple. Dans la course à pied, par exemple, il n'y a pas de nécessité que de courir. On peut intégrer, par exemple, de la marche. On peut alterner 4 minutes de marche et 1 minute de course. Et vous pouvez appeler ça de la course à pied. Et c'est une séance qui vous appartient. Vous n'avez pas à vous justifier. Vous habitez dans votre corps. Et votre corps, c'est le seul endroit où vous allez vivre toute la vie. Vous pouvez changer de voiture, vous pouvez changer de maison, mais de corps, jamais. Donc l'idée,
0: dommage,
5: c'est de pouvoir faire...
0: pas Pierre Fabin. Je plaisante. Oh, c'est la fin de la semaine, on peut faire des petites bêtises, de se dire des bêtises.
5: Donc l'idée, c'est de pouvoir faire du sport à votre rythme. Et surtout pas de copier-coller. Parce qu'aujourd'hui, lorsque vous pouvez avoir une pression pour vous inscrire dans une salle de sport, mais il n'y a pas de copier-coller à avoir avec la voisine ou le voisin. Allez à votre rythme, avec les poids et les postures sur lesquelles vous vous sentez à l'aise. Et à partir de là, vous allez voir, vous allez devenir régulière.
0: Mais
5: et
0: oui,
5: si j'ai une astuce, n'essayez pas de gravir un Everest dès le départ. Au contraire, la technique des petits pas. Je prends un exemple tout simple. Si vous faites 30 secondes chaque jour de gainage, vous dites, bah tiens, voilà. Votre cerveau, il va dire OK. Parce que lui, il n'aime pas les changements trop importants. Donc, il dit OK. 30 secondes chaque jour. Et vous allez me dire, bon, en ordine, c'est pas grand-chose. Sauf que lorsqu'on le fait chaque jour, à l'année, ça fait 3 heures. 3 heures de gainage pour ma sangle abdominale.
0: Oui, mine de rien.
5: Et surtout, derrière, c'est que votre cerveau va s'habituer à ce petit mouvement que vous allez intégrer à ce sport. Et progressivement, vous allez voir que 45 secondes ou 1 minute, ça va être plausible. Même chose sur un étage. On entend beaucoup de messages où vous dites, ah bah tiens, je prends un étage, oui, mais c'est pas grand-chose. Mais lorsqu'on le fait une fois chaque jour, au final, c'est comme si vous alliez gravir un quart du Mont Blanc. 3 tours Eiffel et demi.
0: C'est bien de convertir comme ça.
5: En fait, c'est important. Non, mais c'est qu'aujourd'hui, c'est que tout est écrasant. Et dans le sport, c'est pas grave si vous courez vos 10 km en 2 heures. Vous n'avez pas de justification à donner
0: alors,
5: à quelqu'un.
0: Excusez-moi, déjà 10 km.
5: Mais même 1 km, ce que je veux dire, c'est que l'essentiel, c'est que vous puissiez être régulière. D'accord. Il y a beaucoup de personnes que je vois un peu trop se le raconter sur les réseaux sociaux. Et moi, ça me dérange parce que ils viennent faire du sport une fois par semaine, mais le reste du temps, ils sont sédentaires. Mmh. Alors qu'à l'inverse, si vous faites votre séquence de sport sur 15 ou 20 minutes chaque jour, c'est ça l'essentiel. C'est comme se brosser les dents. Ça ne nous viendrait pas l'idée de se brosser les dents cette fois le dimanche.
0: Oui,
5: c'est
0: oui,
5: un peu chaque
0: sûr,
5: jour. Et bien, le sport à votre rythme, c'est là où vous allez pouvoir durer dans le temps.
4: Et moi, on parlait des réseaux sociaux. Moi, ce qui m'agace, c'est que des fois, c'est des femmes qui vont se filmer en disant, bah voilà, j'ai fait ma petite course à pied. Elles font un temps qui est pas ouf. Elles font un temps, voilà. Et en dessous, les commentaires sont terribles. Mais c'est vraiment très féroce en disant, mais pourquoi tu cours si c'est pour courir aussi mal? Je trouve qu'elles se défendent bien aujourd'hui. Franchement, sur les réseaux sociaux, je trouve que les femmes, notamment, se défendent très bien en disant, mais enfin, je cours à la vitesse que je veux.
5: Vous n'avez surtout pas de justification à donner.
0: Voilà,
5: à qui que ce soit.
0: Déjà.
5: Quand je vous dis, la course à pied à l'intérieur, vous pouvez intégrer de la marche. Et c'est très bien. C'est chaque pas qui compte. Si vous faites 5 minutes de course, c'est très bien. Si vous faites 5 squats, c'est très bien. Si vous faites un petit peu de renforcement, c'est très bien. Mais par contre, à l'inverse, n'essayez pas de tout transformer d'un coup. Vous pouvez, par exemple, débuter chez vous. Des mouvements tout simples. Par exemple, dès le départ, on va faire 24 heures de « on vous doit bien ça ». Je vais démarrer le matin lorsqu'on est dans son lit. D'accord ? Ouais. Le matin, on laisse jamais. Alors que comparé aux animaux qui prennent le temps de se réveiller, on est le seul animal qui permet justement derrière de pouvoir démarrer directement. Vous êtes allongé sur le dos, les jambes fléchies, pieds à plat. Vous y êtes ? Vous êtes sur votre lit. Valère ?
6: Je suis bien, je suis avec ma chemise d'accord. bleue. Mais
5: donc là, tranquillement, vous allez relever le bassin 20 fois. Et grâce à ça, vous allez délier le dos.
0: Ok, merci Nordinatab. Voilà. Il a plein de conseils encore à vous prodiguer. Ça sera comme ça tous les vendredis dans On vous doit bien ça. Merci Nordinatab. Continuez à réagir au 0810 055 056. On va recevoir Rachel. Rachel, elle appelle de la Meuse. Gros bisous ici, Lorraine. Elle a 3 enfants, elle est enseignante. Quel beau métier. Et elle s'est inscrite sur le site ici.fr. Bonjour Rachel.
7: Bonjour Amora, bonjour l'équipe.
0: Comment ça va, chère Rachel?
7: Je vais bien.
0: Eh ben, on est ravis. Et puis, en plus, ça tombe bien, allez aller encore mieux parce que c'est gagné.
6: Bravo.
7: C'est génial.
0: Bah oui.
7: Merci beaucoup.
0: C'est tout simple. Vous inscrivez comme Rachel sur le site ici.fr. Il y a une page dédiée et vous repartez avec 200 euros de pouvoir d'achat. Merci, chers amis. Ça passe à une vitesse folle. Oui. C'était la deuxième semaine de On vous doit bien ça, votre nouveau rendez-vous quotidien. Merci à ma Céline à la réalisation, Emma à la technique, Alex au standard et Gwenaëlle à la préparation et surtout à vous, Pierre, Aude, Nordine et Valère.
5: Merci.
0: Mon chouchou, et ouais, aujourd'hui c'est lui.
5: Valère
0: ouais.
4: Et c'était pas Nordine tout à l'heure.
0: Et on se retrouve lundi.

0: Nous sommes le vendredi 18 septembre et aujourd'hui, eh bien, on a envie de terminer la semaine avec une belle histoire d'amour. Puisque le 18 septembre est une journée consacrée, figurez-vous, au premier amour. Alors avec Valentin, ce matin, on recherche un auditeur qui...
1: On recherche un auditeur qui partage une belle histoire avec son premier amour.
0: Vous vous êtes rencontrés à l'école, dans un bal, au travail, vous êtes toujours ensemble, eh bien appelez-nous, venez nous le raconter au 0810 055 056.
1: On reviendra aussi, bien sûr, sur cet objectif, 54 milliards d'euros d'économies l'année prochaine et les coupes envisagées par le gouvernement pour y arriver.
0: Et pour vous accompagner jusqu'à 6h à Saveria au standard et Laurie à la technique, Clément à la rédaction en chef. Ici, dès 5h, ça commence maintenant.
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0: Vendredi 18 septembre, excellent réveil, il est 5h. Cinq heures, l'actualité à vos côtés, Valentin. À la une, le gouvernement assume des choix difficiles pour boucler son budget.
1: C'est l'expression employée par le Premier ministre dans une interview au Figaro. Sébastien Lecornu dévoile ses objectifs, 54 milliards d'euros d'économies et plusieurs pistes sur la table. Louise Buyens, on s'y attendait, mais il va falloir sérieusement se serrer la ceinture.
3: Et pas qu'un peu, on passe de 30 milliards d'euros d'économies, chiffre qui circulait ces derniers jours, à 54 milliards, un effort considérable qui s'explique en partie par le remboursement de la dette qui pèse de plus en plus dans le budget de l'État. Le déficit prévu par le gouvernement pour l'an prochain est de 4,8% du PIB. Si on ne fait rien, dit Sébastien Lecornu, ce sera 6,5%. Le chef du gouvernement l'affirme, il n'y aura pas de hausse d'impôts. En revanche, quelques minima sociaux sont visés, notamment les aides au logement, les APL. Le point d'indice pour les fonctionnaires restera gelé, y compris pour la fonction publique territoriale. Les retraités maintenant et l'épineux dossier de leur contribution. Le Premier ministre promet de ne pas toucher aux petites pensions, mais il envisage deux options, geler les retraites les plus élevées ou baisser le plafond de l'abattement de 10% sur les pensions. La question n'est pas tranchée. Sébastien Lecornu renvoie au débat parlementaire.
1: Sébastien Lecornu qui s'engage à ne pas utiliser l'article 49.3 et les ordonnances pour faire passer le texte sans vote, mais à condition qu'il n'y ait pas d'obstruction parlementaire, dit le Premier ministre. La gauche, elle, dénonce un budget d'austérité avec la menace de la censure déjà brandie par certains insoumis au Rassemblement National. Marine Le Pen, elle, attend de voir la copie pour se prononcer. Les candidats à la présidentielle et les chefs des partis représentés au Parlement attendus ce matin à 10h30 à l'Élysée par Emmanuel Macron. Le chef de l'État dit vouloir faire un point sur la dégradation rapide de la situation internationale et sur ses conséquences en France pour la sécurité et l'énergie.
0: Les prix des carburants au cœur de la grogne des pêcheurs.
1: Après 4 jours de blocage, ils ont obtenu un geste du gouvernement. Leurs aides carburants vont suivre l'évolution des cours et pourront donc, en théorie, dépasser les 35 centimes aujourd'hui en vigueur. À Fos-sur-Mer, comme à Sète, les ports ont donc rouvert, mais les pêcheurs comme Vincent Souto restent prudents et maintiennent la pression.
4: On ne peut pas dire que nous avons tout eu. Il y a des négociations qui sont encore en cours sur plusieurs points. Voilà. Il y a plusieurs points qui ont été à peu près finalisés, on va dire. Voilà. La monnaie d'échange, c'est on lève le barrage, on lève le barrage, on laisse passer les ferries dès maintenant. On finit à 7 lundi avec les dernières annonces. Par contre, attention, si lundi nous n'avons pas de réponse à nos questions, le mouvement reprendra.
1: Transition. Car l'autre sujet pour les pêcheurs, c'est le délai pour toucher ces aides remboursées sur facture.
0: Un policier mis en examen pour des soupçons de projet terroriste.
1: On l'apprend cette nuit, le fonctionnaire de 35 ans a été interpellé fin août et poursuivi pour préparation d'actes terroristes, détention et fabrication de matériel de guerre sans autorisation, précision dont Radio France a eu confirmation auprès d'une source proche du dossier. Ce policier des Yvelines est depuis placé en détention provisoire. Un triple drame hier dans les Alpes. 2 alpinistes d'une vingtaine d'années sont morts dans le massif des Écrins dans les Hautes-Alpes. D'après les informations d'ici, Isère et ici, Pays de Savoie, ces 2 montagnards aguerris se trouvaient sur une voie d'escalade de grande ampleur lorsqu'ils ont chuté pour une raison encore inconnue dans le massif du Mont-Blanc. La autre chute mortelle, une randonneuse de 53 ans est tombée depuis un sentier dans le secteur de Montanvert près de Chamonix.
0: Une nouvelle offre pour visiter des châteaux et des musées à moindre frais.
1: La Fondation du patrimoine lance aujourd'hui son Pass patrimoine, un billet valable 1 an pour visiter 500 sites.

0: Monuments partout en France à un tarif unique, Anne Chépeau.
1: 78 euros pour une personne seule, de 138 à 174 euros pour une famille. C'est le coût annuel pour visiter autant de sites que l'on souhaite parmi les 500 partenaires du Pass Patrimoine. Guillaume Poitrinal, président de la Fondation du Patrimoine.
2: On pourrait accueillir davantage de visiteurs. Il manque du coup des recettes pour les propriétaires. Public, privé, il y a une espèce de barrière à l'entrée. Dès que vous êtes une famille, ça coûte beaucoup d'argent.
1: Souscription et choix des visites se font en ligne entre sites emblématiques comme Versailles ou Chambord et d'autres plus confidentiels. Michel Rasquin est le propriétaire de la maison atelier d'Aubigny à Auvers-sur-Oise.
3: On est tout petit, on a à peu près 3000 visiteurs par an et d'avoir accès à ce passe patrimoine va nous donner une visibilité, que ce soit au niveau des sites, au niveau de la communication, des choses qu'on ne peut pas se permettre d'investir.
1: La visibilité, c'est aussi ce qui a décidé le directeur du château de Valençay dans l'Indre. Et sur chaque entrée avec le passe patrimoine, 80% est reversé au château. Alexis Rousseau-Jouennet.
4: On est sur un tarif, nous, d'entrée à 14,50 €. On va toucher, grosso modo, 11,50 €, 12 € par billet vendu, ce qui correspond en fait à notre tarif réduit. Sur une telle opération, avec cette visibilité nationale, c'est que du plus pour Valençay.
1: Une centaine de sites supplémentaires rejoindront prochainement le passe patrimoine.
0: Et pour profiter de 17 000 sites et monuments gratuitement, je vous rappelle que ce sont ce week-end les journées européennes du patrimoine et c'est bien l'occasion d'en profiter. La météo pour ce vendredi, Louis, et c'est marqué, c'est le retour des nuages.
5: Oui, quelques nuages aujourd'hui, ce matin, du nord au sud du pays, avec de la brume pour celles et ceux qui prennent la route. De bonne heure, soyez vigilants. Puis l'on retrouvera tout de même quelques éclaircies et du soleil assez rapidement au cours de la journée, avec une alternance entre nuages et éclaircies. Pour les températures, au petit matin, on est sur une moyenne de 13 degrés tout de suite. Puis les températures, elles, vont naturellement monter. En milieu de matinée, à Lille et Rennes, 14 degrés. Tours, 15 degrés. Bordeaux, 17. Grenoble et Valence ce matin, 17 degrés également. À Avignon, une vingtaine de degrés attendus ce matin, cet après-midi. Pas de perturbations annoncées par Météo France, avec un ciel plus dégagé dans le quart sud-est pour les maximales ce vendredi. 21 dans le nord à Reims, dans le sud 26 degrés attendus à Nice, 28 pour Montpellier.
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5: Bonne fête à toutes les Nadèges qui se réveillent avec nous ce vendredi. Aujourd'hui, c'est peut-être votre journée, puisque c'est ce vendredi le super loto du patrimoine. Il y a 13 millions d'euros à gagner. Une opération, elle, qui existe depuis 2018, qui a contribué d'ailleurs à la restauration du patrimoine français. Et cette année, à nouveau, 100 sites sont concernés, quasiment un par département. Vous avez bien entendu la liste des monuments que vous pouvez consulter dès maintenant sur notre site ici.fr. 5h07, tiens, puisqu'on parle de patrimoine, voici cette fois-ci un monument de la musique. Avec une chanson qui nous replonge dans l'album 3 de l'un des groupes préférés des Français. C'est Indochine, sorti en 85. Voici Troisième Sexe sur Ici. Bon réveil avec nous.

0: ici dès 5h avec vos chansons préférées pour commencer la journée. C'était Indochine, 3e sexe, soyez les bienvenus.
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0: Ce week-end, ce sont les Journées européennes du patrimoine. Deux jours pour pousser les portes des lieux parfois méconnus, insolites ou exceptionnellement ouverts au public, avec plus de 17 000 lieux à découvrir cette année. Et il y en a un qui a attiré l'attention de Stéphane Bern ce vendredi dans le Loiret, le pont-canal de Briare.
3: Un ouvrage étonnant qui permet de faire passer l'eau et les bateaux au-dessus de la Loire.
0: Alors comment ont-ils réussi cette prouesse? Réponse avec Stéphane Bern à 5h25 sur ICI.
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0: 5h12, vous avez rendez-vous tout de suite avec Catherine Quicandon pour Ici, ça entreprend. Et ce matin, Catherine, eh bien, vous nous proposez une idée qui tombe à pic. Si vous nous écoutez encore sous la couette, tendez l'oreille puisque cette initiative pourrait bien vous simplifier la vie.
4: À Reims, faire son lit ne ressemble plus à ça.
5: J'ai failli crever une fois en essayant de changer mon lit, c'est pas une blague. J'étais en train de me débattre là dans ma housse avec ma couverture et sans faire exprès avec mon pied, j'ai tapé dans l'énorme miroir en métal de ma chambre, un truc super lourd.
4: Et pour cela, nous pouvons remercier Sophie Barbier qui a créé Housebed, un système breveté qui permet de changer sa housse de couette plus facilement et sans effort.
6: C'est une housse qui est zippée avec des fermetures éclair invisibles qui permet d'être ouverte en portefeuille et à l'intérieur, il y a un système de maintien de la couette pour qu'elle reste justement bien dans les coins. En hiver, ça permet de rester bien au chaud et de ne pas avoir la couette qui part en bas de la housse.
4: Et ça, nous sommes tous d'accord, c'est très agaçant. Le système dont parle Sophie, ce sont des petites pinces qui permettent de changer la housse à plat sur le lit avec une ergonomie qui vous garantit zéro effort et zéro douleur. Pour développer son activité, Sophie a plusieurs partenaires.
6: Dans les Vosges, dans les Ardennes. Mais là, ça se restructure un petit peu. Donc, ça va. Voilà, les choses vont évoluer pour permettre aussi de pouvoir produire plus sereinement sur de plus grandes quantités. Il y a déjà une partie de la production qui est délocalisée. Et on va du coup devoir tout délocaliser sur la Tunisie.
4: L'idée est partie de la problématique du handicap et des troubles musculo-squelettiques, notamment dans l'hôtellerie. Mais en fait, Housebed facilite la vie de tout le monde. J'ai bien dit de tout le monde, donc vous n'avez plus d'excuses. Mais comment Sophie, qui a travaillé dans la pharmacie, l'immobilier et l'événementiel, en est arrivée à entreprendre?
6: J'ai fait une petite cascade involontaire à cheval et j'ai eu du coup le bras immobilisé pendant plusieurs semaines. Et puis on se rend compte de choses qu'on percevait pas du tout auparavant. Et c'est vrai que la housse de couette était déjà compliquée, mais avec un bras en moins...
4: Eh ben c'est encore plus galère et nous voyons tous de quoi elle parle. Pour acheter une housse de couette qui va vous changer la vie, rendez-vous sur le site internet housebed.fr, housebed.fr. Sophie aimerait développer la vente dans des magasins physiques et équiper des chambres d'hôtes et des gîtes. Merci à Yannick Cusy d'ici Champagne-Ardenne pour cette idée.
2: Housebed.
4: Ici, ça entreprend dans la Marne avec Housebed, une housse de couette vraiment chouette.
0: Merci Catherine. Et dans un instant, on vous parle de cette initiative des consultations vétérinaires bénévoles.
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0: 5h15, et c'est une dépense qui n'est pas négligeable. S'occuper de son animal de compagnie coûte environ 950 € par an.
8: Moyenne calculée par l'IFOP, alors que tout augmente, que de plus en plus de Français rognent déjà sur leurs propres dépenses de santé. Des initiatives se montent pour prendre soin de nos amis à quatre pattes. L'association Vétérinaire pour tous a tenu hier sa première permanence en Normandie, à Rouen. Les propriétaires d'animaux les plus précaires ont pu profiter d'une consultation bénévole. Bradley de Souza, vous y étiez avec votre micro ici Normandie.
9: C'est une salle classique de consultation, des chaises pour attendre et derrière cette table...
10: Est-ce qu'il a des antiparasitaires ?
9: Charline, 21 ans.
10: On va faire ici la pré-consultation.
9: En cinquième année à l'école vétérinaire de Mont-Saint-Aignan.
10: Palpation générale, regarder comment va l'animal, pourquoi il vient.
11: Pour une consultation pour un check-up général.
9: Explique David, 55 ans.
11: Il y a un petit problème, une petite patte à l'arrière, voilà.
9: Qui est venu pour son chien.
11: C'est mon fiston, c'est mon bâton de pèlerin, comme je veux dire.
9: Son compagnon d'infortune, même, comme il le dit aussi...
11: À la rue il y a 19 mois, j'ai pas voulu m'en séparer. Donc on s'est monté un campement sur Saint-Étienne-du-Rouvray.
9: Il a été dirigé vers ses vacations vétérinaires par une association qui le suit, car pour lui, impossible de payer une consultation.
11: Le problème, c'est payer une visite chez le vétérinaire. Moi, ça me fait mettre pendant 2 ou 3 mois de l'argent de côté. Et sur un RSA... voilà. Après, on n'a pas à le discuter dans la logique parce qu'on doit. Voilà. Mais le problème, c'est que des fois, il y a des soins qui doivent être faits tout de suite. On ne peut pas attendre 2 ou 3 mois sur certaines blessures, sur certains actes. C'est difficile pour les gens comme nous à faible revenu, hein, aux minima sociaux. Soigner sa bête, ouais, c'est devenu un problème.
9: Mais au-delà de cette consultation gratuite.
12: La particularité, c'est que sont présents en plus sur place un travailleur social, un travailleur du domaine sanitaire.
9: Détail, Mathieu Broussois, vétérinaire.
13: Et vous trouvez qu'il a migré ou pas ?
9: Il fait partie de l'association à l'origine de ce dispositif.
12: Au-delà du soin envers l'animal, faire le point avec la personne sur son propre parcours de soins, sur son propre parcours social, pour essayer vraiment d'utiliser presque l'animal comme un levier pour permettre d'accompagner le propriétaire.
9: Un levier pour identifier leurs problèmes, surtout, ajoute de son côté Candice Bergen. Elle est chargée de mission en grande précarité au centre communal d'action sociale de la ville de Rouen.
14: Vu qu'on n'est pas du tout dans un bureau et que c'est pas du tout formel avec un travailleur social assis, la parole, elle se libère beaucoup plus facilement et rapidement. On n'a même pas besoin de poser de questions, que les personnes viennent et se confient en fait à travers l'animal. Tout à l'heure, on a pu entendre la maîtresse d'un chien dire « il manque de rien, il mange même mieux que moi ». C'est des petites choses qui du coup, après nous, on peut rebondir dessus et après conseiller si c'est administratif ou social, un besoin alimentaire ou de logement, voilà, on peut les orienter vers les organismes qui pourraient les aider.
9: Ces vacations vétérinaires sont amenées à être pérennisées dans le temps. À Rouen, une dizaine de consultations ont lieu à chaque fois qu'elles sont organisées.
3: Et ces permanences sont organisées tous les mois. Depuis le début de l'année, 75 permanences ont eu lieu dans cette région.
0: Merci Valentin. Dans les coulisses TV ce matin, une nouvelle enquête pour l'incontournable capitaine Marlowe. Corinne Maziro reprend son célèbre manteau rouge dans un épisode inédit diffusé ce soir sur France 2 avec notamment Nine Durso. Et elle nous raconte les coulisses de cet épisode avec Patrice Gascoin dans quelques minutes. Sur ici, 5h19, bon réveil, c'est vendredi, un petit peu de magie avec Queen, A Kind of Magic.

0: Initialement écrite par Roger Taylor, puis retravaillée derrière par Freddie Mercury pour nous ouvrir cette version magnifique de Queen, The Kind of Magic, sur ICI à 5h22. Soyez les bienvenus si vous nous rejoignez tout de suite. 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Avec Valentin, on veut parler une nouvelle fois à deux d'entre vous. Et l'un d'eux, eh bien, repartira avec sa radio ici, Valentin.
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0: Allez-y, foncez. C'est Saveria qui attend vos appels ce matin au 0810 055 056. Les inscriptions sont ouvertes pour le duel des auditeurs autour de l'actu. Bonne chance à vous.
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0: Aux côtés de Patrice Gascoigne qui nous rejoint avec Ses Coulisses TV. Et aujourd'hui, Patrice, vous nous parlez de ce qui est toujours un événement, la diffusion ce soir d'une enquête inédite de Capitaine Marlowe.
4: Avec ce soir sur France 2, une enquête en eau trouble pour la Capitaine Marlowe et son style inimitable.
5: Qu'est-ce qu'elle foutait là, la morte en pleine nuit?
6: Je sais pas, je comprends pas, elle avait rien à faire sur le pont.
5: Ça y est pas. Vous la connaissez pas?
6: Si, si, je la connais. Ben, on se connaît tous ici. C'était un peu notre centre de gravité, Sophie.
5: Plus grave que ça, tu meurs, hein.
4: Le capitaine Marlowe et le ton Corinne Maziero de retour avec sa chapka sur la tête dans une enquête inédite intitulée « Port d'attache », rapport à cette femme retrouvée morte à bord du bac qui relie les deux berges d'un

0: fleuve. Il y a plusieurs pistes possibles pour trouver le coupable, notamment le personnage joué par la comédienne Nine Durso. Souvenez-vous, elle avait été rayonnante dans la peau de George Sand, une fiction qui avait été diffusée sur France 2. Dans Marlowe, ce soir, elle joue Vicky, une artiste plasticienne. Elle a donc des scènes dans un atelier d'artiste. Et je ne sais pas pour vous, mais moi je me suis souvent demandé à qui étaient les vraies œuvres que l'on met au service de la fiction. Alors Nine Durso, dites-moi plus sur ce plasticien.
1: En effet, mon personnage est plasticien. Et donc ça, j'étais absolument ravie. Et notamment parce que moi aussi, je développe une pratique de plasticienne. Genre j'ai fait un livre qui s'appelle « Solutions de continuité ». Là, on était chez un artiste qui s'appelle Émile Boggio. Ça se trouve à Auvers-sur-Oise. Et c'est un atelier très particulier. Il a une pratique comme ça, c'est de la peinture et du verre à la frontière entre la sculpture et la peinture. Et il a une pratique où à chaque espèce de plaque qu'il fait, c'est une nouvelle forme un peu humanoïde. Et ça m'a beaucoup frappée parce qu'il appelle ça des gens. Et il dit que à un moment, il arrivera à une communauté de 1000 personnes faites sur ces toiles de verre. Et j'ai bien aimé cet artiste, Émile Boggio. Voilà. Et j'ai aimé tourner dans un décor réel. C'était son atelier, c'était sa peinture. Et c'est fantastique de nous permettre d'être d'être aussi accueillants. C'est une chance.
0: Nine Durso qui joue une artiste plasticienne alors qu'elle-même développe plein de talents artistiques. Grâce à elle, vous savez à qui sont les vraies œuvres que vous verrez ce soir sur France 2 dans l'inédit de Capitaine Marlowe.
2: Eux aussi, ils ont résolu une énigme puisqu'ils ont réussi à construire un canal au-dessus de la Loire. C'est l'histoire incroyable de Stéphane Bern ce vendredi. Juste après l'une des nouveautés musicales de cette rentrée, voici Marine et son nouveau single Tricheur sur Ici.

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1: Nouveauté sur ICI avec Marine Tricheur. Nous sommes le vendredi 18 septembre, avant les infos de 5h30, un petit peu d'histoire avant l'actu. Demain, ce sont les journées du patrimoine. 17 000 lieux ouvrent leurs portes pour vous accueillir. Et ce matin, l'un d'eux a retenu l'attention de Stéphane Bern, qui va nous faire voyager au temps des architectures improbables.
2: Certains construisent des ponts pour faire passer des trains. D'autres construisent un pont pour faire passer de l'eau qui transporte des bateaux. Logique. Septembre 1896. Après 6 années de travaux, le pont-canal de Briare est enfin prêt. Cet ouvrage spectaculaire qui enjambe la Loire entre Briare et Saint-Firmin-sur-Loire permet au canal latéral à la Loire de poursuivre sa route sans que les péniches aient à descendre dans le fleuve. Une révolution pour le transport. Mais son inauguration est loin du triomphe attendu. Pas de président de la République, pas de fanfare, pas même de grand discours. À croire que personne ne veut se mouiller. En effet, les habitants inquiets après de fortes pluies accusent déjà ce géant métallique d'être responsable d'infiltration dans leur cave. Résultat, l'ouverture se fait presque discrètement.
3: Monsieur, dans les affaires, la première qualité, c'est la discrétion.
4: Surtout pour ces affaires-là.
2: Pourtant, la prouesse est considérable. Long de 662 mètres, le pont-canal devient alors le plus long du monde dans sa catégorie. Ses 14 piles supportent plus de 13 000 tonnes d'eau. Et devinez à qui on doit ce chef-d'œuvre ? Le projet est mené par l'ingénieur Léonce à Belmazoyer. Et pour les piles éliculées, il fait appel aux entreprises de Gustave Eiffel.
5: Mais pour aller plus vite, nous t'appellerons Gus.
2: Aujourd'hui encore, les péniches glissent tranquillement au-dessus du fleuve, offrant un spectacle unique. De l'eau qui traverse de l'eau. C'est magnifique, mais il faut quand même l'expliquer plusieurs fois. Un canal dans un pont au-dessus d'un fleuve, ça en fait de l'eau qui a coulé sur le pont.
1: Et l'eau coule toujours puisque le pont du canal est ouvert gratuitement au public ce week-end. Il est 5h30, voici l'actualité en France et dans le monde en 90 secondes. C'est avec vous, Valentin Bertrand.
6: Les principaux candidats à l'élection présidentielle attendus ce matin à 10h30 à l'Élysée. Emmanuel Macron les convie pour évoquer la dégradation rapide de la situation internationale en Ukraine et au Moyen-Orient, avec des conséquences directes pour la sécurité et les prix du carburant. Marine Le Pen et Jean-Luc Mélenchon se feront tous deux représenter par leur bras droit. Lui n'a pas encore été officiellement invité. Éric Zemmour confirme qu'il sera bien candidat à l'Élysée avec un discours durci sur l'immigration. Il défend l'expulsion des étrangers chômeurs de longue durée, même lorsqu'ils sont en situation régulière en France. En 2022, le président de Reconquête s'est hissé à la 4e place lors du premier tour, avec 7% des voix. Un hommage national rendu aujourd'hui à 15h, place Quinconce à Bordeaux, aux deux pompiers de 34 ans, Anthony Berthomme et Wilfried Schmitter, morts cet été en intervention lors d'un feu près de l'aéroport de Mérignac. Cérémonie présidée par le ministre de l'Intérieur Laurent Nunez. 50 prisons, dont un ferme pour avoir fauché un gendarme sur l'autoroute A13 alors qu'il regardait une série Netflix en conduisant. Un chauffeur de poids lourd condamné hier pour homicide et blessures involontaires par le tribunal correctionnel d'Evreux pour cet accident survenu en pleine nuit en octobre 2022. Une saisie record, 30 tonnes de protoxyde d'azote interceptées à la barrière de péage de Montauban dans le Tarn-et-Garonne, puis lors d'une perquisition à l'île Jourdain dans le Tarn. Ce gaz, il a rentré dangereux au volant, notamment en début d'année. Il a été pointé dans l'augmentation de la mortalité sur la route. Et puis, 78 euros pour visiter 500 sites et monuments toute l'année. La Fondation du patrimoine lance aujourd'hui son passe patrimoine valable dans toute la France.
1: L'info du jour ce vendredi est consacrée au budget 2027 qui s'annonce comme le plus grand plan d'économie de la 5e République.
6: L'objectif affiché en tout cas par le Premier ministre, c'est d'arriver à 54 milliards d'euros de dépenses en moins. Pour ça, Sébastien Lecornu dévoile plusieurs pistes. Bonjour Alexis Morel.
7: Bonjour.
6: Pas de hausse d'impôts ni d'année blanche généralisée pour toutes les prestations, mais des mesures risquées alors que les appels à manifester se multiplient, Alexis.
0: Oui, et d'abord celle qui concerne les fonctionnaires. Le point d'indice gelé pour une année supplémentaire. Le Premier ministre le propose à 10 jours d'une mobilisation intersyndicale dans la fonction publique, au risque d'attiser la colère. D'autant que dans certains ministères, une vraie cure d'amaigrissement se profile. 2,5 milliards d'euros en moins pour le seul ministère du Travail, par exemple. Très sensible aussi, ce gel envisagé des aides au logement, qui pourraient ne pas suivre l'inflation. L'allocation de rentrée scolaire, qu'il faudrait recentrer, selon Sébastien Lecornu, ou encore ce délai de carence qui pourrait être imposé aux étrangers pour toucher certaines prestations. Quant aux arrêts maladie, déjà dans le viseur cette année, ils le resteront très clairement l'année prochaine, avec un nouveau coup de frein envisagé.
6: Mais tout ça, Alexis, ne suffira pas à atteindre la cible du déficit. Il y a encore de nombreux inconnus.
0: À commencer par le sort des retraités, que le Premier ministre tente de rassurer. L'effort qu'on leur demandera sera finalement inférieur aux 6 milliards annoncés jusque-là. Mais des indexations des retraites ou réduction de l'abattement, Sébastien Lecornu ne tranche pas. Il évoque toutefois un possible gel des pensions les plus élevées et promet que les retraités modestes seront protégés. Plus globalement, le détail des coupes attendra, notamment pour les nombreux opérateurs et agences publiques qui verront leur enveloppe diminuer. Enfin, certaines économies relèvent pour l'instant du pari, comme ce 1 milliard d'euros que le chef du gouvernement compte récupérer en luttant mieux contre la fraude.
6: Précision d'Alexis Morel et réaction immédiate de la gauche et de la CGT qui s'opposent à ce projet de budget. Le Rassemblement National, de son côté, veut attendre de voir la copie pour juger.
1: Merci Valentin. 5h34, tout de suite, la météo de ce vendredi 18 septembre avec quelques nuages ce matin du nord au sud du pays, de la brume aussi pour celles et ceux qui nous écoutent de bonne heure. Soyez vigilants et puis vous pourrez tout de même profiter rapidement des rayons du soleil avec cette alternance entre nuages et éclaircies au cours de la matinée. Température au petit matin fraîche, 13 degrés. Puis en milieu de matinée, on attend à Lille et Rennes 14 degrés, à Tours 15 degrés, pour Bordeaux 17, ainsi qu'à Grenoble et Valence, 20 degrés attendus à Avignon en milieu de matinée. Cet après-midi, pas de perturbations annoncées par Météo France. C'est un joli vendredi avec un ciel nettement plus dégagé dans le quart sud-est. Pour les maximales, 21 dans le nord à Reims, dans le sud, 26 degrés attendus à Nice et 28 à Montpellier.
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1: Excellent réveil. Tiens, êtes-vous prêts pour le duel des auditeurs? Retour de l'actu, c'est tous les jours sur Ici à 5h38. L'un d'entre vous repartira avec sa radio. C'est juste après un duo qui s'invite chez vous, aux côtés de Maître Gims et Vianney, pour vous chanter la même à l'écoute de votre radio. On vous souhaite une excellente journée et un beau vendredi avec nous.

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1: Maître Gims en duo avec Vianney sur Ici avec la même. C'est pas vrai, c'est dans quelques instants et c'est votre rendez-vous anti-arnaque.
2: Avec Aude Razo qui nous alerte aujourd'hui sur ces lettres, ces demandes de recouvrement envoyées à des très petites entreprises. Mais attention, beaucoup sont des arnaques.
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1: C'est l'heure du duel des auditeurs autour de l'actualité. Valentin, on accueille tout de suite Jacqueline dans le Gard.
2: Bonjour Jacqueline.
5: Et bonjour à tous.
1: Jacqueline, vous allez bien ce vendredi?
5: Oui, ça va très bien, merci.
1: Vous êtes une lève-tôt, 5h. Pourquoi vous vous levez si tôt?
5: Ah ben écoutez, c'est tout le temps. Des fois, ben quand je vais au lit, c'est 9h, soit je bouquine.
1: Ouais.
5: S'il y a quelque chose d'intéressant à la télé, je regarde.
1: Je pensais que vous alliez me dire c'est pour vous écouter, mais bon, tant pis pour moi.
2: Voilà. Jacqueline, c'est avec le réveil que vous...
5: Je vous écoute toute la journée.
2: Ah, c'est gentil, ça nous fait plaisir. Jacqueline, c'est avec le réveil que vous vous réveillez ou c'est le corps qui
5: non,
2: parle?
5: Non, c'est... Une dame de certain âge, quand même.
1: On va dire bonjour à Cindy maintenant. Cindy en Moselle qui est avec nous. Bonjour Cindy.
2: Bonjour Cindy.
6: Oui, bonjour Louis, bonjour Valentin et puis bonjour les auditeurs de ici.
1: Cindy, vous aussi, vous êtes une lève-tôt. À quelle heure?
6: Oui, ben moi 4h30.
1: Et pourquoi 4h30?
6: Ben parce que le matin, j'aime bien prendre mon temps avant d'aller au travail et puis faire un peu de rangement, prendre mon petit déjeuner tranquillement en écoutant ici.
1: Ah.
6: Et puis voilà, comme ça, ça me met de bonne humeur pour bien commencer la journée.
1: Vous savez m'amadouer, hein, Cindy, c'est beau. Allez, on y va pour la question autour de l'actu. Une Fiat Panda, c'était cette semaine, vient d'entrer dans le Guinness des records. Un mécanicien italien, tenez-vous bien, a transformé ce modèle de 93 pour en faire la voiture la plus étroite du monde. Elle possède toujours 4 roues, un volant, elle roule, mais à votre avis, quelle est sa largeur exacte?
2: On va être au centimètre près, Louis.
1: Oui, au centimètre près. Pour Jacqueline, on y va.
5: Je dirais 1,70.
2: 1,70 m, Jacqueline, pour cette Fiat,
5: oui,
2: la plus petite.
5: Oui.
1: Et Cindy, vous en pensez quoi?
6: Je dirais 1,50 m.
1: 1,50 m pour Cindy. Et cette voiture, Valentin, elle faisait combien de diamètre?
2: Elle est même 3 fois plus petite, 50,2 cm, alors à peine plus large qu'une chaise. Et pour vous dire, dans cette Fiat Panda, on ne peut faire rentrer qu'une seule personne et elle fonctionne avec un petit moteur électrique.
1: C'est donc Cindy qui est la plus proche ce matin.
2: Bravo Cindy.
5: Oh, mince alors.
2: Vous repartez donc avec ce poste de radio compact, poste multifonction avec le Bluetooth, l'heure intégrée et même une lampe de poche.
6: Ah ben merci beaucoup. Merci ici et puis bonne continuation.
1: Merci Cindy, belle journée à vous. Jacqueline, c'était l'occasion parfaite pour pouvoir rejouer ensemble, c'est ça, vous l'avez fait exprès.
5: Ah, bon, et elle a été meilleure que moi.
2: C'est comme ça.
5: J'ai pas osé dire plus petit. Et tout compte fait.
1: Sans regret. On vous embrasse, on se retrouve bientôt.
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1: Chaque matin, on découvre une initiative qui marche quelque part en France. Vous connaissez les boîtes à livres. Eh bien, ce matin, on va découvrir une idée assez originale d'un petit village, Valentin, qui a décidé, eh bien, de voir plus grand.
2: Oui, en installant une cabine à livres à l'intérieur de la littérature jusqu'aux recettes de cuisine. Robin Bernot nous emmène sur place dans la Meuse.
1: Rendez-vous juste avant vos infos locales de 6h. 5h44. Ah, il est encore un petit peu tôt pour se déchaîner, mais jamais trop tôt, j'ai envie de vous dire. Tiens, pour commencer votre journée aux côtés d'Alain Chamfort, Déchaîne-moi sur ICI. Bon réveil, excellent vendredi. Déchaîne.

0: Alain Chamfort sur ici avec Déchaîne-moi, je viens de le dire. 5h47, tout de suite place à votre rendez-vous anti-arnaque, c'est pas vrai.
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0: Avec Aude Razo, ce vendredi, les entreprises sont aussi les cibles des escrocs. Vous avez reçu un témoignage, Aude.
2: Oui, celui de Noémie. Elle est ostéopathe pour animaux. Elle a monté sa micro-entreprise là, en avril dernier. Et à la rentrée, elle reçoit un courrier par la poste, mise en demeure de payer. C'est ce qui est écrit. On réclame à Noémie 234,17 €.
3: Donc j'ai été quand même très étonnée. Je commence à stresser quand même, en me disant que je ne vois pas du tout à quoi ça peut correspondre, sachant que toutes mes charges sont payées. Après, je me suis quand même demandé si c'était pas une arnaque.
2: Noémie a raison, c'est une arnaque et c'est même une arnaque très répandue. J'ai trouvé des tonnes de témoignages de micro-entrepreneurs qui ont reçu, là à la rentrée, exactement le même courrier. Bon, regardons-le ensemble. L'expéditeur, déjà, c'est écrit en haut à gauche, c'est la DGRFO. Et la DGRFO, j'ai tapé le nom dans Google, ça n'existe pas. Et puis il y a ce QR code en bas du courrier, ça c'est suspect aussi. L'entrepreneur est censé le flasher pour payer. Donc je l'ai fait. Et là j'atterris sur un site très étrange. Il me propose d'acheter un pack conformité entreprise pour, je cite, être en règle avec le code du travail. 234,17 €. En fait, on essaye de me faire acheter quelque chose. Ça n'a rien à voir avec une mise en demeure ou un courrier officiel.
0: Mais Aude, quelles sont les entreprises ciblées par ces courriers mensongers ?
2: Très souvent, ce sont des entreprises qui viennent d'être créées. Et ça, ce n'est pas un hasard du tout, parce que quand on crée son entreprise et que c'est la première fois, on est un peu dans le flou, on ne sait pas exactement quelle démarche il faut faire, et donc, on est une cible. Et puis, les coordonnées des entrepreneurs récemment immatriculés, elles sont publiques, au moins pendant quelques jours, là, sur Internet, n'importe qui peut les voir, et donc, n'importe qui peut leur envoyer un faux avis de paiement. Donc, mon conseil, il est tout simple, ne payez pas.
0: Merci Aude. Aude que vous retrouvez d'ailleurs tous les midis sur ICI avec Enora Malagré et son équipe dans On vous doit bien ça. 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Inscription dès maintenant sur ICI.fr. 5h49, 10 000 boîtes à livres en France, mais il y en a une plus grande que les autres et c'est celle-ci que nous allons découvrir. Et c'est juste après Taylor Swift, Opalite, sur ICI. Bon vendredi, excellent réveil avec nous.

0: Taylor Swift, Opalite, sur ici. Notre initiative du jour, eh bien, nous emmène découvrir une boîte à livres assez particulière. Puisqu'on en retrouve de plus en plus dans nos villes, mais aussi parfois là où on ne les attend pas. Dans la Meuse, l'une de ces boîtes est devenue un vrai lieu de partage entre habitants, Romain Bernot.
1: Le village de Vignoles sous Montmédy a désormais lui aussi sa boîte à livres.
2: Écoutez, c'est une bonne idée. Ça pousse les gens à prendre un livre qu'ils n'auraient pas acheté.
1: Ici à Vignoles, il y a 89 habitants et désormais des dizaines de livres stockés dans un ancien frigo à la vitre transparente. Une installation imaginée par un couple d'habitants, James et Edwige Chevalier, qu'Emma Steven est allée rencontrer pour nous. Ils sont encore étonnés du succès rencontré par l'initiative.
3: Il y a tout le monde, les gens qui viennent régulièrement avec un gros sac de courses, là, vous voyez, les sacs qu'on réutilise. Ouais. Bah, eux, je ne sais pas qui c'est. Hein. Ici, il y a plus de vaches que d'habitants, donc on ne s'attendait déjà pas à ce qu'elle ait autant de vues.
4: Bientôt, il y aura plus de livres que d'habitants.
3: Ah oui, déjà là, il n'y a pas tout tôt.
1: Alors, il faut bien imaginer que dans cette cabane, il y a toutes sortes de livres, aussi bien des œuvres de Zola, Hugo, Camus, ou bien encore des bouquins de cuisine. Et parmi les habitués à se rendre sur place, il y a François.
5: On en ramène un autre, un qu'on a déjà lu peut-être. Enfin, moi, des fois, des livres qui me plaisent bien, je peux les lire trois fois. Puis à un moment donné, j'en ai marre. Bah, on le remet là, on vient en chercher un autre. Bah, ça fait un nouveau livre pour les autres, je veux dire, dans la boîte à livres. Et ça fait des roulements et tout. Non, franchement, c'est chouette.
1: Alors, ici, dans la Meuse, ça marche. Mais vous, qu'en pensez-vous?
3: Je pense que c'est une bonne idée, justement, au lieu de les jeter ou de les laisser traîner à la maison.
1: Maëva adore l'initiative.
3: Je pense que, justement, ça simplifie le fait que d'autres personnes puissent en profiter. Se remettre aussi à la lecture et puis que tout le monde puisse échanger les uns les autres sur les livres qui sont à la maison.
1: Maryse, elle, ne pensait pas que ce concept existait en France.
2: Moi, j'ai déjà vu ça, mais à l'étranger. Hein, et les gens sont très contents.
1: Et pourtant, ces boîtes à livres, il y en a énormément dans tout le pays. Tiens, savez-vous combien?
2: Je pense qu'il y en a une dizaine seulement. Hein. J'ai jamais vu une à Paris.
3: Je sais pas du tout. Peut-être 600.
1: Selon le site internet boîte à livres qui les recense, sachez qu'il y en a près de 18 000 dans tout le pays.
3: Ok, ah oui, non, mais c'est beaucoup alors. Mais c'est bien.
1: Si ces boîtes à livres sont essentiellement présentes dans les centres-villes, elles se développent aussi de plus en plus dans les tout petits villages, comme ici, depuis le début de l'été, à Vignoles sous Montmédy.
0: Robin Bernot avec Emma Steven sur ici pour la belle initiative de ce vendredi. Vendredi 18 septembre et aujourd'hui, on avait envie de terminer la semaine avec vous et surtout avec une belle histoire d'amour puisque le 18 septembre, c'est une journée, figurez-vous, consacrée au premier amour. Alors avec Valentin ce matin, eh bien on a décidé de rechercher un auditeur ou une auditrice qui partage une belle histoire et ce, avec son premier amour. Et Valentin, je crois que nous avons Laetitia qui est avec nous du Périgord. Bonjour Laetitia.
6: Bonjour Laetitia.
7: Bonjour Valentin, bonjour Louis.
0: On est ravis de vous avoir ce vendredi. Laetitia, alors racontez-nous déjà depuis combien de temps vous êtes avec votre mari?
7: Ça fait 18 ans.
0: 18 ans. Et cette rencontre, elle a eu lieu où et comment?
7: Alors, on s'est rencontrés par une amie.
0: Ouais.
7: Elle nous a invités à faire une journée crêpe et donc on s'est rencontrés et depuis on s'est jamais plus quitté. Voilà.
6: Coup de foudre autour d'une de la crêpière.
0: Coup de foudre à la chandeleur et là très prochainement si je ne m'abuse, vous allez fêter du coup votre anniversaire de mariage.
7: Oui, c'est ça. Ça fait 18 ans.
0: Vous allez fêter vos 18 ans. Les 18 ans, ce sont les noces de turquoise.
7: Oui, c'est ça.
0: Noces de turquoise pour vos 18 ans. Et alors, le secret qu'on veut savoir, Laetitia, comment est-ce que vous avez fait justement pour entretenir cette belle relation pendant toutes ces années?
7: En fait, il m'a demandé en mariage sur l'île Lilek, en face de Bugueles.
0: C'est où ça? C'est en Réunion?
7: Non, c'est en Bretagne.
0: Ah, pff.
6: Mais donc un cadre magnifique, on imagine. Une belle journée.
7: Oui, c'était très beau, très beau, très beau. Et il n'y a pas longtemps de ça encore, je suis allée sur cette île et j'ai eu un petit bouquet de roses. C'était peut-être par hasard, mais j'ai eu un petit bouquet de roses qui était là.
0: Laetitia, vous avez le mari parfait. Est-ce qu'il écoute là tout de suite la radio?
7: Oui.
0: Ah bon, je voulais que vous nous balanciez tout de même un petit défaut, parce que alors là, franchement, c'est que du bonheur, mais tant mieux, tant mieux, tant mieux.
7: Oui.
0: Bon, Laetitia, ça m'a fait plaisir de vous avoir. passer de belles noces de turquoise.
7: Ce matin, je me lève très tôt. C'est pour faire le marché, donc le marché de Brantôme. Donc j'ai monté mon micro-entreprise. Je fais des petites choses au crochet que je vends sur le marché.
0: Eh ben parfait. Le marché de, vous m'avez dit ?
7: De Brantôme.
0: De Brantôme, qui se trouve dans le Périgord.
7: Oui, c'est ça.
0: C'est noté. Merci beaucoup, Laetitia, pour ce petit coup de fil agréable ce matin. Je recherche un auditeur qui...

0: s'annonce beau et qui s'annonce très chaud. On fait un point complet sur la météo juste après votre journal.
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0: Très belle journée à vous, nous sommes le vendredi 18 septembre, il est 6h.
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0: Et le journal, c'est avec vous, Shannon Marini.
5: On n'a pas de solution pour faire baisser le prix de l'essence. Vous avez quand même une carte sur ici.fr pour trouver la station la moins chère près de chez vous. Mais même dans les moins chers, ça reste très cher. Le samplon 95 est à 2,16 €.
0: Et 2,37 € le gazole en moyenne.
5: Oui, alors à moins d'être dans le déni complet de tourner le dos à la pompe quand on fait le plein, c'est une paloise qui vous entendrait à 7h30 qui nous a donné sa petite astuce. Mais à part ça, il n'y a pas de solution. Et alors là, tout de suite, vous allez entendre qu'Alec, il a fait le plein dans la station la plus chère du Béarn, hors autoroute bien sûr, c'est la station Avia, juste après le rond-point de la Foire Expo sur l'avenue Mermoz à Pau.
6: J'ai vu, j'ai vu le prix, 2,46 € le litre, oui, je sais. Le moins cher, c'est Total, qui est à 2,25 €. Donc entre 2,25 et 2,46, voilà, bon... Je vous dis, ça me fait 25 centimes de plus, mais je préfère ça que rester coincé ici. Je prends les devants, j'anticipe. Comme je suis là quelques jours, avant de repartir, je veux pas qu'il y ait une pénurie, que je me retrouve pas bloqué ici. Alors tant pis si ça me coûte un peu plus cher, mais au moins je serai sûr de repartir chez moi.
7: Vous savez combien vous avez payé ?
6: 120 €, pas tout à fait. Bah, ça donne le tournis. On dit que ça va pas s'arrêter, quoi. À quel moment ça va s'arrêter ? Je veux dire, à quelle somme ? Qui est déjà importante, quoi. Et puis, on n'a pas le choix.
5: On n'a pas le choix, on n'a pas de solution. Les prix sont devenus insupportables à cause du blocage du détroit d'Ormuz. D'ailleurs, Emmanuel Macron reçoit à ce sujet des prix du carburant, les candidats à la présidentielle, ou alors leur bras droit, ce matin à l'Élysée pour une réunion de crise qui se passe à huis clos. Il a peut-être payé l'essence, mais pas la moto et les deux voitures qu'il avait soi-disant achetées à des particuliers. Un jeune de 19 ans a été condamné hier, 2 ans et demi de prison ferme pour escroquerie. Il n'a jamais envoyé ou remis le moindre euro à ses victimes. Il a aussi été condamné pour conduite sans permis, menace de mort et des appels téléphoniques malveillants. Alors pour alléger sa peine, son avocat a insisté sur le trouble de l'attention, le TDAH dont ce jeune souffre. Mais la stratégie n'a pas été payante, Thomas Giraudeau.
8: Le tribunal a littéralement suivi les réquisitions du parquet. Votre TDAH n'excuse rien, ce sont des choix que vous faites, lui assène la procureure. Il écope de 2 ans et demi de prison ferme et aucune mesure de suivi psychologique à la sortie. Si vous le laissez comme ça dans la nature, vous le retrouverez très vite devant ce tribunal, avait plaidé son avocat. Car à seulement 19 ans, il récidive. Mineur, ce jeune a déjà été condamné pour escroquerie. Pourquoi vous continuez ? Lui demande le juge. La frustration de ne pas avoir assez de moyens pour s'offrir ses véhicules. Il mise sur la confiance des victimes à l'Escar en janvier, à Guétari un mois plus tard, à Saint-James en août. Il promet de payer, montre même une fausse preuve de virement sur son téléphone, mais jamais ils ne reçoivent l'argent. Il reconnaît les faits, s'explique brièvement. « Je ne veux pas vous faire perdre votre temps », dit-il même de son ton très calme au juge. Il se défend par contre sur les menaces contre une amie. « Elle m'a pourri la vie, m'a menti en jouant sur mon histoire de vie compliquée ». À l'audience pourtant, il se tourne vers elle et vers les victimes de ses escroqueries pour s'excuser.
5: Attends. Thomas Giraudeau, 2 ans et demi de prison ferme donc pour escroquerie pour ce jeune de 19 ans. Il avait déjà été condamné pour ça. Vous savez que le pape vient à Lourdes, là, les 26 et 27 septembre.
0: Oui.
5: Bon, il sera aussi à Paris et à Metz. Des centaines de milliers de fidèles veulent marquer le coup avec un petit souvenir, une médaille ou un petit chapelet fait exprès pour l'occasion. Est-ce que vous savez où tout ça est fabriqué ?
0: Allez-y, dites-moi.
5: À Lourdes.
0: Ah bah oui, logique, c'est QFD.
5: Tous les souvenirs sont fabriqués à Lourdes par la Serral, la manufacture joyeuse d'Occitanie. Une commande de plus de 100 000 pièces, vous imaginez ? On est allé dans les ateliers et ce sera le reportage à 6h30 dans une demi-heure. Bon, en parlant de Lourdes, faudrait peut-être prier pour un miracle au Moustecamp. Alors oui, j'exagère un petit peu, mais quand même, aucune victoire à domicile depuis le début de la saison. Pire, une seule victoire sur les 16 derniers matchs à la maison, sans que ça vire à la psychose, il serait quand même temps là de gagner. Pourquoi pas ce soir contre Dunkerque, Jesse Benet, le milieu de terrain.
9: On n'est pas abattu. Après, forcément, on est touché et on a envie de gagner, surtout à domicile. On ne doute pas de nos qualités parce qu'on fait quand même

0: de belles choses. Donc, je pense pas qu'il faut prendre ce match non plus en recommençant tout à zéro. Mais c'est sûr que là, on a quand même besoin de points et on va entamer ce match pour aller chercher la victoire. Je pense que ce qui manque, c'est l'efficacité, surtout offensive, parce qu'on se crée pas mal de situations. Au final, on encaisse des buts alors qu'on n'encaisse pas énormément non plus de grosses occasions contre nous. Donc c'est vraiment cette efficacité offensive pour faire mal à l'adversaire et prendre le dessus psychologique pendant un match, parce qu'on sait que marquer un but, ça peut faire mal à l'adversaire et surtout dans nos temps forts. Nous, dans notre tête, il ne faut pas qu'on se dise il y a un problème ici ou quoi que ce soit. C'est en faisant ce qu'on sait faire qu'on va réussir à gagner les matchs. Et on voit bien qu'on sait faire de très belles choses. On l'a montré, donc en continuant comme ça, ça va venir.
1: Jesse Benet, joueur au Pau FC, qui reçoit Dunkerque à 20h au Nousthockamp ce soir. Pau qui est 15e de Ligue 2 et les Nordistes sont 8e.
2: Le Pau Billard Handball joue aussi ce soir.
1: À Besançon, les Béarnais sont co-leaders et invaincus pour l'instant. Coup d'envoi à 20h30. Et puis la section paloise privée de Jack Maddox demain pour le match à Lyon. Pour les trois prochains matchs même, il s'est blessé à la cuisse pendant le match contre Bayonne. On parle de tout ça, vous aurez la compo complète ce soir à 18h dans le Mag Rugby avec Damien Gozioso. Et au départ de Pau, où Tarbes ce matin, des trains pour Bayonne supprimés, pour Paris retardés de plusieurs heures. Il y a toujours des perturbations ce matin à cause de l'incendie dans les Landes et de personnes qui ont sectionné un câble dans les Landes aussi. Donc soyez vigilants et regardez bien sur vos applis avant de partir à la gare. Le départ en week-end qui se complique. Vaut mieux rester en Béarn et en Bigorre.
2: Oh oui, parce qu'en plus, il va faire beau, il va faire chaud aussi. Ce matin, déjà, tout le monde a du soleil. Qu'il soit seul dans le ciel ou accompagné de quelques nuages, il fait beau. Et dans l'après-midi, ça sera pareil en Béarn comme en Bigorre. On aura du soleil avec 22 degrés à Bedouze, 23 à Loubajac et Lourdes. Il fera 24 degrés sur Tarbes, Lembeye et Mérac. Les maximales seront à Pau, Lons et Naï avec 25 degrés. Donc ce week-end, on l'a dit, ça sera un temps à aller dehors, puisqu'il y aura du soleil et jusqu'à 30 degrés pour les maximales.
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2: Et puis vous êtes déjà bien réveillé. On a Bernadette qui nous dit qu'il fait 13 degrés ce matin à Esperantis, tout comme chez Maïté à Mont, 13 degrés aussi. Continuez de nous envoyer vos messages tout au long de la matinée sur notre page Facebook.

0: Teardrop, c'était Womack & Womack pour vous accompagner ce matin.
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0: Ça y est, c'est vendredi, c'est bientôt le week-end. Et le réveil, ce matin, pique un peu moins. Plus qu'une journée avant de pouvoir profiter de votre temps libre. En plus, vous allez même avoir la chance de repartir avec vos places pour la section paloise. Nos verts et blancs ont très très bien démarré le championnat. 2 victoires en 2 matchs. Et bon, on va faire en sorte que ça continue. Vous allez pouvoir être au hameau la semaine prochaine, le 26 septembre, avec la personne de votre choix. Vos places vont tomber avant 9h. Pour le moment, je vous propose d'aller au jardin. Parce qu'après avoir tout essayé pour sauver sa plante, Josiane, elle cherche un dernier espoir auprès de Régis Muto, notre spécialiste. Est-ce qu'il va réussir à redonner le sourire à Josiane? La réponse, juste après ça.
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0: Et comme tous les samedis, entre 9h et 10h, ce sont nos spécialistes jardins qui vous aident avec vos plantes. Donc vous l'avez compris, rendez-vous demain pour venir poser toutes vos questions. Pour le moment, on est avec Régis Muto qui est là pour donner à Josiane, une auditrice, un tout dernier espoir de sauver sa plante.
5: Bon Régis, je vous avais appelé il y a quelques temps pour mon rhododendron qui est en train de mourir.
6: Oui.
5: J'ai fait tout ce qu'il fallait, j'ai mis le carton, enfin bref.
6: Ouais.
5: Et je crois qu'il arrive au bout. Est-ce que j'ai une chance, en leur retaillant un maximum, qu'ils puissent repartir un peu sur les tiges du bord?
6: Alors, vous avez une question, ma chère Josiane, qui est aussi la mienne. Parce que moi, à la maison, j'ai parmi les rhododendrons, j'en ai certains qui vont très très bien. Et tout d'un coup, j'en ai un autre qui est complètement en calèche et qui, malheureusement, a peu de chance de s'en sortir. Alors, peu de chance, ça veut dire on verra. Donc si je devais faire quelque chose maintenant, Josiane, sur votre rhododendron, effectivement, vous avez essayé de le sauver, ça a l'air de pas se mettre en place, il continue à fanocher.
5: Moi, je vous assure qu'il est... il fait misère, hein. Ouais. Il est rachitique, il est tout rabougri, enfin bon, bref.
6: Moi, je le taille.
5: Pour moi, il est mort.
6: Voilà, moi, je le taille, mais je l'arrache pas encore. C'est-à-dire, oui. Je le taille maintenant, et je le taille, et je lui garde à peu près 1 mètre de bois, pas plus. Donc j'enlève tout. Ça va lui donner peut-être l'occasion de réduire son évaporation. Et j'attends de voir comment est-ce qu'il va réagir durant le reste de l'automne, durant le début du printemps. Et si j'ai un arrachage à prévoir, ça sera peut-être, février. Par contre, ce qui est évident, c'est que si vous voyez là, dans 2 mois, une fois que je l'ai taillé, mais que vous allez un petit peu le secouer, c'est-à-dire je prends des branches dans le bras, et dans les mains, et je vois si ça bouge. Si vous sentez que c'est très anormalement mobile, ça veut dire que j'ai déjà la totalité des racines qui sont elles aussi mortes, et donc vous pourrez l'arracher plus tôt. Ça, c'est un signe, hein, quand on voit des arbres malades ou des arbustes, je les taille, je les réduis, et puis un mois et demi après, je vais voir comment je suis fixé. Et si je sens des faiblesses anormales, et que je sens l'arbre très mobile, d'ailleurs vous allez voir, dans certains cas, on peut carrément les enlever à la main, parce que le collet a cédé et il n'y a plus rien. Et là, vous aurez simplement à vous demander, à se poser la question, on pourra en reparler en février prochain, c'est qu'est-ce que je mets à la place, tout cas au plus près de ce qui pourrait se passer dans les climats des prochaines années.
0: Et rendez-vous donc demain entre 9h et 10h pour que notre spécialiste réponde à toutes vos questions. Vous pouvez bien sûr déjà les poser sur notre WhatsApp au 05 59 98 09 09. C'est une invitation que je vous fais ce matin.

0: C'était ton invitation avec Louise Attac. Et à 6h quasiment 20, on va découvrir l'histoire de Jackie. Alors Jackie, il est de Jurançon et c'est surtout un passionné de notre patrimoine local et plus particulièrement du patrimoine ferroviaire béarnais qui s'est particulièrement développé jusqu'au milieu du XXe siècle. C'est Sylvain Carrère qui l'a rencontré mardi dernier au marché de Nailles.
1: Alors, je me nomme Jackie Decaune. J'écris des livres sur l'histoire du Béarn et sur les Béarnais et surtout les livres qui n'ont pas été écrits déjà. Alors, c'est beaucoup plus difficile. Et le dernier livre que je viens de sortir, c'est un livre qui est consacré à la vie du rail en Béarn, du temps où ces petits tortillards traversaient le Béarn, désenclavaient les cantons. Vous aviez une ligne qui allait de Pau à Monin, avec gare à Jurançon, Larouen, Artigouloves. Vous aviez le train qui allait de Pau à Pontac. Vous aviez celui qui allait de Pau à Erre-sur-Adour, par Morlas, par Garlin, avec un embranchement à Saint-Laurent-en-Bretagne pour aller à Limbeil. Il y avait le Oloron-Moléon par Tardets. Il y avait le Puyot-Saint-Palais par Escos.
2: À quel moment vous vous êtes passionné sur cette petite histoire du rail chez nous en terre béarnaise?
1: À chaque fois que je me promenais ici en Béarn, je voyais ces maisons qui avaient toutes la même forme, le même archétype. Et je me suis renseigné, on m'a dit, mais ça, ce sont des gares. Des gares, ils passaient le train ici. Je me suis dit, il y a peut-être que c'est un patrimoine, au même titre qu'une église, c'est un patrimoine local. Je me suis dit, ce serait bien de peut-être de trouver quelque chose, des anecdotes. Il y a les trinquets écrasés, les chiens, et puis des fois quelques petites vieilles qui sont un peu sourdes quand on n'est pas arrivé. Mais il n'y a pas que ça. Il y avait des inaugurations, il y avait. Ça a créé énormément de mythes. Il a fallu construire tout ça. Vous aviez le train des mines de Baburette, qui était dans la vallée de Louzoum. Et les mines de Baburette, il était extrait un matériau ferreux qui avait une propriété presque inoxydable. Et ça partait aux forges de la Dour, où il faisait des clous, mais il faisait des rails. Et si vous allez un jour à la place de la Ourquille, à Morlas, quand ils ont arraché du sol les rails, une fois que l'épopée a été finie dans les années 30, ils les ont cloués sur les platanes, et ces rails servaient pour attacher le bétail. Et sur certains, on voit marqué Adour, parce que ça venait des forges de l'Adour, et c'était fabriqué avec du fer local. Et bon, maintenant, les platanes sont en train de se les dévorer, et je plains le type qui, un jour, avec sa tronçonneuse, va se pointer là pour essayer de se faire un ster de bois. Je pense que oui, il va avoir des étincelles.
0: Et à noter que Jackie vient d'auto-éditer son livre sur cette thématique, intitulé « La vie mouvementée du rail en Béarn et en Soule ». 6h21, on va se réveiller de très très bonne humeur avec Jennifer. Voici Mourir sur scène.

0: reprise hein, du morceau de Dalida, Mourir sur scène, c'était Jennifer.
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0: Bah oui, on se réveille aussi avec vous ce matin sur notre page Facebook. On a Raymond qui nous dit qu'il fait 13 degrés avec un ciel étoilé ce matin au hameau de Bunien. Pareil chez Isabelle, 14 degrés à Gardère. Le soleil sera de retour et les vacances touchent à sa fin pour Isabelle. Direction les Landes pendant 3 jours. Bah oui, profitez bien de votre week-end. Il va faire beau, il va faire chaud. On refait un point complet sur les météos dans moins de 5 minutes. Parce qu'en attendant, à 6h27, comme tous les matins, vous retrouvez Catherine Viguier pour votre horoscope. Et ce matin, Catherine, il y a 3 signes de feu qui mènent la danse.
11: Les lions, les sagittaires et les béliers. Alors bélier, quelque chose vous dépayse avec pour certains un déplacement prévu. Taureau, et si vous preniez le temps de faire le point sur ce qui vous noue de l'intérieur. Gémeaux, vous demandez à une personne aimée de préserver votre liberté. Cancer, un rendez-vous médecin ou bien encore un gros travail à assumer. Allez, courage. Lion, vous prenez conscience à quel point on vous apprécie, une personne en particulier. Vierge, vous essayez de convaincre, de prouver que vous avez raison. Balance, l'une de vos conversations porte ses fruits et vous êtes ravi. Scorpion, il est question de votre argent et des moyens pour mieux vivre. Sagittaire, bon, ça va plutôt bien, une sorte de trêve en cette période parfois délicate. Capricorne, n'attendez pas de choses concrètes, ce sera plus motivant dès ce soir. Verseau, la journée est ô combien stimulante, elle vous donne envie d'aller plus loin. Poisson, ce ne sera pas simple, mais justement, profitez-en pour relever le défi. Et pour nous tous, il y a de la joie quelque part.
0: Merci beaucoup Catherine Viguier. Je vous rappelle bien sûr que votre horoscope est à retrouver à tout moment sur notre application ici. 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
0: et bah voilà. Et
12: voilà.
0: Et bah l'horoscope sera retrouvé sur ici.fr d'ores et déjà.
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0: Bonjour, soyez les bienvenus sur votre radio locale. Ce matin, on va vous parler sportif. Et oui, on va vous parler de sport parce que l'Élan Béarnais dévoile ses maillots pour la saison 2026-2027. Les maillots vont bien sûr conserver les couleurs du club. Le vert pour la tenue à domicile et le blanc pour les matchs à l'extérieur. Mais attention, parce que l'Élan Béarnais a envie de se distinguer pour leur montée en Betclic Elite. Ils veulent des maillots capables de raconter une histoire, d'incarner une équipe et surtout de représenter notre territoire. On vous explique tout à partir de 7h20. Et pourquoi je vous ai aussi dit que ça allait être une matinale sportive? Parce qu'on aura les places pour vous, des places à vous faire gagner pour la section paloise face à La Rochelle. Ils joueront samedi prochain au Hameau. Ce sera à 21h. On aura deux places à vous faire gagner avant 9h. Pour le moment, il est 6h30, on fait un point sur l'actu avec vous, Shannon Marini.
3: Et pour pas pleurer, faut rire. Pour pas s'énerver à chaque fois qu'on fait le plein, vaut mieux pas regarder les prix comme Manu à une station paloise.
8: On regarde loin vers l'horizon, comme ça, serein. On essaie de rester serein et on verra, hein, qu'est-ce que vous voulez faire. De toute façon, on n'a pas le choix, on est un peu coincé. Se voiler la face, ça s'appelle.
3: Ah, et le déni, parce que le samplon 95 est à 2,16€, le gasoil à 2,37€. En moyenne, vous avez une carte interactive sur ici.fr pour trouver les stations les moins chères près de chez vous. Que vous vivez, veniez à Lourdes pour l'avenue du Peuple le 27 septembre, à Paris ou à Metz, vous trouverez des médailles souvenirs toutes fabriquées à Lourdes, en Bigorre. Un petit bout de Bigorre pour se souvenir de cette visite historique. On est allé dans les ateliers de la Céral voir comment ils s'en sortent. La commande est astronomique, plus de 100 000 pièces. Le reportage dans une grosse minute, juste le temps pour Valentin Bertrand de nous donner les informations nationales et internationales à 6h31 sur ICI Béarn Bigorre.
14: Le barème de rémunération des fonctionnaires gelé, les retraités les plus aisés mis à contribution, une allocation de rentrée scolaire réformée et les aides au logement, les APL dans le viseur. Sébastien Lecornu dévoile ses pistes d'économie pour le prochain budget. Objectif affiché, réduire les dépenses de 54 milliards d'euros. Éric Zemmour sera bien candidat à la présidentielle. Le président de Reconquête le confirme avec un discours durci sur son thème de prédilection, l'immigration. Il défend l'expulsion des étrangers chômeurs de longue durée, y compris s'ils sont en situation régulière en France. En 2022, Éric Zemmour est arrivé quatrième lors du premier tour. Il est suspecté d'avoir fabriqué des armes de guerre chez lui. Un policier des Yvelines mis en examen pour préparation d'actes terroristes. Information confirmée par une source proche du dossier. Le fonctionnaire de 35 ans a été arrêté fin août et placé en détention provisoire. 6 mois de prison et 6 mois de sursis, c'est la peine prononcée hier en comparution immédiate contre le père qui a menacé de mort un surveillant et la principale d'un collège d'Aisine près de Bordeaux. L'altercation s'est produite lundi après un différend entre sa fille et d'autres élèves. Des animaux à peine sevrés, des visiteurs incités à les prendre dans les bras pour susciter l'achat coup de cœur. La fondation 30 millions d'amis dévoile une enquête sur les salons du chiot et demande leur interdiction définitive. Dans une lettre adressée à la ministre de l'Agriculture, l'association juge un simple durcissement des contrôles insuffisant. Et puis ce sont ses premiers choix de sélectionneur. Zinedine Zidane dévoile aujourd'hui sa liste de joueurs pour les matchs de Ligue des Nations. Première rencontre dans une semaine en Turquie.
3: Made in France et encore mieux, made in Lourdes. Toutes les médailles souvenirs de la venue du pape en France sont fabriquées chez nous, à la manufacture joyeuse d'Occitanie, aussi appelée la Céral. Des centaines de milliers de pèlerins vont se les arracher, que ce soit à Lourdes le 27, à Paris avant ou à Metz après. La commande a donné le tournis, plus de 100 000 pièces, des médailles souvenirs, on l'a dit, des chapelets aussi. Une grosse partie a déjà été envoyée partout en France pour être vendue le jour J, pas avant. Donc ici, Béarn Bigorre est allé les voir en avant-première. Vous avez les photos sur notre site. Et Margot Munoz a visité les ateliers de la Céral où tout se passe.
15: La main d'Adrien Collanges, le directeur, plonge dans un bac en bois rempli de médailles souvenirs.
16: On part d'un morceau de métal qu'on a dû découper à la bonne dimension et qu'on vient écraser en fait entre deux blocs d'acier pour lui donner sa forme. Ça, c'est un des produits qu'on a fait effectivement pour la venue de Léon XIV à Lourdes.
15: Le visage du pape frappé côté pile, en fond le sanctuaire de Lourdes. Côté face, une citation, 20 000 médailles comme celle-ci ont été fabriquées.
16: C'est vrai que c'est une grosse quantité de produits à sortir sur une durée assez courte et surtout avec une date qu'on ne peut pas rater. C'est-à-dire que si on livre après l'avenue du Pape, ça n'ira pas. Donc là, on est en train de terminer les derniers chapelets, les derniers dizainiers qui sont en commande. Et donc, on est sûr maintenant, avec les délais de livraison, que ça arrivera largement avant l'avenue de Léon XIV en France.
15: Les derniers chapelets en bois sont rangés dans de grands sacs plastiques avant d'être envoyés à Metz. Hippolyte est content d'observer le résultat de 2 mois de travail bien stressant.
17: On a pas mal sué pour en arriver là. Des fournisseurs qui mettent du temps à livrer, 2-3 cases sur les outils pour faire les cœurs de chapelet. C'est en fait, le problème, c'est que comme c'est en amont du processus, en fait, ça retarde toutes les étapes qui suivent, en fait.
15: Et pour être sûr de respecter les délais, il y avait aussi plus de mains pour souder les médailles en acier dans l'atelier.
3: Parce qu'ici, tout est fait à la main, un savoir-faire qui prend du temps. Mais le directeur Adrien Collange avait déjà relevé le défi, un défi de cette taille-là.
16: On a eu la chance de participer à la réouverture de Notre-Dame de Paris, qui a été aussi pareil en termes d'intensité, de stress par rapport à la livraison des pièces qui était nécessaire de faire. Et c'est vrai que quand on a vu les demandes arriver pour l'avenue de Léon XIV, on s'est dit aïe, on va certainement revivre un peu les mêmes choses, mais on a accepté de relever le défi. Mais oui, on a cette chance aujourd'hui, en travaillant en France, en faisant du Made in France, d'être capable de livrer rapidement, et on a une capacité de production qui est importante aujourd'hui pour la France sur la fabrication d'estampages de métal. Pouvoir répondre présent sur ces grands événements, ça montre que le Made in France a un avenir, ça montre qu'il y a un intérêt à fabriquer en France, parce que quand il y a besoin d'aller vite, on sait le faire.
3: Et en effet, Adrien Collange, le directeur de la Céral, sait faire en 2 mois. Une dizaine de modèles ont été fabriqués. Et pour voir ces médailles, je vous le disais, il faut aller sur ici.fr. On vous a mis les photos. Lucas, c'est des éclaircies, des nuages aujourd'hui?
0: Bah oui, c'est ça, il fait beau ce matin, 9 à 14 degrés, même si le soleil peut être voilé à certains endroits, comme à Lourdes, Naï ou encore Bagnères. Et puis pour cet après-midi, ça sera un grand ciel bleu avec 19 degrés à Cauterets, 22 sur Beaussaint, Argelès, Gazost. Il fera 23 degrés à Oloron et Bidos, 24 sur Tarbes et Arbus. Et les maximales seront à Pau, Bordère et Navarin, avec 25 degrés. Ce week-end sera aussi ensoleillé et on aura jusqu'à 30 degrés pour les températures les plus hautes.
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0: 6h36. On va se mettre de très très bonne humeur avec cette musique et cette chanson de France Gall. Tout pour la musique, juste avant de faire un place au sport où on va pousser le Pau FC à gagner face à Dunkerque ce soir.

0: écrite et composée en seulement 2 jours dans le garage de leur maison avec Michel Berger. C'était France Gall, tout pour la musique.
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0: 6h41, tiens, aujourd'hui c'est la journée mondiale du...

0: vite sur Terre, 4 cm par heure. Donc vous là qui êtes à la maison avec votre café, le temps que vous prépariez pour aller au travail, si vous restiez à côté d'un bambou, vous pourriez presque le voir grandir à l'œil nu pendant une heure. Et ça c'est beau. 6h41, allez, place au sport ce matin avec vous, Shannon Marinier. Le Pau FC doit vraiment gagner contre Dunkerque.
1: Allez, Bernet, qui n'ont toujours pas gagné cette saison au Nouste-Camp, 2 défaites et 1 match nul. Il y a une forme d'urgence, là. Les jaunes et bleus sont 15e, leur adversaire du soir 8e. L'entraîneur Thierry Debesse croit dur comme fer que ses principes finiront par payer, et si possible dès ce soir.
2: Comme j'ai dit aux joueurs cette semaine, c'est surtout se donner les moyens de le faire. C'est trop facile de toujours dire on n'a pas de réussite, même si aujourd'hui c'est le cas. C'est de notre fait, de notre faute. Donc à nous aussi de mettre ce petit surplus d'énergie, surplus de concentration pour que nous aussi ça bascule dans le bon sens. Et puis après on sait, Dunkerque, c'est une belle équipe de championnat. Ça fait des années qu'ils ont des entraîneurs, soit portugais, soit espagnols, avec un jeu de position très affirmé. Donc on sait à quoi s'attendre. Bien sûr, c'est toujours plus facile de le dire qu'il faut le gagner, mais c'est sûr que ça nous ferait énormément de bien au niveau du classement, mais aussi au niveau de la tête. Je pense qu'aujourd'hui, ce groupe a besoin d'être récompensé par rapport aux efforts qu'il fournit. Donc, ça ferait énormément de bien au niveau de la confiance de remporter ce match.
1: Pau FC Dunkerque, coup d'envoi à 20h au Nouste-Camp ce soir. Et puis ce soir aussi, le Pau Billard Handball tentera de rester invaincu dans son début de saison de Pro League. Déplacement chez le 7e Besançon, c'est à 20h30.
0: Et puis la section paloise, privée de son arrière australien pour 3 semaines.
1: Jack Maddox touché à une cuisse contre Bayonne samedi dernier. Il va donc manquer 3 matchs. C'est Théo Attisogbe qui démarrera à l'arrière demain à Lyon. En deuxième ligne, Thomas Jolmes va enchaîner. De plus en plus constant, la concurrence et une nouvelle manière de travailler lui ont fait du bien. C'est lui qui nous l'a dit.
3: Moi, ça fait 2 ans que je suis là et c'est plaisant justement de sentir qu'il y a une profondeur d'effectifs, même si tous les blessés ne sont pas revenus. On verra à la fin de la saison, on fera les comptes, mais avec les mecs qu'on a recrutés, des mecs d'expérience, tout le week-end, ça se bat pour essayer d'être sur la feuille de match. Et ça, c'est une émulation qui est positive dans un club qui continue de progresser. Bien sûr, j'aimerais m'imposer toujours plus, je pense qu'on en veut toujours plus, mais au bout d'un moment, il faut aussi pouvoir faire tourner pour avoir de la fraîcheur et pour avoir une émulation. Donc, entre les mecs qui doivent tourner, entre les mecs qui se pètent, entre les mecs qui montent à Marcoussis, etc., il faut être prêt à tout moment et pas se cramer pour au final être mort au bout de 10 journées.
4: C'est marrant parce que, en fait, ça correspond à la manière dont j'ai, comment dire, modélisé mentalement mon travail, ma manière de fonctionner, en fait. C'est ce que je me suis dit, c'est qu'il ne faut pas en faire beaucoup à un moment donné et être bon sur 3 mois. Il faut pouvoir être bon sur toute une saison. Et en fait, j'arrive à faire maintenant ce que je ne faisais pas avant, c'est-à-dire en garder juste un peu sous la pédale sur les semaines d'entraînement, etc., pour être bon en match et être au-delà d'en garder sous la pédale. Mais c'est de faire un peu de tout, musculairement sur la muscu, renforcer tous les muscles, etc., ou alors travailler ta passe, travailler la réception de coups d'envoi, etc. C'est, je micro-dose sur chaque poste, mais chaque poste est touché de mon travail, et ce qui me permet après d'être frais, techniquement bon, et puis aussi mentalement, tu vois, j'ai mon petit carnet, je note mes trucs, enfin bref, ça c'est ce que j'essaie de répéter chaque fois. C'est une méthode d'entraînement et de travail que j'ai mis constamment, et en fait ça me permet d'être bon de manière constante, et c'était plutôt appréciable pour moi de le voir, et surtout aussi être patient.
1: Et la compo complète à 18h ce soir. Damien Gozioso et ses invités vous donneront et analyseront cette compo dans le Mag Rugby.
0: Et puis on vous fera évidemment gagner des places encore ce matin pour la réception de La Rochelle. Ce sera samedi prochain, le 26 septembre à 21h au Hameau. Restez avec nous, ce sera avant 9h, promis, pour partir avec vos places.
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0: Et à 7h, moins le quart, on va aussi retrouver notre vétérinaire. C'est vous, docteur Pierre Fabin. Ce matin, vous vouliez nous parler du hamster. Parce qu'on pense souvent qu'il est heureux avec une simple roue dans une petite boîte. Et ben ça, c'est une immense erreur. Alors, quelles sont les bases pour aménager un habitat vraiment adapté à notre petit rongeur?
7: Eh ben, la première règle, c'est de jeter justement ces minuscules cages en plastique ultra colorées qu'on vend en animalerie. Elles sont une véritable prison. Dans la nature, un hamster parcourt des kilomètres chaque nuit. La taille minimale absolue pour une cage, c'est 1 mètre de long sur 50 cm de large. L'idéal, c'est d'utiliser carrément un grand aquarium en verre recyclé. C'est ce qu'on appelle un terrarium. Pourquoi ? Parce que le hamster est un fouisseur. Il passe sa vie à creuser des galeries souterraines. Vous devez lui mettre au minimum 20 cm d'épaisseur de litière. Prenez une litière de chanvre ou de lin non poussiéreuse et mélangez-y un peu de foin pour que ces tunnels tiennent bien en place.
0: Et en termes d'accessoires, la roue, c'est évidemment le grand classique. Mais est-ce qu'il y a des précautions à prendre pour la choisir ? Et est-ce qu'il faut ajouter quelque chose d'autre ?
7: Alors, toutes les roues ne se valent pas. Certaines sont même dangereuses. Oubliez les roues avec des barreaux en métal. Le hamster peut s'y coincer une patte et se la fracturer en courant. Il faut une roue pleine, en plastique dur ou en bois, sans fente. Et l'autre point crucial, c'est le diamètre. Il doit faire au moins 28 cm de diamètre. C'est parce que si la roue est trop petite, le hamster court avec la colonne vertébrale complètement courbée et ça provoque de graves déformations du dos. Et ensuite, ajoutez obligatoirement un bac à sable, pas de sable chantier, mais du sable fin pour chinchilla. Il va s'y rouler pour nettoyer son poil et éliminer l'excès de sébum. Et bien sûr, multipliez les cachettes, des pots en bois, des demi-noix de coco, des maisonnettes sans fond. Plus il a d'endroits sombres pour se cacher, moins il sera stressé.
0: Et certains le savent aussi, hein, le hamster c'est un animal nocturne. Est-ce que ça a un impact sur cet aménagement, docteur ?
7: Et oui, la première règle de bon sens, c'est de ne jamais placer sa cage dans une chambre à coucher. Le bruit d'activité nocturne est continu. Placez-le dans le salon, à l'abri des courants d'air et de la lumière directe du soleil, en pleine journée. Et pour limiter le bruit, investissez dans une roue sur roulement à billes ultra silencieuse. Et l'autre astuce pour l'occuper la nuit en silence, c'est le nourrissage. Vous prenez sa ration journalière et vous la dispersez partout dans la cage. Il va passer la moitié de sa nuit à chercher sa nourriture en fouissant silencieusement et ça correspond exactement à son comportement naturel à l'état sauvage.
0: Merci beaucoup docteur Pierre Fabin et puis on vous retrouvera aussi tout à l'heure à partir de midi avec Enora Malagré et toute la bande pour qu'on puisse continuer de parler de nos animaux. 6h47, on va s'intéresser à une belle association fondée justement sur un geste solidaire. C'est l'Arimoc, c'est à Saint-Gemme-en-Béarn. On vous en dit plus juste après Everybody's Changing.

0: C'était Kim, Everybody's Changing. Et comme je vous le disais il y a quelques minutes, on va vous parler d'une association fondée sur un beau geste solidaire. Elle a été bâtie en 1974 par des parents d'enfants handicapés. C'est l'Arimoc, c'est à Saint-Germain-en-Béarn et Isabelle Young est avec sa directrice générale Isabelle Moreno.
1: Notre volonté à l'Arimoc, c'est vraiment de développer ce qu'on appelle une sorte de panel ou de palette d'offres de services qui, on l'espère, pourra répondre à chaque parcours de vie de chaque personne qu'on peut accompagner. Alors quand je parle de personnes, ça peut être des enfants, des adultes vieillissants. On accompagne au total pratiquement 250 personnes.
2: Pour combien d'employés ?
1: Pour 220, on va dire 220 si on compte les contrats à durée déterminée qui prennent le relais des personnes qui sont titulaires et qui prennent des congés ou qui sont absents.
2: Alors, l'Arimoc est un véritable exemple parce qu'en 74, quand on avait un enfant handicapé ou inadapté ou polyhandicapé, eh bien, on cherchait déjà juste des gens pour nous expliquer ce qu'ils avaient, ce qui leur arrivait et comment on pouvait faire pour leur adoucir la vie. Mais à l'époque, on leur donnait à manger, à boire, on s'occupait un peu d'eux. Et après, on s'est rendu compte que, eh ben, eux aussi, ils ont une vraie vie, en fait. Et c'est ce que vous faites, c'est vous offrez une vraie vie à des gens qui pourraient avoir une vie compliquée.
1: En tout cas, on s'y emploie parce que la première difficulté, c'est de permettre à ces personnes d'exprimer ce qu'elles veulent pour elles-mêmes. C'est pas toujours facile, surtout quand la personne est concernée par le polyhandicap. Et si elle ne peut pas le faire, que sa famille, ses aidants puissent l'aider à manifester ce qu'elle souhaite pour elle-même, pour qu'on puisse construire un parcours le plus rapproché des désirs de la personne. Ce qui n'est pas toujours simple, hein, parce que on n'a pas forcément les moyens en interne, donc il faut aller chercher en externe. Et c'est en fait ce qui est attendu de nous aujourd'hui de façon globale dans le secteur médico-social. C'est de construire les parcours de vie des personnes qu'on accompagne avec les ressources internes, les ressources du territoire. Voilà.
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0: Et à 6h57, c'est Fred Ballard qui pose cette question pour l'humour en tube. Comment savoir si les autres nous trouvent relou, Shannon Marini?
9: Vous me trouvez relou?
0: Ah, alors...
9: c'est une manière détournée de me le dire?
0: Je dirais pas ça comme ça, effectivement. Non, mais en vrai, c'est hyper dur de dire à quelqu'un qu'on ne l'aime pas.
9: Bah, c'est compliqué.
0: Franchement, aller voir en vrai, de regarder quelqu'un droit dans les yeux et dire « Toi, je t'aime pas », c'est chaud.
9: Ouais, ça se fait.
0: Ouais, mais vous, ça se fait, ouais. Vous avez pas de cœur.
9: Bah, je suis honnête.
0: Et on va voir si les humoristes de Fred Ballard le sont aussi.
10: Alors, t'as une petite amoureuse là, ça commence à. Mais tonton, il sait, hein, tonton, il était amoureux.
11: Voilà, bon, bah là, typiquement, on est sur du gros relou de compète. Le tonton indiscret, au rire gras et velu, un grand classique, incapable de vous flinguer un dîner de famille en trois phrases bien placées. Le relou est en général omniprésent, il se glisse même dans votre assiette.
12: Au restaurant, je me mêle de ce que les autres bouffent. S'ils prennent pas comme je veux qu'ils le prennent, ça me fait chier. Je dis des phrases genre, ben prends le saignant, ça se mange. Saignant, ça! Si elle le prend pas comme je veux qu'elle le prenne, j'y commande son repas. Je dis, ah bah, t'as commandé un peu de bagnole.
11: Ben oui, le relou est donneur de leçons et il s'y connaît mieux que tout le monde en gastronomie comme en mécanique. Mais il y a encore pire. Ouais, il y a le relou qui fait des blagues. Et les blagues de relou, ben c'est très très relou, hein, forcément.
13: J'ai un pote qui est venu me voir en spectacle il y a peu de temps. Il m'a dit, tu sais Tristan, depuis que j'ai un enfant, j'apprécie beaucoup moins les blagues sur les pédophiles. Je lui ai dit, mais du coup, depuis que t'es avec Mélanie, t'apprécies moins les blagues sur les moches? Et a priori, oui. Ça fait longtemps que j'ai pas eu de ces nouvelles.
11: Voilà, c'est comme ça qu'on sait hein, que les autres nous trouvent relous, c'est quand on se retrouve tout seul. Donc merci à Manu Payette et Tristan Lucas pour cette leçon d'autodérision. Savoir rire de sa propre lourdeur, c'est un petit pas pour un gros relou, mais un grand fou rire pour l'humanité.
0: Merci beaucoup Fred Ballard. Tiens Shannon, est-ce que vous aimez bien Cynthia Lafontaine, vous?
9: Mais oui, c'est la meilleure copine.
0: Oh bonjour Cynthia.
14: Je vous adore, ma valeur sûre. Ouais. En tout cas, ce que je peux vous dire, bonjour tout le monde, ce que je peux vous dire, c'est qu'en général, quand on trouve aucun relou dans une bande, et c'est nous le relou. Hein.
9: C'est vrai.
0: C'est...
9: Désolée Lucas.
0: Attendez, je viens de comprendre là. Si vous êtes en train d'insinuer quelque chose.
14: Moi j'adore tout le monde, j'aime absolument tout le monde. Bon bah c'est toi le relou.
0: Ça y est, je suis démasqué, c'est pas possible ça. Bon, bienvenue Cynthia, vous êtes avec nous jusqu'à 9h. On va prolonger l'actu avec vous jusqu'à 10h.
14: Je suis là jusqu'à 10h absolument. Et avec vous jusqu'à 10h. Vous le savez, c'est pas le pic du midi de Bigorre qui a été élu monument préféré des Français. On va en parler jusqu'à 10h. On va vous demander à vous, quel est votre monument préféré? Venez nous le dire sur WhatsApp, envoyez-nous un petit

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3: Un petit bout de Lourdes autour du cou des pèlerins, des centaines de milliers de pèlerins qui vont venir voir le pape, que ce soit à Lourdes, à Paris ou à Metz. Toutes les médailles, souvenirs, les chapelets sont fabriqués chez nous, à la Sérale, à Lourdes, la manufacture joaillière d'Occitanie. Et elles seront vendues le jour J. Une commande de 100 000 pièces, de quoi donner le tournis à Adrien Collange, le directeur de la Sérale, mais davantage fier que stressé à quelques jours de la venue du pape.
4: Ça me fait clairement quelque chose de participer à cet événement pour deux choses. Que la conférence des évêques de France nous fasse confiance, c'est quelque chose d'important. Le fait de faire les chapelets, les désignés qui vont servir à prier sur les lieux de messe de Léon XIV, on a certains employés pour qui c'est très important et j'en fais partie. Et de contribuer à un événement qui est vraiment un événement mondial, ça... Pour l'entreprise, pour moi, même pour l'équipe, en termes de reconnaissance, c'est quelque chose qui me fait énormément plaisir.
3: La Sérale, Adrien Collange, le directeur de la Sérale, il avait déjà pris une commande de ce type pour la réouverture de Notre-Dame de Paris. Le pape sera à Lourdes les 26 et 27 septembre. Léon XIV qui rencontrera d'ailleurs les victimes de violences sexuelles à Lourdes, 7 victimes, c'est prévu. La commission d'enquête sur Betaram lui aussi remettra son rapport au pape, rapport qui a été publié il y a 3 mois maintenant. Alors la commission veut passer à l'action, tout faire pour mettre en place ses recommandations. On verra avec Jean-Pierre Massias, le président de cette commission, comment il compte s'y prendre. Il sera notre invité dans une quarantaine de minutes à 8h moins le quart. De la sidération à la colère et à force, on finit par en rire. Mais à rire jaune, l'essence a encore augmenté. 2,16€ le samplon 95, 2,37€ le gasoil. On a rencontré des Palois qui tournent le dos maintenant à la pompe quand ils font le plein. Ça en devient comique, vous l'entendrez dans une demi-heure à 7h30. 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
5: 2 millions d'euros pour les agriculteurs béarnais et basques.
3: Le conseil départemental des Pyrénées-Atlantiques a annoncé hier débloquer cette aide. Il y avait urgence après cet été caniculaire et la sécheresse inédite. Et le président du département, Jean-Jacques Lasserre, veut aussi aider les agriculteurs qui préparent un projet de reprise de l'abattoir d'Oloron. L'abattoir qui est endetté, on en a déjà parlé, mais il est nécessaire pour Jean-Jacques Lasserre. Alors il a un plan précis en tête.
6: Le département est prêt à s'engager au niveau d'une étude, même au niveau du financement d'une étude. Le département serait prêt à s'engager, parce que c'est trop grave, au niveau des investissements futurs. Une étude, définir un bon modèle, responsabilisation de l'ensemble des acteurs, et en essayant de mettre en route la responsabilité, c'est peut-être le plus complexe, des futurs utilisateurs, que sont donc les agriculteurs individuels, et également quelques utilisateurs industriels ou semi-industriels qui pourraient nous garantir un tonnage minimum pour faire fonctionner d'une façon économique solide ces abattoirs. Voilà le projet que nous avons et que nous allons défendre bec et ongle, parce que Oloron et l'agriculture départementale en ont besoin.
3: Jean-Jacques Lasserre, le président du département des Pyrénées-Atlantiques, il parlait du tonnage minimum. Il faudrait abattre 3000 tonnes de viande par an pour que l'abattoir d'Oloron soit à l'équilibre financier. Et l'année dernière, il n'a abattu que 2300 tonnes. Le refuge des Saradettes au-dessus de Gavarnie est fermé aux randonneurs à cause d'une pénurie d'eau. Toutes les réservations sont annulées. Le refuge l'a écrit sur sa page Facebook. Impossible de s'y restaurer ou d'y dormir. Après avoir tout donné cet été, après avoir tourné de ville en ville, de village en village pour toutes les fêtes, certains musiciens de bandas ont peut-être mal au dos, aux bras, aux épaules, bah oui. Et on connaissait les médecins du sport, bah il y a aussi des médecins de la musique, figurez-vous. Ils proposent des consultations à l'hôpital de Dax, une fois tous les 2 mois. Et Xavier Guérin, que vous avez interrogé, Joris Chamberger, a pris rendez-vous.
7: Son instrument, c'est l'hélicon. C'est une sorte de cuivre que vous portez sur votre dos. Son poids, une 20aine de kilos. Alors forcément, quand on en joue depuis 38 ans comme Xavier Guérin, eh bien, ça a des conséquences sur la santé.
8: Rien déjà sur la posture, les problèmes de dos. Après, il y a les problèmes musculaires, les tendinites sur les mains, les épaules.
7: C'était donc essentiel de mettre en place des consultations médicales spécialement pour les musiciens. C'est ce que nous explique la rhumatologue dacquoise Émilie Chiplet.
9: Culturellement, c'est une région excessivement riche, cette pratique musicale, que ce soit les écoles de musique, les harmonies, les bandas. Donc on a vraiment un rôle dans l'accompagnement et dans l'axe préventif.
7: Prévenir.

0: concerts parce que les risques, ils peuvent être handicapants sur le long terme. C'est d'ailleurs une des grandes craintes des musiciens, selon Xavier Guérin, ne plus pouvoir jouer et donc ne plus pouvoir gagner sa vie.
1: Une tendinite, tout ça, voilà. Il faut poser l'instrument et arrêter, c'est comme le sport. C'est très très compliqué quand on est professionnel. Il y en a qui ont arrêté ce métier-là à cause de ça.
0: Émilie Chiplet insiste, il faut être suivi par un médecin quand on est musicien.
2: C'est une angoisse pour les musiciens et donc du coup ça peut des fois faire un refus d'obstacle, les empêcher de consulter. Il faut que les musiciens n'hésitent pas à venir et pas rester avec ses peurs.
0: La rhumatologue insiste d'ailleurs, ces consultations s'adressent à toutes et tous, quel que soit votre niveau, pas besoin d'être professionnel.
3: Le reportage de Joris Chamberger, les plus concernés dans les bandas par ces blessures, ce sont les joueurs de cuivre, tuba, sous-basso, sont les plus gros instruments.
4: Tu m'étonnes, c'est énorme. Le Pau FC reçoit Dunkerque ce soir en Oostkamp.
3: Et oui, c'est mal embarqué. Hein, les nordistes sont 8e de Ligue 2. Nos Palois sont 15e. Les Palois qui n'ont remporté qu'un seul match sur les 16 derniers à domicile. Pau FC, Dunkerque, coup d'envoi à 20h ce soir. Et puis le Pau Billard Handball qui joue aussi ce soir à 20h30. Déplacement à Besançon. Depuis le début de la saison, les Béarnais, eux, sont invaincus et co-leaders de Pro League, donc pour le PBH. C'est nuageux aujourd'hui.
5: Bah oui, c'est mitigé. Tout le monde devrait avoir du soleil dans l'après-midi, mais pour l'instant, effectivement, le soleil a du mal à se lever. Beaucoup de nuages, même s'il va faire beau. Donc on l'a dit cet après-midi, on aura 22 degrés à Bedouze, 23 à Loubajac et Lourdes, 24 degrés sur Tarbes, Lembeye et Merak, et les maximales seront à Pau, Lons et Naye avec 25 degrés. Et donc ce week-end, par contre, ça va être un temps complètement farniente. Que du soleil, pas de nuages et jusqu'à 30 degrés pour les maximales.
4: Des perturbations sur le trafic ferroviaire. Au départ de Pau, le 7h15 pour Bidos est supprimé. Vous avez des autocars de remplacement. Et le 7h20 pour Paris-Montparnasse est retardé. Mais alors, sacré retard, hein. Le 7h20 partira à 10h20. Ouais, et puis, mais ça continue d'ailleurs. Le 8h50 pour Bedouce aussi est supprimé. Renseignez-vous bien en gare parce que là, c'est même pas sûr qu'il y ait des bus de remplacement, Shannon.
3: Oui, tout ça, c'est à cause, vous savez, de l'incendie qu'il y a dans les Landes. Et aussi, on a appris hier qu'il y a eu des câbles sectionnés aussi dans les Landes à côté de Dax. Donc, ça cause tous ces retards.
4: Voilà, donc ça a un impact notamment sur le trajet qui vous mène à Dax, à Bordeaux aussi. Par exemple, le 6h30, là, c'était il y a une demi-heure, le 6h30 pour Paris ne partira qu'à 9h27. Donc voilà, renseignez-vous bien en arrivant en gare.
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5: Bon, difficile de rester zen avec toutes ces infos, surtout si vous avez du retard et que vous devez partir du Béarn ou de la Bigorre. Mais on va quand même tenter.
4: Mais vous avez qu'à rester là.
5: Ben oui, restez là.
4: Pourquoi quitter le Béarn à la Bigorre?

0: C'est Pascal Obispo qui a composé ce titre de Zazie, c'était Zen.
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0: Et Cynthia, on vous retrouve dans moins de 10 minutes maintenant pour une belle présentation. Ça, j'adore. Chaque début de saison, je veux savoir quel va être le nouveau maillot de l'Élan Béarnais.
3: Ouais, de nos équipes préférées, c'est clair. Là, en effet, l'Élan Béarnais dévoile ses nouveaux maillots. Ils sont un petit peu différents. On va demander à Thomas Picot, qui est directeur marketing de l'Élan Béarnais, justement, ce qui a changé. On va se parler, comme c'est l'écho d'ici, on va se parler un petit peu budget aussi, évidemment, combien il coûte ce maillot et comment on fixe le tarif, tout ça. Mais c'est surtout un maillot qui, cette année, a voulu particulièrement raconter une histoire, raconter notre territoire. Et c'est évidemment ça qu'on aime sur Ici Béarn Bigorre. Rendez-vous 7h20 pour découvrir ce fameux nouveau maillot.
0: Ça veut dire qu'il y a plein de petites écritures dessus ?
3: Moi, je vous dirais, il y a surtout plein de beaux dessins qui représentent le territoire.
0: Ça, ça me plaît bien. Mmh. Et ce qui devrait vous plaire aussi, ce sont des places pour aller voir la section paloise face à La Rochelle. Ce sera samedi prochain, le 26 septembre, au Hameau, à 21h. Pour les gagner, pour jouer avec nous, c'est maintenant qu'il faut nous appeler 05 59 98 09 09. Si vous avez envie de chanter la Ougnade, si vous avez envie de supporter nos verts et blancs, 05 59 98 09 09. Cynthia, pour être allée au Hameau, c'est quand même une ambiance de dingue.
3: Ouais, c'est génial. Et alors, si vous y êtes, évidemment, ce sera encore mieux. Si vous avez envie de voir du vrai rugby, de voir la section paloise manger le stade Rochelet, il faut y être, ça c'est clair.
0: Et en plus, on a un studio sur place et je vous glisse comme ça, là, dans l'oreille, le mot de passe qu'il faut dire pour repartir avec votre goodies. Parce que oui, mesdames et messieurs,
3: il y a
0: un mot de passe. Si vous dites Thierry, vous repartez avec un goodies aux couleurs d'ici Béarn Bigorre et de la section paloise.
3: Si on dit quoi ?
0: Thierry.
3: Pourquoi Thierry ?
0: Je sais pas, c'est l'ordre du directeur. Moi, je ne fais qu'appliquer les règles.
3: Merci, monsieur le directeur.
0: Monsieur le directeur a dit que si vous dites Thierry dans le studio d'ici Béarn Bigorre au Hameau, vous repartez avec votre goodies. Et dans un instant, on va retrouver David Ossiou pour refaire aussi un point sur l'actu avec une très très bonne nouvelle dans le ciel.
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3: Et on vous retrouve, David Ossiou, pour Mon œil. Alors, je ne sais pas si vous vous souvenez, il y a une trentaine d'années, peut-être un peu moins, on était super mal vu quand on utilisait des bombes de lac ou du déodorant en bombe, parce que « Waouh, mais tu vas flinguer la couche d'ozone !» Mais oui, je vous jure, je sais que vous l'avez vécu aussi. David Ossiou, c'est votre sujet de ce matin, et vous avez justement à ce sujet décidé d'être optimiste.
8: 1 minute 30 d'optimisme, ça peut pas nous faire de mal. Vous vous souvenez du trou dans la couche d'ozone? Ceux qui ont grandi dans les années 80 et 90, évidemment, c'était la catastrophe écologique. On nous parlait des bombes à aérosol, des CFC dans les frigos, des rayons ultraviolets qui allaient traverser notre bouclier protecteur. En 1985, des scientifiques britanniques découvrent l'ampleur du trou au-dessus de l'Antarctique. Eh bien, 2 ans plus tard seulement, en 87, les pays signent le protocole de Montréal. Et depuis, tout le monde a progressivement retiré 99% des substances réglementées qui détruisaient la couche d'ozone. Et bien, la voilà la bonne nouvelle. La couche d'ozone se reconstitue. Attention, le trou n'a pas disparu, il faudra encore des décennies, mais ça marche. Et demander aujourd'hui à un enfant de 12 ans, tiens, ce que c'est le trou dans la couche d'ozone, c'est pas sûr qu'ils le sachent. Finalement, c'est peut-être ça la meilleure nouvelle. Nos enfants, eux, grandissent avec une autre menace. le réchauffement climatique. Évidemment, c'est infiniment plus complexe, mais l'histoire de l'ozone nous rappelle quelque chose qu'on oublie parfois. Face à un problème écologique planétaire, nous avons déjà écouté les scientifiques, trouvé des solutions, convaincu les pays du monde entier et changé nos habitudes. On l'a déjà fait. Alors imaginez qu'en 2070, un enfant demande à ses parents « Mais c'était quoi le réchauffement climatique ?» On n'en est pas là, mais ce matin j'ai envie d'y croire et de réécouter Souchon, autant du trou dans la couche d'ozone. Car...

0: 7h17, bah justement, on va faire un point sur la météo parce qu'il fait globalement beau hein, sur le Béarn et la Bigorre. Pas beaucoup de nuages ce matin, même si le soleil est un petit peu voilé par endroits comme à Tarbes, à Naye ou encore à Oloron. Et puis cet après-midi, par contre, plus aucun nuage, rien que du soleil. Il y a jusqu'à 25 degrés pour les maximales, 25 degrés à Mourinx, 25 degrés également sur la plaine de Naye. Et pour ce week-end, ça va être globalement pareil, un temps hyper ensoleillé, hyper beau, de quoi sortir. Il fera jusqu'à 30 degrés.
1: Et je vous rappelle ces perturbations au niveau des trains. Au départ de Tarbes, tout va plutôt bien. Au départ de Pau, par contre, vous savez, en raison des incendies et des câbles sectionnés, donc pas à Pau, mais vraiment sur le chemin de Bordeaux notamment. Le 7h20 pour Paris est reporté donc à 10h20. Il a quelques 3 heures de retard. Le 8h50 pour Bedouce est supprimé. Renseignez-vous en gare pour être sûr que vous ayez des bus de remplacement ou des solutions de repli.
0: h 19, dans moins de 5 minutes, on vous présente les nouveaux maillots de l'Élan Béarnais. J'attends que ça. Je veux savoir à quoi ils ressemblent. Est-ce qu'il va y avoir le pic du midi?
1: Est-ce que je vous spoil? Évidemment qu'il y a le pic du midi.
0: Enfin une bonne nouvelle.
1: Et il y a votre

0: Come on, Erlyn, à 7h23.
1: Erlyn, comment vous dites? Erlyn, welcome to Bjorn and
0: Welcome
1: Bigor.
0: Eric aussi, welcome Eric.
1: Welcome Eric de Arros de Nye.
0: Bonjour Eric.
2: Bonjour.
0: Eric, comment allez-vous ce matin?
2: Très très bien, merci.
0: En pleine forme avant d'aborder le week-end?
2: Oui, c'est ça.
0: Bon, vous nous appelez pour repartir avec vos deux places pour la section paloise face à La Rochelle. Et il me semble que vous êtes un petit privilégié, Eric.
2: Privilégié dans quel sens?
0: Vous êtes déjà allé voir la section paloise l'année dernière, mais en loge.
2: En loge, voilà.
0: Comment ça s'est passé?
2: Ça s'est passé très très bien, surtout que nous avions eu la chance de voir un match entre Noël et le premier de l'an. Donc nous étions invités et le repas était très très très agréable.
0: Eh ben tu m'étonnes, vous aviez quoi?
2: On avait du foie gras, plein de plats cuisinés très goûteux.
0: Et en plus on avait gagné.
2: Oh
0: là, la soirée est parfaite. Et alors Eric, ce matin on va tout faire pour que vous puissiez repartir avec donc ces places-là pour aller voir la section face à La Rochelle. Mais vous le savez, trois questions, deux bonnes réponses et le cadeau est pour vous. C'est parti. Quel joueur de la section paloise est tombé sur la nuque à la troisième minute de jeu face à l'Aviron Bayonnais samedi dernier? C'est une très très bonne réponse. Quel est le nom officiel du championnat de France dans lequel va jouer l'Élan Béarnais cette saison?
2: La Betclic Elite.
0: J'ai entendu Elite. Ça passe. C'est bon, c'est gagné.
1: Ah oui,
0: Betclic Elite. C'est pas si facile à dire. Mais Eric, ça y est, vous venez de repartir avec vos places pour la section paloise.
2: Je vous remercie, c'est très très gentil.
0: Eh ben merci à vous, profitez bien et puis à bientôt Eric.
2: À bientôt, au revoir.
1: Et on va continuer à parler basket avec Thomas Picot, le directeur marketing et communication auprès de l'Élan Béarnais. Bonjour Thomas.
3: Bonjour, merci on de
1: est... Mais merci à vous d'être avec nous, on est ravis de vous recevoir. Top départ, c'est parti. L'Élan Béarnais dévoile son nouveau maillot avec cet esprit qu'on adore, qu'on trouve absolument génial. L'idée, c'est vraiment de retranscrire notre territoire, de retrouver l'histoire du club et du territoire sur ce maillot. Mais c'est magnifique, de quelle façon vous avez fait ça?
3: La volonté était vraiment de raconter une histoire. On sait qu'un maillot aujourd'hui c'est important, ça représente le club, la volonté d'être en fait ambassadeur du club. Et donc ce qu'on souhaitait, c'est de trouver un design qui soit vraiment différent par rapport aux saisons passées et qui mette en avant vraiment notre territoire. Et donc du coup on a regroupé en fait tous les éléments du territoire et on a fait comme un patchwork pour voir comment on pouvait les assembler pour créer une vraie pièce graphique et donner cet esprit du maillot qui vraiment met en avant au-delà de Pau, vraiment le Béarn.
1: Et alors on y retrouve vraiment tout, hein. Il y a l'ours, il y a les vaches béarnaises, le béret, la carte du Béarn, les clés de la cité royale, la couronne, les plumes de pan. Est-ce qu'il n'est pas un peu chargé? Mais en fait non, en fait ça marche super bien.
3: Ouais, c'était le travail, vraiment, on a beaucoup travaillé donc avec le graphiste pour justement essayer d'harmoniser ça et de vraiment créer une pièce unique avec tous ces éléments et au final de ce patchwork créer vraiment une pattern, mais vraiment un fond qui soit uni et qui permette vraiment de mettre en avant notre territoire. Ouais.
1: Donc celui que nous on se procure à la boutique de l'Élan, c'est vraiment le même que celui que portent les joueurs, hein. On n'a pas un maillot différent.
3: Alors il est un peu différent. Okay. Il est un peu différent parce qu'on n'a pas les sponsors qui sont dessus. Mmh. Parce que c'est un maillot réplica. Le textile est un peu différent également. Il est plus agréable à porter, il est un peu moins technique. Et on voit beaucoup plus du coup le graphisme du maillot en fait finalement.
1: Génial. Et combien il nous coûte ce maillot si on veut venir se le procurer?
3: Il coûte 69,90 pour les adultes et 64,90 pour les enfants.
1: Ça représente quoi pour l'économie, pour le budget du club, la vente de ces maillots?
3: Alors aujourd'hui, le merchandising, c'est pas forcément une grosse part de notre budget parce que c'est un secteur qu'on n'avait pas encore développé et qu'on est en train de travailler notamment cette année. C'est vraiment un des axes aujourd'hui qu'on souhaite développer. C'est en fait depuis la reprise du club par Guillaume, la priorité, elle était vraiment de reconstruire des bases solides, notamment en termes de communication et de redorer l'image du club. Et donc aujourd'hui, il y a eu un gros travail depuis maintenant 3 ans. C'est plutôt un succès. On a pu le voir avec notamment le reveal du maillot, la vidéo et les premiers, en fait, tous les retours qu'on a eus. Maintenant, cette étape, elle est bien engagée. Donc du coup, on va s'attaquer vraiment progressivement au merchandising et donc du coup par étape. Et le maillot en fait partie. Donc l'idée, elle est de vraiment après d'amener plus d'accessoires, plus de produits lifestyle à travers du textile qui représente l'élan et notre identité.
1: Et qui vont évidemment partir comme des petits pains avec en plus le retour en élite. Merci beaucoup Thomas Picot, directeur marketing et communication de l'élan, d'avoir été avec nous. À bientôt.
3: Merci à vous. Au revoir.
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0: Soyez les bienvenus sur Ici Béarn Bigorre. Il est 7h30. L'actu avec vous, Shannon Marini.
9: Un jeune de 19 ans condamné, 2 ans et demi de prison ferme. Il a acheté une moto et 2 voitures à des particuliers. Sauf qu'il ne les a pas vraiment achetées. Les victimes n'ont jamais reçu l'argent. Il a été condamné pour escroquerie en récidive. La commission d'enquête sur Betaram devient comité de suivi. Le rapport a été publié il y a 3 mois maintenant. Il est temps de passer à l'action pour le président de la commission, Jean-Pierre Massias, qui sera notre invité à 8h moins le quart dans un gros quart d'heure. Et dans une minute, on va à la pompe. On va se faire du mal, mais vous avez vu les prix de l'essence. Hein, le
0: mais
9: prix
0: c'est
9: du
0: terrible.
9: Le gasoil, là, il explose. Il vient de battre un nouveau record, 2,40€ ce matin en moyenne. Là, ça vient de tomber. Et d'ailleurs, on va y revenir avec vous, Valentin Bertrand. On va faire un point sur toute l'actu nationale et internationale à 7h30. Après, on ira dans une station totale de Pau où on fait le plein, mais on tourne le dos à la pompe.
0: Ah ouais,
9: on reste dans le déni.
0: Ah ouais, là, vraiment, c'est dur.
9: 7h31, on fait le point avec vous, Valentin Bertrand.
10: La navigation reprend dans les ports de Méditerranée. Les pêcheurs mobilisés depuis le début de semaine ont levé leur blocage à Port-la-Nouvelle, 7 Frontignan-Nice ou même Fos-sur-Mer après avoir obtenu hier l'ajustement de leurs aides carburant en fonction des cours. Pour les automobilistes à la station-service, un nouveau record battu ce matin, 2,40€ en moyenne le litre de gasoil. Le sans-plomb 95 est lui à 2,16€. L'énergie et la sécurité au cœur d'une réunion à l'Élysée ce matin à 10h30. Emmanuel Macron réunit les principaux candidats à la présidentielle pour évoquer la situation internationale et ses conséquences en France. Le budget 2027 s'annonce comme le plus grand plan d'économie de la 5e République. 54 milliards d'euros, c'est l'objectif fixé par Sébastien Lecornu. Pour y arriver, le Premier ministre prévoit de mettre les retraités à contribution ou encore de reconduire le gel du point d'indice pour les fonctionnaires. Un hommage national rendu aujourd'hui à 15h place Quinconce à Bordeaux aux 2 sapeurs-pompiers de 34 ans, Anthony Berthomme et Wilfried Schmitter, cet été en intervention lors d'un feu près de l'aéroport de Mérignac, cérémonie présidée par le ministre de l'Intérieur Laurent Nunez. 5 ans de prison, dont un ferme pour avoir fauché un gendarme sur l'autoroute A13 alors qu'il regardait une série Netflix en conduisant. Un chauffeur poids lourd condamné hier pour homicide et blessures involontaires par le tribunal correctionnel d'Évreux pour cet accident survenu en pleine nuit en octobre 2022. Et puis 78€ pour visiter 500 musées et monuments toute l'année. La Fondation du patrimoine lance aujourd'hui son passe patrimoine valable dans toute la France.
9: Et oui, j'allais vous dire 2,37€ le litre de gasoil en moyenne. Ben alors ça vient de tomber, c'est 2,40€ maintenant. On se demande quand ça va s'arrêter. Pour le sans-plomb 95, on est à 2,16€. Alors pour grappiller quelques centimes, on est prêt à tout. Vous avez un moyen simple, regardez quelles stations sont les moins chères près de chez vous sur ici.fr. On a une carte interactive, celle de Total qui plafonne encore les prix. Margot Muniz, sont prises d'assaut à Pau.
11: La file de voitures déborde sur le trottoir.
12: Les gens se battent de tous les côtés pour le gasoil, hein. Ça va mal. Hein.
11: Après 10 minutes d'attente et 2 cigarettes fumées par la fenêtre, Philippe peut enfin rouler jusqu'à la pompe et tirer un pistolet.
13: Oui, là, j'ai pas pris beaucoup. J'ai plus de 50 balles. Pour 23 litres, là, ça fait mal au cul.
11: 2,25€ affiché sur le totem de la station au-dessus de sa tête. C'est moins cher qu'ailleurs, mais Manu préfère tourner le dos quand les chiffres défilent.
14: On regarde loin vers l'horizon, comme ça, serein. On essaie de rester serein. Et on verra, hein, qu'est-ce que vous voulez faire. De toute façon, on n'a pas le choix, on est un peu coincé. Se voiler la face, ça s'appelle. Non, mais on n'a aucun pouvoir par rapport à ça, et c'est ça qui est décevant.
11: Le prochain à la pompe, Nils, aussi se voile la face sur le compteur. 30€ pile, toujours la même somme, et jamais le plein dans son réservoir.
15: Je mets petit à petit un petit peu toutes les semaines, et c'est pour avoir une moins grosse somme qui part d'un coup, et puis pouvoir gérer un peu plus facilement les finances, quoi. Si je vois qu'il reste plus beaucoup à la fin du mois, bah, je mets plus d'essence, et je fais des trucs à pied ou en vélo, quoi.
11: L'étudiant raccroche le pistolet, un employé enroule un bandeau rouge hors service autour. La station est maintenant à sec.
9: Alors tant pis, Foulcinha, qui était sur la réserve, s'est arrêtée dans la station suivante, plus chère, mais elle a une technique pour ne pas voir la différence.
16: Je ne regarde pas. Je ne regarde pas. Non, mais franchement, je ne regarde pas. Parce que, voilà, je ne regarde pas. Parfois, je paye sans regarder pour ne pas poncer. 90, 98, ça fait 100€ de licence pour le plein. Ça fait mal quand même. Personnellement, j'ai trouvé cette solution pour ne pas avoir vraiment mal au cœur à chaque fois que je passe aux stations. Je paye le lendemain ou après deux jours, ben je regarde, ça fait mal. Mais bon, ça fait moins mal quand tu regardes comme ça.
9: Foulcinha, une paloise dans le déni. On est beaucoup, je crois, dans ce cas-là. Et d'ailleurs, lundi 9h, Cynthia, vous allez nous donner de bons conseils.
1: Lundi 9h, en effet, si jamais vous avez envie de changer de mode de carburant, si vous avez envie de passer à l'électrique ou à une voiture hybride, mais que vous vous posez plein de questions, on va vous expliquer un petit peu comment ça fonctionne, démystifier un petit peu, casser toutes les idées reçues sur l'électrique notamment, et vous expliquer comment installer un kit GPL, vous savez, pour que votre voiture puisse fonctionner au gaz et moins ou plus du tout à l'essence. On vous dit tout ça dès 9h lundi.
9: Très bonne raison de rester avec nous et de nous écouter lundi 9h. S'il en fallait des raisons. Lucas, une bonne raison aussi, c'est de faire un point sur la météo. Comme ça, on sait comment on s'habille pour sortir.
0: Eh ben, on va s'habiller plutôt léger cet après-midi, j'ai envie de vous dire, parce qu'il va faire beau, il va faire plutôt bon, jusqu'à 25 degrés pour les maximales du jour, avec 24 degrés à Lembeye. On aura aussi 23 à Oloron et Bidos, 24 aussi sur Tarbes-Airbus. Et les maximales donc seront à Pau, Bordère et Navarinx avec 25 degrés. Et puis ce week-end, là aussi, c'est un temps à aller dehors, puisqu'il va faire beau, il va faire chaud. On aura jusqu'à 30 degrés pour les maximales.
1: Il y a du monde en Trassat et Meillon, du monde à Jurançon aussi. Ça se charge vraiment densément à Cercas-Tête et zone de Berlanne. Pour ce qui est de l'agglomération de Tarbes, ça roule plutôt bien. On est pas mal du côté de Tarbes. Et concernant les trains, il y a toujours des perturbations à cause des incendies, notamment dans les Landes, et des câbles qui ont été arrachés. Donc par exemple, le 8h50 pour Bedouce est supprimée au départ de Pau. Donc renseignez-vous bien en arrivant en gare, évidemment.
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0: Bon, on vient d'en parler. C'est peut-être pas un temps à prendre sa voiture en ce moment.
1: C'est clair.
0: Bon, pour autant, on va quand même essayer de vous expliquer ce qu'est la voiture à la fois en français et en occitan avec les enfants de la calandrette de Pau. Ce sera juste après Jean-Jacques Golm.
1: Et ce qu'est l'inflation? Ils nous le disent ou pas, les Maynats? Comment on dit inflation en béarnais?
0: Très très bonne question. Allez, on regarde ça, même à la maison chercher, et vous nous dites après.

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0: et de la douceur pour vous accompagner ce matin. C'était Jean-Jacques Goldman.
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3: Justement, Lucas Deroy-Denis Bénet. Lucas Deroy-Denis Bénet, je crois que vous pourriez faire une BD avec les aventures rocambolesques qui vous arrivent. Alors autant, moi je vous dis, soyez prudents, soyez patients, il y a du monde à Cercasté, il y a du monde à Berry en Béarn, sur les routes. Vous n'en avez que faire.
0: Lucas, j'ai rien écouté. Franchement, c'est terrible. Il m'est arrivé quelque chose. Le pire, c'est que du coup, j'étais avec ma conjointe et j'ai mis la voiture dans le fossé. J'ai mis sa voiture dans le fossé.
4: Ça, c'est encore pire.
3: Elle devait être contente.
0: Non, mais c'est terrible.
3: Mais qu'est-ce qui s'est passé?
0: Mais en fait, c'était lors des intempéries il y a quelques mois. Évidemment, je faisais attention. Bon, j'ai pas vu le fossé parce que c'était inondé et j'ai voulu serrer un peu trop à gauche pour éviter de finir inondé. Pourquoi, vous allez me dire, j'étais sur la route? Parce que je devais déposer quelqu'un à la gare. Sauf que les routes étaient bloquées, donc j'ai pris un petit détour. Et me voilà arrivé, serré trop à gauche, la voiture, comme ça, dans le fossé, et dépanneuse, etc. Au final, la personne a eu son train de justesse, parce qu'il y avait du retard, mais on s'en sort bien, il n'y a pas eu de blessés. Donc,
3: Et vous avez mis votre voiture à sécher sur un fil, quoi.
0: J'ai mis totalement la voiture à sécher. Elle est restée une semaine dans un garage, c'était terrible. Donc, soyez prudents et écoutez Cynthia Lafontaine quand on fait des points routes. Et les enfants de la calandrette aussi.
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3: Adi Ouloup.
6: Adi Ouloup.
3: Qui va me parler de la béthure, la voiture.
6: Oh, la béthure qui a eu une méchante de transport qui est hyper pratique et hyper polluante, malheureusement. Un autre personnage qui a été modernisé et qui a détruit le transport en commun. La voiture, c'est un moyen de transport très pratique et très polluant. Et année après année, il a été modernisé et a détrôné les transports en commun.
3: Ah.
6: Donc la voiture qui bat peine la révolution industrielle. La voiture est née pendant la révolution industrielle. Au départ, okay, à vapeur, après, c'est qu'il y a stat pétrole et explosion. Donc, au départ, c'était à vapeur, après, au pétrole et à l'explosion.
8: Plus rapide que la lumière, je suis Flash McQueen.
9: Hé, hey, Flash, t'es prêt?
6: La pure mère béthure qui a été inventée en 1789 et le qui l'a inventée par Oliver Ebbins. La première voiture a été inventée en 1789 et celui qui l'a inventée, c'est Oliver Ebbins.
3: Merci. Dinga las pure mères. Adieu.
6: À bientôt.
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0: Et je vous rappelle aussi que lundi, entre 9h et 10h, avec vous, Cynthia Lafontaine, on parlera de ces prix de l'essence qui flambent et qui augmentent. En attendant, dans moins d'une minute, nous serons avec Jean-Pierre Massias, le président de la commission d'enquête sur Betaram.
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0: 7h45, Cynthia Lafontaine, on vous retrouve dans quelques minutes, bon allez, un petit heure et demie, entre 9h et 10h, pour parler de nos monuments préférés.
3: Mais tout à fait, venez nous dire quels sont les endroits que vous préférez en Béarn et en Bigorre, et en effet particulièrement quels monuments, parce que on va pas se mentir, on a en travers le fait que le pic du Midi de Bigorre n'ait pas été sélectionné monument préféré des Français, mais ce sera peut-être l'année prochaine, c'est peut-être juste une question de patience.
0: Au détriment d'une piscine, il faut le rappeler.
3: Au profit d'une piscine, tout à fait, qui est absolument magnifique d'ailleurs, ça on va pas se mentir, mais le pic du Midi de Bigorre quand même. Bon bref, vous venez au 05 59 98 09 09 nous dire pour vous quels sont les monuments, quels sont les endroits qui vraiment sont dans votre cœur, sont chers pour vous au 05 59 98 09 09, ça se passe par téléphone et par WhatsApp aussi.
0: On peut même donner quelques exemples pour vous aider, il peut y avoir le château de Pau, l'abbaye de l'Escaladieu, c'est libre, c'est, vous êtes libre de votre choix.
3: C'est vous, c'est votre cœur, c'est votre Béarn, c'est votre Bigorre de toute façon, c'est votre émission.
0: Laissez parler.

0: Extrait de son album Sain et Sauf, c'était Zaz avec Mon Sourire.
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2: Et trois mois après la publication du rapport de la commission d'enquête sur Betarame, vous recevez Shannon Marini, son président.
3: Jean-Pierre Massias, bonjour.
4: Bonjour.
3: Ça fait trois mois que le rapport a été publié, plus de 200 cas de violence dénoncés à la commission par 60 anciens élèves. Vous y avez aussi fait des recommandations dans ce rapport pour que les violences physiques et sexuelles commises à Betarame ne se reproduisent plus. Et là, vous êtes passé à l'action, vous dites. Qu'est-ce que ça veut dire concrètement ?
4: Ça veut dire qu'on a mis en place un comité de suivi de l'application de ces recommandations. L'objectif étant que ce rapport ne reste pas lettre morte, ne reste pas un simple document de référence comme a pu l'être celui de la Ciivise ou de la Ciaz, et qu'il soit traduit en acte. Donc on a décidé de mettre en place une structure qui participe de la création et de la mise en place de ces recommandations avec d'autres partenaires.
3: Oui, parce que c'est ce que craignent aussi les victimes, que ce rapport finisse dans un tiroir. Vous dites « on », il y avait qui, alors ça a commencé hier je crois, une après-midi de travail à huis clos, qui était présent ?
4: Alors, étaient présents d'abord les membres de ce comité de suivi, donc un certain nombre de membres de la commission, un certain nombre de représentants des victimes, et notamment on est très heureux d'enregistrer le retour de victimes qui viennent du collectif historique, du collectif d'Alain Esquer, et qui étaient d'ailleurs membres de la commission à l'époque, au début de la commission, et qui en étaient partis, et qui sont aujourd'hui revenus. Donc voilà, on a 5 victimes qui travaillent avec nous, 5 membres de la commission. Et surtout, on a un certain nombre de personnes qui viennent en plus soutenir notre action pour, en fait, rentrer en négociation avec les autorités susceptibles de participer à la réparation.
3: Et vous aviez invité la congrégation de Betarame qui n'est pas venue, je crois ?
4: Alors voilà, on avait invité toutes les organisations qui nous paraissent devoir participer à la réparation. Donc évidemment la congrégation de Betarame, mais aussi la conférence des évêques de France qui était présente, le syndicat général de l'enseignement catholique qui était présent, le mouvement des scouts de France qui était présent, puisqu'un certain nombre de camps scouts ont été gérés par des Betaramites. Et puis était présent également l'État, représenté par la haute commissaire à l'enfance, et cette présence-là était la suite de très nombreux contacts qu'on a eus avec Matignon, avec les parlementaires et avec la présidence de la République. Effectivement, la congrégation de Betarame n'était pas représentée, était la seule institution à ne pas avoir voulu s'associer à cette démarche. Ils nous ont écrit en disant qu'ils comptaient désormais faire la réparation eux-mêmes. On le déplore. On espère qu'ils vont venir finalement dans cette structure, et de toute manière, le fait qu'ils soient présents ne nous empêchera pas, ou absents, ne nous empêchera pas de les interpeller sur ce qui nous paraît devoir être leur devoir vis-à-vis des victimes.
3: Et à quelle conclusion vous êtes arrivé hier, donc cette première journée de travail du comité de suivi, comment vous allez faire pour mettre en œuvre vos recommandations très, très concrètement pour que ce rapport-là se traduise dans la vraie vie ?
4: Alors, pour les mettre en œuvre dans la vraie vie, en fait, on a prévu d'abord des réunions très régulières de ce comité, à peu près tous les mois. Et entre les réunions, des contacts avec les institutions qui sont directement visées. On en a déjà eu. L'idée, c'est de travailler notamment sur la mise en place du centre de soins et de la prise en charge holistique des victimes. Donc ça, le dossier est bien avancé. Je pense que le 5 novembre, c'est la date de la prochaine réunion, on aura déjà des avancées assez importantes. Et on va traiter ça dossier par dossier, partenaire par partenaire, à la fois par la négociation quand ça sera possible, par la confrontation quand ça sera nécessaire. Et on fera des mises au point et des communiqués très régulièrement pour montrer l'avancée des travaux ou pour montrer la non-avancée des travaux si on se heurte à des obstacles.
3: Mais là, c'est quoi la priorité ? C'est que les indemnités pour les victimes soient payées ? C'est quoi ? C'est plutôt de la prévention ?
4: Alors, on a trois séries de priorités, si j'ose dire. D'abord, effectivement, la pression maintenue sur la congrégation pour que les victimes puissent continuer à être indemnisées, victimes de violences sexuelles commises par les prêtres, c'était déjà le cas. Par les laïcs, on avait obtenu ça, et à certains égards imposé ça à la congrégation. Maintenant, l'objectif, c'est de prendre en charge des victimes de violences physiques, et notamment de violences physiques très graves qui ont été commises à Bétharram.
3: Parce que pour le moment, celles-là, de victimes de violences, elles ne sont pas indemnisées, c'est ça ?
4: Exactement. Là, c'est le grand trou de la raquette. Les victimes de violences physiques, il n'y a aucun mécanisme qui existe. Dans d'autres pays, ça a été mis en place. Donc là, nous, on va vraiment faire la pression pour que elles soient indemnisées à peu près au même titre que les victimes de violences sexuelles.
3: Et vous me disiez, le deuxième axe, voilà, il y en a d'autres.
4: Premier axe, voilà. Le deuxième axe, c'est la mise en place d'un centre de soins pour les victimes, parce que donner de l'argent, ça suffit pas, et au contraire, même parfois, ça peut être déstabilisant. Et donc, on veut mettre en place un centre de soins sous la forme d'une plateforme, une sorte de guichet unique qui oriente les victimes, soit vers des psychologues, soit vers des avocats, soit vers des travailleurs sociaux quand il y a un besoin économique, soit vers les trois en même temps s'ils le souhaitent. Donc ça, c'est ce qu'on essaye de mettre en place avec l'État, avec les évêques de France et avec le syndicat général de l'enseignement catholique. C'est plutôt bien avancé. On espère pouvoir faire des annonces assez rapidement, et on espère avoir déjà des bonnes nouvelles pour le 5 octobre. Je crois que ça, pour le 5 novembre, ça c'est plutôt bien avancé. Et puis le troisième axe, c'est effectivement un axe de prévention. Proposer des mesures. Alors c'est pour ça qu'on l'a fait à l'Assemblée nationale. C'est que notre réunion hier, c'est parce qu'il y a aussi le vote de la loi intégrale sur les violences physiques et sexuelles. Il y a le vote, il y a des travaux de Violette Spilbou et de Paul Vanier, et c'est à l'Assemblée nationale que pourront être prises un certain nombre de mesures. Donc c'est aussi pour ça qu'on travaille dans ce domaine-là. Prévention des violences, on n'a pas la prétention de vouloir tout inventer, il y a déjà des réflexions là-dessus. Et puis on a un quatrième volet, un peu parallèle, c'est la question de l'impunité. On est en train en ce moment de faire une grosse action pour, au fond, pour que la situation de Bétharram, c'est-à-dire que 95% des violences commises ne donnent pas lieu à des scènes de justice ou à des interventions de la justice, on est en train d'étudier toutes les solutions pour que ce mur d'impunité tombe. Et on a un certain nombre de rencontres prévues avec le procureur et puis avec d'autres instances pour voir ce qu'on peut faire dans ce domaine-là.
3: Merci beaucoup. Jean-Pierre Massias, président de la commission d'enquête sur Bétharram, qui maintenant est passé dans une autre phase, plutôt en comité de suivi, pour appliquer les recommandations du rapport qui a été publié il y a 3 mois, rapport sur les violences qui ont été commises à Bétharram. Merci beaucoup. Très bonne journée.
4: Merci. Bonne journée. Au revoir.
0: Écoutez, météo, on est aussi avec vous sur la page Facebook d'ici Béarn Bigorre. Ce matin, on a Solange qui nous dit qu'il fait 14 degrés à Pujot dans le 65, 13 degrés ce matin à Lucarmo chez Monique, et puis 14 à Balleros, ça c'est chez Sabine. Et on a un petit coup de gueule de Philippe qui vous rejoint d'ailleurs, Cynthia Lafontaine.
2: Ah cool.
0: Parce que vous savez parler de ce monument préféré des Français. Eh bien, on a Philippe qui nous a dit que sa photo du jour prise il y a plus d'un an pour montrer qu'il est d'accord avec vous, c'est bien sûr le pic du Midi de Bigorre. Ah. Comment peut-on comparer ce lieu magique avec une piscine?
2: Mais très bonne question, Philippe. Élu monument préféré des Français, cette fameuse piscine au détriment du pic du Midi de Bigorre. Merci beaucoup d'être de mon côté. Et venez nous dire d'ailleurs, comme Philippe, soit via WhatsApp, soit par téléphone au 05 59 98 09 09, quel est votre endroit préféré, voire votre monument préféré en Béarn et en Bigorre. On vous attend. On en parle de 9 à 10. Vous avez toute l'heure entière pour nous rejoindre et nous dire quels endroits vous préférez chez nous.
0: Et puis vous le savez aussi, ce week-end, ce sont les journées du patrimoine. Stéphane Bern va vous parler du pont-canal le plus long du monde, et il est made in France.
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0: Et à 7h58, on fait chaque jour un peu d'histoire avant l'actu avec vous, Stéphane Bern. Et ce matin, on voyage au temps des architectures improbables.
15: Certains construisent des ponts pour faire passer des trains. D'autres construisent un pont pour faire passer de l'eau qui transporte des bateaux. Logique. Septembre 1896. Après 6 années de travaux, le pont canal de Briare est enfin prêt. Cet ouvrage spectaculaire qui enjambe la Loire entre Briare et Saint-Firmin-sur-Loire permet au canal latéral à la Loire de poursuivre sa route sans que les péniches aient à descendre dans le fleuve. Une révolution pour le transport. Mais son inauguration est loin du triomphe attendu. Pas de président de la République, pas de fanfare, pas même de grand discours. À croire que personne ne veut se mouiller. En effet, les habitants inquiets après de fortes pluies accusent déjà ce géant métallique d'être responsable d'infiltration dans leur cave. Résultat, l'ouverture se fait presque discrètement.
16: Monsieur, dans les affaires, la première qualité, c'est la discrétion.
17: Surtout pour ces affaires-là.
15: Pourtant, la prouesse est considérable. Long de 662 mètres, le pont canal devient alors le plus long du monde dans sa catégorie. Ses 14 piles supportent plus de 13 000 tonnes d'eau. Et devinez à qui on doit ce chef-d'œuvre ? Le projet est mené par l'ingénieur Léonce à Belmazoyer. Et pour les piles éléculées, il fait appel aux entreprises de Gustave Eiffel.
18: Mais pour aller plus vite, nous t'appellerons Gus.
15: Aujourd'hui encore, les péniches glissent tranquillement au-dessus du fleuve, offrant un spectacle unique. De l'eau qui traverse de l'eau. C'est magnifique, mais il faut quand même l'expliquer plusieurs fois. Un canal dans un pont au-dessus d'un fleuve, ça en fait de l'eau qui a coulé sur le pont.
0: Merci beaucoup Stéphane Bern.
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0: Bonjour, soyez les bienvenus sur Ici Béat Bigorre. Nous sommes le vendredi 18 septembre, il est 8h.
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0: Et le journal, c'est avec vous, Shannon Marini.
3: On n'a pas de solution pour faire baisser le prix de l'essence. Vous avez quand même une carte sur ici.fr pour trouver la station la moins chère près de chez vous. Mais même

0: Mermoz à Pouf.
1: J'ai vu, hein. J'ai vu le prix. 2,46 €. Le litre, oui, je sais. Le moins cher, c'est Total, qui est à 2,25. Donc, entre 2,25, 2,46, voilà, bon. Je vous dis, ça me fait 25 centimes de plus, mais je préfère ça que rester coincé ici. Je prends les devants, j'anticipe. Comme je suis là quelques jours, avant de repartir, je ne veux pas qu'il y ait une pénurie, que je ne me retrouve pas bloqué ici. Alors, tant pis si ça me coûte un peu plus cher, mais au moins, je serai sûr de repartir chez moi.
0: Vous savez combien vous avez payé ?
1: 120 €, pas tout à fait. Bah, ça donne le tournis. On dit que ça ne va pas s'arrêter, quoi. À quel moment ça va s'arrêter ? Je veux dire, à quelle somme ? Qui est déjà importante, quoi. Et puis, on n'a pas le choix.
0: On n'a pas le choix, on n'a pas de solution. Les prix sont devenus insupportables à cause du blocage du détroit d'Ormuz. D'ailleurs, Emmanuel Macron reçoit à ce sujet du prix des carburants les candidats à la présidentielle ou alors leur bras droit ce matin à l'Élysée. Une réunion de crise à huis clos. Et puis, on vient d'apprendre aussi, le ministre du Commerce vient de l'annoncer, l'aide, vous savez, pour les gros rouleurs. C'est sous condition, il faut travailler, il y a un nombre de kilomètres minimum à faire chaque jour. Cette aide-là, elle va être prolongée. Normalement, elle devait s'arrêter à la fin du mois 30 septembre. Bon, elle sera prolongée. Pour l'instant, on ne sait pas à quelle date. Et en attendant aussi d'autres aides ou solutions du gouvernement, nous, on vous donne tous nos bons conseils lundi avec vous, Cynthia, à 9h.
2: Exactement. Si vous avez envie de passer à l'électrique, par exemple, et que vous vous posez des questions, on vous dit tout dès lundi. Ou comment installer un kit GPL, vous savez, pour passer au gaz plutôt qu'au carburant essence ou gasoil. Soyez là de 9 à 10 ce lundi.
0: Il a peut-être payé l'essence, mais pas la moto et les deux voitures qu'il avait soi-disant achetées à des particuliers. Un jeune de 19 ans condamné hier 2 ans et demi de prison ferme pour escroquerie. Il n'a jamais envoyé ou remis le moindre euro à ses victimes. Il a aussi été condamné pour conduite sans permis, menace de mort, des appels téléphoniques malveillants. Pour alléger sa peine, son avocat a insisté sur le trouble de l'attention, le TDAH, dont ce jeune souffre. Mais la stratégie n'a pas été payante, Thomas Giraudeau.
3: Le tribunal a littéralement suivi les réquisitions du parquet. Votre TDAH n'excuse rien, ce sont des choix que vous faites, lui assène la procureure. Il écope de 2 ans et demi de prison ferme et aucune mesure de suivi psychologique à la sortie. Si vous le laissez comme ça dans la nature, vous le retrouverez très vite devant ce tribunal, avait plaidé son avocat. Car à seulement 19 ans, il récidive. Mineur, ce jeune a déjà été condamné pour escroquerie. Pourquoi vous continuez ? Lui demande le juge. La frustration de ne pas avoir assez de moyens pour s'offrir ses véhicules. Il mise sur la confiance des victimes à l'Escar en janvier, à Guétari un mois plus tard, à Saint-James en août. Il promet de payer, montre même une fausse preuve de virement sur son téléphone, mais jamais ils ne reçoivent l'argent. Il reconnaît les faits, s'explique brièvement. « Je ne veux pas vous faire perdre votre temps », dit-il même de son ton très calme au juge. Il se défend par contre sur les menaces contre une amie. « Elle m'a pourri la vie, m'a menti en jouant sur mon histoire de vie compliquée ». À l'audience pourtant, il se tourne vers elle et vers les victimes de ses escroqueries pour s'excuser.
0: 2 ans et demi de prison ferme pour escroquerie, il avait déjà été condamné pour ça. Vous savez que le pape vient à Lourdes, là, les 26 et 27 septembre. Bon, il sera aussi à Paris, Metz. Des centaines de milliers de fidèles veulent marquer le coup avec un souvenir, une médaille, un chapelet fait exprès pour l'occasion. Mais est-ce que vous savez où tout ça est fabriqué ?
2: C'est chez nous, je crois.
0: Eh oui, à Lourdes, par la Céral, la manufacture joyeuse d'Occitanie. Une commande de plus de 100 000 pièces. Donc on est allé dans les ateliers voir comment tout ça se passait. Ce sera dans le reportage à 8h30, dans une demi-heure. En parlant de Lourdes, faudrait peut-être prier pour un miracle au Nouste-Camp. Bon, j'exagère un petit peu, mais quand même, aucune victoire à domicile depuis le début de la saison. Et pire, une seule victoire sur les 16 derniers matchs à la maison. Donc sans que ça vire à la psychose, il serait quand même temps là de gagner. Et pourquoi pas ce soir contre Dunkerque, Jesse Benet, le milieu de terrain.
4: On n'est pas abattu. Après, forcément, on est touché et on a envie de gagner, surtout à domicile. On ne doute pas de nos qualités parce qu'on fait quand même de belles choses. Donc, je ne pense pas qu'il faut prendre ce match non plus en recommençant tout à zéro. Mais c'est sûr que là, on a quand même besoin de points et on va entamer ce match pour aller chercher la victoire. Je pense que ce qui manque, c'est l'efficacité, surtout offensive, parce qu'on se crée pas mal de situations. Au final, on encaisse des buts alors qu'on n'encaisse pas énormément non plus de grosses occasions contre nous. Donc c'est vraiment cette efficacité offensive pour faire mal à l'adversaire et prendre le dessus psychologique pendant un match, parce qu'on sait que marquer un but, ça peut faire mal à l'adversaire et surtout dans nos temps forts. Nous, dans notre tête, faut pas qu'on se dise il y a un problème ici ou quoi que ce soit. C'est en faisant ce qu'on sait faire qu'on va réussir à gagner les matchs, et on voit bien qu'on sait faire de très belles choses. On l'a montré, donc en continuant comme ça va venir.
0: Jesse Benet, joueur

0: Au Pau FC qui reçoit Dunkerque à 20h au Nouste-Camp ce soir. Pau est 15e de Ligue 2, les nordistes sont 8e. Et puis le Pau-Billard Handball qui joue aussi ce soir à Besançon. Les Béarnais sont co-leaders et invaincus pour l'instant. Coup d'envoi 20h30. La section paloise privée de Jack Maddox demain pour son match à Lyon et pour les trois prochains matchs d'ailleurs. Il s'est blessé à la cuisse pendant la rencontre contre Bayonne. On parlera de tout ça et vous aurez la compo complète ce soir à 18h dans le Mag Rugby avec Damien Gozioso. On va faire un point dans quelques instants sur votre trafic ferroviaire qui est compliqué encore ce matin. Au départ de Pau et de Tarbes, des trains pour Bayonne supprimés, pour Paris retardés de plusieurs heures. Tout ça, c'est à cause de l'incendie dans les Landes et de personnes qui ont aussi sectionné un câble dans le département des Landes aussi. Avant de faire un point trafic, on fait un point météo avec vous, Lucas. Et aujourd'hui, des nuages, des éclaircies tout de même.
1: Oui, avec un soleil légèrement voilé ce matin. Mais globalement, il va faire beau sur le Béarn et la Bigorre. Encore plus cet après-midi, on aura jusqu'à 25 degrés avec 22 degrés à Bedouce, 23 à Loubajac et Lourdes. Il fera 24 degrés sur Tarbes, Lembeye et Mérac. Et les maximales seront à Pau, Lons et Naye avec 25 degrés. Ce week-end, ça sera pareil avec des températures encore plus hautes. Puisqu'il va faire beau, du soleil, pas de nuages et jusqu'à 30 degrés pour les maximales.
2: Vous en parliez, Shannon Marini, de ces fameuses perturbations sur le trafic ferroviaire. Le 8h50 pour Bedouce au départ de Pau est supprimé. Celui de midi aussi est supprimé. Là, vous avez des bus de remplacement. Au départ de Tarbes, ça roule plutôt bien. Pour ce qui est de ce qui se passe sur la route, c'est un petit peu aux endroits habituels qu'il y a du monde, au nord de Pau, à Hydron aussi, à Jurançon également. Et puis au centre-ville ainsi qu'à l'Escar, là vous êtes nombreux. À Beust aussi, tiens, entre Lagos et Angaïs, il y a un petit peu de monde sur la route. À l'échangeur Tarbes-Ouest, il y a du monde ainsi qu'à Séméac. Donc vous êtes bien prudent et vous êtes bien patient et vous nous appelez si vous voyez quoi que ce soit de dangereux.
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1: Ça serait quoi votre destination de vacances?
2: Bedouce.
1: Et vous, Shannon?
2: Mais en bus, du coup. Parce que le train est supprimé.
1: Au Laurent.
0: Ouais.
1: Bon. Et pas New York.
2: C'est trop loin.

0: Il fait du bien ce téléphone à 8h10, c'était New York avec toi.
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0: Et dans moins de 10 minutes, on sera en plein cœur des Halles de Pau avec Sylvain Carrère, parce qu'on a mis en place quelque chose de spécial, Cynthia Lafontaine.
3: Ouais, cet isoloir, l'isoloir d'ici, Béarn Bigorre, pour cette opération, dites-le ici. En fait, on vous donne la parole. Très simple. Vous avez la parole. L'idée, c'est en fait une expression citoyenne. L'idée, c'est que vous fassiez entendre votre voix, vous partagez vos envies, vous partagez vos craintes, vous partagez vos espoirs, et tout ça, ce sera transmis aux candidats pour les prochaines présidentielles. Donc, si vous en avez marre de ce qui se passe en termes d'impôts, de ce qui se passe en termes, je sais pas, la sécurité, vous trouvez que tout va bien, ou l'inverse, ou vous avez bon espoir que l'éducation, ça se passe comme si, ça se passe comme ça à l'avenir, vous pouvez vous adresser directement au futur candidat à la présidentielle. Et tout ça, ce sera retransmis au printemps prochain, dans le 13h d'ici. Donc, vous pouvez le faire de façon anonyme, vous laissez un petit mot, vous pouvez faire une vidéo, vous pouvez faire un vocal. Tout ça, ça se passe dans l'isoloir d'ici Béarn Bigorre, qui est aujourd'hui au Hall de Pau.
0: Exactement, et c'est Sylvain Carrère qui vous le présentera dans moins de 10 minutes. Lui, il sera juste à côté de cet isoloir, donc il va vous faire une présentation complète.
3: Parce que cet isoloir, en fait, il va bouger dans tout le Béarn et toute la Bigorre. Là, il est au Hall de Pau, vous l'avez les trois quarts du temps ici, Béarn Bigorre à la radio, 5 place Clémenceau, mais évidemment, il va passer dans tout le territoire. Et donc, on retrouve Sylvain vers 8h20, tout à fait en direct des Halles. Daniel Corsan pour Si José, c'est l'humeur de la rédaction chaque jour, chaque matin. On vous écoute, Daniel, c'est à vous.
4: Eh bien, ce matin, on va oser la mauvaise humeur. On va même parler de colère, tout bien considéré finalement, le mot n'est pas trop fort. La maternité de la clinique Navarre à Pau a fermé officiellement lundi ce début de semaine. On en a largement parlé sur ici Béarn Bigorre. Les 121 licenciements annoncés au printemps dernier sont maintenant concrets, des licenciements à la maternité, mais aussi dans d'autres services. Des médecins hébergés par la clinique ont dû déménager également. Une actualité bien triste qui a fait réagir tout un territoire depuis des semaines maintenant. Le propriétaire de la clinique, le groupe girondin GBNA, est en redressement judiciaire. Et ce qui motive cette chronique colérique, c'est que personne n'a parlé chez GBNA jusqu'à présent.
3: Et c'est pas faute de les avoir sollicités, Daniel.
4: À chaque événement, jusqu'à celui de lundi, ici, Béarn Bigorre leur a tendu son micro en vain. C'est-à-dire que le groupe GBNA n'a pas pris la peine d'expliquer ce choix, de l'expliquer au personnel, bien sûr, mais surtout à tout le monde, aux patients que nous avons peut-être été et que nous ne serons plus désormais. Pas de réponse aux questions que nous sommes en droit de leur poser. GBNA a complètement oublié que son business s'appuie fondamentalement sur le fait que ce qu'ils vendent, pour l'essentiel, est remboursé par la Sécurité sociale, c'est-à-dire par nous tous, par l'effort de toute notre communauté. Et donc, on ose le dire dans cette chronique ce matin, ça aurait dû les obliger à s'expliquer.
0: Merci beaucoup Daniel. Le Si José est à retrouver sur ici.fr.
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3: Et vous en avez marre de vous faire avoir dans tous les sens? Ben écoutez bien Aude Razeau, chaque matin 8h15, Aude, c'est vous qui nous conseillez et qui nous informez sur toutes ces fameuses nouvelles tendances des arnaques. Les entreprises sont aussi évidemment les cibles des escrocs. Aude, vous avez reçu un témoignage.
6: Oui, celui de Noémie. Elle est ostéopathe pour animaux. Elle a monté sa micro-entreprise là, en avril dernier. Et à la rentrée, elle reçoit un courrier par la poste, mise en demeure de payer. C'est ce qui est écrit. On réclame à Noémie 234,17 €.
10: Donc j'ai été quand même très étonnée. Je commence à stresser quand même, en me disant que je ne vois pas du tout à quoi ça peut correspondre, sachant que toutes mes charges sont payées. Après, je me suis quand même demandé si c'était pas une arnaque.
6: Noémie a raison, c'est une arnaque et c'est même une arnaque très répandue. J'ai trouvé des tonnes de témoignages de micro-entrepreneurs qui ont reçu, là à la rentrée, exactement le même courrier. Bon, regardons-le ensemble. L'expéditeur, déjà, c'est écrit en haut à gauche, c'est la DGRFO. Et la DGRFO, j'ai tapé le nom dans Google, ça n'existe pas. Et puis, il y a ce QR code en bas du courrier, ça c'est suspect aussi. L'entrepreneur est censé le flasher pour payer. Donc je l'ai fait. Et là j'atterris sur un site très étrange. Il me propose d'acheter un pack conformité entreprise pour, je cite, être en règle avec le code du travail. 234,17 €. En fait, on essaye de me faire acheter quelque chose. Ça n'a rien à voir avec une mise en demeure ou un courrier officiel.
11: Et Aude, quelles sont les entreprises ciblées en particulier par ces courriers mensongers ?
6: Très souvent, ce sont des entreprises qui viennent d'être créées. Et ça, ce n'est pas un hasard du tout, parce que quand on crée son entreprise et que c'est la première fois, on est un peu dans le flou, on ne sait pas exactement quelle démarche il faut faire, et donc, on est une cible. Et puis, les coordonnées des entrepreneurs récemment immatriculés, elles sont publiques, au moins pendant quelques jours, là, sur Internet. N'importe qui peut les voir, et donc, n'importe qui peut leur envoyer un faux avis de paiement. Donc, mon conseil, il est tout simple, ne payez pas.
5: Merci beaucoup, Aude Razeau. Simple, efficace, au moins le conseil. Côté météo, eh bien, il va faire beau. Il fait déjà beau hein, en Berne et en Bigorre. On a 10 degrés sur Pau, ça c'est ce que nous dit Marianne, 14 degrés. Et une petite brume au réveil, ça c'est chez Jeanne à Chevonceau. Et puis Christophe qui nous dit qu'il y a un beau ciel étoilé ce matin à Pau. Passez un très très bon week-end, un week-end qui va d'ailleurs être ensoleillé. On aura jusqu'à 30 degrés pour les maximales.
3: Côté route, au départ de Tarbes, tout roule plutôt... Alors, les trains. Au départ de Tarbes, ça roule bien. Au départ de Pau, vous avez des perturbations, hein, vous savez, à cause des incendies et des câbles sectionnés. Par exemple, si vous vouliez vous rendre à Bedouce à 9h-10, le train est supprimé. Pour Bedouce, à midi également, le train est supprimé. Mais là, vous avez un bus de remplacement. Donc, renseignez-vous bien, histoire d'arriver à destination de la bonne façon, histoire d'arriver à destination tout court. Pour ce qui est donc de la route à Tarbes, ça roule plutôt très bien. Et sur l'agglomération paloise, ça commence à se détendre un petit peu. Il reste du monde au nord en arrivant de Cercas-Tête et de Jurançon, ainsi qu'à l'Escar. Il y a du monde, soyez prudents, soyez patients.
5: Et dans moins de 5 minutes, on va retrouver Sylvain Carrère. Vous savez, Sylvain Carrère, c'est celui qui se balade un petit peu partout en Béarn et en Bigorre, recueillir vos témoignages, vos histoires. Et bien là, il est en plein cœur des Halles de Pau, parce qu'on a mis en place un petit dispositif. Enfin petit, Cynthia, c'est quand même un beau dispositif.
3: Ah, c'est du bel isoloir. Ah, ça c'est de l'isoloir. De l'isoloir de compétition. Vous allez pouvoir mettre toutes vos requêtes, vos espoirs, vos questions que vous allez adresser aux futurs candidats à la présidentielle. Vous pouvez leur parler directement, anonymement si vous voulez. Et en effet, cet isoloir va se balader partout. Il est aux Halles de Pau dans un instant.

0: Le roi de la pop, Michael Jackson, The Way You Make Me Feel.
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0: Et on vous l'a dit, votre radio locale a mis en place un isoloir en plein cœur des Halles de Pau. Et c'est Sylvain Carrère qui est lui aussi à côté de cet isoloir. Il est surtout avec Bertrand. Bonjour Sylvain.
3: Adichats Lucas, adichats à toutes. Et oui, on est devant les Halles de Pau. Et pour passer un bon moment au cœur de la ville, Donoste Henrik d'Henri IV pour le dispositif. Dites-le ici, vous le savez, votre radio locale vous donne la parole avec un isoloir. Et cet isoloir, il sert à quoi? Eh bien, à mettre en avant l'expression citoyenne pour vous entendre quelques semaines, quelques mois avant l'élection présidentielle et partager vos envies, vos craintes et vos espoirs. Et vous pouvez participer à cet isoloir. Toutes les réactions seront ensuite présentées aux candidats à l'élection présidentielle au printemps prochain dans le 13h d'ici. Et justement, on va parler avec Bertrand qui est de passage et qui est de Poitiers. Bonjour Bertrand.
4: Bonjour.
3: Bon alors, vous êtes en balade ce matin aux Halles de Pau. Déjà, expliquez-nous ce que vous faites là.
4: Alors, je suis en vacances. Donc, je suis en vacances parce qu'ici, parce que c'est une ville que j'aime beaucoup. Voilà.
3: Vous êtes un amoureux de la ville de Pau.
4: Exactement.
3: Qu'est-ce qui vous plaît à Pau?
4: Alors, la première chose qui me plaît, c'est l'architecture. L'architecture, l'urbanisme, hein, c'est-à-dire la façon dont la ville a été construite petit à petit, les rénovations qui ont été faites, et puis les innovations urbaines, le passage Carnot, le Méliès, le musée. Il y a beaucoup d'endroits, je trouve que c'est une ville où il fait beau flâner, tout simplement.
3: Voilà. C'est vrai, on partage votre avis Bertrand. Vous avez vu Bertrand, derrière on a mis un isoloir en place à quelques semaines de l'élection présidentielle. Alors c'est pas un isoloir politique, c'est un isoloir démocratique. Est-ce que vous allez y participer dans un instant à cet isoloir Bertrand?
4: Pourquoi pas, oui.
3: Vous m'avez dit avant de préparer cette intervention que vous trouviez qu'il y avait beaucoup trop de candidats à l'élection présidentielle. C'est difficile de se projeter dans cette échéance politique en tant que citoyen?
4: Alors, sur les propositions qui sont faites aujourd'hui, oui. Après, c'est une période, on va dire, ça n'a pas encore décanté. Il y a beaucoup de candidats parce que les gens, ils cherchent à se positionner, à avoir leur place, leurs alliances, etc. Donc, c'est pas forcément très intéressant pour un citoyen de ce spectacle, au fond. C'est peut-être une période nécessaire, mais elle n'est pas très intéressante. Alors, j'espère que ça ne va pas durer trop longtemps.
3: Et le besoin démocratique, il est toujours là. On a besoin de se reparler, de vivre ensemble. C'est aussi l'idée de cet isoloir.
4: Après, moi comme citoyen, ce que j'aimerais, c'est des projets clairs, déjà, courageux, ambitieux, réalistes aussi. Et pas des mesurettes, des coups de pied de 12, vous savez, par-ci, par-là. J'étais à Poitiers donc pendant l'élection municipale et je leur ai dit aux candidats ce que je pourrais dire aujourd'hui, c'est dire voilà, vous n'avez pas de projet. C'est-à-dire qu'en fait, vous vous positionnez en gérant la même chose de manière différente, mais vous ne organisez pas un vrai changement. Alors qu'en réalité, je pense que, enfin c'est ce que je pense quand j'écoute les gens, que les gens ils aspirent à un projet et pas à des ajustements.
3: Ouais, des projets en profondeur. Ouais. Bertrand, le message est passé. On vous souhaite une bonne journée, une bonne fin de séjour à Pau. Et puis on invite aussi tous les auditeurs à venir nous rejoindre devant les Halles de Pau. On est super bien installés avec toute l'équipe. On vous attend, venez discuter avec nous, même si vous avez un peu peur d'aller dans cet isoloir. Venez discuter avec nous. On est sur place devant les Halles et franchement, on est bien. Merci Bertrand et on se retrouve dans un moment en direct avec vous, Lucas.
5: Merci beaucoup Sylvain. Donc deux choses. En effet, vous allez à l'isoloir mettre vos avis, vos souhaits, vos espoirs dans cet isoloir pour les candidats, les futurs candidats à la prochaine élection présidentielle. Et puis vous faites comme Bertrand. Vous nous dites ce qui vous plaît chez nous. D'ailleurs, si Bertrand, vous nous entendez toujours et que vous avez envie de nous appeler entre 9 et 10 pour développer un petit peu pourquoi vous aimez tous les endroits palois que vous nous avez cités, on vous attend évidemment entre 9 et 10.
0: Et puis on va aussi retrouver Sylvain Carrère entre 9h et 10h, très exactement, allez, entre 9h30 et 9h40. Vous fera aussi un point complet, vous fera vivre donc ce dispositif que votre radio locale a mis en place, cet isoloir, dites-le ici.
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0: Et je vous donne rendez-vous tout à l'heure dans 20 minutes à peu près à 8h50 pour vous parler du premier festival de jeux de société. C'est organisé par l'association Ludortès. Il y aura plein de belles choses à faire et surtout on va découvrir les nouvelles tendances, les tendances 2026-2027 des jeux de société. Est-ce que c'est comme à l'époque où on jouait au Monopoly, au Uno ? Réponse dans moins de 20 minutes.
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0: Et à 8h30, l'actualité avec vous, Shannon Marini.
10: Pour pas pleurer, il faut en rire. Et pour pas s'énerver, à chaque fois qu'on fait le plein, il vaut mieux pas regarder les prix comme Manu à une station paloise.
11: On regarde loin vers l'horizon, comme ça, serein. On essaie de rester serein. Et on verra, hein, qu'est-ce que vous voulez faire. De toute façon, on n'a pas le choix, on est un peu coincé. Se voiler la face, ça s'appelle.
10: Le déni, parce que le samplon 95 est à 2,16€, le gasoil 2,40€ en moyenne. Vous avez une carte interactive sur ici.fr pour trouver les stations les moins chères près de chez vous. Que vous viviez la venue du pape à Lourdes le 27 septembre, à Paris ou à Metz, vous trouverez des médailles souvenirs, toutes fabriquées à Lourdes. Un petit bout de Bigorre pour se souvenir de cette visite historique. On est allé dans les locaux de la Serra, voir comment ils s'en sortent, puisque la commande est astronomique. Avant, on fait un point sur l'actu nationale et internationale avec Valentin Bertrand.
12: Il voulait s'en prendre à la police et à l'État. On l'apprend aujourd'hui. Un policier des Yvelines a été arrêté fin août, mis en examen et placé en détention provisoire. Le fonctionnaire de 35 ans est soupçonné de préparer un acte terroriste et d'avoir en prévision fabriqué des armes de guerre. C'est à lire sur ici.fr. 6 mois de prison et 6 mois de sursis, c'est la peine prononcée hier contre le père qui a menacé de mort un surveillant et la principale d'un collège d'Ezine près de Bordeaux. L'altercation s'est produite lundi après un différend entre sa fille et d'autres élèves. Le barème de rémunération des fonctionnaires gelés, les retraités les plus aisés mis à contribution, un délai de carence pour certaines aides aux étrangers. Sébastien Lecornu dévoile ses pistes pour le prochain budget. Objectif, faire 54 milliards d'euros d'économie. Pas d'économie pour le moment sur les aides carburant. Le gouvernement reconduit après la fin du mois son aide gros rouleur de 100 euros pour les travailleurs modestes. Alors que ce matin, le litre de gasoil est à 2,40€ en moyenne, du jamais vu. Le samplon 95 est à 2,16€. Des animaux à peine sevrés, des visiteurs incités à les prendre dans les bras pour susciter un achat coup de cœur. La Fondation 30 millions d'amis dévoile une enquête sur les salons du chiot et demande leur interdiction définitive. Dans une lettre adressée à la ministre de l'Agriculture, l'association juge un simple durcissement des contrôles insuffisant. Ce sont ses premiers choix de sélectionneurs. Zinedine Zidane dévoile aujourd'hui sa liste de joueurs pour les matchs de Ligue des Nations. Première rencontre dans une semaine en Turquie, puis le 2 et le 5 octobre au Stade de France.
10: Made in France et encore mieux Made in Lourdes. Ça claque quand même. Toutes les médailles souvenirs de la venue du pape à Lourdes sont fabriquées chez nous à la manufacture joyeuse d'Occitanie, aussi appelée la Sérale. Des centaines de milliers de pèlerins vont se les arracher, que ce soit à Lourdes le 27, à Paris avant ou à Metz après. La commande a donné le tournis. Plus de 100 000 pièces des médailles souvenirs. On l'a dit, il y a des chapelets aussi. Une grosse partie a déjà été envoyée partout en France pour être vendue le jour J, pas avant. Et ici, Béarn Bigorre est allé les voir en avant-première. Vous avez les photos sur notre site. Et Margot Munoz a visité les ateliers de la Sérale où tout se passe. La main d'Adrien Collange, le directeur, plonge dans un bac en bois rempli de médailles souvenirs.
13: On part d'un morceau de métal qu'on a découpé à la bonne dimension et qu'on vient écraser en fait entre deux blocs d'acier pour lui donner sa forme. Ça, c'est un des produits qu'on a fait effectivement pour la venue de Léon XIV à Lourdes.
10: Le visage du pape frappé côté pile, en fond le sanctuaire de Lourdes. Côté face, une citation, 20 000 médailles comme celle-ci ont été fabriquées.
13: C'est vrai que c'est une grosse quantité de produits à sortir sur une durée assez courte et surtout avec une date qu'on ne peut pas rater. C'est-à-dire que si on livre après l'avenue du pape, ça ne n'ira pas. Donc là, on est en train de terminer les derniers chapelets, les derniers dizainiers qui sont en commande. Et donc, on est sûr maintenant, avec les délais de livraison, que ça arrivera largement avant l'avenue de Léon XIV en France.
10: Les derniers chapelets en bois sont rangés dans de grands sacs plastiques avant d'être envoyés à Metz. Hippolyte est content d'observer le résultat de 2 mois de travail bien stressant.
14: On a pas mal sué pour en arriver là. Les fournisseurs qui mettent du temps à livrer, 2-3 casses sur les outils pour faire les cœurs des chapelets. C'est en fait, le problème, c'est que comme c'est en amont du processus, en fait, ça retarde toutes les étapes qui suivent, en fait.
10: Et pour être sûr de respecter les délais, il y avait aussi plus de mains pour souder les médailles en acier dans l'atelier. Et oui, parce que tout est fait à la main, savoir-faire qui prend du temps. Mais le directeur Adrien Collange avait déjà relevé un défi de cette taille-là.
13: On a eu la chance de participer à la réouverture de Notre-Dame de Paris, qui a été aussi pareil en termes d'intensité, de stress par rapport à la livraison des pièces qui était nécessaire de faire. Et c'est vrai que quand on a vu les demandes arriver pour l'avenue de Léon XIV, on s'est dit aïe, on va certainement revivre un peu les mêmes choses, mais on a accepté de relever le défi. Mais oui, on a cette chance aujourd'hui, en travaillant en France, en faisant du Made in France, d'être capable de livrer rapidement, et on a une capacité de production qui est importante aujourd'hui pour la France sur la fabrication d'estampages de métal. Pouvoir répondre présent sur ces grands événements, ça montre que le Made in France a un avenir, ça montre que il y a un intérêt à fabriquer en France, parce que quand il y a besoin d'aller vite, on sait le faire.
10: Et en effet, Adrien Collange, le directeur de la Céral, sait faire, puisqu'en 2 mois, 10 de modèles ont été fabriqués. Bon Lucas, cette journée, c'est assez peu ensoleillé, ce sera un petit peu mieux ce week-end.
0: Bah oui, ça va être globalement un petit peu voilé ce matin, et c'est que cet après-midi que le soleil va vraiment se montrer. On a un soleil voilé ce matin par certains endroits, comme à Lourdes, Naye ou encore Bagnères, et puis pour cet après-midi, donc, le soleil sera vraiment de la partie. 19 degrés à Cauterets, 22 sur Beaussens et Argelès-Gazost, 23 degrés à Oloron et Bidos, 24 sur Tarbes et Arbus, et les maximales seront sur Pau, Bordère et Navarinx avec 25 degrés. On l'a dit, ce week-end, c'est le moment, il va falloir en profiter. On va jouer aussi les prolongations, un petit peu de vacances, puisqu'il va faire très beau et on aura jusqu'à 30 degrés pour les températures les plus hautes.
5: Les perturbations au niveau du trafic ferroviaire. Alors, au départ de Tarbes, tout va bien, ça roule normal. Au départ de Pau, les trains pour Bedouce, Dax sont supprimés. Ou alors c'est très perturbé. Donc vraiment, renseignez-vous avant d'entrer en gare. 9h-10, il est supprimé pour Bedouce. Mais vous avez des bus de remplacement. Le 10h-08 pour Dax est supprimé. Le midi pour Bedouce est supprimé. Mais il y a des remplacements aussi. Donc vraiment, renseignez-vous bien. Et du Château de Marigny, pardon.
10: Oui, pardon, je voulais juste ajouter que ça devrait durer toute la journée, en fait, ces perturbations, à cause de l'incendie dans les Landes et aussi du câble qui a été sectionné à côté de Dax, sur, enfin, un câble SNCF, donc ce qui explique toutes ces perturbations encore aujourd'hui.
5: Et sur la route, c'est pareil, c'est toujours très encombré. Zone de Berlane, Hydron, Jurançon, aux abords du domaine de Cerse, à Gand aussi, ça c'est pour l'agglomération paloise. Et pour ce qui est de Tarbes, bon, allez, ça roule plutôt bien à Tarbes. Il y a un petit peu de monde au centre-ville, mais vraiment un tout petit peu.

tous les matins, lorsque vous allumez votre radio au moment des affaires classées, vous vous dites, mais quand est-ce que ça arrive le dénouement? Quand est-ce que c'est la fin de l'histoire? Eh bien, c'est maintenant. Donc, c'est surtout pas le moment de zapper, parce qu'on va enfin connaître le dénouement de l'affaire classée de la semaine de Thierry Sagardo-Itto, juste après Alain Souchon.

0: Retour en 74 avec Alain Souchon, c'était j'ai 10 ans.
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3: C'est très moche
0: c'est
3: ce que vous faites, Chanon.
0: C'est très, très moche. Chouchou.
4: Les oui. Chaussettes de l'archiduchesse.
0: Bon. Les chaussettes de l'archiduchesse sont-elles sèches ou archi-sèches?
3: Bien joué, hein, ça. Pas mal.
0: On est, j'ai quelques maîtrises en langue française. Pas du tout. Bon, en revanche, lui, il est beaucoup mieux qu'Alec Mans en enquête judiciaire. C'est Thierry Sagardo-Itto pour le dénouement de cette affaire classée. On revient donc sur cette enquête qui s'appelle Ange puis démon. Et pour vous donner un petit peu le contexte, nous sommes en 2021 vers 4h30 du matin quand les policiers de Saint-Jean-de-Luz portent secours à une femme quadragénaire découverte, le corps plein de coups de couteau. Elle va livrer deux indices majeurs qui ont permis aux enquêteurs de la police judiciaire d'interpeller l'agresseur présumé.
5: Pressé de questions en garde à vue, le suspect affiche une décontraction et une sérénité qui déroutent les enquêteurs. Première, deuxième audition, Yann nie tout en bloc. La victime, il ne la connaît pas. La rue Évariste Baignol où le drame s'est produit, n'en a jamais entendu parler, alors qu'il l'emprunte chaque jour pour se rendre au travail. Troisième audition, les policiers abattent leurs cartes, l'ADN découvert sur le couteau, les témoins, la victime qui le désigne formellement. Yann s'explique enfin. Samedi matin, en rentrant de son travail, il a été abordé par Céline qui, dit-il, lui a demandé de l'aide pour stationner son véhicule dans le garage. Il s'est exécuté, l'aidant même à porter des sacs jusqu'à son domicile. Céline lui a proposé un verre, refus catégorique. Yann avait déjà assez bien bu. En revanche, il n'est pas contre un petit joint d'herbe. Il écoute poliment la jeune femme qui lui conte ses déboires sentimentaux. Tout a basculé selon lui quand Céline lui aurait fait des sollicitations sexuelles. Ulcéré, il l'aurait insultée. La jeune femme est devenue hystérique, dit-il. Elle s'est emparée d'un couteau pour le frapper. Et tandis qu'il essayait de la désarmer, Céline en a pris un plus grand encore sur l'évier. Débute alors une bagarre, selon Yann, qui admet avoir asséné plusieurs coups sans savoir combien exactement, ni même où il frappait. Désorienté, il a fini par prendre la fuite, loin d'imaginer qu'elle passerait si près de la mort. Yann finit par exprimer des regrets. Et s'il a menti, c'est par honte. Mis en examen pour tentative de meurtre, le jeune Sibourien est écroué à la Villa Chagrin, où il soufflera sa 24e bougie. Yann a grandi aux côtés de sa mère, qui l'a élevée comme elle pouvait, seule, abandonnée par son père à la naissance. Sans frère ni sœur, il n'a toujours pas sa carte d'identité. Redoute-t-il de remonter l'arbre de ses ancêtres? Pour le psychiatre qui l'a examiné, Yann est irritable, impulsif. Alcoolisé la nuit des faits, il a peut-être perdu le contrôle de ses actes en s'embrouillant avec cette femme qu'il ne connaissait pas. Pour tout cela, il purgera 14 ans de réclusion criminelle.
0: Et cette affaire est désormais classée. Rendez-vous lundi prochain pour démarrer une nouvelle enquête avec Thierry Sagardo-Itto.
3: Et nous allons retrouver notre journal des sports avec un arrière en moins pour la section paloise. Et puis toute l'actu du Pau FC aussi, qui a un impératif, on en parle juste après ça.
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3: Place au sport Shannon Marini, le Pau FC doit vraiment gagner contre Dunkerque.
4: Ouais, les Béarnais qui n'ont toujours pas gagné cette saison au Nouste Camp, 2 défaites et 1 match nul. Il y a une forme d'urgence, les jaunes et bleus sont 15e de Ligue 2, leur adversaire du soir 8e. L'entraîneur Thierry Debesse croit dur comme fer que ses principes finiront par payer, et si possible dès ce soir.
12: Comme j'ai dit aux joueurs cette semaine, c'est surtout se donner les moyens de le faire. C'est trop facile de toujours dire on n'a pas de réussite, même si aujourd'hui c'est le cas. C'est de notre fait, de notre faute. Donc à nous aussi de mettre ce petit surplus d'énergie, surplus de concentration pour que nous aussi ça bascule dans le bon sens. Et puis après on sait, Dunkerque, c'est une belle équipe de championnat. Ça fait des années qu'ils ont des entraîneurs, soit portugais, soit espagnols, avec un jeu de position très affirmé. Donc on sait à quoi s'attendre. Bien sûr, c'est toujours plus facile de le dire qu'il faut le gagner, mais c'est sûr que ça nous ferait énormément de bien au niveau du classement, mais aussi au niveau de la tête. Je pense qu'aujourd'hui, ce groupe a besoin d'être récompensé par rapport aux efforts qu'il fournit. Donc, ça ferait énormément de bien au niveau de la confiance de remporter ce match.
4: Pau FC Dunkerque, coup d'envoi à 20h au Nouste Camp. Ce soir aussi, le Pau Billard Handball tentera de rester invaincu dans son début de saison de Pro League. Déplacement chez le 7e Besançon à 20h30.
3: La section paloise privée de son arrière australien pour 3 semaines.
4: Jack Maddox touché à une cuisse contre Bayonne samedi dernier. Il va donc manquer 3 matchs. C'est Théo Atti Sogbe qui démarra à l'arrière demain à Lyon. En deuxième ligne, Thomas Jolmes va enchaîner et de plus en plus constant. Thomas Jolmes, la concurrence et une nouvelle manière de travailler lui ont fait du bien, c'est lui qui nous l'a dit.
13: Moi, ça fait 2 ans que je suis là et c'est plaisant justement de sentir qu'il y a une profondeur d'effectifs, même si tous les blessés ne sont pas revenus. On verra à la fin de la saison, on fera les comptes, mais avec les mecs qu'on a recrutés, des mecs d'expérience, tout le week-end, ça se bat pour essayer d'être sur la feuille de match. Et ça, c'est une émulation qui est positive dans un club qui continue de progresser. Bien sûr, j'aimerais m'imposer toujours plus. Je pense qu'on en veut toujours plus, mais au bout d'un moment, il faut ça aussi pouvoir faire tourner, pour avoir de la fraîcheur et pour avoir une émulation. Donc, entre les mecs qui doivent tourner, entre les mecs qui se pètent, entre les mecs qui montent à Marcoussi, etc., il faut être prêt à tout moment et pas se cramer pour au final être mort au bout de 10 journées, quoi.
14: C'est marrant parce que, en fait, ça correspond à la manière dont j'ai, comment dire, modélisé mentalement mon travail, ma manière de fonctionner, en fait. C'est ce que je me suis dit, c'est que faut pas en faire beaucoup à un moment donné et être bon sur 3 mois. Il faut pouvoir être bon sur toute une saison. Et en fait, j'arrive à faire maintenant ce que je faisais pas avant, c'est-à-dire en garder juste un peu sous la pédale sur les semaines d'entraînement, etc., pour être bon en match. Et au-delà d'en garder sous la pédale, mais c'est de faire un peu de tout, musculairement sur la muscu, renforcer tous les muscles, etc., ou alors travailler ta passe, travailler la réception de coups d'envoi, etc. C'est, je micro-dose sur chaque poste, mais chaque poste est touché de mon travail, et ce qui me permet après d'être frais, techniquement bon, et puis aussi mentalement, tu vois, j'ai mon petit carnet, je note mes trucs, enfin bref, ça c'est ce que j'essaie de répéter chaque fois. C'est une méthode d'entraînement et de travail que j'ai mis constamment, et en fait ça me permet d'être bon de manière constante, et c'est plutôt appréciable pour moi de le voir, et surtout aussi être patient.
4: Thomas Jolmes de la section paloise, la compo complète à 18h ce soir. Damien Gozioso et ses invités vous la donneront et l'analyseront dans le Mag Rugby. Des nuages aujourd'hui.
0: Oui, un petit peu de nuages ce matin, avant que ça se décante dans le ciel. Il y aura du soleil en fin d'après-midi, jusqu'à 25 degrés pour les maximales. Et puis, ce week-end aussi sera ensoleillé. C'est un temps à vraiment aller dehors. On aura jusqu'à 30 degrés pour les températures les plus hautes. Dans un instant, on vous emmène à Orthez découvrir le premier festival de jeux de société. Quelles sont les tendances ? Réponse juste après Tracy Chapman.

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1: Mais je crois que vous l'avez là. C'est ça qui est ouf.
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1: Et vous jouiez à quoi quand vous étiez petit? Est-ce que c'était plutôt Monopoly, plutôt jeu de cartes ou plutôt jeu de loi? Eh bien, 5 ans après sa création, l'association Ludorthès va enfin organiser son premier festival de jeux de société. Pour en parler, nous sommes avec Cécile Clos, la présidente de l'association. Bonjour Cécile.
3: Bonjour, alors c'est Céline, mais ça
1: Céline,
3: va.
1: Oh pardon, excusez-moi
3: c'est
1: Céline.
3: C'est pas grave.
1: Pourquoi il a fallu donc attendre 5 ans avant de voir ce premier festival de jeux de société?
3: Eh bien parce qu'au départ, on était une petite association de copains, en fait, où on aimait bien jouer aux jeux. On a voulu ouvrir un peu sur la ville d'Orthez. Il a fallu faire un peu notre petit chemin pour avoir de plus en plus d'adhérents. Et ça fait 1 an et demi, 2 ans, où on se dit que maintenant, on est suffisamment grand pour pouvoir organiser notre festival, pour toucher un peu plus de personnes et pour pouvoir faire découvrir notre passion du jeu à tous les gens qui nous connaissent pas encore.
1: Et justement, il y aura plus de 200 jeux de société à découvrir. C'est quoi la tendance de cette année 2026-2027?
3: Alors cette année, la tendance, elle est vraiment aux jeux de plis et aux jeux d'ambiance. Des jeux où les règles s'apprennent en 2-2, où on n'a pas besoin de se casser la tête à lire un gros livret et où on peut s'amuser très vite.
1: Je sais qu'à une époque, ou en tout cas il y a quelques mois, c'était les escape games en jeux de société qui marchaient bien. Est-ce que c'est encore d'actualité?
3: Alors c'est encore d'actualité, mais c'était pas il y a quelques mois, c'est il y a quelques années. Ça a beaucoup moins le vent en poupe que ça l'avait, mais ça marche toujours.
1: Et justement, là, pourquoi ça perd un peu de sa valeur, entre guillemets, ces jeux de société, escape game?
3: Alors, la tendance du jeu de société, elle s'accélère beaucoup. Il y a beaucoup plus de gens qui créent des jeux de société, beaucoup plus de jeux de société qui sont édités. Donc, pour suivre la tendance, enfin, faut être vraiment très, très au point et regarder toutes les dernières actualités. Et c'est vrai que les escape games, leur côté, avec un maître du jeu, avec une place spécifique, etc., ou les escape games qui sont des jeux, en fait, consommables, c'est-à-dire qu'on va faire un escape game et puis on va pas le réutiliser derrière, ben, je pense que ça a fait son temps. Et là, on s'oriente aussi vers des jeux beaucoup plus écologiques, beaucoup plus réutilisables, beaucoup plus utilisables sur un certain nombre d'années.
1: Et quand vous dites écologique, ça marche comment concrètement ces jeux de société écolo?
3: Alors en fait, il y a des maisons d'édition qui sont spécialisées dans l'édition de jeux de société qui sont fabriqués en France avec des matériaux recyclés, avec tout ce qui est autour vraiment du respect de l'écologie.
1: Et j'ai presque envie de vous demander aussi, est-ce que ça fonctionne encore les jeux de société en 2026? On sait qu'il y a de plus en plus de jeunes, notamment, hein, qui sont sur les réseaux sociaux. Est-ce qu'on joue encore vraiment aux jeux de société?
3: Alors, dans nos milieux, oui. Je peux vous dire que nous, on a commencé, on était une dizaine d'adhérents. L'année dernière, on était 53. Là, on reprend l'année très très fort avec des soirées-jeux qui accueillent entre 30 et 40 personnes. Le jeu de rôle aussi a vraiment le vent en poupe parce que après avoir été longtemps décrié, il commence à démontrer ses valeurs sur l'estime de soi, la confiance en soi. Et pour les enfants et les ados, c'est hyper intéressant. Et en fait, le jeu de société, si on vient rencontrer dans une asso de jeu, ben en fait, on crée du lien social, on rencontre les gens. Et les gens ont besoin, je sais qu'il y a de plus en plus de gens qui veulent se détacher du numérique et du téléphone. Et le jeu de société, en fait, il permet ça.
1: Et c'est aussi ça le but de ce festival, finalement, c'est de faire des rencontres autour des jeux de société.
3: Exactement.
1: Donc, pour retrouver ce festival-là, il faudra se rendre ce dimanche à Orthez. C'est le premier festival de jeux de société. C'est à La Moutette et c'est organisé par l'association Ludorthez. Donc, Céline Clos, vous êtes la présidente. Merci d'avoir été avec nous.
3: Avec grand plaisir. N'hésitez pas à venir jouer avec nous.
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1: Et à 8h55, comme chaque matin, juste avant votre journal de 9h, le docteur Kierzek nous rejoint. Petite consultation médicale ce matin, parce que ce week-end, on sera le 20 septembre, et c'est une journée dédiée à la sensibilisation au cancer de la prostate. Et les derniers chiffres montrent une hausse de cas de ces dernières années. Bonjour docteur.
4: Bonjour à toutes et à tous, surtout, parce que oui, le cancer de la prostate, c'est plutôt les hommes. Ça reste le cancer le plus fréquent chez l'homme en France, avec environ 16% de tous les nouveaux cas de cancer. Ça occupe malheureusement la tête du championnat. Une partie de cette hausse s'explique cependant par le fait que l'on dépiste davantage. Plus on installe de caméras autour du terrain, je fais la métaphore avec le terrain de foot, plus on repère les fautes qui passaient autrefois inaperçues. Ce n'est donc pas forcément une mauvaise nouvelle. Ce qui inquiète davantage les spécialistes, c'est la proportion de cancers diagnostiqués à un stade avancé. Cela signifie que certains hommes attendent que l'adversaire soit entré dans la surface de réparation avant d'appeler la défense. Truc de mec, forcément on parle foot, mais là l'objectif ça va être de se dépister. Et certains hommes se découvrent soudain un talent de gardien de but. Ils repoussent la question, le rendez-vous et parfois même le médecin. Mais avec le cancer, croire qu'on gagne du temps, c'est souvent qu'on en perd. Les principaux facteurs de risque, on les connaît bien. Le premier c'est l'âge, la grande majorité c'est après 65 ans. Il y a les antécédents familiaux, un père, un frère qui a été touché aussi, ça multiplie les risques. Et dans certaines familles, le cancer de la prostate ne se contente donc pas de regarder le match. Il possède un abonnement malheureusement transmis de génération en génération. Autre facteur de risque, c'est le surpoids. Et contrairement aux États-Unis, il n'y a pas de dépistage systématique. La raison est simple, on risquerait de découvrir et de traiter des cancers qui sont très lents en termes d'évolution. Et tous les cancers de la prostate ne jouent pas à la même vitesse. Certains attaquent un peu comme Mbappé. D'autres progressent si lentement qu'ils pourraient être commentés par une chaîne parlementaire. Bref, c'est au cas par cas, pas de dépistage systématique.
5: Et en quoi il va consister concrètement ce dépistage, docteur ?
4: La discussion peut commencer avec le médecin traitant à partir de 50 ans ou dès 45 ans quand il y a un risque élevé, notamment un risque familial. Le dépistage va reposer sur deux examens complémentaires. Un, le toucher rectal et deux, le dosage sanguin du PSA. Alors le toucher rectal, je vois déjà votre tête, ça a une réputation absolument catastrophique pour beaucoup d'hommes. C'est l'équivalent médical d'un match joué sous la pluie sans remplaçant et devant toute la belle famille. En réalité, ça dure quelques secondes. Ça permet au médecin d'évaluer la taille de la prostate et il pourra compléter aussi par un dosage du PSA qui n'est pas une garantie absolu, ni que vous n'avez pas de cancer, ni que vous avez un cancer. Bref, discutez-en avec votre médecin et la meilleure stratégie, c'est celle qui est personnalisée. Allez, d'ici là, portez-vous bien.
5: Merci beaucoup, docteur. Je rappelle que tous vos conseils sont à retrouver sur ici.fr. Vous restez avec nous sur votre radio locale parce qu'on va vous emmener en plein cœur des Halles de Pau, Cynthia.
6: Exactement. Et pour entendre vos voix, l'isoloir d'ici Béarn Bigorre est aux Halles de Pau aujourd'hui et vous pouvez y mettre toutes vos requêtes, toutes vos questions, tous vos souhaits à présenter directement au futur président de la République, au futur candidat, Lucas. C'est pas beau, ça ?
5: Eh ben ça, c'est magnifique. On sera avec Sylvain Carrère tout à l'heure entre 9h et 10h. Bonne journée.
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5: Et les Halles de Pau, pourquoi pas, ça peut être aussi un monument que vous aimez bien et pourquoi pas venir nous le dire entre 9h et 10h avec vous, Cynthia Lafontaine.
6: Exactement, c'est la piscine de quelque part dans le Nord.
5: Bruay-la-Bussière.
6: Oui, je connaissais le nom, j'avais pas envie de le donner. Qui a été élu monument préféré des Français. Et nous, évidemment, on aurait bien aimé que ce soit le Pic du Midi de Bigorre qui soit élu monument préféré des Français. Venez nous dire, vous, ce qui, dans votre cœur, est le monument que vous préférez en Béarn et en Bigorre. Ça peut être vraiment une petite chapelle que personne ne connaît. Faites-nous découvrir, au passage, vos endroits. Mais ça, vraiment, on adore. Faites-nous découvrir les endroits que vous aimez partager avec vos proches quand ils viennent en vacances. Qu'est-ce que vous auriez établi, défini, élu votre monument préféré en Béarn ou en Bigorre? Le chemin, vous le connaissez, c'est le 05 59 98 09 09. Vous pouvez nous laisser un vocal ou un petit mot sur WhatsApp ou nous appeler directement, on vous attend. Lucas, ce serait quoi votre endroit préféré en Béarn ou en Bigorre?
5: Je dirais le château de Pau, mais après je suis un grand fan des lacs. Tout ce qui est lac de Gaube, lac d'Aizus aussi, si je le dis bien. Ça, j'adore ça.
6: Génial.
5: Des lacs, des petites randos aussi à nous dire.
6: Mais vous faites comme Lucas, venez nous dire quel est votre château préféré par exemple en Béarn ou en Bigorre. Bonne journée Lucas.
5: Merci à vous aussi.
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6: Adichat tout le monde, nous sommes le vendredi 18 septembre, il est 9h. Shannon Marini pour les infos.
10: Un petit bout de Lourdes autour du cou des pèlerins, des centaines de milliers de pèlerins qui viennent voir le pape en France, que ce soit à Lourdes, Paris ou Metz. Toutes les médailles, souvenirs, les chapelets sont fabriqués chez nous à la Serrale à Lourdes, la manufacture joyeuse d'Occitanie, et elles seront vendues le jour J. Une commande de 100 000 pièces, de quoi donner le tournis à Adrien Collange. Il est le directeur de la Serrale, mais davantage fier que stressé à quelques jours du jour J.
11: Ça me fait clairement quelque chose de participer à cet événement pour deux choses. Que la conférence des évêques de France nous fasse confiance, c'est quelque chose d'important. Le fait de faire les chapelets, les désignés qui vont servir à prier sur les lieux de messe de Léon XIV, on a certains employés pour qui c'est très important.

0: il y a 3 mois maintenant. Alors la commission veut passer à l'action, tout faire pour mettre en place ces recommandations. On était avec Jean-Pierre Massias, le président de cette commission, tout à l'heure. Il nous a expliqué en direct comment il compte s'y prendre, avec notamment l'idée de créer une plateforme unique avec des soignants, avocats, travailleurs sociaux spécialisés pour la prise en charge de victimes. Vous avez son interview complète sur ici.fr. De la sidération à la colère et à force, on finit par rire jaune. L'essence a encore augmenté, 2,16€ le samplon 95, 2,40€ le gasoil, nouvelle augmentation là. 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
1: 2 millions d'euros pour les agriculteurs béarnais et basques.
0: Ouais, le conseil départemental des Pyrénées-Atlantiques a annoncé hier débloquer cette aide. Il y avait urgence après cet été caniculaire et la sécheresse inédite. Le président du département, Jean-Jacques Lasserre, veut aussi aider, il l'a dit hier, les agriculteurs qui préparent un projet de reprise de l'abattoir d'Oloron. L'abattoir est endetté, mais il est nécessaire pour Jean-Jacques Lasserre. Alors il a un plan précis en tête.
2: Le département est prêt à s'engager au niveau d'une étude et même au niveau du financement d'une étude. Le département serait prêt à s'engager, parce que c'est trop grave, au niveau des investissements futurs, une étude, définir un bon modèle, responsabilisation de l'ensemble des acteurs, et en essayant de mettre en route la responsabilité, c'est peut-être le plus complexe, des futurs utilisateurs, que sont donc les agriculteurs individuels, et également quelques utilisateurs industriels ou semi-industriels, qui pourraient nous garantir un tonnage minimum pour faire fonctionner d'une façon économique solide, ces abattoirs. Voilà le projet que nous avons et que nous allons défendre bec et ongle, parce que Oloron et l'agriculture départementale en ont besoin.
0: Jean-Jacques Lasserre, le président du département des Pyrénées-Atlantiques, et il parlait du tonnage minimum. Il faudrait abattre 3000 tonnes de viande par an pour que l'abattoir d'Oloron soit à l'équilibre. L'année dernière, il n'a abattu que 2300 tonnes. Le refuge des Saradettes, au-dessus de Gavarnie, est fermé aux randonneurs aujourd'hui à cause d'une pénurie d'eau. Toutes les réservations sont annulées. Le refuge l'a écrit sur sa page Facebook. Impossible de se restaurer ou d'y dormir. Après avoir tout donné cet été, avoir tourner de ville en ville, de village en village dans toutes les fêtes. Certains musiciens de bandas ont peut-être mal au dos, aux bras, aux épaules. On connaissait les médecins du sport, mais il en existe aussi des médecins de la musique. Ils proposent des consultations à l'hôpital de Dax une fois tous les 2 mois. Xavier Guérin, vous avez interrogé Joris Chamberger, a pris rendez-vous.
3: Son instrument, c'est l'hélicon. C'est une sorte de cuivre que vous portez sur votre dos. Son poids, une vingtaine de kilos. Alors forcément, quand on en joue depuis 38 ans comme Xavier Guérin, eh bien ça a des conséquences sur la santé.
4: Rien déjà sur la posture, les problèmes de dos. Après, il y a les problèmes musculaires, les tendinites sur les mains, les épaules.
3: C'était donc essentiel de mettre en place des consultations médicales spécialement pour les musiciens. C'est ce que nous explique la rhumatologue dacquoise Émilie Chiplet.
5: Culturellement, c'est une région excessivement riche, cette pratique musicale, que ce soit les écoles de musique, les harmonies, les bandas. Donc on a vraiment un rôle dans l'axe d'accompagnement et dans l'axe préventif.
3: Prévenir, parce que les risques, ils peuvent être handicapants sur le long terme. C'est d'ailleurs une des grandes craintes des musiciens, selon Xavier Guérin, ne plus pouvoir jouer et donc ne plus pouvoir gagner sa vie.
4: Une tendinite, tout ça, voilà, il faut poser l'instrument et arrêter, c'est comme le sport. C'est très très compliqué quand on est professionnel. Il y en a qui ont arrêté ce métier-là à cause de ça.
3: Émilie Chiplet insiste, il faut être suivi par un médecin quand on est musicien.
5: C'est une angoisse pour les musiciens et donc du coup ça peut des fois faire un refus d'obstacle, les empêcher de consulter. Il faut que les musiciens n'hésitent pas à venir et pas rester avec ses peurs.
3: La rhumatologue insiste d'ailleurs, ces consultations s'adressent à toutes et tous, quel que soit votre niveau, pas besoin d'être professionnel.
0: Le reportage de Joris Chamberger. Les plus concernés dans les bandas par ces blessures, ce sont les joueurs de cuivre, tuba, sous-bassophone, notamment, en fait, les instruments les plus gros, les plus lourds.
1: Le Pau FC reçoit Dunkerque ce soir au Nouste-Camp.
0: Et c'est mal embarqué, les nordistes sont 8e de Ligue 2. Le Pau FC est 15e. Les Palois n'ont remporté qu'un seul match sur les 16 derniers à domicile. Pau FC Dunkerque, coup d'envoi à 20h ce soir. Et à 20h30, le Pau Billard Handball joue ce soir aussi, déplacement à Besançon. Depuis le début de la saison, les Béarnais sont invaincus et co-leaders de Pro League. Il y a du soleil, il y a des nuages, ma bonne dame.
1: Exactement, mais c'est du soleil qui va dominer aujourd'hui, qui est attendu tout aujourd'hui. Avec des températures, pour vous donner une idée, aux Aubonnes ou à Bagnères, cet après-midi, on aura 22. Oloron, Lourdes, Acousse, 23. Pau ou Tarbes, 24. Osmarcillon sur le bassin de Lac, 25. Le soleil, écoutez, il va rester tout le week-end et on va être plutôt autour des 30.

0: degrés ce week-end. Toujours des perturbations au niveau des trains au départ de Pau en raison des incendies sur les voies et des câbles sectionnés, notamment si vous allez à Bedouce ou si vous allez à Bordeaux. Faites attention, prenez toutes vos dispositions en arrivant en gare.
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3: Bon, c'est un classique, Cynthia, mais moi je crois que c'est le château de Pau, mon monument préféré en Béarn, parce que quand je suis arrivée, je me souviens à Pau, ça m'a mis une claque.
0: C'est vrai, visuellement, ne serait-ce que
3: ça. Je me suis dit, mais waouh, il y a ça ici.
0: C'est vrai que quand on entre dans. Alors, vous parlez de loin quand vous l'avez vu de loin ou quand vous êtes arrivée dans la cour?
3: De loin, oui.
0: Moi, c'est quand je suis arrivée dans la cour que je me suis dit, mais quel travail quand on passe sous l'espèce de pont, là, sous cette voûte. Waouh, cette espèce de travail de voûte un peu gothique comme ça, c'est vrai que c'est magnifique. Mais il y a plein d'autres endroits, évidemment, qui sont chers à votre cœur et on a envie de les entendre. Vous nous appelez au 05 59 98 09 09. Là, c'est votre émission. Hein. Là, c'est vous qui laissez parler votre cœur. Quel est votre endroit préféré? On fait cette émission, évidemment, à l'occasion, vous savez, de l'élection du monument préféré des Français, qui est une piscine dans le nord au lieu du pic du Midi de Bigorre, qui aurait dû être élu monument préféré des Français. Il va peut-être être classé au patrimoine de l'UNESCO, donc ça a encore plus de figure, si je puis dire. Mais vous nous rejoignez, évidemment, dites-nous quel est votre monument ou votre coin préféré en Béarn et en Bigorre. On vous attend. Qu'est-ce que vous aimeriez faire découvrir à vos proches ou à quelqu'un qui ne connaît pas le Béarn ou la Bigorre? Allez, go!
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0: Pascal Obispo qui est tombé pour elle. Qui est-elle? Peut-être la tour Moncade. Évidemment. Peut-être la tour Phébus du château de Pau. C'est vous

0: tomber pour elle, ça c'est trop génial. C'est Pascal Obispo.
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0: Et on vous attend, venez nous donner vos monuments préférés en Béarn et en Bigorre. La piscine Art déco de Bruay-la-Bruissière a été sacrée monument préféré des Français. En lice, il y avait le pic du Midi de Bigorre. Et évidemment, on aurait aimé que ce soit lui le gagnant. Nous sommes avec Vincent Doutre, le directeur commercial et marketing du pic du Midi de Bigorre. Bonjour Vincent.
3: Oui, bonjour à tous.
0: Merci beaucoup d'être avec nous ce matin. Pourquoi, question très simple, pourquoi c'est le pic du Midi de Bigorre qui méritait d'être élu?
3: Bah, écoutez, je pense que pour tous vos auditeurs, la réponse elle est évidente et naturelle, parce qu'on a peut-être le plus beau panorama sur toute la région, et que tous nos auditeurs qui nous écoutent ce matin, certainement, l'auront en ligne de mire. Alors, c'est peut-être un petit peu nuageux ce matin, mais on l'a au quotidien devant nous, le pic du Midi, et c'est vrai qu'on pense à tout le Sud-Ouest, on essayait de faire rayonner le Sud-Ouest à travers cette candidature du Pic du Midi, donc au monument préféré, mais on se console en étant beau septième de ce palmarès 2026.
0: Ce qui, en effet, est plutôt une belle place. Au-delà de la vue extraordinaire, c'est pas grâce à la piscine de Bruay-la-Bruissière qu'on est allé sur la Lune, Vincent?
3: Ben, c'est vrai. Mais écoutez, on est bon perdant, ou bon joueur, dirons-nous. Mais on va s'intéresser et peut-être faire une petite escapade ou prendre contact avec nos amis lillois pour échanger. Mais c'est vrai qu'on a suivi l'émission et les préparations depuis des mois, puisqu'on s'était manifesté en début d'année pour se rappeler aux bons souvenirs et donner de la hauteur à cette sélection des monuments préférés 2026. Et puis, c'est une jolie aventure, et puis ça nous a permis, peut-être à l'inverse, de se faire connaître de certains Lillois ou de certaines régions pour lesquelles on est un petit peu plus lointain, même si on est haut et qu'on voit loin depuis le Pic du Midi, mais c'est vrai qu'on... Voilà, on va peut-être donner des idées de visite ou d'escapade dans le Sud-Ouest depuis notre joli sommet à 2877 mètres.
0: Qu'est-ce que vous, quand vous parliez de préparation pour cette émission, est-ce qu'il a fallu mettre en place des choses en particulier pour participer à cette potentielle élection?
3: Pas foncièrement, non. C'était okay. On a rencontré l'équipe qui est venue pendant deux jours pour découvrir tout ce que vous avez pu voir à l'image. Hein. En gros, le Pic du Midi qui se visite, se découvre en journée, mais en soirée. Également la nuit, et donc sur les parties ouvertes au public, et puis les coulisses, hein, on les voit en partie sur l'émission, elle est disponible toujours en replay, et puis disponible en vrai pour les journées du patrimoine dès ce week-end, donc c'est peut-être une belle transition à faire pour vos auditeurs aujourd'hui.
0: Exact, en effet, c'est absolument ce week-end qu'il faut, que c'est l'occasion de découvrir ce genre d'endroit tout à fait emblématique de chez nous. L'élection au monument préféré des Français, à ne pas confondre avec, en effet, les journées du patrimoine, et surtout avec l'UNESCO, en fait, avec l'élection potentielle au patrimoine mondial de l'UNESCO. Qu'est-ce que c'est l'enjeu, là?
3: Alors l'enjeu, bon, pour nous, il est de préserver le site. Hein. On a 150 ans d'histoire, mais c'est assez récent, et surtout le tourisme, l'équilibre entre tourisme et science est encore plus récent, parce que ça fait seulement 30 ans que l'activité touristique a germé et a été lancée au sommet du Pic du Midi pour justement équilibrer l'équilibre financier du site entre la recherche et la visite, et donc c'est vrai que c'est un succès aujourd'hui qui est salué, et c'est le fondement de notre candidature à l'inscription au patrimoine mondial, le plus haut observatoire encore en activité au monde, mais il est à découvrir et toujours en visite et toujours en cours de recherche scientifique et astronomique sur différents programmes qu'on pourra découvrir dès ce week-end pour les journées du patrimoine.
0: Exactement, parce qu'évidemment, un petit peu comme beaucoup de sites de chez nous, de sites emblématiques, vous avez un programme un petit peu particulier, un programme assez exceptionnel.
3: Pour ce week-end, effectivement, oui, vous avez une réduction donc sur l'accès et le billet pour accéder au Pic du Midi. Et puis on a surtout tous les espaces qui sont des fois plus exclusifs ou dédiés à la recherche qui seront ouverts. Et donc les équipes de l'observatoire qui organiseront des visites sur des coupoles, des télescopes, et surtout pouvoir échanger avec l'équipe sur place, qu'elle soit touristique ou scientifique, pour en savoir plus et découvrir les coulisses de l'observatoire et du Pic du Midi, avec en plus en cerise sur le gâteau un joli soleil et de belles températures ce week-end, avec une réduction sur le billet, donc il y a un joli programme à proposer à vos auditeurs.
0: Week-end idéal au Pic du Midi de Bigorre. Merci beaucoup Vincent Doutre, en tout cas, d'avoir été avec
3: Merci
0: nous ce matin.
3: Vous êtes le... pour nous.
0: Ah ben, avec plaisir. Vous êtes le directeur commercial et marketing du Pic du Midi de Bigorre. Très très belle journée, et puis très beau week-end avec ces journées
3: bon
0: du patrimoine. Merci, à bientôt.
3: Merci, au revoir.
0: Céline Dion, bonjour, pardon, merci. Mais oui, ça fait partie de ses nouveaux titres. C'est son grand retour. Là, elle doit être en train de dormir un petit peu. Elle enchaîne les concerts à Paris. Mais nous, on l'écoute avec joie.
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0: Céline Dion avec, bah, elle vient de le dire, bonjour, pardon, merci. On vous attend aussi bien par téléphone au 05 59 98 09 09 que par WhatsApp au même numéro. Venez nous dire quel est votre monument, votre endroit, votre coin préféré en Béarn et en Bigorre. Qu'est-ce que vous auriez élu, vous, monument préféré des Bigourdans ou des Béarnais? Allez, on vous attend, on a trop envie de savoir.
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0: Il a été élu monument préféré des Français, la piscine Ardégo de Bruay-la-Bruissière. Tout à fait. Et nous avions le pic du Midi de Bigorre qui était parmi les candidats à cette fameuse élection. On est arrivé 7e. Bon, ça va. On n'est pas chauvin. 7e, c'est bien. Bah, on aurait préféré que ce soit nous quand même. Venez nous raconter votre pic du Midi de Bigorre. Comment vous avez vécu votre première visite? Est-ce que vous en avez pris plein les yeux? Venez nous raconter. Et puis sinon, venez nous dire quel monument béarnais ou bigourdan vous auriez aimé voir élu. Ces jours-ci, monument préféré des Français. Nous sommes avec Éric Dreux, qu'on adore. Bonjour Éric Dreux.
17: Bonjour, pardon, merci.
0: Ça, c'est bonjour. Pas bien.
17: Ah non, pardon, non,
0: c'est pas bien.
17: On parlait d'un autre monument. Monument de Céline. Bonjour, exact. Cynthia, bonjour tout le
0: bonjour
17: monde.
0: Bonjour Éric. Oui. Et alors justement, vous venez nous raconter votre pic du Midi de Bigorre.
17: On a la chance dans notre métier d'aller sur le, comme on dit, d'aller sur le terrain, d'aller rencontrer les gens. C'est ce qui fait nous l'essence essentielle, enfin le cœur de notre oui. métier. Et quelquefois, pour des reportages, on fait des émissions en direct. Et c'était le cas il y a quelques temps au pic du Midi de Bigorre. Alors pour ne rien vous cacher, j'avais fait la matinale, donc je m'étais levé quand même à 4h du matin pour resituer un peu dans le contexte parce que vous allez comprendre après. J'ai été levé à 4h du matin, je fais la matinale et puis on m'a dit après, tu vas faire l'émission. Aussi, tu vas rejoindre Thierry et Niogré, tu vas rejoindre pas mal de monde. Et puis, j'ai passé la journée là-bas. Donc, alors, je m'attendais pas du tout à ça. Franchement, quand on est arrivé là-bas, on a été pris en charge aussi par les gens qui forcément nous montraient un petit peu les coulisses. On a eu la chance aussi de passer la journée là-bas. Et puis, toute la journée, même la nuit, puisqu'on a été hébergé aussi, on est quand même privilégié.
0: Mais vous avez eu trop de chance, vous avez dormi là-bas.
17: Oui, j'ai dormi. On a fait. Alors après, il y avait le planétarium. C'était 23h le soir. Imaginez-vous quelqu'un qui s'est levé à 4h du matin. Oui, je commençais à voir les étoiles un petit peu. Je commençais à fermer les yeux. Et puis on m'a dit après, mais il faut que tu ailles voir le télescope et tout. C'est génial. Il faut que tu viennes voir les étoiles. Donc ce qui fait que je voyais plus à 1h du matin, je voyais plus du tout les étoiles. Et puis d'avoir cette vue exceptionnelle. On avait des conditions idéales parce qu'il y avait du soleil. Et je peux vous dire, puisque j'arrive à un âge certain, j'ai eu l'occasion un peu de voyager dans ma vie et je n'ai jamais autant gardé un meilleur souvenir que là-bas. Pourtant, avec d'autres pays, d'autres continents et tout. Mais ce pic du Midi de Bigorre, ça a été un souvenir inoubliable et que j'ai toujours en mémoire. J'ai d'ailleurs les photos et je me suis dit, on a la chance d'être près de ce pic du Midi de Bigorre.
18: C'est vrai.
17: On a la chance d'avoir un tel monument génial et qu'il faut en profiter. Il y a des gens, forcément, qui sont pas très loin. Se payer une chambre, ça c'est, moi j'ai eu la chance d'être invité, mais c'est vrai que c'est pas donné. Mais il faut le faire une fois dans sa vie, au moins. Vraiment. Il faut dormir là-bas. Il faut passer un moment génial.
18: J'ai pas rêvé. Vous venez de dire que, vous avez vu pas mal de pays. En fait, vous avez voyagé loin et le pic du Midi de Bigorre,
17: ouais, toujours, c'est
18: un de vos plus beaux souvenirs.
17: Exactement. Non, je peux vous dire
18: d'aventure.
17: Ça en toute sincérité. Je suis passé par l'Asie, je suis passé par l'Afrique, j'ai fait pas mal de choses et toujours, ce pic du Midi de Bigorre reste en moi. Vraiment. Et quand je le vois, c'était dimanche dernier donc à Campan, et quand je vois au loin ce pic du Midi de Bigorre, j'ai à chaque fois un petit pincement au cœur en me disant, c'est un monument exceptionnel. Il faut le voir, le découvrir et puis passer peut-être une journée, une nuit si on en a la possibilité. Alors je sais que c'est pas facile, mm-hmm, parce que c'est deux ans de réservation pour le. on a eu cette chance-là. Je me considère un peu comme un privilégié, mais qu'est-ce que c'est beau, quoi. C'est génial, vraiment.
18: Venez comme Éric Dreux nous raconter votre pic du Midi de Bigorre ou votre endroit préféré en Berne, en Bigorre. On vous attend au 05 59 98 09 09. Merci beaucoup, Éric Dreux, monument d'ici Berne Bigorre.
17: Demain, à demain 7h?
18: Eh ben, c'est parti, à demain 7h.
19: 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Et bien des années plus tard, je chassais mes idées noires en chantant. C'est beaucoup moins inquiétant.

0: Vous avez reconnu Michel Sardou? Absolument. Vous l'avez reconnu comment? En chantant, bien sûr.
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0: Et on vous demande ce matin de nous raconter, comme l'a fait Éric Dreux par exemple, de nous raconter votre pic du midi de Bigorre. Ben oui, il était en lice pour être élu monument préféré des Français. Il est arrivé 7e. Venez nous raconter comment vous l'avez vécu la première fois que vous êtes monté, la première fois que vous avez assisté à cette vue extraordinaire. Venez nous le raconter. Et sinon, allez ok, on n'est pas chauvin du pic du midi de Bigorre tant que ça. Venez nous raconter quel est votre endroit préféré en Béarn et en Bigorre. Quel est votre monument préféré chez nous? On vous fait visiter un petit peu quand même le pic du midi de Bigorre avec cette coupole emblématique. C'est Éric Bentard qui nous y emmène.
3: 3, 2, 1, et on.
4: Quand on travaille pour ici, Béarn Bigorre, on a la chance de pouvoir se glisser là où le public n'a pas le droit de se glisser. Et quand on est au pic du midi, ce privilège devient magie. Thomas, on est proche d'une coupole historique ici sur le pic.
5: Oui, parce que c'est la dernière coupole à être construite à la fin des années 90, ouais. Et qui sert à l'observation du soleil aujourd'hui, enfin, et encore aujourd'hui depuis ces années-là.
4: Oui, parce que le soleil et le pic du Midi, c'est une vieille histoire. Mm-hmm. Ça sert à quoi d'observer le soleil? Il est là, le soleil.
5: Oui, mais on aime bien l'étudier. Il y a plein de choses à connaître sur cette étoile. On est bien d'accord que le soleil, c'est une étoile. C'est la plus proche de nous et donc la plus facile à étudier. Alors évidemment, on va étudier même au pic d'autres étoiles qui sont extrêmement loin. Ouais. On fait plein de choses intéressantes, mais ici, on fait l'étoile la plus proche.
4: Qu'est-ce qu'on peut voir quand on est ici? Parce que je m'attendais, pour être honnête, à une coupole avec le truc qui s'ouvre comme ça. On va vous mettre le bruit, ça sera plus beau. Comme ça. Ensuite, un télescope et mettre mon œil dans le télescope.
5: Ah, pas du tout.
4: Je suis déçu.
5: Et oui. Beaucoup d'astronomie aujourd'hui se fait avec des caméras. Et donc là, on a plusieurs instruments. On en a même 5 sur la monture ici. Alors c'est vrai que ça a l'air un petit peu abstrait parce qu'on s'attend effectivement au gros télescope avec des miroirs. Là, on a des lunettes, mais tout ça relié à des caméras.
4: Là où il y a écrit l'un, c'est...
5: Oui, en fait, on a 4...
4: C'est le soleil, ça?
5: Oui, c'est le soleil, ouais, tout à fait. Ouais. C'est le soleil. Ça, c'est une photo qui date d'hier. Ouais, c'est une image d'hier. Là, c'est la surface de notre étoile. Et on y voit, vous voyez, les espèces de filaments que l'on voit, ce sont des éruptions solaires, des protubérances à la surface.
4: Qui ont l'air toutes petites, on dirait une petite flamèche.
5: Oui, non, ça c'est pas plus petit. Hein, là, ouais. D'une base à l'autre, ça fait à peu près 300 000 km.
4: Qu'est-ce qui fait que vous venez passer plusieurs jours ici?
5: Moi je suis un passionné d'astronomie depuis que j'ai 10 ans. J'ai commencé avec l'éclipse du 11 août 99. Je suis devenu par passion médiateur scientifique en astronomie. Ça fait plus de 10-15 ans maintenant que je travaille dans ce domaine. Et travailler au pic, c'était, comment dire, un rêve. Je l'ai fait et aujourd'hui j'y viens, mais en tant qu'amateur, pour observer le soleil. Et c'est intéressant de travailler en tant qu'amateur pour la science, parce que tout ce que l'on fait ici, c'est en partenariat avec des scientifiques et les images sont pour eux.
4: Oui, vous venez pas vous amuser,
5: non.
4: Ou profiter à l'œil de ce monde qui valent des millions. Quoi.
5: Non, on est vraiment sur une mission et dès qu'on a la possibilité d'observer, eh bien, on fera des images.
4: On est très loin du soleil.
5: Oui, 150 millions de kilomètres.
4: Voilà, ça fait un mobilette, ça fait loin. Il y a quelle distance en temps? C'est-à-dire, quand je vois l'image là, si je la regarde en direct,
5: oui.
4: Elle s'est produite il y a combien de temps?
5: Et elle s'est produite il y a 8 minutes 23 secondes. Voilà. C'est le laps de temps entre le départ de la lumière de la surface de l'étoile et son arrivée sur nous. Voilà. Donc on le voit avec un décalage de 8 minutes 23 secondes.
6: Bravo, professeur. Nous sommes déjà loin de la Terre.
7: Oui, Tintin. Et j'en ai déjà la nostalgie.
0: Et on vous attend au 05 59 98 09 09 pour nous raconter votre pic du midi de Bigorre. Et d'ailleurs, c'est Philippe qui va nous rejoindre juste après Benjamin Biolay.

0: Romain est à peine, ça c'est Benjamin Biolay.
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0: Des perturbations sur le boulevard des Pyrénées et ça va durer jusqu'à la mi-octobre. Vous avez en effet des travaux, ça va se passer en deux temps. D'abord, c'est la première moitié, celle qui part du square Aragon jusqu'à la rue Hadou. Et dans la deuxième semaine, dans un deuxième temps, circulation interdite et stationnement interdit depuis le pont entre le square Aragon et le pont. Donc là, on vous tiendra au courant évidemment sur ICI Béat Bigorre. Mais là, c'est en cours, hein. Vous avez stationnement interdit et circulation interdite entre le square et la rue Hadou. Pour ce qui est de, alors là, si vous avez envie de vous amuser, hein, top départ de la fête des bergers, foncez à Aramitz. C'est la 44e fête des bergers, une journée géniale aujourd'hui. Vous pouvez visiter la grotte de la Verna, vous avez le départ depuis Aramitz. Et puis évidemment, si vous aimez l'histoire d'ici, une petite causerie consacrée aux abbés, aux hommes de guerre et aux mousquetaires. Et tout ça, ce sera terminé par le loto spécial fête des bergers à 20h30. Donc aujourd'hui, je vous invite vraiment à vous rendre à Aramitz. Trop belle journée. Et puis si vous êtes du côté de Lourdes et que vous êtes intéressé par un atelier crochet, aujourd'hui au tiers-lieu à Massa, de 14h à 16h, vous pouvez tout à fait y aller en tant que débutant comme en tant que confirmé. Il y a une petite boisson pour vous accompagner. Nickel pour ces sorties du vendredi.
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0: Votre quotidien et vos préoccupations sont sur ICI Béarn Bigorre, vous le savez, et on les recueille grâce à l'isoloir d'ICI. Vous allez pouvoir transmettre tout ça, toutes vos requêtes, tous vos souhaits, tous vos espoirs aux candidats à la future élection présidentielle. Sylvain Carrère, bonjour.
3: Adi Schatz, Cynthia.
0: Adi Schatz, vous êtes au Hall de Pau, à l'endroit même où se trouve l'isoloir en ce moment.
3: Exactement, et c'est la queue à l'isoloir depuis ce matin. Et je suis avec Guy qui vient de sortir de cet isoloir. Guy Adi Schatz, est-ce que vous pouvez nous expliquer pourquoi vous avez accepté l'exercice de l'isoloir?
4: Adi Schatz, ben j'ai accepté parce que on m'a un peu corrompu, on m'a payé un café et du coup j'ai été à l'isoloir. Mais c'était très intéressant, les questions sont très pertinentes et je trouve que c'est bien pour récupérer les informations et les façons de penser des citoyens.
3: C'est important de pouvoir créer des endroits de démocratie, d'expression. Quelques mois avant une élection présidentielle, on connaît bien évidemment l'enjeu qui est politique, mais il y a aussi un enjeu démocratique et de liberté d'expression aussi.
4: Oui, c'est très important. Il faudrait même le faire hors élection présidentielle. Je pense que ce serait quelque chose à faire assez régulièrement pour avoir l'avis des citoyens et savoir comment ils se sentent.
3: Quelles sont les idées que vous avez déposé dans cet isoloir? Il y a une idée précise, quelque chose d'important à vos yeux?
4: Oui, il faudrait recréer plus de collectifs et du coup plus de fraternité entre les citoyens.
3: Bon, c'est une belle idée, c'est un peu difficile par les temps qui courent, mais il faut y croire.
4: Oui, il faut y croire, je pense que l'avenir est là, le futur est dans ça, et dans l'entraide et dans la citoyenneté collective.
3: Merci beaucoup Guy, passez une bonne journée et on va en profiter, Cynthia, et bien on va inviter les auditrices et les auditeurs à venir nous voir devant les Halles de Pau, et on a même acheté un peu de tourte, il y a du café. Non mais sérieusement, venez avec nous, venez nous voir, même si vous êtes un peu timide, si vous voulez pas forcément parler à l'isoloir, c'est l'occasion aussi de venir passer un moment avec nous et d'échanger sur ces Halles de Pau. Le soleil est là, le soleil se lève tout doucement, donc c'est le moment idéal pour venir nous voir. On vous attend, et Cynthia, après l'émission, vous pouvez aussi venir nous voir au Hall de Pau, on boira le café, on mangera la tourte ensemble.
0: Mais pas dans l'isoloir, c'est un petit peu trop exigu, Sylvain.
3: Non, c'est la tourte est en dehors de l'isoloir, évidemment, c'est pour appâter le chaland, évidemment.
0: Merci beaucoup Sylvain, mais oui, parce qu'en fait cet isoloir, il va bouger partout, en Béarn et en Bigorre, vous allez le croiser, notamment la semaine prochaine à Oloron-Sainte-Marie, on vous tiendra au courant, et c'est vraiment cet endroit-là, de façon anonyme ou non, que vous pouvez tout à fait laisser vos messages et vos requêtes aux futurs candidats à la présidentielle. Merci beaucoup Sylvain Carrère.
3: Adi Schatz.
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0: Et vous venez nous raconter votre pic du midi de Bigorre, puisqu'il n'a pas été élu monument préféré des Français, mais on l'aime quand même. Nous sommes avec Philippe qui nous appelle de l'Estelle. Bonjour Philippe.
5: Bonjour Cynthia.
0: Vous êtes d'accord avec moi ? C'est scandaleux,
5: oui,
0: ce qui s'est produit. Scandaleux, oui. Qu'auprès de Stéphane Bern, il n'ait pas été élu monument préféré des Français. Vous nous racontez, vous, ce qui s'est passé pour vous la première fois que vous l'avez visité ? Comment vous avez vécu ce moment ?
5: Oh, ben, en fait, je vais pas être très original. Je vais dire, comme tous ceux qui ont parlé du Pic de Midi avant moi, c'est un moment magique. C'est un moment magique, le Pic de Midi. Enfin, moi, je l'ai vu, j'ai eu la chance de le voir plusieurs fois, de jour. Je suis monté, je suis allé à pied, j'ai pris le téléphérique, j'ai vu de jour. Donc, là, déjà, c'est déjà magique, c'est déjà merveilleux de voir cette chaîne des Pyrénées, de voir ce panorama à 160 degrés. Mais j'ai eu surtout, j'allais dire, cette grande chance de pouvoir y passer une nuit. Et là, si les gens peuvent le faire une fois dans leur vie, moi je rejoins Eric, qui a témoigné tout à l'heure, notre collègue, c'est une chose à faire, il n'y a pas de mots. Parce que quand vous êtes là-haut, la nuit, vous êtes seul au monde, sous la voûte céleste, vous êtes dans ce que j'appelle le bruit du silence. Il n'y a pas un bruit et vous êtes face à l'immensité de la chaîne avec tous les, j'allais dire, les sites connus et les pics connus. Vous avez tout ça face à vos yeux quand vous êtes en haut de la passerelle, bien couvert, hein, parce que moi j'étais au mois d'août et il faisait moins de 2 la nuit à 2h du matin.
0: Ah ouais.
5: Voilà. Mais voilà, vous avez toutes les étoiles qui brillent au-dessus de votre tête. J'ai pas retenu toutes les constellations que nous avez appris dans le planétarium, mais c'est magique. Le soir, le coucher de soleil sur les mers de nuages, c'est d'une beauté, c'est le matin à 7h ou 7h selon l'heure, le jour, enfin, on vous indique à quelle heure il faut se lever. Vous avez du côté de direction Toulouse, vous avez le lever du soleil avec des couleurs qui vont dans le orange, dans le bleu, c'est sublime, voilà. Donc, je crois qu'il n'y a pas de mots, c'est quelque chose. Et là, vous sentez que vous êtes la petitesse de l'homme face aux éléments. Voilà. Vous êtes tout petit, et là, vous dites, c'est magique. C'est magique. Voilà.
0: Est-ce que vous avez préféré monter à pied ou en téléphérique, en termes de ce que vous avez pu voir, en termes d'expérience, vraiment ?
5: C'était deux choses totalement différentes. Voilà, ce sont des plaisirs totalement différents. Voilà, le jour où on fait sa rando, partant de lac Doncé, monter, bon, c'est du plaisir de rando comme beaucoup de vos auditeurs aiment ici, puisqu'on a cette chance-là d'avoir tellement de paysages merveilleux dans nos Pyrénées pour marcher. Voilà, ça c'est quelque chose. Le téléphérique, c'est une autre expérience. C'est chouette. C'est tout un plaisir différent, voilà. Et le package avec le téléphérique, c'est que bon, ça va assez vite. Hein, d'ailleurs, je me rappelle même plus, c'est 10 minutes.
0: Ouais, c'est rapide.
5: Voilà, c'est assez vite hein, quand même. Hein, voilà. Mais voilà, vous voyez, vous avez cette excitation. Petit à petit, vous montez, vous voyez les bâtiments au-dessus de vous, et puis voilà, vous arrivez, c'est sublime. Et puis là, puis vous rentrez, et puis au fur et à mesure, vous découvrez, voilà, un côté, puis l'autre, voilà, vous avez une vue sur le lac Doncé, vous avez une vue de l'autre côté sur la chaîne des Pyrénées. Je pense que il faut le faire au moins une fois.
0: On est trop des enfants, en fait. On a vraiment les yeux qui brillent plus on grimpe. Merci beaucoup, en tout cas, Philippe.
5: Voilà, mais il n'y a pas que ça à voir. Nous aussi, on a le Pic de Midi, on en parle beaucoup, mais vous avez raison, vos collègues l'ont dit tout à l'heure, la petite chapelle Saint-Savin avec son toit en bois est merveilleux,
0: ouais.
5: Le château de Pau est merveilleux, mais aller voir la cascade de Cerise, aller voir le Pic d'Ossau qui est magique, voilà, donc Saint-Jean-de-Luz, Salis, enfin, on a tellement de choses à voir, voilà, on peut
0: bien
5: pas comparer une piscine au monument.
0: On y revient.
5: L'idée de Bigorre, c'est magique, il y en a qu'un, c'est magique.
0: Mais merci beaucoup en tout cas Philippe d'être venu nous témoigner tout votre amour pour ce fameux Pic du Midi de Bigorre. Bon, on vous embrasse.
5: Et puis au matin pour la météo.
0: Ça marche. Merci beaucoup. À très vite. Au revoir.
5: Au revoir.
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0: Ce week-end, ce sont les Journées européennes du patrimoine. Et si on en profitait pour faire le grand saut ?
1: Émilie de Kegel.
0: Avec nous ce vendredi, la conservatrice du musée des parachutistes de Lons. Nous en saurons plus sur cet endroit absolument incroyable et surtout sur les activités prévues tout au long du week-end.
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0: Qu'on a passé presque une heure à se parler du pic du midi de Bigorre, oui, qui n'a pas été élu monument préféré des Français, mais qui était pas loin, on est arrivé septième. On va pas être chauvin bigourdant à 100% non plus, on va se parler du château de Pau, qui aurait pu faire partie en effet de la liste des monuments préférés des Français. Nous sommes avec Richard Lacazette, passionné d'histoire, et que vous retrouvez tous les week-ends, un petit peu avant 7h30 et un petit peu avant 11h30. Richard Lacazette, bonjour.
12: Et bonjour Cynthia, bonjour à tous.
0: Je suis trop contente de vous avoir ce matin. Évidemment, parlons un petit peu Béarn, parce qu'on a 100% focus sur le pic du midi de Bigorre. Au hasard, le château de Pau, Richard Lacazette, pourquoi il aurait pu faire partie de cette liste des potentiels monuments préférés des Français selon vous ?
12: Oh, mais je pense que déjà, quand on parle Béarn, on pense Henri IV, donc du coup, ça ramène directement au château de Pau, obligatoirement.
0: Tout simplement.
12: Et c'est surtout que le château de Pau, ben, c'est un symbole emblématique de notre belle histoire locale. Et il est très très vieux, le château de Pau, il est vraiment très très vieux. Même tellement vieux que certains historiens ne savent même pas à quelle période il aurait pu être la construction aurait pu commencer. On sait déjà qu'on a il est évoqué dans les récits historiques à partir du 12e siècle, donc vraiment ça fait un bond très très très très loin en arrière, ça nous rajeunit pas, n'est-ce pas? Donc 12e siècle, et en fait il est déjà recensé parce qu'il y avait une querelle entre l'évêque de l'Escar qui faisait partie des grandes pontes de la toute jeune vicomté béarnaise, avec un petit aristocrate local, et dans les documents écrits, on parle d'un castel de Pau. Voilà, donc on imagine donc qu'il y a déjà une forteresse déjà au XIIe siècle. Et petite anecdote, pourquoi Pau, ça s'appelle Pau ? Ben, tout simplement parce que au tout début de la création de la vicomté béarnaise, la vicomté béarnaise s'est créée petit à petit, et la vallée d'Ossau était déjà bien implantée depuis des siècles, ils nous le font bien encore savoir, nos chers amis haussalois, on les salue au passage. Et ils avaient dit au vicomte Béarn, ben, on va faire une délimitation, et il ne faudra pas dépasser ces délimitations, parce qu'après c'est chez nous. Et ils avaient planté, aux alentours de la future Pau, ils avaient planté trois pieux dans le sol, et ces pieux, en béarnais, ça se dit Pau. Donc ça viendrait de là, le nom de notre belle ville de Pau. Voilà, c'est une légende bien sûr, mais dans chaque légende il y a sa part de vérité. Mm-hmm. Bref, revenons au château. Le château de Pau, donc environ 12e siècle, et c'est vraiment à partir du 13e siècle, sous les règnes de nos chers vicomtes Gaston VI et Gaston VII, au moins c'est bien pour les retenir, ils ont tous les mêmes prénoms, que vraiment la cour de Béarn va séjourner petit à petit et à demeure au sein du château de Pau, mais on va attendre quand même l'arrivée du 14e siècle. Le 14e siècle, c'est la guerre de Cent Ans, mais chez nous, on ne l'a pas connu parce qu'on a eu un vicomte extraordinaire qu'on a surnommé le Lion des Pyrénées, notre célèbre Gaston Phébus. Et le Gaston Phébus, ben, il ne va pas rester sans rien faire. Il est en guerre contre les Anglais, il se méfie des Français, et surtout, il est en guerre contre son voisin, le comte d'Armagnac, qui possède la Bigorre à cette époque-là. Donc, les Bigourdans, on ne vous félicite pas, vous êtes ralliés à l'ennemi. Voilà, mais vous inquiétez pas, hein, on fera en sorte de vous raccrocher plus tard, on va y venir. Et donc notre cher Gaston Phébus va faire toute une ligne de débarcation avec des forteresses, c'est Montanet, le château de Morlanne, le château Moncade qui va fortifier, et le château de Pau ne va pas rester sans défense, puisque c'est vraiment à cette période-là qu'il va se littéralement se transformer. Et il y a encore aujourd'hui un héritage qui est resté dans ce château de Pau qui date de Gaston Phébus. C'est le fameux grand donjon carré en briques rouges.
0: Eh bien, j'allais vous demander justement, quitte à parler de Phébus, pourquoi elle est différente cette tour ? Parce que visuellement, ça marque hein, la tour Phébus, cette espèce de gros bloc orange-rose qui ne correspond en rien au reste de l'architecture du château.
12: Eh bien, c'est très très bien cette question parce que ça me fait le pont parfait pour continuer. C'est génial. Et donc du coup, en fait, pourquoi ça le reste à modifier ? Parce que bon, déjà, ce donjon, donc c'est vraiment la marque de Phébus, c'est la marque d'une époque, du Moyen-Âge. Hein. Mais quand on arrive à la Renaissance, on arrive donc à une période assez faste. Bon, il y a toujours la guerre, surtout à cette époque-là, c'est François Ier en France contre Charles Quint en Espagne. Mais surtout que le Béarn, qui est toujours un pays indépendant hein, depuis Phébus, et à la Renaissance, on essaie de préserver cette indépendance. Sauf que c'est plus Phébus qui est au pouvoir, c'est la famille Albret, la famille maternelle de notre cher Henri IV. Et à cette époque-là, c'est le grand-père, c'est Henri d'Albret, le vieil Albret, comme j'aime bien l'appeler, qui tout simplement va prendre possession de tous ces grands territoires qui vont former le royaume de Navarre. Le Béarn en fait partie. Et en fait, c'est sa femme, Marguerite d'Angoulême, dite Marguerite de Navarre ou Marguerite de Valois, donc c'est la même personne, qui est tout simplement la sœur du roi François Ier, qui va donc épouser notre cher Henri d'Albret, pour faire plus tard Jeanne d'Albret, qui va tout simplement, quand elle va arriver en Berne, va remanier totalement le château de Pau. On garde quand même le donjon défensif. Mais Marguerite de Navarre va amener la petite touche Renaissance qu'il fallait à ce château pour essayer de le moderniser, un peu comme pour faire un château de la Loire, mais hors du pays de la Loire. Donc on remercie quand même notre chère Marguerite de Navarre. Et donc notre cher Henri d'Albret va vraiment adorer son château. Vraiment là, les vicomtes de Béarn, parce que Henri d'Albret est roi de Navarre et vicomte souverain de Béarn, vont loger désormais au château de Pau, mais aussi au château de Nérac, donc c'est beaucoup plus loin.
0: Ouais.
12: Mais voilà, notre cher Henri adore le château de Pau. Et c'est d'ailleurs dans ce château qu'il accueillera sa jeune fille, Jeanne d'Albret, très connue, qui donnera naissance à notre Henri IV, au sein même du château de Pau, le 13 décembre 1553. Et d'ailleurs, puisqu'on peut aller le visiter, vous avez dans une des pièces iconique du château, vous avez encore la fameuse carapace de tortue qui aurait servi de berceau à notre jeune Henri, parce que à l'époque on avait vraiment cette image que comme la tortue vivait très vieille, et bien on espérait que le bébé...
0: Ah, que ça lui porte bonheur, mais quelle merveille.
12: Exactement. Malheureusement, au XVIIe siècle, quand Louis XIII, le fils d'Henri IV, va annexer le Béarn, ben en fait, le déclin béarnais va commencer à prendre de l'ampleur, et le château de Pau va perdre son statut de château vicomtal. On va peu à peu le passer dans l'oubli. On raconte même que sous Napoléon Ier, qui ne s'est pas du tout intéressé au Béarn, le château de Pau, d'après des chroniques, il pleut dedans, tellement il est dans mauvais état. Et il faut attendre quand même l'arrivée de Louis-Philippe et surtout de Napoléon III et de l'impératrice Eugénie pour justement qu'il y ait un renouveau de notre patrimoine. Et grâce à eux, le château de Pau est ce qu'il est aujourd'hui. On les en remercie. Et depuis, je crois, 1925 ou même plus tard, je ne sais plus exactement, vous me pardonnerez, il y a bien entendu le musée du domaine du château de Pau qui a pris ses quartiers donc dans les murs du château, et aujourd'hui on peut tous le visiter. Vraiment, c'est un bâtiment et un lieu emblématique de l'histoire de notre vicomté béarnaise.
0: Mais tout
12: et
0: pareil que vous, Richard, en fait, un monument, un incontournable d'ici Béarn Bigorre. On retrouve d'ailleurs évidemment toutes vos histoires comme celle-ci qui s'appelle C'est notre histoire sur ici.fr, oui. Et en direct évidemment tous les samedis et les dimanches matins, 7h30 et 11h30. Mais merci mille fois d'avoir été avec nous, Richard Lacazette, ce matin.
12: Mais je vous en prie, c'est toujours un grand plaisir.
0: Merci, Serge. À bientôt.
12: À bientôt.
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0: On aurait pu voter pour le pic du midi de Bigorre. encore les liens monuments préférés des Français, on va plutôt élire Émilie de Kegel, animatrice préférée de 10 heures. Quand même vraiment au coude à coude avec Anna Luciani, je ne saurais pas choisir. Bonjour Émilie de Kegel.
9: En même temps, on ne vous demande pas de choisir, parce qu'il y en a un qui fait l'unanimité. Quand ça concerne le patrimoine et tout, évidemment, c'est Richard. Ça, on
0: bah, évidemment, intarissable Richard.
9: Mais je voudrais quand même revenir sur une petite chose qu'il a dite par rapport au nom de Pau. Il a dit les pieux, etc. Sauf que ça fait partie de la légende. Il y a du coup d'autres légendes.
0: Exact.
9: Si vous allez écouter le podcast Partir qui concerne Pau, balade béarnaise aux accents, balade royale aux accents béarnais que j'ai eu l'occasion de faire avec Marthe Moreau, je vous conseille vivement d'aller écouter parce que là on a une autre déduction. Absolument. Concernant le nom de Pau.
0: Et je vous en dis toujours avec vous pour cette émission de 10h.
9: Et là, on va faire le grand saut, en fait. On s'envoie en l'air, on va faire du parachute. Et si vous avez peur, sachez qu'il y a le musée du... Alors, c'est pas le musée du parachute, on va en parler mieux avec nos invités. C'est à Lons, et ils ouvrent leurs portes, évidemment, à l'occasion des Journées du patrimoine. Mais pas que, on en parle dans quelques instants.
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9: Chaque chose en son temps, c'est vendredi, et il est 10h. À 7h06, c'est l'heure de s'informer avec vous. Shannon Marigny, bonjour.
13: Bonjour Émilie, bonjour à tous. Il y aura un nouveau dispositif d'aide pour les Français les plus précaires qui travaillent, d'aide au carburant à partir du 1er octobre dans 2 semaines. Le gouvernement l'a annoncé ce matin. Et vous avez toujours une carte sur ici.fr pour trouver la station essence la moins chère près de chez vous. Mais même dans les moins chers, ça reste très cher. Le sans-plomb 95 à 2,16€. Le gasoil à 2,40€ en moyenne. Un nouveau record là sur le gasoil qui est tombé ce matin. Et donc on en sera peut-être un petit peu plus sur cette nouvelle aide bientôt. Pour l'instant, c'est tout ce qu'on sait. Au départ de Pau aujourd'hui et encore toute la journée, c'est compliqué en gare. Le train de 7h21 pour Paris n'est toujours pas parti. Il a 3 heures de retard à cause tout ça de l'incendie dans les Landes et de personnes qui ont sectionné un câble à côté de Dax. Un jeune de 19 ans condamné hier pour escroquerie en récidive. Il a acheté une moto et 2 voitures à des particuliers, mais sans leur verser le moindre euro. Il a été condamné à 2 ans et demi de prison ferme pour ses escroqueries et des menaces de mort, des appels téléphoniques malveillants aussi, et pour conduite sans permis. La commission d'enquête sur Betaram veut passer à l'action maintenant, 3 mois après la publication de son rapport. On était avec Jean-Pierre Massias ce matin, le président de cette commission. Il nous a expliqué

0: réception de Bayonne. On parlera tout ça et de la compo complète ce soir à 18h dans le Mag Rugby.
1: Avec Damien Gozioso, avant qu'il ne prenne, je ne sais pas, un convoi spécial ou un cheval,
0: il y sera
1: pour pouvoir se rendre à Lyon, puisqu'il vous fera vivre ce match, évidemment, que la section va gagner.
0: Évidemment.
1: Méthode Coué. Soyons positifs. C'est comme la météo, ma chère Shannon. Je ne sais pas ce que vous avez prévu aujourd'hui et ce week-end, mais il va faire beau.
0: Oh, ben balade alors, rando.
1: Il va faire bon, oui, parce que ce sont des températures absolument incroyables pour aller profiter de ce week-end, pour aller visiter les événements, les animations, les éléments de notre patrimoine en Berne et en Bigorre à l'occasion de ces journées du patrimoine. 22 à 25 degrés pour aujourd'hui, ce sont les maximales, avec un temps très ensoleillé. Il pourrait qu'il y ait quelques petites averses, mais c'est vraiment juste pour dire ouh, on est là. Et encore, c'est exclusivement à l'ouest du département. Cet après-midi, au meilleur du jour, à Pau 24 degrés, Mourinx 25, Bagnères 22, Orthès 24. Demain, quelques degrés supplémentaires. On devrait s'approcher tranquillement, mais sûrement des 30. Sur ce, bon week-end, Shannon.
0: Merci beaucoup, bonne émission.
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1: On vous en parle depuis quelques semaines, depuis quelques jours. Le compte à rebours, ça y est, en fait. Les journées du patrimoine, les journées européennes du patrimoine de cette année. Ce sera demain samedi, mais également dimanche, l'occasion de découvrir des endroits, parfois de manière exclusive, des endroits fermés au public pendant l'année, mais qui ouvrent leurs portes pour ces journées européennes du patrimoine. Nous allons pousser la porte du Musée des parachutistes, c'est ici à Pau, c'est à Lons, un endroit qui regorge d'informations, d'anecdotes. C'est très instructif, c'est pour les grands, c'est pour les petits, c'est pour les jeunes, c'est pour les moins jeunes, c'est pour celles et ceux qui s'intéressent à l'histoire aussi, avec un pont militaire, mais pas que, il y a le côté sportif aussi. Plein de choses à voir, à découvrir, avec un programme bien chargé pour ce week-end. Mais je peux déjà vous dire que si vous avez déjà fait votre listing pour ce week-end et que votre agenda est plein, le musée des parachutistes a peut-être une petite idée supplémentaire pour vous à noter dans votre agenda pour le week-end suivant. À suivre, on en parle avec nos invités.
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0: 1995, c'était Florent Pagny avec son titre « Si tu veux m'essayer ». Florent Pagny qui a collaboré, on s'en souvient, à l'écran comme à la ville avec Vanessa Paradis, qui revient avec un nouveau titre. Restez à l'écoute, on l'a pour vous dans quelques instants.
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0: Et ici, ça marche aujourd'hui, ici, ça saute, ici, ça vole, ici, ça s'instruit. Vive les musées, vive les journées européennes du patrimoine qui nous permettent de pousser les portes d'endroits qu'on n'aurait pas toujours l'idée de pousser finalement. Je vous propose une petite incursion au musée des parachutistes. C'est ici, c'est à côté de chez nous, c'est à côté de Pau, c'est à Lons. Pour nous en parler, nous avons la conservatrice du musée, c'est Louise, bonjour.
3: Bonjour.
0: Merci d'avoir accepté notre invitation, déjà de 1, parce que vous avez du boulot, d'autant plus que c'est les journées du patrimoine, donc il y a quand même pas mal de choses. Première chose, on va aller au musée des parachutistes, c'est où et ça s'adresse à qui? De manière très générale.
3: Alors le musée des parachutistes, il est situé à Lons, à l'entrée de l'école des troupes aéroportées. Et le musée s'adresse à tout le monde, aussi bien donc les stagiaires de l'école qui passent visiter le musée dans le cadre de leur formation, mais également à tous les publics, donc les visiteurs individuels, les familles. On reçoit énormément d'anciens aussi militaires et les publics scolaires également.
0: Ah d'accord, donc il y a des visites avec les écoles qui peuvent s'organiser. Voilà. Très bien. Qu'est-ce qu'on y voit? On y voit des toiles de parachute dans des sacs à dos. Est-ce que ça, il y a l'histoire du parachutisme, j'imagine? Puis il y a aussi toutes les incursions dans l'histoire militaire, des guerres, etc.
3: Voilà, alors le musée, il est vraiment axé sur le parachutisme militaire. On présente du matériel et des tenues qui datent de toutes les périodes qu'on présente, qu'on aborde au sein du musée. La Seconde Guerre mondiale, la guerre d'Indochine, la guerre d'Algérie, également les opérations extérieures un peu plus récentes jusque dans les années 80-90. Les opérations en Afrique, voilà, et ça nous permet de présenter un large éventail de matériel, d'armement aussi aux visiteurs.
0: D'accord. Il y a des mannequins, il y a des planches, il y a des de quelle manière c'est ludique? Pourquoi est-ce qu'on devrait venir dans votre musée et pas dans un autre?
3: Alors on essaie de présenter des scénettes assez réalistes en fait. On fait des espèces de reconstitutions des tableaux par période chronologique. Donc par exemple en Indochine, on va pouvoir découvrir une scène dans un médecin qui soigne un soldat à Dien Bien Phu par exemple.
0: Ouais.
3: On présente également des objets qui sont reliés à des personnalités assez importantes de l'histoire. Donc par exemple ici à Pau, on connaît tous Achim Müller, qui a fait don d'ailleurs, qui est un des créateurs du musée et qui a fait don d'une partie de son matériel en fait au musée pour que les visiteurs puissent venir le découvrir. On présente également aussi dans les pièces importantes la tenue donc de Geneviève de Galard, qui est une figure emblématique aussi de la guerre d'Indochine et plus précisément de la bataille de Dien Bien Phu. On a aussi un espace dans ce musée qui est assez important, c'est la crypte. Et c'est un lieu en fait qui permet de rendre hommage à tous les parachutistes qui sont tombés au combat depuis la Seconde Guerre mondiale.
0: Je reviens sur Achille Müller parce qu'on avait fait toute une série de reportages sur lui avec l'équipe d'ICI Béarn Bigorre. Et si ma source est correcte, le 21 mai de cette année, donc ça remonte à quelques mois, quelques semaines, il devient le plus vieux Français à faire un saut en parachute, en passager tandem à 101 ans.
3: C'est ça. Il était ravi, mais il m'a dit qu'il aurait même préféré sauter tout seul, mais c'est son médecin qui a pas voulu.
0: Voilà. On peut le comprendre, tout à fait. Bon, on va pas vous demander de sauter en parachute là tout de suite. On va vous demander de venir nous rejoindre sur l'antenne d'ICI Béarn Bigorre. Si vous-même vous avez déjà sauté en parachute, vous avez peut-être fait partie des forces armées, vous avez envie d'aller visiter ce musée, vous l'avez déjà vu, vous voulez venir donner votre avis. 05 59 98 09 09. Sinon, on se donne rendez-vous entre autres demain pour les journées européennes du patrimoine et quand vous le souhaitez pour ce beau musée. Rendez-vous, tiens justement, je vous le disais, je vous l'annonçais, c'est le tout nouveau titre, il est tout chaud, tout beau, c'est le dernier titre signé Vanessa Paradis.

0: déjà, Vanessa Paradis sera en concert au Zénith de Pau le 15 octobre. Mais avant cela, il y a ce week-end, les journées européennes du patrimoine. Oui, il y en a deux, c'est samedi et dimanche.
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0: Et dans cette émission, on parle d'initiatives, d'endroits, de lieux, d'événements un petit peu moins connus qu'à l'accoutumée. C'est le cas du musée des parachutistes. On pousse la porte aujourd'hui de manière générale. Louise, vous êtes la conservatrice de ce musée. On peut le visiter tout au long de l'année ?
8: Le musée est ouvert toute l'année, donc la semaine, tous les après-midi, de 14h à 17h, et le week-end, le matin et l'après-midi.
0: Très bien. De manière générale. Bon, ce week-end, ça va être un petit peu particulier. Journées européennes du patrimoine, vous en faites partie, vous avez un programme chargé. Alors, sans donner tous les horaires à la minute près, parce que je sais que vous faites partie des métiers un petit peu comme les nôtres aussi, où on est très carré au niveau des horaires. Juste pour donner des idées, qu'est-ce qu'on va pouvoir vivre, à quoi on va pouvoir assister tout au long du week-end ?
8: Alors, c'est vrai que les journées du patrimoine, en général, c'est l'occasion d'accéder à des lieux auxquels on ne peut pas accéder le reste de l'année. Donc, nous, étant donné qu'on est ouvert tout le temps, on essaie de proposer des choses que les visiteurs ne peuvent pas faire habituellement. Donc, par exemple, on a plusieurs aéronefs qui sont installés à l'extérieur du musée. Et nous, ce qu'on propose, c'est aux visiteurs de rentrer dans ces avions. Alors, on a une activité...
0: Vous avez enlevé les clés, j'espère, parce qu'il y a des petits malins qui vont vouloir... d'accord.
8: On va les perdre. Mais on propose une activité... dans un de ces avions pour les plus jeunes, mais en fait pour tout le monde, hein, voilà, c'est un peu une simulation d'un saut en parachute. Donc on équipe les gens donc du harnais qu'on porte. Nous, ils ont pas les parachutes, mais ils ont le harnais, le casque. Là, ils ont une présentation de l'histoire de l'aéronef. Puis après, ils peuvent sauter donc par la porte de l'avion. Ils sautent pas de 300-400 mètres de haut. Voilà, ils sautent de la porte, ils atterrissent sur un matelas.
0: Oui, voilà, c'est histoire de se donner un petit peu l'idée de comment c'est d'être harnaché, un peu serré, un peu voilà, un peu gigot là, et le casque, effectivement, le matériel, ça donne l'idée de. J'ai eu l'opportunité, alors pas du tout dans un cadre militaire, dans un cadre loisir, de sauter en parachute. Donc moi, j'étais beaucoup plus haut que ce que vous ne faites. J'étais à 4000 mètres avec chute libre, etc. Moi, je peux pas dire qu'on appelle ça un saut en parachute. C'est on tombe d'un avion. Ça, c'est une chose. Vous m'avez précisé hors antenne, et je le dis aussi aux auditeurs qui nous écoutent aujourd'hui, toutes les personnes qu'on trouve sur le site du musée, je ne parle pas de l'école à côté, hein, mais vraiment du site du musée, vous êtes tous et toutes des parachutistes.
8: Voilà, alors on est l'équipe de conservation, elle regroupe plusieurs militaires qui sont tous des parachutistes de l'école des troupes aéroportées, qui sont détachés au musée, et on travaille aussi énormément avec des bénévoles, et la plupart de ces bénévoles pour pas dire tous les bénévoles, sont eux aussi d'anciens parachutistes.
0: D'accord, et donc vous, ça vous arrive très régulièrement de mettre justement votre matos et de partir en exercice, voilà. En formation.
8: Donc surtout au saut, hein, puisqu'on doit réaliser un nombre précis de sauts par an. Et donc comme vous le disiez tout à l'heure, c'est vrai que ça arrive souvent aux habitants du coin de voir les parachutistes sauter au niveau de Wright.
0: Voilà. Qui sautent. Voilà. Ça, ce sont des choses qu'on va pouvoir voir ce week-end ou pas. Il va y avoir des sauts.
8: Ce week-end, il n'y aura pas de saut.
0: Non, mais est-ce qu'on n'aurait pas le week-end
8: Voilà, exactement.
0: Stop. On va accueillir dans quelques instants votre coup de cœur, votre invité à vous, puisque je vous le disais en début d'émission, il va se passer des choses ce week-end, oui, 19 et 20, à l'occasion des Journées Européennes du Patrimoine. Mais peut-être que le week-end prochain aussi, il va y avoir quelque chose. Restez à l'écoute. Une histoire importante, c'est Eros Ramazzotti. Vous savez que sur ICI Bernigord, nous sommes polyglottes. Una storia importante. Vous pouvez chanter en yaourt, il n'y a pas de problème. Personne qui vous écoute. Et puis nous, on va faire pareil, donc en même temps.

0: Una storia importante, c'était Eros Ramazzotti.
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0: Louise, vous êtes conservatrice du musée des parachutistes à Pau. Vous êtes située, bon, plus précisément à Lons. Tous nos invités qui viennent à votre place ont une petite mission, celle de trouver, dégoter un invité, un coup de cœur. Bon, vous, ça a été très vite, puisqu'il y a un autre événement qui arrive dans une semaine. Présentez-nous votre invité du jour.
3: Alors, mon invité, c'est Jean-Claude Ferret, c'est le président d'honneur du groupe philatélique Béarnais, qui organise une manifestation la semaine prochaine. Alors, c'est vrai que j'ai trouvé assez rapidement mon coup de cœur, parce qu'il y aura une partie qui se déroulera au musée, mais bon, il en parlera tout à l'heure, mais il y a aussi des événements qui vont avoir lieu à Pau même, et notamment deux sauts de démonstration.
0: Ouais. Voilà. Puisqu'il va y avoir un timbre qui va être édité à l'occasion des 80 ans du démarrage de la formation des parachutistes sur le territoire, sur Pau carrément.
3: Oui, dans la région.
0: Bonjour Jean-Claude.
4: Bonjour madame, bonjour lieutenant et bonjour à tous et à toutes.
0: Bon Jean-Claude, dans une semaine, il va y avoir un gros événement alors?
4: Ah oui, c'est un gros événement et c'est un gros événement qui est lié au centenaire de notre groupe philatélique,
0: ouais.
4: Puisqu'on a obtenu l'émission non pas d'un timbre mais d'un bloc de timbres, c'est-à-dire un bloc, c'est, il y a deux timbres à l'intérieur,
0: mm-hmm.
4: pour les 80 ans de l'installation de la formation parachutiste sur la région.
0: Très bien. Ah oui, ça commence à faire. Mais visiblement, votre groupe de philatélistes est plus vieux que l'apprentissage du parachute.
4: Ah, tout à fait, il a 20 ans de plus.
0: Est-ce qu'on peut avoir une petite idée, Jean-Claude? Je ne sais pas si ça se fait, en tout cas je vous pose la question, vous avez toujours l'opportunité de me dire non. Quels seront les visuels qui seront présents sur les timbres?
4: Alors, les visuels sur les timbres, si vous voulez, le bloc lui-même présente en fond les Pyrénées, bien sûr la chaîne des Pyrénées.
0: Il y a Jean-Pierre dessus?
4: Un largage de parachutistes, et puis deux timbres, un qui comprend le Junker 52 avec un largage de parachute, c'est le premier avion qui a été utilisé pour le largage de parachutistes, et puis un timbre sur le brevet militaire parachutiste, puisque c'est aussi ses 80 ans.
0: Ah ben dis donc, ça fait combien de temps que vous êtes sur le dossier, Jean-Claude?
4: Ça fait deux ans qu'on est sur le dossier. Et on a obtenu cette émission qui est quand même fait difficile d'obtenir une émission sur une région.
0: Mmh.
4: Et on l'a obtenue grâce à l'aide de tout le monde, hein, de l'État et puis de tous les responsables politiques de la région.
0: On pourra les acheter, ces timbres, et les utiliser pour envoyer du courrier?
4: Alors, ils seront en vente à partir du lundi 28 septembre sur la poste, mais par contre, ils seront en vente anticipée dans trois bureaux temporaires philatéliques que nous tenons avec la poste, donc le vendredi 25 et le samedi 26, au musée des parachutistes, à la mairie d'Hydron, à Pau, au centre Bosquet, et surtout le samedi après-midi sur la place de Verdun avec une manifestation très particulière.
0: Alors justement, on peut en parler, Jean-Claude, Louise. Le week-end, donc le 26 septembre, tous rendez-vous place de Verdun?
4: Oui, tous rendez-vous place de Verdun le samedi après-midi, puisque on organise l'ensemble de ces manifestations en liaison avec l'étape, bien sûr. Et l'étape aura des stands de présentation de l'école et puis des troupes aéroportées. Et en même temps, nous, on sera présents avec un bureau de poste temporaire. Mais surtout, il y aura des sauts de chuteurs opérationnels avec le premier transport de sacs de courrier par parachute.
0: D'accord. Et donc ça, c'est 14h, 17h, si j'ai bien tout suivi?
4: Alors, c'est 14h, 18h avec deux sauts, un saut à 14h30 et un saut à 17h.
0: Très bien. En tout cas, toutes les informations sont à retrouver sur le site du musée des parachutistes. N'hésitez pas. Vous avez dit l'étape plusieurs fois, c'est l'école des troupes aéroportées. Donc, c'est l'école qui jouxte le musée. On peut aller au musée en étant public. Par contre, on ne rentre pas dans l'école si on ne fait pas partie, évidemment. On est d'accord, Louis, si on n'est pas militaire, si on n'est pas parachutiste, on ne passe pas. Vous ne passerez pas. Jean-Claude, je vous remercie, évidemment. Oui.
4: Juste une information, vous pouvez aussi avoir toute l'information sur le site philatélique-réunion-pau.fr.
0: Très bien, merci Jean-Claude.
4: Je vous en prie.
0: Très belle journée, très bonne semaine, et puis on viendra nombreux, même si le week-end prochain, il y a quand même pas mal de choses aussi en Béarn et en Bigorre. On viendra pour voir ce beau timbre, et moi je pense que si je vais en chercher un, ce ne sera pas pour envoyer une lettre aux impôts. Hein. Moi j'ai plutôt le garder en collection, parce qu'il n'y en aura pas 15 000. Merci beaucoup Jean-Claude, bonne journée.
4: Tout à fait, merci à vous et merci à Louise de m'avoir invité.
0: Bah écoutez, c'est avec grand plaisir. On revient vers vous d'ici quelques instants, Louise. Ou devrais-je vous appeler Madame ?

0: Madame avec Claude Barzotti.
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0: On vous parle beaucoup des journées européennes du patrimoine, c'est ce week-end. Je ne peux pas vous donner la liste exhaustive de toutes les choses qui auront lieu parce qu'on n'aurait pas assez de deux heures d'émission, donc n'hésitez pas à aller sur le site internet. Par contre, moi je peux vous donner une information, quelque chose qui va se passer à Amirepex. Enfin, quand je dis moi, non, c'est vous, puisque vous pouvez nous laisser vos messages sur notre répondeur 05 59 98 30 60.
2: Dans le cadre des journées du patrimoine, la Maison Carrée de Nailles vous propose un concert de l'ensemble vocal À tout cœur de Mirepex, le samedi 19 septembre 2026 à 19h. Place à 10 euros, réservation au 05 59 13 99 65.
0: Et puis si vous avez envie de nous envoyer un petit vocal, hein, si vous aimez bien parler plus que écrire, vous pouvez aussi nous laisser un vocal sur le WhatsApp. Hein. Vous avez tous WhatsApp sur votre téléphone portable. Vous prenez le numéro de téléphone d'ici Béat Bigorre, 05 59 98 09 09. Vous nous envoyez une petite bafouille et on se fera un plaisir de relayer les informations.
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0: Conservatrice du musée des parachutistes à Lons. On a parlé des journées du patrimoine, donc c'est ce week-end, avec des animations particulières. Est-ce qu'il faut réserver ?
4: Alors non, pas besoin de réserver pour venir découvrir le musée ce week-end. On sera ouvert en continu de 10h à 18h. Mm-hmm. Et pour la première fois, voilà, c'est la première année où on reste ouvert le midi, entre midi et 2. Et donc on va proposer un espace de restauration en fait sur place.
0: Ah sympa.
4: Il y a 2 food trucks qui seront présents sur place pour les familles. Voilà, si on n'a pas le temps de visiter tout le musée en une seule fois ou de faire toutes les activités qu'il y a autour, il y a cette solution qui sera proposée.
0: Voilà. On peut savoir ce qu'il va y avoir à manger.
4: Il y a deux food trucks. Il y en a un qui s'appelle El Toro, c'est des produits basques.
0: Mm-hmm. C'est pas grave, on vous en veut pas.
4: On peut croiser à la section notamment. Et le deuxième, la Dolce Pizza, c'est un nouveau food truck qui proposera des sandwichs à base de pâte à pizza et des salades.
0: D'accord, impeccable. Comme ça, vous savez un petit peu ce à quoi vous pouvez vous attendre, si vous prévoyez le pique-nique ou pas, ou si vous vous laissez vraiment tenter. Donc c'est ouvert en continu samedi et dimanche de 10h
4: à 18h.
0: C'est gratuit.
4: C'est gratuit.
0: Et il ne faut pas réserver.
4: Pas besoin de réserver.
0: Je vous pose la question parce qu'en allant fureter un petit peu sur le site justement des Journées européennes du patrimoine, il y a des endroits qui sont ouverts de manière totalement inédite avec énormément de gens qui veulent aller genre aux archives, etc. Et là, c'est gratuit, mais il faut réserver parce que les créneaux sont un petit peu limités, mais pas chez vous. Donc encore une raison supplémentaire pour venir vous voir. Est-ce que vous lisez, Louise ?
4: Oui.
0: Quel genre de...
4: Moi, j'aime bien les romans policiers.
0: D'accord. Mmh. Vous savez qu'il y a plein de boîtes à livres un petit peu partout. Hein. On va en parler dans un instant avec Robin de Bernaud, de chez nous, évidemment, mais qui est parti là-bas. Oui, ça se passe comme ça, ici.

0: Si seulement je pouvais lui manquer, c'était Calogero sur l'antenne d'ici Berne Bigorre.
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0: 10h41, il paraîtrait que bientôt, il y aura plus de bouquins que d'habitants. Un couple installe une boîte à livres dans un village meusien. Avez-vous d'ailleurs une boîte à livres près de chez vous? Tiens, Louise, à côté du musée des parachutistes. Est-ce que... Non.
3: Alors non.
0: Mais on pourrait.
3: On met à disposition des livres gratuitement, par contre.
0: Ah, c'est une bonne idée. Alors, savez-vous qu'il y a des micro-bibliothèques où chacun peut déposer et emprunter des livres gratuitement? On les voit souvent dans les grandes villes. C'est un petit peu plus rare dans nos tout petits villages, mais votre radio ici a peut-être trouvé l'exception. C'est dans la Meuse, avec Robin Bernot et Emma Steven.
4: Le village de Vignoles sous Montmédy a désormais lui aussi sa boîte à livres.
5: Écoutez, c'est une bonne idée. Ça pousse les gens à prendre un livre qu'ils n'auraient pas acheté.
4: Ici à Vignoles, il y a 89 habitants et désormais des dizaines de livres stockés dans un ancien frigo à la vitre transparente. Une installation imaginée par un couple d'habitants, James et Edwige Chevalier, qu'Emma Steven est allée rencontrer pour nous. Ils sont encore étonnés du succès rencontré par l'initiative.
6: Il y a tout le monde, les gens qui viennent régulièrement avec un gros sac de courses, là, vous voyez, les sacs qu'on réutilise. Ouais. Bah, eux, je ne sais pas qui c'est. Hein. Ici, il y a plus de vaches que d'habitants, donc on ne s'attendait déjà pas à ce qu'elle ait autant de vues.
7: Bientôt, il y aura plus de livres que d'habitants.
6: Ah oui, là, déjà là. Hein. Déjà là, il n'y a pas tout autour.
4: Alors, il faut bien imaginer que dans cette cabane, il y a toutes sortes de livres, aussi bien des œuvres de Zola, Hugo, Camus, ou bien encore des bouquins de cuisine. Et parmi les habitués à se rendre sur place, il y a Francine.
8: On prend, on en ramène un autre, un qu'on a déjà lu peut-être. Enfin, moi, des fois, des livres qui me plaisent bien, je peux les lire trois fois. Puis à un moment donné, j'en ai marre. Bah, on le remet là, on vient en chercher un autre, ça fait un nouveau livre pour les autres, je veux dire, dans la boîte à livres, et ça fait des roulements et tout. Non, franchement, c'est chouette.
4: Alors ici, dans la Meuse, ça marche, mais vous, qu'en pensez-vous?
9: Eh ben, je pense que c'est une bonne idée, justement, au lieu de les jeter ou de les laisser traîner à la maison.
4: Maëva adore l'initiative.
9: Je pense que, justement, ça simplifie le fait que d'autres personnes puissent en profiter, se remettre aussi à la lecture, et puis que tout le monde puisse échanger les uns les autres sur les livres qu'ils ont à la maison.
4: Maryse, elle, ne pensait pas que ce concept existait en France.
5: Moi, j'ai déjà vu ça, mais à l'étranger. Hein, et les gens sont très contents.
4: Et pourtant, ces boîtes à livres, il y en a énormément dans tout le pays. Tiens, savez-vous combien?
5: Je pense qu'il y en a une dizaine seulement. Hein. J'en ai vu une à Paris.
9: Je ne sais pas du tout. Peut-être 600.
4: Selon le site internet Boîte à livres qui les recense, sachez qu'il y en a près de 18 000 dans tout le pays.
9: Ok, ah oui, non, mais c'est beaucoup alors. Mais c'est bien.
4: Si ces boîtes à livres sont essentiellement présentes dans les centres-villes, elle se développe aussi de plus en plus dans les tout petits villages, comme ici, depuis le début de l'été, à Vignoles sous Montmédy.
0: Les bouquins, allez-y, il faut lire. Et moi, je trouve qu'il n'y a rien de tel que de pouvoir lire avec l'objet. Louise, je ne sais pas si vous êtes branchée liseuse ou lire sur le téléphone. Moi, j'aime pas.
3: Pas du tout, non.
0: Non, moi, je préfère le bouquin.
3: Mais d'accord.
0: Parfois, qui sent un peu. Les pages sont cornées. Mmh. On le glisse dans le sac. Et donc, chez vous, au musée, on peut avoir des bouquins?
3: Voilà. Alors, en continu, mais là, particulièrement pour ce week-end, on en a sorti énormément et on les met à disposition des visiteurs qui peuvent repartir avec. Gratuitement.
0: Eh ben génial.

0: ABBA, Give Me a Man After Midnight, si vous voulez. En même temps, les hommes, ils ne se transforment pas à minuit comme Cendrillon, on est d'accord.
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0: Et nous allons voyager un petit peu, si vous me le permettez, ma chère Louise, parce que si votre musée des parachutistes se tient à Lons, il est accessible tout au long de l'année, il est sur notre territoire, Béarn-Bigorre. Parfois, il y a des musées absolument incroyables qui se situent un petit peu plus loin et on n'a pas toujours l'opportunité d'y aller, sauf grâce à l'espace culturel de Naï. Bonjour Morgane.
3: Bonjour.
0: Comment ça a l'air d'aller?
3: Oui, très bien.
0: Plutôt bien. Dites-nous Morgane, vous allez organiser donc à l'espace culturel de Naï des visites virtuelles.
3: Tout à fait. La Microfolie du Pays de Naï, donc le musée virtuel qui est situé dans l'espace culturel, propose à son public de découvrir différents musées, qu'ils soient français ou internationaux, tout au long de l'année, un musée par mois à découvrir.
0: Donc
3: un peu une mini-conférence.
0: Voilà. Et donc, le musée à découvrir, le musée du mois de septembre, c'est le musée Flaubert et d'histoire de la médecine, et c'est demain.
3: Tout à fait, demain dès 14h, je vous emmène avec moi direction la Normandie, la Haute-Normandie, Rouen, pour découvrir le musée Flaubert et d'histoire de la médecine.
0: Alors ça se passe comment concrètement? On arrive à l'espace culturel, on s'installe dans une salle,
3: c'est pas tout à fait une salle de cinéma. C'est une salle dans laquelle on a un super vidéoprojecteur qui permet donc de découvrir des images du musée, voir un peu où il se situe, comprendre son histoire aussi, car toute une histoire se cache derrière ce musée qui avant était une maison familiale, et ensuite découvrir des œuvres présentes dans ce musée, un peu comme si on faisait une visite guidée directement sur place.
0: Oui, donc et ça permet effectivement de voyager, parce que ce musée est un petit peu loin pour certains. Peut-être que certaines personnes sont déjà allées le visiter mais voudraient le refaire, le revoir différemment. Il faut réserver sa visite, Morgane?
3: Alors, l'inscription de préférence, si vous n'avez pas le temps, ce n'est pas grave, vous pouvez quand même venir. On vous trouvera forcément une place pour cette découverte.
0: Ça dure 45
3: minutes. 45 minutes, tout à fait. Et les réservations sur notre site web.
0: Et ça coûte combien?
3: Téléphone. C'est gratuit. Toutes les animations proposées par l'espace culturel du Pays de Naï sont gratuites pour tous.
0: Donc, le musée Flaubert et d'histoire de la médecine, donc c'est demain, 19 septembre à 14h. Pour celles et ceux qui ont déjà un planning chargé pour ce week-end, la visite virtuelle du mois d'octobre, toujours à 14h, ce sera le musée de la photographie de Charleroi, qui est absolument une pépite. Et autre pépite aussi, le 14 novembre à 14h, Cité de l'image et de la bande dessinée, musée évidemment qui se situe à Angoulême. Ma chère Morgane, je vous souhaite une belle journée, un très très beau week-end, une belle visite virtuelle demain, en espérant que vous ayez pas mal de monde pour cette visite virtuelle du musée Flaubert et d'histoire de la médecine. À très vite Morgane.
3: À très vite, merci beaucoup.
0: Louise, conservatrice du musée des parachutistes, si vous deviez choisir un musée dans le monde, là tout de suite, je vous prends un petit peu à froid, hein, ce serait lequel?
4: Alors c'est un tout petit musée qui est situé en Anjou, c'est le musée Joseph Denet, donc qui était un journaliste et collectionneur qui a fait la Première Guerre mondiale et qui a récupéré plein d'objets qu'il a présentés dans un musée et qui est aujourd'hui, enfin il a légué sa collection à la commune à condition que tous les habitants puissent en profiter.
0: D'accord. Ouais, enfin c'est en Anjou. Moi je me voyais tout de suite au MoMA à New York, vous voyez, donc un petit peu plus loin. Enfin chacun son truc. Jérémy Frérot, et juste après on fera un petit récap de tout ce dont on a parlé pour ne rien louper du musée de manière globale et surtout pour les journées du patrimoine qui démarrent demain.
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0: Frérot avec son titre Frérot. Bah écoutez, il a fait simple. Nous aussi, on va faire simple dans un instant. Petit récap avec Louise, la conservatrice du musée des parachutistes de Lons, qui va nous reparler, nous dire les informations pratico-pratiques pour venir ce week-end.
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0: Dans quelques instants, le journal et puis surtout après le jeu. Mais avant cela, Louise, conservatrice du musée des parachutistes de Lons, museedesparachutistes.com pour avoir toutes les informations. On vient vous voir pendant l'année, on vient vous voir ce week-end. Petit récap, quand on veut venir hors journée européenne du patrimoine, on fait comment ?
10: On peut vérifier directement sur Google si le musée est bien ouvert, parce que nous on met tout le temps à jour. Mm-hmm. Si par exemple il y a un jour férié, une activité particulière, la page Google du musée est tout le temps mise à jour.
0: Un nettoyage de printemps.
10: Voilà.
0: Exactement. Il faut savoir que si le musée est fermé, c'est pas que vous êtes en train de lire un bouquin les doigts de pied en éventail sur le tarmac, on est bien d'accord.
10: Merci. Et donc l'accès se fait. Donc c'est au chemin d'Astra, à l'entrée de l'école des troupes aéroportées. Et le musée est ouvert de 14h à 17h, dernière entrée à 16h30. Voilà. Et vous avez besoin d'une bonne heure pour faire le tour du musée. Si vous êtes accompagné de vos enfants, on propose des supports pédagogiques, donc un jeu sur l'ensemble du parcours qui encourage les enfants en fait à regarder l'ensemble des collections et à se poser quelques petites questions sur l'histoire des parachutistes.
0: Moi, je dirais un petit peu plus d'une heure quand même, parce que si vous avez la chance de rencontrer un bénévole un petit peu bavard qui raconte plein d'anecdotes, voyez large, parce que moi j'ai envoyé mes deux taupes hier, à savoir mes parents, qui sont venus visiter le musée. Ils sont restés longtemps parce qu'ils ont pu échanger avec des bénévoles qui étaient sur place, et donc c'est vraiment super. Donc on compte, allez, en comptant large, on va dire deux heures. Allez, une heure et demie, deux heures. Donc ça, c'est de manière globale, générale. Ce week-end,
10: donc on met en place des activités particulières pour les journées européennes du patrimoine. Donc on ouvre l'accès des aéronefs pour les visiteurs. Il y aura aussi une association de reconstitution historique qui sera présente, qui proposera des activités pour les enfants, notamment un brancardage d'une petite peluche et un petit parcours du combattant. On a aussi en ce moment au musée une exposition temporaire sur Indochine.
0: Pas le groupe de Nicolas Serkis, on est d'accord. Hein, oui, non,
10: sur
0: mais faut
10: la
0: pas
10: guerre
0: tout mélanger.
10: D'Indochine, qui nous a été proposée par l'Office national des anciens combattants et des victimes de guerre. Il présente cette expo au musée. Nous, on l'a mis en lien avec une partie de nos collections.
0: Et ce week-end, ouvert de manière continue, de 10h à 18h, avec la possibilité de manger, grignoter quelque chose sur place. Louise, merci beaucoup.
10: Merci à vous.
0: Bonne journée, bon week-end, et à très vite sur l'antenne d'ici Béarn Bigorre.
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0: Et comme nous sommes vendredi, bonjour Isabelle.
11: Bonjour Émilie, bonjour à tous.
0: Nous allons connaître le nom de la personne chanceuse qui repartira non pas avec deux, mais quatre.
11: Quatre
6: 4 places pour le match section paloise Stade Rochelet. Autant dire que ça va être très très chaud. Ce sera au Hameau, à Pau, le samedi 26 septembre à 21h. Et c'est Jérémy et ses copains. Ils sont à Bénéjac, ils ont joué à plusieurs et ils ont marqué 22 points. Et oui, puis alors on est allé crescendo hein, depuis lundi. 13 points, puis 15 points, puis 19 points, puis 22 points. Voilà. Si vous voulez venir jouer pour gagner ces 4 places, c'est facile. 05 59 98 09 09. J'ai un quiz pour chacun de vous, un quiz à 3 points. Si vous n'avez pas la réponse, ce n'est pas grave. Vous dites joker, je vous fais 2 propositions et à vous le petit point possiblement marqué. Vous pouvez réserver vos places dès maintenant. Merci Madame Émilie, bon week-end.
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6: 11h. Est présenté par Damien Gozioso. Bonjour Damien.
2: Bonjour Isabelle. La galère dans les trains encore jusqu'à ce soir vers l'Atlantique et Paris. Les retards vers Bordeaux se résorbent en ce moment et au fil de la journée. Ce pour Paris, pas encore. Tout doit rentrer dans l'ordre d'ici ce soir, annonce la SNCF. Des perturbations qui font suite à des sabotages dans les Landes, des câbles sectionnés et à des incendies près des voies, toujours dans les Landes. Pour ceux qui roulent en voiture, c'est pas beaucoup plus réjouissant. Les prix des carburants atteignent de nouveau record, 2,40€ désormais en moyenne pour le diesel et plus de 2,15€ pour l'essence. Le ministre du Commerce a annoncé ce matin que l'aide aux gros rouleurs sera prolongée au-delà de la fin du mois. La porte-parole du gouvernement a ajouté qu'un dispositif nouveau pour les Français les plus précaires qui travaillent et ont besoin de leur voiture démarrera au 1er octobre. Le début de réunions plus concrètes pour faire suite aux travaux de la commission d'enquête indépendante sur Betaram pour accélérer l'indemnisation des victimes et créer un guichet unique regroupant les professions qui leur sont utiles. Interview complète sur le sujet de Jean-Pierre Massias, le président de l'Institut Joanet qui a mené cette commission d'enquête. Notre invité ce matin a réécouté sur ici.fr. Dans l'info d'ici ce matin, on vous a présenté le travail de l'usine des médailles souvenirs pour la venue du pape en France. Elles sont toutes fabriquées à Lourdes, plus de 100 000 pièces entre ces médailles souvenirs donc, ou encore des chapelets et plein d'autres petits souvenirs. Visite de l'usine et notre reportage à réécouter là aussi sur ici.fr. Un jeune de 19 ans a été condamné par le tribunal de Pau hier pour escroquerie en récidive. Il achetait motos et voitures à des particuliers mais ne les payait jamais. Il a été condamné à 2 ans et demi de prison ferme pour ses escroqueries mais aussi pour des menaces de mort, des appels téléphoniques malveillants et puis pour conduite

0: c'est pour la bonne cause.
1: Oui, c'est vrai. Bon, d'accord. Allez, mettez-leur une pâtée qu'on en finisse.
0: Voilà.
1: La météo, il fait bon.
0: Oui, hein.
1: C'est très agréable. 15 degrés ce matin à Pau à 9h, 14 à Oloron. À Tarbes, 14 degrés, un petit peu plus frais en Bigorre, pardon. Un soleil généreux toute la journée, quelques petits nuages ici ou là sur le relief. 22 à 25 degrés. En milieu d'après-midi, on va avoir un petit vent de nord qui va quand même souffloter. Un petit truc de fraîcheur. Bon, enfin, rien, hein, on va pas s'enrhumer. Mais non, tranquille. 25 degrés pour le Béarn. Là aussi, il pourrait y avoir, où c'est fait à l'ouest du département, quelques petites averses. Une limite puis neige à 2950 mètres. Pour demain, il fera beau. Pour dimanche, il fera beau. Pour lundi, il fera beau. Pour mardi, mercredi. Bah, moi, je dis que tout, qu'est-ce qu'il y a
0: oui,
1: dit.
0: Oui,
1: hein,
0: oui, oui.
1: La semaine prochaine, il fait
0: encore
1: beau.
0: Encore toute la semaine prochaine.
1: Et on n'a pas pris
0: c'est
1: de
0: pas
1: vacances.
0: Beau,
1: oh, c'est bête. Vous reviendrez à midi.
0: Allez, à tout à l'heure.
1: Merci, cher Damien Cosioso, pour l'info.
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1: Le grand jeu de 11h, c'est le dernier jour. C'est le jour, oui, Jérémy et ses copains qui ont marqué 22 points hier se disent, mon Dieu, pourvu que personne ne mette le même total que nous, c'est-à-dire 22 points, puisque cette année, c'est la nouveauté, il y a une égalité. Et on vous départage avec une question secrète. Si vous marquez 23 points, évidemment, à vous, les quatre places pour le match section paloise Stade Rochelet, c'est au hameau, le samedi 26 septembre à 21h. Ça va être un choc énorme, hein, parce que le Stade Rochelet, ils ont battu le Stade Toulousain il y a une petite quinzaine de jours. Et puis, on a eu des embrouilles avec, si vous vous souvenez, il y a quelques années pour les fans de la section paloise. Alors, vous nous appelez, vous pouvez réserver vos places. Vous n'êtes plus que quatre aujourd'hui à pouvoir jouer pour ce cadeau-là. Hein, donc c'est maintenant ou jamais au 05 59 98 09 09.
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1: Voici Paul Simon. Alors c'est sans Garfunkel. Ah oui, mais des fois, il faut que les couples se séparent un peu, vous voyez, pour respirer. You can call me all sur ici Béarn Bigorre. On vous attend pour les places de rugby.

0: Paul Simon, You Can Call Me Old sur Ici Béarn Bigorre.
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0: Ah, on ne sait pas. Pour l'instant, c'est Jérémy et ses copains, Bénéjac. Ils ont joué à plusieurs hier et ils ont marqué 22 points. Bonjour Jean-Christophe.
2: Bonjour à vous et bonjour à tous les auditeurs.
0: C'est gentil. Comment ça va? Vous sortez de la boulangerie avec le pain sous le bras?
2: Tout à fait, c'est
0: le
2: ça.
0: Ne le gardez pas trop longtemps quand même sous le bras, hein.
2: Ah, il est tôt, il risque d'arriver à la maison un peu amputé quand même.
0: Qu'est-ce que vous achetez comme pain, vous?
2: Ah, une baguette tradition bien cuite.
0: Ah, très bien, ça. Un pain qui croque.
2: Ouais.
0: On profite avec ce temps, il croque longtemps, parce que dès que la pluie arrive, ça ramollit vite, hein.
2: Ah, j'ai changé de boulangerie et je suis assez content de mon nouveau fournisseur.
0: Vous allez où?
2: Alors, je vais à la Panetière sur le boulevard de la Paix.
0: Ah, d'accord. Je vois pas où c'est, mais ça doit être bien. De toute façon,
2: à quelques mètres de l'Intermarché.
0: Mais il y a de très très bons boulangers à Pau. On a beaucoup beaucoup de chance en tout cas.
2: Tout à fait.
0: Vous irez avec votre fille car ils fêtent leur anniversaire ensemble. Ah bon, votre fille est née le même jour que vous?
2: Non. L'anniversaire de ma fille, c'est demain, samedi 19. Et moi, c'est samedi 26.
0: Quand
2: ma fille vit sur Bordeaux et qu'elle a 16 ans, elle vient de moins en moins voir son papa.
0: Bah oui.
2: Mais le 26, elle vient, puisque c'est mon anniversaire. Le midi, on le fête chez mon autre fille qui, elle, a 26 ans et vit sur Tarbes. Donc, le midi, repas de famille. Et si le soir, on pouvait finir au Hamon, ça serait très, très, très bien.
0: Eh bien, écoutez, je vous le souhaite. C'est un magnifique programme. On ne vous demandera pas le menu parce qu'on n'a pas le temps. Alors. Cher Jean-Christophe, vous jouez tout seul ou il y a quelqu'un? Non, vous êtes tout seul du coup.
2: Je suis tout seul, il n'y a même plus le boulanger.
0: Ah, malheureux. Alors, questionnaire à 3 points. Si vous n'avez pas la bonne réponse, vous me dites joker. D'accord? Bon, et dans ce cas-là, je vous fais 2 propositions. Vous choisissez la bonne, vous marquez plus qu'un point.
2: D'accord.
0: Ok, allez, on y va. De quel instrument de musique jouait la tarbaise Yvette Horner?
2: L'accordéon.
0: Comment s'appellent les habitants de la commune de Naye en Béarn?
2: Naillé.
0: Quelle marque mythique pour les bikers a fondé l'américain William Harley?
2: Harley Davidson.
0: Quel est l'autre nom de l'herbe aromatique appelée origan?
2: Joker.
0: La marjolaine ou le thym?
2: La marjolaine.
0: En argot, qu'est-ce qu'un larfeuille?
2: Un portefeuille.
0: Quel professionnel de santé utilise tous les jours une fraise dans son travail?
2: Dentiste.
0: Pouvez-vous me dire ce que désigne le mot valise scrollitude?
2: Joker.
0: Devenir solitaire à force de faire défiler les contenus sur son portable ou nager le crawl tout seul dans une piscine?
2: Le portable.
0: Quels sont les objets totalement interdits à l'entrée des concerts de Céline Dion?
2: Joker.
0: Des fleurs, des cadeaux ou des appareils... Bon. Je la resservirai celle-là parce qu'elle est forte de café quand même. Hein.
2: D'accord.
0: Alors, de quel instrument de musique jouait la tarbaise Yvette Horner? Bah bien sûr, de l'accordéon. Vous vous rendez compte, sur les premiers tours de France, elle jouait de l'accordéon sur une plateforme de camion. Et elle faisait toutes les étapes. Hein. Donc elle prenait les orages, la flotte, le soleil. C'était une aventure. Hein. Comment s'appellent les habitants de la commune de Naye en Béarn? Oui, les Nayais. Oui, bien sûr, William Harley, mort le 18 septembre 1943, a fondé Harley Davidson avec les frères Davidson. Ça nous fait 3 points. Quel est l'autre nom de l'herbe aromatique appelée origan? Oui, la marjolaine. En argot, qu'est-ce qu'un larfeuille? Un portefeuille. Oui, c'est un dentiste qui se sert d'une fringue. Rien que d'y penser, j'ai mal. Pouvez-vous me dire ce que désigne le mot valise, la scrollitude? Alors, c'est tout nouveau comme mot, hein, je vous le dis tout de suite. Un mélange de solitude et du verbe scroller. Oui, devenir solitaire à force de faire défiler des contenus sur son portable, ça fait 1 point. Pour Céline Dion, je la ferai remonter cette question à un de ces 4. Mais dis donc, c'est pas mal, hein? Alors, 3, 6, 9, 10, 13, 16, 17. Est-ce que vous avez pareil, monsieur Rodolphe? Ah, 17, c'est bien. Mais c'est pas assez.
2: La barre était très haute.
0: Ah oui, 22 points, c'est pas mal. Hein. Mais ça veut dire que, Jean-Christophe, potentiellement, vous pouvez venir rejouer quand vous voulez, parce que vous êtes fort. Hein.
2: Je vous remercie.
0: Bon anniversaire en tout cas, et embrassez votre fille.
2: Ça marche, je vous remercie. Bonne journée à vous.
0: Merci
2: tous.
0: D'avoir joué avec nous, je vous embrasse. 22 points, Jérémy et ses copains, c'est ce qu'ils ont mis hier. Allez-vous, vous aussi, mettre 22 points ou 23 points ou plus? Et si vous êtes à égalité avec Jérémy, Amy vous posera une question secrète qui vous aidera à vous départager. Est-ce que j'ai été clair? Vous pouvez appeler maintenant si vous voulez pour réserver votre place, à moins qu'on soit complet, parce que vous n'êtes plus que 3 à pouvoir jouer pour gagner ces 4 places pour ce match section paloise Stade Rochelet. C'est du rugby au hameau le samedi 26 septembre à 21h. Voici Étienne Dao, est tombé pour la France. C'était il y a les années 80, ça. Hein. Et oui, facile, facile.

0: pour la France. Étienne Dao sur Ici Béarn Bigorre.
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0: Et où la championne? Où la championne, hein? Parce qu'en cours de semaine, on a eu Marie-Thérèse qui avait mis 19 points, ce qui était déjà un très beau score. Mais Jérémy est arrivé avec ses copains et a marqué 22 points. Au 05 59 98 09 09, si vous voulez, comme Marie-Louise, qu'on va accueillir dans quelques instants.
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0: C'est un titre qu'on aime beaucoup, c'était Oser de le faire, elle l'a fait, c'est Manon Lisa. En fait, elle a adapté une chanson de Manu Chao et ça s'appelle Le Petit Pêcheur.

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1: Elle est bien cette version, hein. Maintenant Lisa et le petit pêcheur sur Ici Berne Bigorre.
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1: Ah, on va voir, ça va se décider aujourd'hui avant midi. Il faut marquer 22 points au moins. Et plus, évidemment, si c'est possible. Marie-Louise, bonjour.
3: Bonjour.
1: Comment ça va, Hydron?
3: Eh bien, ça va très bien.
1: Ah, oh, vous faites un truc passionnant, vous triez des papiers administratifs.
3: Oui, c'est... Bon, heureusement qu'il y a ici Berne Bigorre, parce que je vous écoute sur les programmes sur les journées du patrimoine et aussi le jeu.
1: Ah, ben c'est gentil. C'est gentil. Vous êtes à la retraite, vous avez travaillé chez Safran, grosse et belle maison, et vous aimez soutenir la section paloise.
3: Eh oui.
1: Bon, et vous irez avec votre amoureux et des amis si vous gagnez les 4 places pour assister à un match qui s'annonce chaud, chaud, chaud, section paloise, stade Rochelet au Hameau, le samedi 26 septembre à 21h. Ça vous plairait
3: ça va être
1: bien.
3: C'est difficile.
1: Bon, mais oui. non. Allez,
3: on y croit.
1: Mais oui, une minute. Si vous n'avez pas la bonne réponse, évidemment, que faites-vous?
3: Joker.
1: Oui, exactement, et je vous donne mes 2 propositions. Ça vous va?
3: Ça va, ça va.
1: Allez, on y va. Quel événement aura lieu ce week-end au village d'Aramitz?
3: Ça sera la fête des bergers.
1: Comment s'appellent les habitants de la commune de Meillon?
3: Les Meillonnais.
1: Sur quelle commune du Béarn peut-on visiter le musée mémorial des parachutistes?
3: L'Once.
1: Que faites-vous si vous envoyez quelqu'un sur les roses?
3: Alors, on va se balader.
1: Pourquoi Jimi Hendrix a rejoint le club des 27 le 18 septembre 70?
3: Parce qu'il est mort.
1: Quel est le nom du fruit du cacaoyer?
3: La cabosse.
1: Quel est le nom d'une bouteille de vin ou de champagne qui a une contenance de 3 litres?
3: Un chérubin.
1: Et l'accessoire traditionnel lance par-dessus son épaule la mariée à un groupe d'invités célibataires.
3: Le riz. Ah non, le bouquet.
1: En dehors des cambriolages, quelle est l'utilité d'un pied de biche? C'est la
3: Enlever
1: fin.
3: Des vis.
1: C'est la fin, on était sur la pêche. Bon, c'est pas mal du tout, dites-moi. C'est pas mal du tout. On va voir.
3: Oh, ça va être difficile quand même.
1: Ah, c'est
3: le
1: pas
3: score
1: mal.
3: Le score est haut, 22.
1: C'est pas mal du tout. Allez, quel événement aura lieu ce week-end au village d'Aramitz? On en a parlé. On va continuer à en parler ce week-end avec Éric Dreux. C'est la fête des bergers. Les habitants de Meillon sont bien les Meillonnais. Sur quelle commune du Béarn peut-on visiter le musée mémorial des parachutistes L'Once? Émilie de Kegel en parlait tout à l'heure à l'occasion des Journées européennes du patrimoine. Que faites-vous si vous envoyez quelqu'un sur les roses? Oui, vous l'envoyez balader, vous vous en débarrassez. Pourquoi Jimi Hendrix a rejoint le club des 27 le 18 septembre 1970? Oui, parce qu'il est mort à 27 ans. Et en fait, il a rejoint Brian Jones, Janis Joplin, Jim Morrison. Et ensuite, s'est ajouté Amy Winehouse, Kurt Cobain, et on ne sait pas, il y a quelque chose. Il y a plein d'artistes qui meurent à 27 ans, on ne sait pas pourquoi. Quel est le nom du fruit du cacaoyer? Oui, la cabosse. Le Jéroboam a bien une contenance de 3 litres. Quel accessoire traditionnellement est lancé par-dessus l'épaule de la mariée à un groupe d'invités? Oui, c'est son bouquet. Alors, est-ce qu'on a plus de 22 ou pas? 3, 6, 9, 12, 15, 18, 21 et 3, 24. Vous venez de prendre la main. C'est pas mal, hein?
3: Ah oui.
1: C'est pas mal.
3: C'est parfait. Bon, il y a encore 2 autres personnes, je crois, derrière.
1: Il y a encore 2 candidats qui doivent jouer avant midi.
3: Oh là là.
1: Mais 24 points, c'est pas mal. On embrasse Jérémy et ses copains à Bénéjac qui avaient déjà marqué un beau score de 22 points. Mais c'est vrai.
3: Désolé pour eux. Mais c'est vrai que
1: le cadeau est super hein, pour les fans de la section paloise. D'autant que je crois que ça y est, c'est sold out. Hein, je crois que c'est tout à fait complet.
3: Ah oui, c'est toujours sold out et j'attends depuis lundi. J'attendais de jouer aujourd'hui.
1: Ah bon? Alors dis donc. Bon, on croise les doigts et on voit si d'ici midi, quelqu'un ou quelqu'une vient bien faire 24 ou plus, puisqu'il y a une égalité cette année. Et vous êtes départagé par une question secrète que Amy a dû vous poser. Chère Marie-Louise, à tout à l'heure, peut-être, sinon à bientôt.
3: À bientôt, j'espère.
1: Merci beaucoup. Au revoir. Oui. Voici les Talk Talk, It's My Life sur ici, Béarn Bigorre, et on continue à jouer, c'est un suspense insoutenable, à 24 points, mais je sais que quelqu'un ou quelqu'une, vous allez venir tenter votre chance pour gagner ces 4 places de rugby.

0: Talk, pardon, It's My Life sur Ici Béarn Bigorre.
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0: Vous vous déplacez en vélo, en trottinette, en voiture sans permis, ou vous êtes simple piéton, ou vous êtes automobiliste, eh bien, le village des mobilités urbaines organisé par la police nationale demain de 10h à 17h au Stade Tissier est sûrement fait pour vous. Si vous avez des enfants aussi, c'est bien pour les initier au code de la route. Il y aura des pistes de maniabilité, des ateliers pédagogiques, tout est gratuit et tout ça dans une ambiance très sympa. Et c'est la police nationale qui sera là. Il y aura un peu plus d'une dizaine d'agents à peu près. Et tout ça va se faire dans la bonne humeur et surtout pour notre sécurité. Des danses basques place Jules Goy à Bière demain de 11h à 12h30 à l'occasion du marché, puisque chaque samedi matin il y a un marché place Jules Goy. C'est l'atelier danse basque de la SPTT qui propose de venir nous faire une démonstration. Donc c'est plutôt sympa. Et en plus c'est très traditionnel en Béarn et au Pays Basque.
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0: Voici Julien Clerc et Partir. Ah, partir voir un joli match de rugby, c'est une aventure. C'est une aventure. On va jouer avec vous dans quelques instants.

0: C'est Julien Clerc est parti sur Ici Béarn Bigorre.
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0: Dernier appel au 05 59 98 09 09 pour réserver votre place, jouer avec nous et peut-être rafler les 4 places pour le match de rugby du 26 septembre au Hameau-Apo, section paloise, stade Rochelet. Il faut battre notre copine qui a marqué 24 points, Marie-Louise. On vous attend maintenant dans quelques secondes, quelques minutes. Alain de Mirpex va jouer avec nous.
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0: Oh, One Republic, ça fait toujours plaisir, mais oui!

0: République et Runaway sur ici, Béarn Bigorre.
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0: C'est une bonne question, nous allons voir ça avant midi. Troisième candidat de ce vendredi, puis ensuite on aura le dernier candidat de la semaine. Bonjour Alain.
2: Bonjour Isabelle.
0: Vous êtes à Mirepex?
2: Oui.
0: Vous êtes déjà à la section l'année dernière, me dites-vous.
2: Oui, j'ai vu quelques matchs.
0: Quel match vous aviez vu? Quel match a été plus marquant?
2: Je ne me rappelle plus.
0: Dis donc,
2: j'ai vu. Non, mais j'y ai travaillé un peu aussi dans les loges là, donc je voyais des matchs. J'en ai vu pas mal.
0: Bon, donc vous êtes fan.
2: Ah oui.
0: Bon. Vous irez avec votre fils et avec de la famille, ça c'est plutôt bien puisque vous jouez pour 4 places pour ce match qui va être très très très important, section Paloise, Stade Rochelet-Ouamot, le 26 septembre à 21h. Seule minute, cher Alain, il faut battre Marie-Louise qui a mis 24 points, hein. Forte cette Marie-Louise. Hein. Mais si on reste bien concentré, chaque mot a un sens et normalement ça devrait le faire, ok?
2: Ok.
0: Vous êtes tout seul ou il y a quelqu'un avec vous?
2: Tout seul.
0: Comme un grand.
2: Comme un grand.
0: Une minute, si vous n'avez pas la réponse, vous me dites joker. Ok?
2: Ok.
0: Allez, on y va. Quel était le sujet ce matin de 10h à 11h avec Émilie de Kegel?
2: Les jokers.
0: Les journées du patrimoine ou les pompiers?
2: Les pompiers.
0: Comment s'appellent les habitants de la commune de Juillan en Bigorre?
2: Les Juillanais.
0: À quel volatile est souvent associé à la police?
2: L'aigle.
0: Sous quel président de la République l'abolition de la peine de mort a-t-elle été votée le 18 septembre 81?
2: Mitterrand.
0: Quel est le féminin de boulanger?
2: Boulangère.
0: Comme le musée Grévin en France, quelle est la particularité du musée Tussaud au Canada?
2: Il y a un cire.
0: Quelle est la particularité du café Kopilouak vendu 70 euros la tasse?
2: Joker.
0: Il est récolté dans des excréments d'un animal ou c'est un café sauvage qui pousse tous les 10 ans?
2: Sauvage.
0: Quel est le nom de la monnaie thaïlandaise?
2: Le bat.
0: Que collectionne un placomusophile?
2: Joker.
0: Vous le saurez en suivant les aventures du grand jeu de 11h. Alors, ce matin, Émilie de Kegel, elle nous a parlé des journées du patrimoine.
2: Logique.
0: Et oui, avec les parachutistes. En plus, c'est ce week-end, les journées du patrimoine.
2: Okay.
0: C'est un chouette moment pour aller visiter des musées, des lieux. Tout est gratuit. C'est vraiment chouette. Les habitants de Juillan, tout à côté de Tarbes, c'est les Juillanais. Alors là, à quel volatile est souvent associée la police? Alors, sous quel président de la République l'abolition de la peine de mort a-t-elle été votée le 18 septembre 81 après un incroyable discours du ministre de la Justice? Oui, c'est sous Mitterrand. Quel est le féminin de boulanger? Boulangère. Comme le musée Grévin en France, quelle est la particularité du musée Tussaud au Canada? Oui, personnalité en cire aussi. La particularité du café Kopilouak, vendu 70 euros la tasse, ça a dû augmenter même encore. Alors non, c'est pas un café sauvage. C'est un café qui est récolté dans des excréments d'un animal qui s'appelle l'ouac. C'est immonde, mais rare et cher. Voilà. Quel est le nom de la monnaie thaïlandaise? Oui, le baht, bien sûr. 3, 6, 9, 12, 15. Donc là, il nous en manque un petit peu. Mais avec un grand plaisir, cher Alain, profitez de votre journée de repos.
2: Oui, c'est ça, merci beaucoup.
0: Avec plaisir, merci infiniment.
2: Alors, au revoir.
0: Alors, qui sera le dernier candidat de la semaine et qui va essayer de marquer 24 points ou plus? Peut-être vous, si vous voulez, au 05 59 98 09 09.
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0: On ne sait pas, le standard est complètement chaud. Donc je vais quand même vous donner le numéro de téléphone au 05 59 98 09 09 pour essayer de gagner ces 4 places pour le match de rugby section paloise Stade Rochelet. Ce sera le 26 septembre à 21h au Hameau.
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0: Provence. C'était Louise Attaque sur Ici Berne Bigorre.
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0: Eh ben, on ne sait pas, mais on a Marie-Louise qui a fait alors là un show extraordinaire. Elle nous a mis 24 points. Et oui, et oui, et oui, voici Daniel qui se dit, moi aussi, je vais en mettre 24 et peut-être plus, on verra bien. Bonjour Daniel.
2: Bonjour.
0: Comment ça va?
2: Bien, et vous?
0: Ça va, c'est la première fois que vous jouez avec nous?
2: Oui.
0: C'est vrai?
2: Mmh.
0: Bon, là vous vous êtes lancé, vous vous êtes dit, bon, 4 places pour ce match contre le Stade Rochelais, c'est quand même pas mal.
2: Mmh.
0: Et sinon, à part... Vous avez des mots disponibles?
2: Ça serait un beau cadeau, oui.
0: Ah bah, ce serait pas mal, vous êtes retraité, vous n'êtes jamais allé à la section.
2: Non.
0: Oh
2: comme j'expliquais en téléphone, c'est mon club de cœur, c'est l'Avion Mayonnais. Bon, j'étais.
0: Ah bah alors on peut pas prendre. Là vous pouvez pas jouer avec nous. Non mais je rigole.
2: Mais en deuxième vient la section quand même. Parce que je suis partagé entre les montagnes béarnaises et la côte basque atlantique.
0: Oui, et puis de toute façon, on aime le rugby, évidemment. Mmh. Cher Daniel, questionnaire à 3 points. Si vous n'avez pas la réponse, que devez-vous faire?
2: Dire joker.
0: Exactement, vous avez tout compris. Allez, on y va. Ce matin, entre 9h et 10h, quel était le sujet proposé par Cynthia Lafontaine?
2: Le musée du parachutisme.
0: Dans quelle ville est installée la médiathèque André Labarrère?
2: À Pau.
0: Quel est le nom du jardinier qui répond à vos questions le week-end sur votre radio préférée?
2: Joker.
0: Nicolas le jardinier ou Régis Muto?
2: Nicolas.
0: Comment s'appellent les habitants de la commune d'Andouin, en Béarn?
2: Les Andouinés.
0: Dans quelle saga familiale Théo Fernandez joue le rôle de Donald?
2: Joker.
0: Les Tuches ou Scène de ménage?
2: Scène de ménage, hein.
0: Quel est le nom du bord supérieur d'un vêtement qui peut être châle, roulé, Claudine, en V, plat ou bateau?
2: Un col.
0: En France, quel ministre occupe le garde des Sceaux? Quel ministère occupe le garde des Sceaux?
2: Le ministère de la Justice.
0: Bah dis donc, c'est bien, juste sur la pêche. On a perdu un tout petit peu de temps. Alors, je vous dis tout de suite, Daniel, on n'est pas dans les 24 points.
2: Marie-Louise a été trop forte.
0: Ah, elle était incroyable, cette Marie-Louise. Elle était incroyable. Ouais. Cynthia, ce matin, nous parlait de nos monuments préférés, principalement du Pic du Midi de Bigorre, la médiathèque André Labarrère et bien à Pau. Le jardinier qui vous répond, c'est Régis Muto. Les Andonésiens sont les habitants de la commune d'Andouins en Béarn. Et il y aura d'ailleurs demain une journée paysanne à Andouins. Allez-y. Donald, c'est chez les Tuches. Et Théo Fernandez fête ses 28 ans aujourd'hui. C'était un col, camionneur en V, bateau Claudine. Et le garde des Sceaux occupe bien le ministère de la Justice. Et ben, vous avez combien, monsieur Rodolphe, vous? 3. Ouais, 9 aussi, voilà, je contrôlais pour pas dire une. Bon, 9 points, c'est pas assez, vous revenez quand vous voulez.
2: Ok, j'essaierai de m'appliquer mieux la prochaine fois.
0: Je vous embrasse, Daniel, à bientôt. Oui, merci d'avoir joué avec nous. On accueille Marie-Louise, elle est là, elle est au téléphone et elle est super contente.
3: Hyper contente. J'ai tout suivi.
0: Bon, bah Marie-Louise, vous irez assister à cet incroyable match section Palois Stade Rochelais. Ok?
3: Ah, super.
0: Bon, on vous embrasse Marie-Louise, bravo, bonne journée à Hydron.
3: Merci beaucoup.
0: Merci
3: et
0: beaucoup.
3: Puis, bonne continuation sur l'antenne.
0: Oui, alors tout pareil. Je vous embrasse.
3: Merci.
0: Voici Sandra. C'est pour vous avant journal de midi, évidemment.

0: écoutez, passez un bon week-end. On se retrouve la semaine prochaine à 11h pour le grand jeu. On vous offrira 250 euros de cartes cadeaux dans le cadre d'une exposition Collection et Passion qui aura lieu à Soumoulou le samedi 26 septembre. Je sais que vous serez là. Il est midi.
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0: Le journal est présenté par Damien Gozioso. Bonjour Damien.
2: Bonjour Isabelle. Mettre du carburant dans sa voiture n'a jamais coûté aussi cher. 2,40 € en moyenne pour le diesel et 2,16 € pour l'essence. Et des scènes qui se répètent. Les files d'attente s'allongent devant les stations où c'est un peu moins cher qu'ailleurs. Total Energy plafonne toujours ses prix. Et à la station de l'avenue Jean Mermoz à Pau, tout proche de la station la plus chère du Béarn en autoroute d'ailleurs, tout le monde en a pris son parti. Margot Munoz.
3: La file de voitures déborde sur le trottoir.
4: Les gens se battent de tous les côtés pour le gasoil, hein. Ça va mal. Hein.
3: Après 10 minutes d'attente et 2 cigarettes fumées par la fenêtre, Philippe peut enfin rouler jusqu'à la pompe et tirer un pistolet.
5: Oui, là, j'ai pas pris beaucoup. J'ai plus de 50 balles pour 23 litres. Ça fait mal au cul.
3: 2,25 € affichés sur le totem de la station au-dessus de sa tête. C'est moins cher qu'ailleurs, mais Manu préfère tourner le dos quand les chiffres défilent.
6: On regarde loin vers l'horizon, comme ça, serein. On essaie de rester serein. Et on verra, hein, qu'est-ce que vous voulez faire. De toute façon, on n'a pas le choix, on est un peu coincé. Se voiler la face, ça s'appelle. Non, mais on n'a aucun pouvoir par rapport à ça, et c'est ça qui est décevant.
3: Le prochain à la pompe, Nils, aussi se voile la face sur le compteur. 30 € pile, toujours la même somme, et jamais le plein dans son réservoir.
7: Je mets petit à petit un petit peu toutes les semaines, et c'est pour avoir une moins grosse somme qui part d'un coup, et puis pouvoir gérer un peu plus facilement les finances, quoi. Si je vois qu'il ne reste plus beaucoup à la fin du mois, bah, je ne mets plus d'essence, et je fais des trucs à pied ou en vélo, quoi.
3: L'étudiant raccroche le pistolet, un employé enroule un bandeau rouge hors service autour. La station est maintenant à sec.
2: Et ça arrive là aussi de plus en plus fréquemment. Sur ici.fr, vous avez notre carte des stations-service en Béarn et en Bigorre pour tenter d'économiser quelques centimes. Ce matin, le ministre du Commerce a annoncé que l'aide aux gros rouleurs sera prolongée au-delà de la fin du mois de septembre. Et la porte-parole du gouvernement a ajouté qu'un dispositif nouveau pour les Français les plus précaires qui travaillent et ont besoin de leur voiture démarrera aussi le 1er octobre prochain. La situation rentre peu à peu dans l'ordre à la SNCF, dans les trains vers et depuis Bordeaux et après vers Paris. Des perturbations chez nous ces derniers jours qui faisaient suite à des sabotages dans les Landes, des câbles sectionnés et des incendies aussi près des voies, toujours dans les Landes.
0: Tout à fait autre chose, la commission d'enquête indépendante sur Betarame veut passer un concret.
2: Oui, au concret, pour avoir après avoir rendu son rapport cet été, place aux actions pour accompagner les victimes, favoriser leur indemnisation des victimes.

0: Et on va traiter ça dossier par dossier, partenaire par partenaire, à la fois par la négociation quand ce sera possible, par la confrontation quand ce sera nécessaire. Et on fera des mises au point et des communiqués très régulièrement pour montrer l'avancée des travaux ou pour montrer la non-avancée des travaux si on se heurte à des obstacles.
1: Interview complète à réécouter sur ici.fr. Là, le gros point noir, c'est que les frères de Betaram ont décidé de ne pas participer à ces travaux et privilégient leur propre procédure pour la réparation et l'indemnisation des victimes. Dans l'info d'ici ce matin sur ici Bern Bigorre, on vous a présenté aussi le travail de l'usine des médailles souvenirs pour la venue du pape en France. Elles sont toutes fabriquées à Lourdes, plus de 100 000 pièces entre ces médailles, des chapelets et plein d'autres petits objets souvenirs. Visite de l'usine et notre reportage à réécouter là aussi sur ici.fr.
2: Et du sport, début du week-end sport ce soir pour les clubs pro Béarnais.
1: Deux matchs au programme, le Pau FC à 20h à domicile où il n'a pas encore gagné face à Dunkerque à 20h et puis à 20h30 le Pau Béarn balle en déplacement à Besançon pour rester invaincu en ce début de saison de Pro League. Et la météo, c'est du beau.
2: Voilà, du beau jusqu'à la semaine prochaine. Oui. Alors, évidemment, le grand changement par rapport aux derniers jours, c'est que la nuit, c'est frais.
1: Plus fraîche. Ah,
2: oui, et le matin, voilà, il y a des petites fraîcheurs, 11 degrés, 12 degrés. Mais dans la journée, c'est formidable. 25 degrés, 28 degrés samedi, 30 degrés par endroit, que ce soit en Bigorre ou en Béarn. Merci beaucoup, cher Damien.
1: Bon appétit.
2: Merci, midi 5, voici Nora Malacré.
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3: Et bonjour à tous, il est midi 5 sur votre radio ICI. Je suis en direct jusqu'à 13h avec vous et je suis dans les locaux de ICI Héros à Montpellier. Voilà, depuis le début de la semaine, je voudrais les embrasser très très fort. On a été reçus comme des reines parce que je suis avec Audrey Azo. Je voudrais faire un gros bisou à Philippe Moati qui est un peu le patron d'ICI Héros. Merci beaucoup les amis et gros bisous aussi à tout le réseau ICI partout en France. Alors, bienvenue dans ce nouveau numéro. On parle de bons plans ICI, de vie quotidienne, d'arnaques à éviter, de santé. Nous sommes là pour vous rendre service parce qu'on vous doit bien ça. C'est le titre de ce nouveau rendez-vous quotidien. Nous sommes ensemble, je vous l'ai dit, jusqu'à 13h. Moi, je m'appelle Enora Malagré. Voici la joyeuse bande qui m'accompagne. Aude Razo, madame anti-arnaque. Bonjour Aude.
5: Bonjour, bonjour tout le monde.
3: Valère Coréard, le premier de la classe avec ses bons plans conso. Coucou Valère.
6: Salut Enora, bonjour à toutes et tous.
3: Pierre Fabin, notre vétérinaire préféré. Bonjour Pierre.
7: Bonjour Enora, bonjour à tous.
3: Nordine Attab, notre coach sportif, parce que le vendredi, on parle sport. Coucou Nordine.
8: Bonjour Enora.
3: Oh là là, c'est pas vrai. Le vendredi, il craque complètement, c'est Frank Sinatra. J'adore, quelle voix. Alors, aujourd'hui, je me réjouis. On va parler, entre autres, hein, bien sûr, journée du patrimoine. Ça démarre ce week-end. Et puis, rien à voir, on parlera aussi race de chiens à la mode. Faut faire attention. Vous avez des questions, appelez-nous, laissez-nous un vocal sur notre WhatsApp gratuit 0810 055 056. Nous sommes là pour vous. Et puis, laissez-nous des messages vocaux, comme l'a fait Erwan aujourd'hui.
9: J'ai reçu un mail qui me dit que je suis abonné à la plateforme Prime Video et que je vais être limité de 69€. Et donc, je ne sais pas comment réagir face à ça.
3: Eh bien, vous avez bien fait de nous laisser ce message. C'est une question pour Aude, ça.
5: Oui, c'est l'arnaque du moment, le faux mail Prime Video. Je vais vous dire quoi faire, de jeter le mail, déjà, pour commencer.
3: Oh, pas mal, déjà. On y répond dans une trentaine de minutes. Et puis, je garde le meilleur pour la fin. 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Midi 7 sur votre radio. ICI, on est ensemble jusqu'à 13h. C'est votre nouveau rendez-vous quotidien. Je voudrais vous présenter un petit nouveau qui intègre la bande exceptionnellement ce vendredi parce qu'il anime la matinale de Montpellier. Il vient d'ICI Héros. Il s'appelle Arthur des plantes. Bonjour Arthur.
10: Bonjour Enora, bonjour à toutes et tous.
3: On est bien content de vous recevoir chez nous.
10: Mais moi aussi je suis content. Vous avez bronzé depuis le début de la semaine.
3: Ah bah voilà, le prétentieux, tout ça parce qu'il fait un temps de rêve ici.
5: Il fait chaud, hein, il fait chaud encore à Montpellier.
3: Chaud, il fait bon, qu'est-ce qu'on aime Montpellier et ses alentours. Alors, on va démarrer carrément avec vous Arthur. On va parler journée du patrimoine, je vous l'ai dit dans le sommaire. Ça démarre ce week-end. Alors d'abord Aude, vous avez évidemment des infos, enfin des chiffres.
5: Journée du patrimoine samedi dimanche. Et ça, c'est très chouette, ça donne...

0: Plein de super idées de sortie. Ouais. Journée du patrimoine, près de 7,4 millions de visiteurs l'an dernier.
1: Wow.
0: Ça fait un carton. Alors, bon plan, on y va direct. Un bon plan que je vous donne, si vous ne savez pas ce qui est ouvert, ce qui ne l'est pas pendant ces journées du patrimoine, que vous n'avez pas envie de tout éplucher, il y a une carte interactive sur journeedupatrimoine.culture.gouv.fr. J'ai testé ça ce matin. En fait, vous zoomez sur votre commune, sur votre département, sur votre région, et hop, ça vous donne tout ce qui ouvre ses portes ce week-end. Petite mise au point, parce que je parlais des journées du patrimoine avec des copains l'autre jour et pensaient qu'il n'y avait que des châteaux, des vieilles pierres, etc. Pas du tout.
2: Et ce qui est très bien aussi, pardonnez-moi.
0: Et on va en parler largement. Vous avez des tribunaux, des théâtres, des opéras, des laboratoires, des anciennes usines, des clochers, des souterrains. L'offre, elle est absolument pléthorique. J'ai un deuxième bon plan. La Fondation du patrimoine qui vient d'annoncer le lancement d'un pass patrimoine. Vous avez entendu parler de
1: oui,
0: ça?
1: Oui, absolument.
0: C'est un abonnement. Plus de 500 sites culturels accessibles partout en France. Ça vous revient entre 6,50 € et 14,50 € par an. C'est plutôt sympa et vous pouvez visiter comme ça Château de Versailles, Domaine de Chambord, Écomusée d'Alsace, les Arènes de Saintes, etc. Donc, deuxième bon plan patrimoine.
1: Et en parlant bon plan, donc Arthur Desplantes, qu'est-ce qui se passe ici à Montpellier?
3: On a fait une belle découverte cette année, c'est la Costumothèque de Montpellier. En fait, c'est leur première participation aux Journées du Patrimoine, on ne les connaissait pas. C'est une costumerie qui est unique dans toute la moitié sud de la France, que vous pourrez visiter lors des Journées du Patrimoine demain. Il y a 15 000 costumes. Et accessoires.
1: C'est énorme.
3: Disponible à location, à la création. C'est installé dans un local de 300 mètres carrés. On est à Montpellier. Et en fait, c'est une association. C'est Perrine Angers-Michelet qui a créé ce lieu il y a 10 ans, lorsqu'une compagnie de spectacle vivant a dû déménager sans pouvoir emporter tous ses costumes. Et donc, ils ont créé cette costumerie. L'association est un organisme de formation professionnelle agréé, spécialisé dans le domaine du costume et de l'habillage. Et ils animent aussi des petits cours de couture et des ateliers de revisite de la mode dans les maisons de retraite. Alors ça, c'est totalement fou. Ils prennent des costumes de 1900 à aujourd'hui. Ils font un défilé pour les résidents. Et là, il y a plein de souvenirs qui remontent. Ça délie les liens. C'est trop, trop bien.
1: Mais c'est un super bon plan, ça, Arthur. On adore. Et en plus, ici, c'est un peu le costume, je pense, au cinéma. Etc. C'est un peu le Hollywood ici chez vous, j'ai l'impression maintenant. Tous les tournages, j'ai l'impression, se passent à Montpellier, dans la région.
3: Il y a plein de studios qui s'installent ici, des séries TV tournées au quotidien. On a Ainsi Grand Soleil, on a Demain nous appartient, on a Ici tout commence aussi. Donc les sociétés de production, quand elles n'ont pas dans leur collection le costume qu'elles recherchent, elles vont à la Costumothèque de Montpellier et elles trouvent toujours la pépite qu'il faut.
1: Bon allez, moi je quitte tout, je m'installe à Montpellier. Allez, ça part. Alors Valère, le Siloche, ça vous parle, mon petit acteur?
4: Et non seulement ça me parle, mais je lance un appel solennel à toutes celles et ceux qui nous écoutent. Dites-nous quels sont vos bons plans pour aller au ciné pas trop cher.
1: Non mais 0810 055 056.
4: C'est un vrai sujet parce que si vous allez dans une grande salle classique avec les enfants, vous allez à 4 au ciné et que vous vous dites allez un peu bonbon pop-corn, il y en a pour quasiment 100 euros. Enfin, c'est une folie furieuse. Donc, voici quelques bons plans pour aller au ciné pas cher, mais vous en avez d'ailleurs peut-être d'autres. Bon, déjà, il faut aller sur les salles qui proposent des horaires en décalé. Le dimanche matin, c'est souvent un bon plan. En famille, on peut avoir des places à 5 euros. Sur des gros réseaux. Donc ça, il faut regarder les horaires et les offres. Regardez aussi les cartes de réduction et les cartes d'abonnement. Si vous êtes cinéphile, c'est très très vite rentabilisé, mais uniquement si vous y allez souvent. Il ne faut pas prendre une carte d'abonnement à l'année ou même au mois, si vous y allez une fois de temps en temps. Par contre, si vous y allez souvent, c'est l'énorme bon plan pour se retrouver avec des places, là pareil, à 5-6 euros. Et puis, moi, il y a toujours un truc que je dis, que je trouve très important, parce qu'il y a aussi là derrière de la conviction, c'est les cinémas indépendants. Il y en a partout en France. Moi, je pense par exemple au Vox à Avignon. Je suis avignonnais. Là-bas, on a un cinéma. C'est 4,50 € pour les enfants. 7,50 €, c'est un tarif social. J'adore. Et c'est 9 € pour les adultes. Et surtout, ils ont du pop-corn. Et il y a beaucoup de cinémas indépendants qui ont du pop-corn. Et ça, je trouve que c'est essentiel.
1: Non, mais c'est vrai qu'il a raison, Valère. Il y a plein de petits cinémas de quartier formidables. J'en ai un dans le 93 aussi chez moi à Saint-Ouen. C'est 7 € la place, pardonnez-moi. Mais avec une programmation merveilleuse, pensez aussi à ça. On va continuer de parler Journée du patrimoine. Dites-nous d'ailleurs, les amis, ce que vous allez voir en famille, tout seul ou en couple ce week-end. Écrivez-nous, appelez-nous 0810 055 056.
0: Et je fais un tout petit rectificatif parce que j'ai fourché et heureusement il y a des gens très attentifs qui m'écoutent. Le pass patrimoine dont je vous parlais, c'est 6,50 € par mois, pas par an, excusez-moi. Mais heureusement évidemment qu'il y a des gens qui m'écoutent et qui me corrigent.
1: C'est vendredi, on vous pardonnera aisément, Aude Raso. On continue cette émission merveilleuse, on est ensemble jusqu'à 13h. Pour l'heure, on s'écoute Francis Cabrel, Les Murs de Poussière sur votre radio. Ici,

0: j'adore. Francis Cabrel, Les murs de poussière sur votre radio ici. On est ensemble jusqu'à 13h.
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0: C'est votre nouveau rendez-vous quotidien, ça s'appelle On vous doit bien ça. Avec toute la bande, on accueille d'ailleurs aujourd'hui un petit nouveau, Arthur de Plante, qui nous vient de Ici Héros, qui anime la merveilleuse matinale de Montpellier.
3: C'est vrai,
0: bravo pour toute votre œuvre, Arthur.
3: Merci.
0: Il reste avec nous, il nous distille des bons plans, parce qu'on parle journée du patrimoine aujourd'hui, entre autres dans l'émission. Un peu plus tard, on parlera des races de chiens à la mode, et croyez-moi, il faut faire attention, c'est notre vétérinaire qui nous en parlera. Appelez-nous, témoignez 0810 055 056, et on a déjà des auditeurs qui ont envie de nous raconter ce qu'ils vont aller voir ce week-end. En l'honneur de cette journée du patrimoine, on accueille Jean-Pierre.
4: Oui,
0: bonjour Jean-Pierre,
4: bonjour.
0: Coucou.
4: Bonjour et toute équipe.
0: Quelle belle voix de radio Jean-Pierre, dis donc.
4: C'est mon Michel Drucker quelquefois. Oui.
0: Oh, dis donc, voyez-vous ça. Vous habitez à Combloux-les-Bains, c'est où ça?
4: Combloux, une vingtaine de kilomètres de Bayonne.
0: Très bien, on embrasse Ici Gascogne, voilà, on leur fait un très très gros bisou.
3: Bisous.
0: Dites-nous, j'adore le petit bisou de Valère. Jean-Pierre, vous allez voir quoi ce week-end pour les Journées du Patrimoine?
4: Eh bien, je vais avec mon ami qui a un appartement près de Labène, Océan, donc c'est entre Bayonne et Osgore.
0: Ouais.
4: Et, moi, je suis jamais allé sur la plage, une chapelle dans les dunes, et donc voilà, il sera beau, donc on ira sur la plage et voir cette chapelle que moi je ne connais pas.
0: Mais c'est super. Vous aviez déjà fait les Journées du Patrimoine avant ou ça va être
4: votre tour? Oui, bien sûr. Ici, alors, pas trop sur le secteur, parce que moi je suis dans le Pays Basque que depuis un an, donc moi je viens des Vosges. Mais
0: ouais.
4: Oui, c'est assez régulier, des choses qu'on n'a pas l'habitude de voir.
0: Bah oui, et puis c'est gratuit, on le répète, donc c'est l'occasion d'aller avec votre compagne, votre compagnon, vos enfants, vous sortez aussi la grande tata si elle a envie, voilà, vous lui faites prendre l'air et vous allez voilà visiter des merveilleux monuments dans toute la France. On a quand même un pays, pardonnez-moi, sublimissime. On vous embrasse très très fort Jean-Pierre, prenez grand soin de vous.
4: Merci.
0: À tout bientôt. On va continuer à distiller des bons plans avec notre Valère Coréard.
5: Bah oui, si vous voulez. Est-ce que vous êtes d'accord pour qu'on parle musée, mais toute l'année, parce qu'il y a les Journées du Patrimoine, mais
0: ouais.
5: On a aussi de belles offres pour visiter des musées. Alors, il y a des collections permanentes, souvent, ils sont d'ailleurs tout le temps gratuits dans certaines villes.
0: Ouais.
5: Et ça, il faut se renseigner, tout simplement, sur le site de l'Office de Tourisme ou de votre ville. Mais sachez que le premier dimanche du mois, il y a beaucoup de musées nationaux qui sont gratuits, parfois seulement pour les collections permanentes, mais aussi parfois seulement sur certaines périodes. On se renseigne. Mais si je vous dis... Par exemple, musée zoologique, musée Tommy Ungerer, archéologique, tout ça c'est à Strasbourg par exemple. Le musée des Beaux-Arts aussi, le musée d'art moderne, ben voilà, ça c'est gratuit tous les premiers dimanches du mois. Donc c'est vraiment top de le savoir. Et puis aussi pour les moins de 26 ans qui résident dans l'Union Européenne, les collections permanentes des musées nationaux sont gratuites toute l'année. Donc c'est aussi une manière de se familiariser avec tout le patrimoine extraordinaire qu'il y a dans notre pays, sans débourser un centime.
0: Je peux vous poser une question, les amis, qui n'a rien à voir. Est-ce que vous aussi, vous êtes rendu compte que vous avez un peu vieilli parce que vous visitez les musées les mains dans le dos? Moi, je marche et je me mets les mains dans le dos. Et c'est à ce moment-là que je me suis dit, ça y est, ma fille, on est passé de l'autre côté. Si vous aussi, vous baladez les mains dans le dos quand vous faites
5: absolument
0: des visites.
5: Absolument pas, ça n'est pas du tout mon cas, en tout cas, Enora.
6: Il m'arrive de faire du coaching sportif les mains dans le dos, comme ça.
0: Oh là là, on est dans la même équipe,
7: moi,
0: chère
7: Nordine. Moi, je consulte les mains dans le dos pour
0: Team main dans le dos. Si vous êtes team main dans le dos, écrivez-nous 0810 055 056 et puis dites-nous surtout ce que vous allez voir ce week-end pendant ces merveilleuses journées du patrimoine. Audrazo qui va péter l'ambiance.
8: Oui, je suis désolée.
0: On va encore se faire arnaquer ou pas? Non.
8: Alors non, on va pas se faire arnaquer parce que on va bien m'écouter, donc on va pas se faire arnaquer. Non, un tout petit conseil quand vous réservez une sortie sur internet, vérifiez bien l'URL du site. L'URL c'est quoi? C'est l'adresse en haut, c'est l'adresse du site. Pourquoi je vous dis ça? Parce que j'ai très très souvent des alertes sur des faux sites. On appelle ça des sites miroirs. Ce sont des copier-coller des vrais sites, des vraies billetteries. Donc vous avez le parc Astérix par exemple, il y en a eu Disneyland Paris qui en a été victime aussi, le musée d'Orsay aussi. Vous pensez acheter un billet, vous payez, vous retrouvez sans rien. rien, ou avec des faux billets. Donc pour un parc d'attraction par exemple, mm-hmm. sortie par d'attraction, vous vérifiez que vous êtes bien sur DisneylandParis.com, ParcAstérix.com, Futuroscope.com, Europapark.de pour ceux qui vivent dans l'Est et qui vont jusqu'en Allemagne. Je sais qu'on aime beaucoup Europapark dans l'Est. Ouais. Donc voilà, faites juste petite vigilance quand vous réservez, c'est important.
0: Merci Audrazo, on continue à parler de journée du patrimoine, on parlera aussi race de chien, Nordine nous dira aussi comment faire du sport avec à peu près n'importe quoi. Posez-lui vos questions, 0810 055 056. Mais pour l'heure, c'est la nouveauté, Vianney, d'or et d'étain sur ICI.

0: Tétain, c'est la nouveauté et c'est Vianney. Jusqu'à 13h,
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0: On est ensemble jusqu'à 13h, il est midi 24 sur Ici. Dans votre nouveau rendez-vous, on vous doit bien ça. On parlait journée du patrimoine, entre autres. Tout à l'heure, on va parler des races de chiens à la mode. Moi, personnellement, ça m'agace un peu. Il faut faire très attention. À un moment, c'était la mode des teckels. Après, ça a été la mode des corgis. Maintenant, ça va être la mode des bouviers bernois. Bon, ça suffit. Notre vétérinaire nous fera un point là-dessus. Si vous avez envie de réagir, 0810 055 056. Mais pour l'heure, on accueille une auditrice. Bonjour.
2: Bonjour, ici
3: bonjour.
2: France.
3: Bonjour.
0: J'adore. Quel est votre prénom, pardon?
2: Roseline.
0: Bonjour Roseline, bienvenue.
2: Bonjour. Alors, à toute l'équipe.
3: Bonjour.
0: Bonjour. Bonjour. Qu'est-ce que vous allez visiter, Roseline, vous, ce week-end?
2: Eh bien, samedi matin, je vais visiter le théâtre d'Orléans avec une visite guidée.
0: J'ai le droit de... ça va parler à Nordina Tab.
3: Je vous aime déjà.
2: Oui, bah,
3: je vous
2: fais une marche avec lui. C'était super bien en bord de Loire.
4: Dites-nous tout, là, on veut tout savoir.
3: Tiens. Enfin, vous n'avez pas mon 06, Roseline?
2: Sur votre projet, marché.
3: Ah oui, de traverser de la France, vous êtes venu me faire gagner des kilomètres.
0: Alors ça, voilà, ça sera l'occasion d'en parler. On va en parler de la marche que fait Nordine en ce moment, toute la France, dans une autre émission. C'est tellement bouleversant, c'est tellement passionnant. Je suis ravie de voir que vous êtes donc la nouvelle compagne de Nordine Atta.
2: Avec plaisir.
0: Oh, Roseline,
2: vous allez me faire plaisir.
3: Bah écoutez, on se donne revue du poirier tout à l'heure.
4: Maintenant. Il est tout rouge.
0: Il est tout rouge. Alors, très sérieusement, Roselyne, donc vous allez visiter, rappelez-moi, à Orléans.
2: Théâtre le matin, ouais. Et l'après-midi, le Centre chorégraphique national.
0: Super.
2: Ah oui, bah c'est une découverte. Hein. Le théâtre, j'y suis déjà allée, mais le Centre chorégraphique, je ne connais pas du tout. Donc j'en profite, c'est ces journées-là qui permettent de découvrir plein de choses nouvelles.
0: Formidable. Je rebondis du coup, Nordine Atta, parce que vous connaissez évidemment très bien Orléans, c'est chez vous. Un bon plan, journée du patrimoine là-bas.
3: Ben Roselyne, j'ai envie de vous inviter chez moi.
0: Attention.
3: Enfin, quand je dis chez moi, c'est dans ma salle de sport. Parce qu'en fait, ma salle de sport, elle est dans la maison Pierre Dulys. C'est la maison, il y a 600 ans, du frère de Jeanne d'Arc. Voilà, Pierre d'Arc, qui après a été fait noble et est devenu Pierre Dulys. Et donc, au final, de Pierre Dulys à Nordine Atta, voilà, il y a cette bâtisse aujourd'hui qui est magnifique et qui est malheureusement n'est plus protégée.
0: D'accord.
3: Et par contre, je laisse les portails grands ouverts. Donc, à chaque fois, il y a plein de monde qui viennent voir. Et dès que je peux, je sors pendant le coaching et puis je raconte un petit bout de l'histoire du bâtiment parce que ça m'anime. Et si en plus, Roselyne, vous dites on vous doit bien ça, il y a café gratuit et chocolat chaud.
0: Oh, c'est trop mignon. On a aussi Arthur Deplante, notre animateur d'Ici Héros, qui anime la matinale, qui a encore des bons plans pour vous, c'est sur Montpellier.
5: Absolument, une belle bâtisse, là aussi, c'est à La Vérune, dans la métropole de Montpellier. Mm-hmm. C'est un château qui est une folie montpelliéraine du 18e siècle, qui avait des grandes demeures comme ça, construites en périphérie de la ville.
0: Ouais.
5: On s'éloignait du monde, un petit peu de la chaleur, etc.
0: Ouais.
5: Et ce château, il est très réputé parce qu'il est dans le film Le Comte de Monte Cristo, avec Pierre Niney. Voilà. Énorme succès du cinéma il y a 2 ans. César des meilleurs décors, évidemment, puisqu'il y a le château de Langaran.
0: Il est prétentieux avec sa région.
5: Et il sert à représenter la demeure parisienne de la famille de Morcef, là où il planifie son plan Edmond Dantès dans les jardins. Donc il se visite, ce château de Langaran, pour les journées européennes du patrimoine.
0: Merci Arthur. Et alors, on a même notre vétérinaire qui s'y met, dis donc. Il a un bon plan, notre Pierre Fabin.
6: Et oui, moi, il y a un endroit en Alsace, parce que je suis Lorrain de base, je viens du pays de Beach. Mais il y a un endroit en Alsace, donc c'est très dur pour un Lorrain de dire ça en plus, mais il y a un endroit en Alsace que j'adore, qui est l'éco-musée d'Alsace, à côté de Mulhouse. C'est l'endroit où je me suis marié avec ma femme, et justement, ce week-end, ils font une entrée, une place achetée, une place offerte. C'est un endroit où on va pouvoir voir tous les métiers du patrimoine alsacien au fil des derniers siècles, donc à partir du Moyen-Âge, et il va y avoir des contes en alsacien qui seront racontés toute la journée ce week-end, et aussi une rencontre avec les distilleurs d'Alsace, qui est plutôt sympa.
3: Et Nora?
0: Merci, Pierre. Oui, Nordine Atta.
3: J'ai envie de rajouter un petit peu, de parler du sud. C'est possible?
0: Oui, bien sûr, rapidement.
3: Allez, rapidement. Châteauneuf, Villevieille, dans les hauteurs de Nice. Vous êtes à 4 minutes, allez, 10 minutes un peu plus de Nice, vers
0: on
3: le Vins.
0: Pour Stéphane Bern,
3: et en fait, c'est là où Oxmo Puccino a tourné un clip. Vous allez voir, vous avez vu sur la baie, c'est un endroit où vous êtes tout seul, vous avez rendez-vous avec vous-même. Le lieu, il est magnifique. Châteauneuf, Villevieille.
0: Merci beaucoup pour tous vos bons plans, chers amis. On continue de dérouler l'émission jusqu'à 13h. 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
0: 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C'est l'heure de l'info dans toutes vos régions. A tout de suite.
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19: Ce samedi, les gourmands ont rendez-vous à Pau. À l'occasion des Journées du Patrimoine, poussez les portes de la chocolaterie de la Couronne. Ouverte depuis quand même 1953, cette institution paloise vous dévoile exceptionnellement ses coulisses. Le chef vous fera découvrir les secrets de fabrication de ces bons chocolats. Mais seulement 15 places sont disponibles. Comptez 15 euros par personne, réservation obligatoire. À Lambeil, c'est l'heure du samedi gourmand. Au Chez de l'Iris, les vignerons de Crouzeil vous proposent de déguster leur vin accompagné de produits artisanaux du Vic-Bil et à découvrir le nouveau Bourrette. C'est gratuit, alors profitez-en. Et pour finir, direction Lannemezan pour une soirée karaoké dansant avec Gilles, votre DJ. À partir de 20h30, sortez les micros, investissez le dance floor et profitez aussi de quelques tapas pour reprendre des forces. Ce samedi, dans le Béarn et la Bigorre, on déguste, on chante et surtout, on profite!
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0: Midi 32 sur votre radio. Ici, on est ensemble jusqu'à 13h. Bienvenue dans ce nouveau rendez-vous. Ici, on parle bon plan, vie quotidienne, arnaque à éviter. On parle animaux, santé, on parle de tout, quoi. Nous sommes là pour vous rendre service parce qu'on vous doit bien ça. C'est le titre de ce nouveau rendez-vous quotidien. Je suis Enora Malagré, je suis avec Aude Razo, Valère Coréard, Pierre Fabin qui va nous parler des races de chiens à la mode et de ses excès. Nordina Tab, notre coach sportif qui va nous dire qu'on peut faire du sport à peu près avec n'importe quoi. Défiez-le, tiens. Écrivez-nous 0810 055 056. Et puis on est aussi avec Arthur Deplante qui est l'animateur de la matinée d'ici héros. Coucou Arthur.
20: Coucou, quel bonheur d'être là.
0: Merci d'être avec nous en ce midi. Et puis on va répondre au vocal d'un auditeur qui nous a appelé au 0810 055 056.
21: Bonjour, Erwan des Côtes d'Armor. J'ai reçu un mail qui me dit que je suis abonné à la plateforme Prime Video et que je vais être débité 69 euros. Je pensais que mon fils était peut-être abonné gratuitement pendant une durée et qu'il avait oublié de résilier. Il m'a dit non, c'est une arnaque. Et donc, je ne sais pas quoi faire de ce mail. Je ne sais pas comment réagir face à ça.
0: Merci. Bien, je comprends très bien. Je me permets d'embrasser ici Armorique. J'ai hâte de venir vous faire un petit coucou, chers amis. Audrazo, c'est pour vous, évidemment.
8: Oui. Effectivement, c'est une arnaque Erwan. Elle tourne beaucoup. Donc, c'est bien qu'on fasse un point parce qu'on est pas mal à le recevoir dans nos boîtes mail. J'explique quand même pour ceux qui ne connaissent pas et qui pourraient se faire piéger. C'est un faux mail Prime Video qui vous dit confirmation de commande, 69€ pour l'année, etc. Alors qu'en fait, vous êtes abonné à rien du tout. Et le mail vous incite à cliquer quelque part pour contester la abonnement, et il est là le piège, évidemment. Alors, Erwan, quoi faire de ce mail ? Conseil numéro 1, vous ne faites rien. Voilà.
0: J'aime bien ce genre de conseil.
8: Jeter le mail, un point, c'est tout. J'insiste là-dessus parce que j'ai souvent des auditeurs qui comprennent, comme Erwan, que c'est une arnaque, mais qui paniquent et qui, pensent que le fait de recevoir le mail les met en danger leur compte en banque. Non, en fait, tant que vous n'avez cliqué sur rien du tout, tant que vous n'avez suivi aucune instruction...
0: Je comprends, j'ai la même panique, moi.
8: Tant que vous n'avez pas rendu votre numéro de carte bleue, vos coordonnées ou je sais pas quoi, va rien se passer. Donc, le mail, on fait rien du tout, puis on le met à la poubelle et tout va bien se passer. Vous n'allez pas être prélevé parce que des fois il y a cette inquiétude. Je sais que c'est une arnaque, mais je vais être prélevé. Non, si vous n'avez rien fait, si vous n'avez pas ouvert ce mail, pas cliqué, etc., tout va bien. Si vous voulez faire les choses bien, vous pouvez signaler le mail.
0: Alors je vais être. J'adore quand elle prend sa voix de maîtresse. Voilà, ça me plaît.
8: Ça va pas mettre fin, évidemment, à ces mails. Il y en a quand même énormément, mais ça peut un peu enrayer le truc, sauver quelques personnes. Bon voilà, vous, pour signaler le mail, vous allez sur signal spam. Mais ce que je veux que vous retenez vraiment, c'est le conseil numéro 1. Vous ne touchez à rien, vous ne cliquez pas, vous mettez tout ça à la poubelle. Et si vous avez quand même cliqué, vous avez entré vos données personnelles, vous appelez la banque tout de suite pour les avertir.
0: Merci Audrazo. Dans un instant, on parle race de chien. Et si vous avez envie de défier un ordinateur, c'est se passe au 0810-055-056. On peut faire du sport avec, une poubelle, un ours en peluche, et ben il va vous répondre. Mais pour l'heure, on écoute un peu de musique. Amy Stewart, Knock on Wood sur votre radio ici, on est ensemble jusqu'à 13h. On vous doit bien ça.

0: Première goutte de ce titre que j'adore à Misty Ward. Knock on Wood sur votre radio ici.
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0: 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Et continuez de réagir au 0810 055 056. Vous l'avez sans doute compris maintenant, on est là pour vous rendre service parce qu'on vous doit bien ça. Et c'est notre Pierre Fabin, notre vétérinaire, qui va parler d'un sujet qui me met moi aussi un peu colère. Pierre Fabin.
2: Effectivement, et moi justement, c'est un des sujets qui peut me faire sortir de mes gonds.
0: Oula.
2: Et là, je vois une petite catastrophe arriver. En fait, la semaine prochaine au cinéma, il y a un nouveau film qui a l'air génial qui va sortir, qui s'appelle, désolé de mon anglais, il est aussi bon que le vôtre, Enora, Earth of the Beast, avec Brad Pitt. Et en fait, la star à ses côtés, c'est un berger allemand. L'histoire, ouais, elle est incroyable. Ils se crashent en avion en Alaska et puis ils vont se sauver l'un l'autre pendant tout le film. Mais pourquoi je vous dis ça? Parce qu'en fait, le cinéma a souvent eu un effet dévastateur. On l'a déjà vu dans le passé. Il y a des refuges qui ont débordé de dalmatiens après le film de Disney.
0: Absolument.
2: Qui ont débordé d'Akita Inu après Hachi avec Richard Gere et de Husky après la série Games of Thrones.
0: Et je me permets, et de Corgi après le dessin animé Corgi Royal. Hein,
2: effectivement.
0: Parce que ma maman travaille là-dedans, donc je sais, c'est horrible.
2: À chaque fois, c'est la même chose, et dès mercredi prochain, quand le film va sortir, tout le monde va vouloir avoir son berger allemand parce que c'est stylé, c'est le chien de Brad Pitt, et à l'écran, il obéit au doigt et à l'œil. Alors, je dis pas que l'histoire est pas belle et que c'est pas possible d'avoir cette relation avec son chien, mais je rappelle que c'est quand même une fiction. Le chien du film, il a des dresseurs professionnels qui s'occupent de lui 24 heures sur 24, et il a été dressé pour ce film. Et pour moi, ce genre de film, ça mériterait même une petite mention au début, à la fin, comme sur les paquets de cigarettes. Attention, adopter de façon responsable. C'est ce message que je veux faire passé aujourd'hui. On ne choisit pas un animal sur catalogue parce qu'il rend bien à l'écran ou sur Instagram, parce qu'on a ce phénomène-là aussi aujourd'hui. Par exemple, le berger allemand, c'est un chien de travail, c'est exceptionnel comme chien. Il est taillé pour la garde, pour la défense, pour le pistage. Sauf que si vous ne savez pas le gérer, eh ben, ça peut aller droit dans le mur. S'il n'est pas canalisé physiquement, mais mentalement aussi, il peut s'ennuyer, il peut devenir hyper anxieux, réactif, voire un peu agressif, aboyer tout le temps et finir à la SPA. On a eu ce phénomène énormément ces dernières années avec les Malinois. Le Malinois, c'est le chien le plus abandonné aujourd'hui. C'est des chiens de travail. Les gens ne savent pas les gérer. C'est des chiens qui ont besoin de courir 10 à 15 km par jour si on veut s'en occuper. Et ça n'a rien à faire enfermé dans un jardin. On a eu le même problème avec les bergers australiens. C'est des chiens de troupeau. C'est fait pour garder un troupeau de 200 moutons et de courir 10 à 15 km par jour.
0: C'est pas fait pour être dans un 20 mètres carrés.
2: Alors, on peut l'avoir dans un 20 mètres carrés, détrompez-vous.
0: Oui, mais alors, il faut faire
2: sortir,
0: des grandes balades.
2: Il faut sortir, se promener, il faut qu'il renifle. Et on a même le même problème avec les chats aujourd'hui. J'ai un des chroniqueurs autour de la table qui m'a dit « Regarde-moi ce chat comme il est magnifique !» sauvage.
0: Vous pouvez balancer
2: Non, je balance.
3: J'ai l'impression d'avoir une cible sur le front, Enora.
2: Non, mais on a cette mode des savannas, des bengales en ce moment.
0: Ouais, c'est vrai.
2: J'ai un bengale à la maison, je sais ce que c'est. Elle me réveille à 3h du matin, toutes les nuits, si je ne m'en occupe pas assez. Donc, on fait attention à tout ça. Mais il y a aussi un autre phénomène de mode, c'est les chiens qui ont des problèmes de santé. Les bulldogs, les teckels, les carlins, les bulldogs et les carlins, ils ont des problèmes respiratoires. Si on n'a pas le budget, parce qu'il va y avoir des problèmes de santé sur ces animaux, c'est pas une bonne idée d'en adopter.
0: Merci.
2: Parce que je vois des animaux être abandonnés à cause de ça.
0: Merci infiniment Pierre Fabin, c'est très important ce que vous devez nous dire. Et d'ailleurs, il y a une femme, Catherine, une merveilleuse bénévole de la SPA, qui a réagi tout de suite à votre chronique et qu'on a en ligne. Bonjour chère Catherine, bienvenue dans l'émission.
4: Bonjour.
0: Merci d'avoir
4: Bonjour.
0: Réagi. Je crois que vous êtes entièrement d'accord avec notre vétérinaire, hein, Catherine. Vous êtes bien placée pour le savoir.
4: Tout à fait, les effets de mode sur les races de chiens ou les races de chats, c'est catastrophique.
2: Ouais. Catherine, c'est quoi la race la plus abandonnée que vous avez en refuge aujourd'hui?
4: Le Malinois, on a beaucoup de Malinois, de Kangal et de berger australien.
2: Effectivement, c'est les trois dont on a parlé, enfin pas le Kangal parce que c'est un chien qui est très gros, mais voilà, c'est des races qui sont problématiques parce qu'il faut savoir les canaliser. On n'adopte pas l'animal pour son esthétique, mais par rapport à son mode de vie.
0: Et Catherine, vous voyez que c'est selon des moments, comme l'a dit Pierre, des sorties de films ou des modes, vous le constatez ça aussi de votre côté?
4: Ah oui, tout à fait, oui. Oui, tout à fait. Dès qu'il y a un chien mignon qui passe à la télé ou une pub mignonne, les gens les prennent alors qu'ils sont pas forcément adaptés à leur vie, quoi.
0: Voilà.
4: C'est-à-dire, il faut connaître la race et puis surtout voir si notre mode de vie s'y adapte.
0: Absolument.
4: C'est pas un meuble, c'est pas une peluche et ça grandit. Et ça vieillit et ça a besoin de soins et d'alimentation adaptée et des choses comme ça.
2: Et c'est une magnifique conclusion pour ma chronique.
4: C'est une catastrophe.
5: Exactement, vous avez tout dit Pierre, c'est une merveilleuse conclusion. Merci infiniment Catherine, on voudrait embrasser très fort tous les bénévoles de la SPA qui font un travail impressionnant et remarquable partout en France. Merci beaucoup Pierre Fabin pour ce coup de gueule vraiment ô combien important. On continue d'en parler avec vous, c'est votre émission hein, 0810 055 056. Marc Lavoine et Bambou, c'est ce qu'on écoute tout de suite. Dis-moi que l'amour sur votre radio ici, dans Vous devez bien ça. On est ensemble jusqu'à 13h.
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0: 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La douce voix de Marc Lavoine et Bambou sur votre radio ici dans On vous doit bien ça.
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0: On vous doit bien ça. Ça passe beaucoup trop vite cette émission, c'est insupportable. Il est déjà midi 46, les amis, on est ensemble jusqu'à 13h. C'est votre nouveau rendez-vous quotidien sur ICI. On vous doit bien ça, c'est le titre de ce rendez-vous quotidien. C'est une émission pour vous rendre service. On répond à vos questions, on a toujours des solutions. Appelez-nous, écrivez-nous au 0810 055 056 comme l'ont fait des auditeurs, ma chère Audrazo.
2: Oui, beaucoup de réactions à ce que vient de nous dire Pierre sur les races de chiens à la mode et Catherine également qui alertait sur cette mode des races de chiens. On a une la réaction de Rémi qui nous écoute sur ICI Normandie. Il nous dit malheureusement tout est basé sur la mode. Les personnes ne gardent plus leur choix et suivent une mouvance qui souvent se termine au bout de quelques mois. D'où certainement les abandons. C'est là-dessus effectivement que Pierre et Catherine nous alertaient. Il dit les gens prennent des animaux sans se renseigner sur les spécifications de la race. Et au bout de quelques temps, on se retrouve avec un animal qui ne nous correspond pas. Donc merci Rémi, effectivement. Et puis on a aussi une réaction de Sonia. Alors c'est un autre sujet et on pourra peut-être faire une émission là-dessus parce que ça concerne beaucoup de gens.
0: C'est quoi ?
2: Sonia nous parle des chiens d'assistance et des difficultés pour avoir des chiens d'assistance. Elle dit qu'elle a du mal elle-même à en avoir un. Donc là, ce sera pour vous, Pierre, sur une autre émission.
3: Bah, effectivement,
2: vous
3: préparez ça, Pierre, plaisir. Hein. Ouais, oui, on va le faire avec Parfait. Plaisir parce que c'est des super-héros au quotidien, ces chiens-là. Mais ça. On en manque énormément. On a besoin de familles d'accueil pour les accueillir, donc on va en parler.
0: C'est le moins qu'on puisse dire. On continue aussi à vous prendre avec nous à l'antenne puisqu'on a eu une réaction tout à l'heure de notre Bernadette. Elle nous appelle de Haute-Savoie parce qu'on a parlé des Journées du Patrimoine aussi en début d'émission, une très riche émission aujourd'hui. Bonjour, bienvenue Bernadette.
4: Oui, bonjour.
0: Comment allez-vous ?
4: Oh, très bien, très bien.
0: On est ravis de vous accueillir chez nous, chez vous, j'ai envie de dire. Alors Bernadette, qu'allez-vous faire, vous ?
4: Alors, moi, je suis sur les bords du Léman, là, j'habite, hein. Donc, d'accord. Je vais aller visiter demain la buvette de la source Cachat.
0: Oh, ça, c'est pour Valère, il va vous accompagner.
3: Mais pourquoi ? Qu'est-ce que j'ai fait ? On boit de l'eau à Évian, hein. Ça l'intéresse pas trop, je crois.
4: Oui.
0: Ah, c'est super comme plan.
3: C'est génial.
0: La buvette, donc, de la source.
4: Oui, j'irai au monastère, visiter le monastère de la Visitation à Thonon.
0: Wow. Oh, j'adore, c'est génial. Ouais. Oh, ça, c'est des bons plans, qu'on vous distille. Ouais, c'est un très joli cloître. Merci aussi à nos auditeurs qui nous ont donné plein de bons plans, dis donc, aujourd'hui, pour ces Journées du Patrimoine. Merci beaucoup, Bernadette. On vous embrasse très fort.
4: Merci à vous. Au revoir.
0: Au revoir. A Arthur qui a encore un bon plan.
5: Mais toujours.
0: Le gars est un tiroir. C'est merveilleux, Arthur de Plante qui anime la matinale de ICI Héros. On vous écoute, Arthur.
5: La médecine, c'est hyper important à Montpellier. La faculté de médecine de Montpellier, elle a été créée au XIIe siècle et c'est la plus ancienne faculté de médecine au monde encore en activité. Résultat, pour faire des médocs, il faut des plantes. Et bien, juste à côté de la fac, qui est magnifique en plein centre-ville, on a le plus ancien jardin botanique de France. Il se visite tout le temps, mais là, il y a des visites guidées demain. Et puis, vous avez aussi le drogué de la faculté de pharmacie de Montpellier. Et là, c'est comme dans les livres et dessins animés pour les enfants, les labos de sorcières. Ouais. Donc, il y a plein de plantes d'animaux dans des bocaux. C'est un véritable apothicaire d'époque. Visite demain matin.
0: Merci beaucoup. Merci à tous. On attend avec impatience la chronique de Nordine qui va nous dire qu'on peut faire du sport avec n'importe quoi, dis donc. À tout de suite sur votre radio ici.
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0: Encore quelques minutes à passer en votre compagnie, sur votre radio, ici. On est ensemble jusqu'à 13h, c'est votre nouveau rendez-vous quotidien, on vous doit bien ça. On attend avec impatience la chronique de Nordine qui va nous dire qu'on peut faire du sport n'importe comment, avec n'importe qui. Non, pas du tout, pas avec n'importe quoi. C'est la fin de semaine, ça sent. Nordine, on vous écoute.
12: Oh là là, j'ai un peu les mains moites aujourd'hui, là. Il y a une petite pression, mais bon, ouais. J'aime bien les challenges. Alors, en effet, on peut, j'ai envie de dire, on peut s'entretenir avec... peu importe le lieu, peu importe l'objet, parce qu'aujourd'hui déjà ça a un coût, et que souvent il faut se donner rendez-vous dans une salle de sport avec tel appareil pour pouvoir s'entretenir, alors qu'au final, dans notre quotidien, que ce soit dehors ou même chez soi, on peut s'entretenir. Alors, je vous donne deux possibilités. La première, en extérieur, sur du sable. C'est l'un des endroits sur lequel vous pouvez vous entretenir, notamment sur la prévention des chutes. Lorsque vous êtes sur un sol un petit peu mouvant comme du sable, imaginez, tout à l'heure on parlait de chien, imaginez vous êtes en train de, avec vos pieds, d'enterrer votre crotte. Voyez un petit peu le mouvement en train de gratter.
3: Non, pas très bien.
0: C'est chronique.
12: Vous savez, il gratte comme ça dans le sol en poussant le sable vers l'arrière, vous voyez. Grâce à ce petit geste-là, sur place ou en avançant, vous allez pouvoir solliciter ou re-solliciter tous les muscles du pied qui vont permettre d'obtenir un bon équilibre. Donc là, dès que vous pouvez, eh ben, pensez à la petite crotte et puis hop, hop, vous grattez.
3: Soit sur place, soit
12: en avance.
0: J'ai l'image de Valère en train de faire ça.
3: Oui, moi aussi.
12: Il est en train de le faire. Non, mais ce qui se passe, c'est que surtout, avec les chaussures aujourd'hui qui sont créées et qui nous accompagnent un peu trop, eh ben, ça permet de réveiller les pieds. Et pour les personnes qui auraient une difficulté au niveau du maintien de la cheville, du genou ou des hanches, eh ben, derrière, c'est un super exercice. Ça, c'est bon pour dehors.
0: Super.
12: Après, un objet, un crayon. Un crayon. Vous avez, Nora, un crayon là?
0: Allez, je sais écrire.
12: Dans ce cas-là, vous prenez votre crayon, surtout qu'hier, en plus, il me semble qu'on a parlé d'arthrose.
0: Oui.
12: Donc, vous prenez votre crayon et vous le tenez entre le pouce et le majeur.
0: D'accord.
12: Vous l'avez?
0: Je l'ai.
12: Super, le bras tendu. Et là, donc, vous le serrez avec une pince. Et vous allez changer de pince, c'est-à-dire qu'ensuite, le pouce et l'annulaire.
0: Ah, j'ai capté. Je fais ça avec tous les doigts.
12: Et l'auriculaire, d'accord? Et vous jouez comme ça. Et ce qui est intéressant avec ce petit exercice...
0: C'est hyper bien, les amis, en vrai. Je suis en train de le faire, c'est canon. Mais moi, j'ai des vieilles mains, là, des vieux doigts, c'est super.
12: Et justement, sur la prévention, parce que petit à petit, on perd de la force musculaire, et grâce à cette astuce-là, que ce soit avec une cuillère, un stylo ou autre, pour les personnes qui perdraient justement de la force de préhension, ça permet d'entretenir tous les muscles de doigts, et notamment pour les personnes qui auraient du mal à ouvrir un bocal.
0: Je viens d'être jugée par Arthur, notre animateur de Montpellier qui doit avoir 20 balais et qui m'a regardé
5: Je me suis dit, quand est-ce qu'on va enterrer notre crotte avec notre crayon?
12: Mais ce qui est intéressant, c'est que là, bien sûr que c'est ludique et ça prête à rigoler, mais derrière cette petite astuce-là, et notamment pour des personnes qui pourraient nous écouter, n'hésitez pas à prendre un objet un peu plus lourd, par exemple un livre ou un dictionnaire, et vous essayez de jouer avec les pinces et vous allez voir, ça va vous permettre de travailler les flisseurs ou les extenseurs. Alors là, maintenant c'est bon. Là, je commence à être vraiment moite, parce que, en effet, je vous avais demandé de me donner un objet et je ne suis pas au courant, et donc là, il y a Valère qui attend.
0: Valère, c'est votre moment. Vous avez défié Nordine, vous avez ramené quoi comme objet?
3: Alors surtout, moi j'ai pensé à toutes celles et ceux qui nous écoutent, et on a tous, enfin tous, bien souvent, vous savez la boule de Noël. Est-ce que vous voyez cette boule de Noël, ça, où il y a les... Voilà. Donc je suis venu avec ma boule de Noël, moi.
0: Oui.
3: Alors, elle est à l'effigie d'un club de foot que je nommerai pas, sinon j'aurai plein d'ennemis, trop d'ailleurs, même si c'est mon club de foot préféré. Et donc voilà, Nordine, une boule de Noël que je vous remets, et maintenant dites-moi ce que je peux faire avec ça, et me faites pas un truc minable, genre lever le bras ou quoi, je veux un truc comme les crottes de chien, alors, vraiment audacieux.
12: Ça tombe bien, alors en effet là j'ai une belle boule. Ce qui est intéressant au final, c'est que l'exercice que j'ai expliqué tout à l'heure avec le crayon, on peut le reprendre avec la boule, et là vous allez pouvoir jouer justement avec vos doigts en essayant de décoller les pinces.
3: Les mains moites, attention.
12: Ça c'est la première chose. La deuxième, pour les personnes qui auraient justement un souci d'équilibre ou autre, vous êtes debout. Vous avez le bras le long du corps. Valère, vous allez pouvoir le faire en même temps. Donc, le bras le long du corps, voilà. Vous mettez en appui sur la jambe gauche. Donc, il se met en équilibre sur un pied. Il tient la boule dans l'autre main. Donc, bras opposé. Et à partir de là, l'objectif, c'est de venir poser tranquillement la boule par terre. D'accord? Vous l'avez?
3: C'est hyper dur.
12: Ici, dit. Voilà. Et vous revenez.
5: Il va tomber.
12: Ce qui est intéressant, c'est qu'avec la neige qu'il y a dedans. Oui, s'il perd l'équilibre, la neige va bouger. Et s'il réussit justement à pouvoir l'objet, à bien stabiliser le pied par terre, la neige ne bougera pas.
3: Il est
12: et
3: bon.
12: Ça, ça peut être un indicateur.
3: Bon,
12: hein. C'est-à-dire, dès que la neige, si vous voyez que la neige commence à être dans tous les sens, il y aura nécessité d'effectuer des exercices spécifiques.
0: Respect. Merci Nordine. Arthur de Ici Héros qui est avec nous dans le studio. Vous voulez défier Nordine?
5: Est-ce qu'avec un cône de chantier, on peut faire du sport, cher coach sportif?
12: Un cône de chantier? Trouvé dans la rue.
0: Alors,
12: carrément. C'est-à-dire, il fait quelle hauteur? Il fait quelle hauteur?
5: Ça arrive aux genoux généralement, un cône de chantier.
3: 40 cm.
0: Ma taille à peu près.
12: Très bien. Donc, ce que vous pouvez faire, Arthur, alors attention, parce que si vous trompez, c'est dans les fesses le cône.
0: C'est vendredi.
12: Vous placez le cône derrière vous, d'accord? Juste au niveau des talons. Vous l'avez? Et en fonction de la hauteur, alors ce que je vais vous demander, c'est de faire un premier squat. Vous descendez, vous fléchissez avec vos fesses, vous venez toucher le cône. Et vous revenez. C'est bon?
5: Oui.
12: Ensuite, l'idée, c'est de travailler la force des jambes. Et là, je vais vous demander de le faire en dissocié. C'est-à-dire, vous allez vous mettre sur un pied, but du jeu. Par exemple, vous mettez en appui sur un pied sur la jambe droite. Et vous allez fléchir la jambe droite pour essayer de venir toucher le cône avec le fessier droit. Et vous remontez.
5: D'accord. Pas tomber, effectivement.
3: Et vous le faites là, ou pas?
12: Exactement. Et après, même chose de la jambe gauche. Et ce qui est intéressant dessus, c'est que vous allez pouvoir la différence de force, d'accord?
0: Okay.
12: Si à deux jambes, vous réussissez à vous relever, pas de souci. Jambe droite, si ça galère, c'est dur. Et puis vous refaites un peu de renforcement. Et si c'est jambe gauche, si ça marche, il n'y a pas de souci.
0: Merci Nordinatab, la chronique la plus lunaire depuis
12: Le coach, je l'avais pas.
0: Formidable. Merci Arthur de Plante, que je remercie tout particulièrement d'avoir été avec nous aujourd'hui.
5: Avec grand plaisir.
0: Vous pouvez retrouver dans la matinale d'Ici Héros tous les matins. On accueille la gagnante de notre jeu, parce que tous les jours je booste votre pouvoir d'achat. Elle s'appelle Sabine. Coucou Sabine.
13: Oui, bonjour Enora.
0: Bonjour. Appelez-moi Paulette. Bonjour Sabine. Oui.
13: J'aime beaucoup Nordine aussi, donc je suis un peu émue de vous avoir,
12: Je suis honorée, merci beaucoup.
0: Nordine, c'est le chouchou de ces dames.
3: Il faudra
0: vraiment, une émission spéciale Nordine. Vous avez gagné, Sabine!
12: Sabine, vous habitez où? Vous habitez pas Orléans par hasard?
0: Arrêtez de draguer, on arrête tout. Dans les Yvelines.
12: Dépose le chèque chez vous.
0: Voilà, merci beaucoup, merci. Pardonnez-nous, c'était très agité aujourd'hui. On est tellement heureux de passer tout ces midis en votre compagnie. Merci à toute l'équipe à Paris qui veillait au grain. Merci à Théo, notre technicien ici à Montpellier. Merci à l'accueil de tout l'équipe de Ici Héros. C'était fantastique d'être avec vous, toute la semaine. J'en perds mon latin. Je vous embrasse du fond du cœur. Je vous dis à lundi. Bon week-end. Prenez grand soin de vous, les amis.
12: Le cône.
0: Bonjour Benjamin Mathieu, c'est les infos dans vos régions.
14: Bonjour Enora, c'est parti pour le 13h de nos régions, une demi-heure d'infos au plus près de vos préoccupations et de votre quotidien. Vous le savez, avec les reportages des 44 locales du réseau ici, ça arrive dans quelques secondes.
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0: Merci d'écouter la radio ici, il est 13h. Les informations, Benjamin Mathieu.
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14: Bonjour et bienvenue dans le 13h de nos régions. Un nouveau record pour le prix du gasoil, désormais à 2,40€ le litre en moyenne, selon nos calculs, vous avez bien entendu. Le président de la République doit s'exprimer dans quelques minutes. Il tient ce matin une réunion avec tous les chefs de parti sur cette crise internationale qui se dégrade rapidement au Moyen-Orient. On sait déjà qu'un nouveau dispositif à destination des Français les plus précaires, qui travaillent et ont besoin de leur voiture, sera lancé le 1er octobre. Alors à quoi faut-il s'attendre? Eh bien, on fait le point juste après les titres dans votre 13h. C'est moins cher que Netflix et ça vous ouvre les portes de 500 monuments d'exception à visiter en France. On vous présente également dans un instant le Pass Patrimoine qui est lancé aujourd'hui. On vous emmène également en Normandie dans Dites-le ici, le rendez-vous désormais incontournable où on vous donne la parole. Nous allons aussi dans Lyon avec cette terrible erreur médicale, un patient mort à l'hôpital d'Auxerre suite à une erreur médicale. Et puis si vous comptez vous rendre à Lourdes ou à Metz, peut-être allez-vous craquer pour une gourde ou une tasse à café Léon XIV. Avec la prochaine venue du pape en France, les produits dérivés à l'effigie du Saint-Père font un carton.
16: Des mallettes, porte-clés, t-shirts, on va le prendre une fois qu'on viendra pour le voir et comme ça il nous le bénira.
14: Bon, vous avez le menu du trésor de nos régions, nous sommes ensemble pendant une demi-heure. Des prix à la pompe insensés et une déclaration très attendue du président de la République dans quelques minutes. Je vous le disais dans les titres, le prix du gasoil qui est désormais à 2,40 € en moyenne selon les calculs de la Radio France. Depuis ce matin, Emmanuel Macron reçoit l'ensemble des représentants des partis politiques à l'Élysée. Au menu, la dégradation rapide de la situation géopolitique et les prix donc du carburant qui sont devenus insupportables. Il doit s'exprimer à la suite de cette réunion. Mais le porte-parole du gouvernement annonce d'ores et déjà ce matin que les aides aux grands rouleurs qui devaient prendre fin à la fin du mois, eh bien, seront compensées par de nouvelles aides, toujours pour ceux qui travaillent et ne peuvent pas se passer de leur voiture. Maud Bréjon sur France Inter ce matin.
17: Nous travaillons à un nouveau dispositif d'aide pour les Français qui travaillent à compter du 1er octobre. On aura l'occasion de le préciser les modalités dans les jours à venir. Il y a un dispositif qui est le dispositif grand rouleur qui est en place jusqu'au 30 septembre. C'était 100 € pour 3 millions de Français. On voit que les difficultés perdurent. On a toujours dit qu'on adapterait les dispositifs en fonction d'une situation géopolitique qui évolue. De toute évidence, les prix restent hauts. Ça peut durer plusieurs semaines, ça peut durer plusieurs mois. Et donc, nous proposerons un nouveau dispositif d'aide à destination des Français qui travaillent. Le dispositif grand rouleur tel qu'il existe aujourd'hui fait partie des pistes étudiées. Il y en a d'autres. Encore une fois, on est dans une situation exceptionnelle et on s'adapte. Mais moi, je veux dire ce matin aux Français qui nous écoutent que nous ne les laisserons pas tomber.
14: Et puis ce matin, sur l'antenne de Ici Gironde, Marine Le Pen, la candidate du Rassemblement National, a demandé au gouvernement de faire baisser les taxes sur l'essence de 20 à 5,5%, une mesure qui coûterait 15 milliards d'euros, soit plus que le budget de la justice. Lui répond cette même porte-parole du gouvernement, Maud Bréjon, qui ferme donc la porte à cette proposition. Alors dans ce contexte tendu, on connaît désormais les grandes lignes du budget de l'État, dont les pistes commencent à

0: qui, par le biais de sa patronne Sophie Binet, appelle à une journée noire le 29 septembre, date d'un appel à la grève dans la fonction publique. Du côté de la CFDT, Laure Revel, secrétaire générale fonction publique, est quasiment désabusée.
1: Les organisations syndicales et entre autres la CFDT depuis plusieurs années alertent sur ce gel du point d'indice qui dure depuis des années, hein, et les dernières augmentations n'ont absolument pas compensé l'inflation et on continue à voir la fonction publique uniquement comme une ligne budgétaire et pas comme un investissement pour l'avenir, alors que on a su trouver tous les agents publics dans les territoires qui ont été touchés dans des catastrophes de cet été. Au moment de joindre la parole aux actes, ben, lettre morte. Voilà. Il y a beaucoup de remerciements, mais les remerciements, ça fait pas le plein des courses.
2: Et Laurent, autre mesure qui fait réagir, c'est le délai de carence pour certaines allocations aux étrangers.
0: Oui, ce sont des allocations, selon le Premier ministre, qui ne dépendent pas du travail, comme les allocations familiales, le minimum vieillesse, les aides au logement, que sont les APL, ou encore le revenu de solidarité active, autrement dit le RSA. Une mesure de bon sens, selon Sébastien Lecornu, mais qui consterne, voire désespère, les associations humanitaires, comme l'explique Pascal Brice, le président de la Fédération des acteurs de la solidarité.
3: C'est-à-dire qu'on a là un Premier ministre qui s'obstine pour réduire le déficit budgétaire, ce qui est une nécessité absolue, à faire peser l'effort sur les plus fragiles, alors que la précarité et la pauvreté en France atteint des sommets depuis 30 ans, et stigmatise les étrangers. Depuis 2017, ce pays connaît un marasme du logement social. Et là, le gouvernement s'entête à nouveau à geler les allocations logement, ce qui va peser encore sur les ménages les plus fragiles et sur les bailleurs sociaux. Quant au délai de carence pour les personnes étrangères, qui va croire une seconde qu'on fera là des économies qui sont à l'auteur de ce que ce pays a besoin pour son budget? La réalité, c'est que monsieur le Premier ministre continue à livrer des étrangers en pâture à l'opinion publique et à l'extrême droite pour donner à croire qu'il serait responsable des difficultés économiques et sociales de ce pays.
0: Enfin, une mesure concerne les retraités. Le Premier ministre laisse choisir le Parlement entre les gels des pensions ou la suppression d'un abattement de 10% dont il bénéficie.
2: Laurent Borde de la rédaction de Ici. Alors, parmi les professions qui souffrent de ces prix exorbitants du carburant, travaillant parfois à perte, il y a bien sûr les pêcheurs. Ils bloquaient certains ports depuis une semaine. Blocage levé pour le moment, disent-ils, au lendemain d'une réunion avec la ministre déléguée à la mer et à la pêche. Ils ont obtenu le relèvement de l'aide sur les carburants de 25 à 35 centimes par litre. Mais ils attendent de voir pour le croire, Marie Boueda, pour Ici, à la sortie de cette réunion hier soir.
4: Après 6 heures de réunion et presque pas de pause, des avancées sur le prix du carburant. L'aide accordée aux pêcheurs va suivre l'évolution des cours du gazole. Ça veut dire que ça ne sera plus un montant fixe. Mathieu Chapelle est pêcheur au Gros-du-Roi et président du comité de pêche du Gard. Il est sorti de cette réunion ni rassuré ni énervé. Disons qu'il reste prudent sur cette annonce.
5: C'est une méthode de calcul. Ça aurait pu être mieux, ça aurait pu être moins mal. J'ai pas d'avis pour le moment. Je crois que en ce que je vois.
4: Et puis comme les aides mettent du temps à venir, ceux qui ont des problèmes de trésorerie pourront faire un prêt à taux zéro. Voilà ce qu'a proposé la ministre Catherine Chabot, qui se déplace lundi à Sète et au Gros-du-Roi. C'est à ce moment-là qu'ils décideront ou pas de reprendre les blocages, alerte Vincent Scotto, pêcheur à Sète.
6: Il y a des négociations qui sont encore en cours sur plusieurs points. La monnaie d'échange, c'est on lève le barrage, on laisse passer les ferries dès maintenant et on finalise lundi. Par contre, attention, si lundi nous n'avons pas de réponse à nos questions, le mouvement reprendra.
4: Les marins de Méditerranée ont aussi reçu des promesses plus spécifiques à leur zone, comme un meilleur quota de pêche pour le thon rouge. La ministre leur promet aussi un plan d'avenir pour la Méditerranée, sans plus de détails.
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2: On passe à cette affaire rarissime dans votre 13h. On y rentre pour être soigné, pas pour mourir. Une erreur médicale a causé la mort d'un patient à l'hôpital d'Auxerre. Une affaire particulièrement grave, confirmée hier soir par la direction de l'établissement de Lyon. La direction qui donne quelques détails sur les circonstances de ce décès que vous nous dévoilez, Lénie Flouva, pour Ici Auxerre.
8: Cet événement fait suite à une erreur d'administration médicamenteuse, écrit la communication du centre hospitalier auxerrois. Pour faire simple, une erreur médicale, une erreur mortelle pour ce patient pris en charge dans les services pour des soins. L'hôpital a immédiatement réagi en mettant en place sa procédure de traitement des événements graves. Autorités sanitaires régionales et judiciaires dans Lyon ont été informées. Pour éviter un autre drame, l'hôpital auxerrois a pris des dispositions pour, je cite,

0: garantir la continuité et la sécurité des prises en charge au sein du service concerné. Recueil et analyse des données de soins sont en cours. Une cellule d'accompagnement a été ouverte également pour soutenir la famille du patient, ainsi que les soignants et les étudiants du centre hospitalier.
1: On va en Normandie désormais. Il regardait une série sur Netflix tout en conduisant. Un chauffeur routier de 24 ans condamné hier à 5 ans de prison, dont 4 avec sursis par le tribunal correctionnel d'Évreux. En octobre 2022, alors qu'il roulait sur l'autoroute A13 dans l'Eure, il avait percuté plusieurs véhicules, dont ceux de gendarmes en intervention. La collision avait provoqué la mort d'un gendarme et avait blessé 7 personnes. La veuve de ce dernier et une victime évoquent un comportement irresponsable, Laurent Philippot.
2: Stéphane Ménian, adjudant-chef à la gendarmerie de Saint-Malo, est le premier militaire à avoir été percuté lors du choc. Et il se souviendra toute sa vie de ce 25 octobre 2022 à Saint-Marc-de-Blacarville.
3: Je me lève tous les matins avec une jambe en moins, donc tous les matins je m'en souviens. Mais bon, on a repris la marche en avant.
2: Mais l'adjudant-chef, comme les autres parties civiles, n'a pas du tout été convaincu par la ligne de défense du chauffeur. Pendant tout le procès, il a soutenu qu'il s'était endormi 3 à 5 secondes.
3: Le rapport de l'expert numérique de la tablette qui est très clair. La tablette, elle était à la verticale. Côté paysage, elle n'était pas plat comme il le dit. Après l'accident, il la rallume et il éteint l'application Netflix. Voilà, hein. Il regarde l'épisode 17, comme l'appel à la gendarmerie. Et le nom de l'épisode, c'est La Descente. C'est plein de symboles.
2: Il y avait des flèches lumineuses du patrouilleur de la société d'autoroute, des gyrophares. Catherine Bollock, la veuve de Jean-Christophe, le deuxième gendarme percuté, mort sur le coup, ne croit pas à l'hypovigilance. Et la prof de maths a même fait ses calculs.
4: 94 km/h, 800 mètres, il faut 30 secondes pour les parcourir. Et pendant toutes ces 30 secondes, sa vision n'a pas été attiré par cette lumière. Et je sais que Jean-Christophe et ses collègues avaient dit waouh, on n'a jamais eu un tel dispositif de sécurité sur ce genre d'intervention. On se croirait à Euro Disney, tellement il y avait des lumières de partout.
2: Le permis de conduire du routier a été annulé avec interdiction de le repasser pendant un an.
1: Le reportage ici, Normandie. En Ile-de-France, désormais, cette affaire inquiétante qui remonte à la fin du mois d'août, mais révélée hier soir. Un policier qui exerce dans le département des Yvelines a été mis en examen et incarcéré. Il est visé par une enquête du parquet national antiterroriste car il projetait de mener un attentat, Sébastien Baer.
5: L'homme âgé de 35 ans a été interpellé sur la voie publique le 23 août dernier dans le département des Yvelines. Ce fonctionnaire de police est soupçonné, entre autres chefs, d'avoir préparé une attaque terroriste. Lors des perquisitions menées à son domicile, les enquêteurs ont trouvé notamment plusieurs armes de catégorie A et B que le suspect détenait sans autorisation. Une source judiciaire précise aussi que l'homme a fabriqué des armes, là encore en relation avec une entreprise terroriste. À la fin de sa garde à vue de 96 heures, le policier a été mis en examen et placé en détention provisoire. Depuis le 27 août, un juge d'instruction antiterroriste est saisi de cette affaire. Les investigations devront notamment permettre d'identifier les motivations du fonctionnaire de police et les cibles qu'il visait.
1: Et puis on n'en a pas terminé avec la saison des incendies. Dans les Landes, 2 départs de feu près de Mimizan ont brûlé 300 hectares de végétation depuis mercredi. Ils sont en passe d'être maîtrisés, annonce le maire de Mézos ce matin, qui se dit pourtant très inquiet d'incendies à cette période de l'année, à nos confrères de France Info.
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1: À suivre dans le 13h de nos régions, c'est la folie des articles dérivés à l'effigie du pape pour financer la visite de Léon XIV en France. La semaine prochaine, l'église vend des gourdes, des sacs ou des magnettes Léon XIV, un peu comme les fans de Céline Dion. Les ventes s'envolent. Le succès du Mont Ventoux avec 700 000 visiteurs par an, mais la crainte d'une surfréquentation touristique pour ce site classé parc naturel régional. Et puis alors que débutent les journées du patrimoine, on vous parle d'un bon plan pour ne pas avoir à choisir entre un plein d'essence et une visite culturelle. On parle donc culture dans votre 13h de nos régions. Il est lancé aujourd'hui, parfaite idée pour ce début de week-end, le Pass Patrimoine qui devrait faire sensation avec une offre à tomber par terre. 500 sites patrimoniaux partout en France accessibles pour 6,50€ par mois. Françoise Lehmann, bonjour.
8: Bonjour.
1: Vous êtes déléguée nationale de la Fondation du Patrimoine et c'est vous qui lancez donc ce Pass Patrimoine aujourd'hui. Alors il s'agit d'un abonnement à faible coût qui donne accès à plus de 500 sites culturels en France à visiter. Expliquez-nous un petit peu comment ça fonctionne et comment vous arrivez à un chiffre si faible, 6,50€ pour une personne seule.
8: Oui. Alors le but de ce passe patrimoine, c'est d'encourager toujours plus de gens à découvrir leur patrimoine, de démocratiser l'accès au patrimoine et de générer aussi des ressources pour les sites parce qu'ils en ont bien besoin. Alors comment ça fonctionne le passe patrimoine ? Donc c'est une nouvelle offre d'adhésion à la Fondation du patrimoine. Ça démarre à 6,50 €. Pour un solo, ensuite vous avez des propositions pour un couple, vous avez des propositions pour une famille. Donc 4 formules d'adhésion qui seront disponibles et ça vous donne un accès gratuit à plus de 500 sites dans toute la France. Alors ce qui est intéressant, c'est que une fois que vous avez téléchargé l'application, ça vous permet de vous géolocaliser. Donc vous voyez tous les sites qui sont à votre disposition autour de vous. Et le passe patrimoine, c'est une grande diversité des sites. Donc vous avez des grands sites, vous avez Chambord, vous avez Château de Versailles, vous avez Fontainebleau, Vaux-le-Vicomte, vous avez les Hospices de Beaune, vous avez le Théâtre d'Orange, la Villa Effroussy-Rothschild, mais vous avez aussi des sites moins connus. Et c'est ça, un des grands objectifs du pass, c'est de mettre en lumière des sites moins connus. Alors, je vais donner quelques exemples. Par exemple, en région parisienne, vous avez l'abbaye du Mont-Sel, qui est un lieu absolument extraordinaire, créé par Philippe Lebel et qui a abrité de nombreux tournages de grands films épiques. Vous avez, si vous êtes passionné par le patrimoine militaire, vous avez à Nantes un bateau qui s'appelle le Maillet-Brézé, qui est un navire de guerre qui a figuré dans le tournage de Christopher Lohan.
1: Françoise Lemaine, je vous arrête car il y a 500 sites et du coup 500 heures pour... Voilà, il y a des choses merveilleuses, mais donc on comprend bien l'idée. Par exemple, l'entrée au château de Versailles, c'est 22 € à 32 € en fonction de la saison. Et là, voilà, avec un pass qui donc fait 78 € l'année si vous êtes solo ou 114 € si vous êtes en duo. Il y a également des versions qui sont pour les familles monoparentales. Je trouve que tu as le signaler, parce que c'est vraiment aussi on vit désormais comme ça. On comprend bien l'idée avec un chiffre qui est quand même plutôt faible. On peut vraiment avoir accès à plein d'endroits en France. L'idée, c'est aussi de faire découvrir donc des patrimoines qui sont très peu connus.
8: Oui, absolument. Et alors, ce qui est intéressant, c'est que chaque entrée validée par les visiteurs, le site en touchera 80% du tarif le plus élevé. Donc, c'est là que le principe est intéressant, c'est qu'il y a une circulation aussi de l'argent et du soutien au patrimoine. Et à travers cette nouvelle proposition, la Fondation du patrimoine réaffirme une fois de plus sa mission, qui est de participer à la sauvegarde du patrimoine et d'aider les détenteurs de sites à rester, à faire vivre leur patrimoine. Alors,
1: Parmi ces sites accessibles, Françoise Lehmann, il y a le fameux château de Chambord, un joyau des châteaux de la Loire, dont la fabuleuse aile François Ier est en péril. Elle est menacée de s'effondrer. Un appel aux dons a été lancé. Et hier, la cagnotte a passé 1 000 000 €. On écoute ce reportage de Camille Huppenoir de Ici Orléans.
9: 19 septembre 2025, à la veille des journées du patrimoine, la cagnotte pour l'aile François Ier est lancée. 17 septembre 2026, elle atteint son objectif d'1 000 000 €. À la veille, là encore, des journées du patrimoine, Cécilie de Saint-Venant est directrice générale déléguée au développement du domaine de Chambord.
10: Et j'avoue que le palier du 1 000 000 € à la veille des journées européennes du patrimoine, qui ont cette année pour thème le patrimoine en péril, bon, voilà, c'est un signal extrêmement encourageant et j'ose dire émouvant pour toutes les équipes de Chambord et pour tous les mécènes qui nous envoient des messages qui sont tous très heureux.
9: 5 500 mécènes environ, à 90% des Français.
10: Vous avez évidemment des habitants de la région Centre-Val de Loire, des gens qui viennent de toute la France, vraiment des gens qui ont souhaité participer à la mesure de leurs moyens. Le plus petit don, c'est 1 euro, le plus gros don, 10 000. Ce que je trouve très beau, c'est qu'on voit qu'il y a un engouement populaire. Les Français se sont mobilisés, c'est quand même un motif de joie.
9: La cagnotte a aussi reçu un joli coup de pouce de Stéphane Bern et de son émission Le Monument Préféré des Français, tourné à Chambord, diffusé mercredi soir. Ce n'est pas un hasard si quelques heures après, 1 000 000 € était atteint.
10: On a la chance d'avoir Stéphane Bern comme soutien. Il parraine beaucoup l'opération et ça a été un formidable levier.
9: Le chantier de sauvegarde sera lancé dans 1 an, le temps d'effectuer les études nécessaires avant ces travaux d'ampleur et complexes.
1: Et Stéphane Bern que vous retrouvez évidemment tous les jours à 7h55 dans vos matinales sur Ici. Françoise Lehmann, on vient de l'entendre. Tout le monde n'est pas aussi connu que le château de Chambord et ne peut pas bénéficier de cet engouement des Français pour le patrimoine et la défense du patrimoine. Ce nouveau pass patrimoine va donc permettre de générer des revenus qui permettront de sauver des bâtiments qui sont moins connus que le château de Chambord, si je comprends bien.
8: Oui, de générer plus de trafic. Quand vous allez sur le site du pass, vous voyez tous les sites qui sont aux alentours, près de là où vous habitez, et ça vous donne envie d'y aller parce qu'ils sont très bien présentés. Et donc ça, Il y aura évidemment pas mal de campagnes de publicité pour le passe patrimoine. Donc tout ça, il y a un objectif là derrière, c'est de générer des entrées supplémentaires pour les sites et donc des rentrées d'argent supplémentaires. C'est ça toute la boucle vertueuse selon la Fondation du patrimoine.
1: Et puis vous répondez aussi à une préoccupation, on l'a entendu en ce début de journal, du pouvoir d'achat qui diminue pour les Français. L'idée est de plus avoir à arbitrer entre est-ce qu'on fait une sortie culturelle en famille qui coûte évidemment un peu d'argent, est-ce qu'on fait le plein de la voiture.
8: Oui, c'est assez vite rentable. Ce pass, il est très vite rentabilisé. Vous avez quand même accès gratuitement à plein de sites et ça permet aussi d'éduquer la famille, d'éduquer les enfants selon les thématiques choisies. Vous avez des grottes que vous pouvez visiter. Vous pouvez visiter le musée de la chaussure. Dans le musée de la chaussure, qui est un bâtiment extraordinaire à Romans-sur-Isère, vous passez du Moyen-Âge en vous disant que les femmes vraiment, elles avaient vraiment des petits pieds. Elles acceptaient de souffrir et vous allez jusqu'au crampon d'Mbappé. Donc il y a vraiment quelque chose qui est aussi dans l'éducatif et qui nourrit cette passion du patrimoine qu'ont tous les Français.
1: Merci beaucoup Françoise Lehmann. Et puis je vous rappelle aussi que si vous voulez jouer une petite grille du loto Mission Patrimoine, c'est possible aujourd'hui. Il y a un super loto de 13 millions d'euros. Et en jouant, la Française des Jeux reverse une part de vos mises à la Fondation du Patrimoine qui finance donc des travaux de rénovation sur 100 sites partout en France. Et bien évidemment, tout ça présenté par Stéphane Bern que vous retrouvez régulièrement sur nos antennes.
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1: Et on reste dans la culture. C'est une première pour cette campagne présidentielle qui s'annonce palpitante. Ici, qui a décidé de mener une grande consultation à vos côtés jusqu'au scrutin, loin des querelles politiques. 50 isoloirs qui se déplacent à votre rencontre dans les foires, les places de village ou dans vos radios locales où vous venez régulièrement. Vous y répondez à des questions qui sont très ouvertes sur vos craintes, vos coups de gueule, vos initiatives constructives. On les diffuse ensuite sur l'antenne de Ici, dans ce journal, et en vidéo sur nos réseaux sociaux. On part en Normandie aujourd'hui à Villers-Écalles, c'est au nord de Rouen. Amaury est un artiste, il est quadra et papa d'un petit garçon de 5 ans et il s'inquiète justement de l'avenir des artistes et de la place de la culture.
11: Pour commencer, quels sont les sujets les plus importants pour vous en ce moment, que ce soit en positif ou en négatif ?
12: En tant qu'artiste, un des sujets qui me touche forcément le plus, c'est le sujet de la culture. Est-ce que justement les artistes auront toujours la possibilité de s'exprimer musicalement grâce à des budgets qui pourraient être mis en place dans les municipalités, etc. On est souvent un petit peu le fusible qui saute en premier lorsqu'il y a des problématiques budgétaires.
11: Quel serait votre message à la future présidente ou au futur président de la République ?
12: Si je devais m'adresser au futur président de la République, j'aurais évidemment envie de lui dire que les artistes français ont besoin de plus de place pour donner un petit peu plus de bonheur et apaiser les tensions que d'autres sujets pourraient créer. Et donc, par ce biais, pouvoir augmenter les budgets pour que nos aînés puissent se divertir, qu'il puisse y avoir un petit peu de positif dans leur vie, faire en sorte que la musique et l'art soient considérés presque comme thérapeutiques pour certains. Et puis, le message que je voudrais lui dire, c'est aussi de tout simplement essayer d'être le plus proche des gens et moins des intérêts globaux.
1: Merci à Amaury. Et si vous voulez faire comme lui, vous donner la parole dans les isoloirs de Dites-le ici, voici quelques idées. À la foire agricole d'Autun avec Ici Bourgogne cet après-midi. Plus original au site d'atterrissage des parapentes à Lubin, c'est pour la coupe Icar en Isère avec Ici Isère demain et dimanche. Tout le week-end également à la foire de Caen dans le Calvados. N'hésitez pas à aller voir les équipes de Ici et à entrer dans l'isoloir pour vous exprimer.
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1: Et on passe à la visite du pape Léon XIV qui arrive vendredi prochain pour 4 jours de voyage apostolique. Des centaines de milliers de fidèles et de curieux sont attendus sur place, à Saint-Denis, à Lourdes ou à Metz. Un voyage aussi rare que coûteux. Il devrait coûter 27 millions d'euros pour assurer la sécurité et l'accueil des plus de 700 000 fidèles. L'État qui finance la sécurité, mais l'Église doit payer tout le reste. Alors, comment font-ils ? Eh bien, les dons des fidèles, mais aussi les produits dérivés, c'est-à-dire des gourdes à l'effigie de Léon XIV, qui vont payer la note, Lou Bourdi.
9: À la sortie de Notre-Dame de Paris, en passant par la boutique, les produits dérivés sont partout.
13: Des mallettes, porte-clés, t-shirts.
9: Ou encore ce kit nomade, tote bag, casquette et gourde qui va avec. Une trentaine de produits de 2 à 40 euros. Et cette Parisienne compte bien s'en offrir un souvenir quand elle viendra ici voir Léon XIV célébrer la messe.
13: On va le prendre une fois qu'on viendra pour le voir. Et comme ça, il nous le bénira.
9: Ces deux touristes, en revanche, voulaient en acheter tout de suite.
14: Mylène. Bernadette.
15: Du Maine-et-Loire.
9: Mais trop de monde à la boutique.
15: C'est voilà. Très long.
9: Alors elle compte sur la petite fille de Mylène pour leur en rapporter.
15: Toi, tu as ta petite fille qui va monter.
16: Ta petite fille, elle va venir.
15: Oui, ma petite fille.
16: Deux jours à Paris, là.
9: Des goodies pour tenter de boucler le budget, car il faut trouver 27 millions d'euros. Alors l'Église compte aussi sur l'appel aux dons lancé cet été.
17: Nous avons récolté à peu près 5 millions et demi d'euros jusque-là. Il nous en faut encore.
9: Sylvain Guibaud, secrétaire adjoint de la Conférence des évêques de France.
17: Que chaque personne qui souhaite voir le pape, qui souhaite être béni, puisse l'être dans les meilleures conditions possibles. Il faut donc pouvoir entendre, il faut pouvoir le voir. Des kilomètres de câbles, des écrans géants.
9: Un dispositif hors norme qu'il faudra continuer de financer jusqu'au bout. Un système de QR code et de SMS permettra de continuer de faire des dons même pendant les grandes célébrations du pape.
1: Le reportage de Lou Bourdi. On passe à ce sujet sur le Mont Chauve, comme on le surnomme en raison de son absence totale de végétation à son sommet. J'imagine que vous avez trouvé, on parle du Mont Ventoux, symbole du Vaucluse, star du Tour de France, qui a ramené l'année dernière 300 000 spectateurs sur ses pentes, mais le site est aussi classé parc naturel. Alors que ce week-end, une nouvelle course est organisée, c'est la Ventoux by Night, une course nocturne. De nombreuses voix s'élèvent pour ne pas faire du Mont Ventoux une sorte de Disneyland du sport, Marion Bernard.
18: Ceux qui arpentent les chemins du Ventoux pour observer la faune, notamment. Pierre Perret, qui vit à la station du Mont-Serein, est accompagnateur pour des amoureux de la nature.
19: Sur les sorties chamois, j'ai fait un peu marche arrière parce que c'est plus compliqué qu'avant. Et ils sont plus rares. Et là où je les observais régulièrement, je les observe moins facilement. Là, on va rentrer dans le brame du cerf. C'est vrai que c'est une période sensible qui dure peu de temps. Si en plus il y a du dérangement à travers de la course de jour, de nuit, des courses de voiture, des courses de moto, comme il n'y a pas de contrôle des régulations, il y a un dérangement quasi permanent.
18: Même écho inquiet à la LPO. Cécile Boulle est la coordinatrice locale Ventoux. Elle alerte sur la difficulté croissante de voir nicher certains oiseaux, par exemple le pic noir, et se doute que la présence de l'homme y est pour quelque chose dans ce qu'elle nomme une surconsommation de ce site.
20: C'est devenu un parc d'attractions. C'est le Disneyland du Vaucluse, quoi. Il faut prendre conscience que tout ça, c'est du vivant. Il faut avant tout protéger l'environnement naturel de cet espace et le protéger de manière plus sérieuse.
18: Car aujourd'hui, le règlement du parc naturel impose peu de contraintes aux activités menées sur le Ventoux. C'est sans doute là que le bât blesse pour Cécile Pajani du comité écologique Comta Ventoux.
21: Le principe d'un parc naturel régional, c'est que justement la réglementation est hyper légère. Ça repose avant tout sur une tentative de conciliation entre les milieux, des milieux d'une grande richesse, et qu'ils puissent aussi connaître un développement économique. Ça repose quand même sur la volonté des personnes qui les gèrent.
18: Serge Jolin, figure du trail en Vaucluse, organise des courses depuis 25 ans et lui estime faire sa part.
22: On prend la décision déjà de réduire le nombre de participants à nos épreuves. On refuse de prendre des inscriptions. On se sent responsable déjà, nous, quand on limite à 3000.
18: Difficile pour autant de résister à l'atout économique. Plus de 150 000 cyclistes chaque année. Ça dope les communes au pied du Ventoux comme Bédouin. Son maire, Alain Constant, dit gérer les afflux sans problème.
23: Chaque élu est responsable. Hein. La jauge, ça peut être un critère. On s'inquiétera le jour, effectivement, où on atteindra ces limites de cohabitation. Moi, je suis pour l'accompagnement et non systématiquement la radicalité aux choses.
18: Le Ventoux qui accueille chaque année 150 rendez-vous sportifs concentrés pour la plupart entre fin mars et mi-novembre.
1: Le reportage de Marion Bernard, surnommé Zizou Christ par Jamel Debbouze lors de la cérémonie des JO, on s'en rappelle. La très attendue première liste du sélectionneur des Bleus, Zinedine Zidane, qui remplace donc Didier Deschamps, ça sera à 18h, très attendu, car évidemment tout le monde attend la première liste de Zinedine Zidane, évidemment.
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25: Ce samedi, on sort, on joue et surtout, on rigole. À Pau, direction l'espace Danza pour un cabaret improvisé avec la compagnie La Boîte à Idées. À 21h, les comédiens vont devoir improviser et ce sont les spectateurs qui donnent les thèmes. Quelques secondes pour se préparer et c'est parti pour des scènes totalement imprévisibles et mémorables. 8€ et c'est gratuit pour les moins de 12 ans. À Monin, place à la Belote. Rendez-vous à 20h30 pour le concours. Avec une consommation offerte et de nombreux lots à gagner, comptez 20€ par équipe. Et puis direction Bagnères de Bigorre pour le Big Bag Festival qui joue les prolongations jusqu'à samedi pour cette 13e édition. Des concerts, des spectacles de rue, des marionnettes géantes, des ateliers, des marchés animés et même un cirque enflammé. Rendez-vous compte, ça va être juste exceptionnel. Bref, ce samedi dans le Béarn et la Bigorre, vous avez l'embarras du choix.
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1: Bonjour tout le monde et bienvenue dans vos après-midi en musique. Allez, dernier jour de la semaine avant de retrouver notre week-end. Est-ce que vous avez un match de rugby prévu? Est-ce que vous allez partir du côté de l'océan, vous rafraîchir? Est-ce que vous avez un repas de famille? Bref, vous nous dites tout sur le WhatsApp d'Ici Béarn Bigorre. On adore lire à chaque fois vos commentaires et ce que vous allez faire, puisque vous le savez, nous sommes votre radio de proximité. Jennifer, qui reprend une des plus grandes chansons de Dalida, c'est Mourir sur scène.

0: Eddie Mitchell, il ne rentre pas ce soir sur Ici. Béarn Bigorre, elle, a pu miraculeusement rentrer chez elle après ses nombreuses blessures. Pour rappel, c'est l'affaire classée de cette semaine où des policiers lusiens, il y a 5 ans, le samedi 21 août 2021, ont retrouvé chez elle une femme quadragénaire lardée de coups de couteau dans son appartement de Cibourg. Thierry, la malheureuse, s'en sort miraculeusement. Elle livre deux indices majeurs qui ont permis aux enquêteurs de la PJ d'interpeller l'agresseur présumé 24 heures plus tard.
1: Pressé de questions en garde à vue, le suspect affiche une décontraction et une sérénité qui déroutent les enquêteurs. Première, deuxième audition, Yann nie tout en bloc. La victime, il ne la connaît pas. La rue Évariste Baignolles où le drame s'est produit, n'en a jamais entendu parler, alors qu'il l'emprunte chaque jour pour se rendre au travail. Troisième audition, les policiers abattent leurs cartes, l'ADN découvert sur le couteau, les témoins, la victime qui le désigne formellement. Yann s'explique enfin. Samedi matin, en rentrant de son travail, il a été abordé par Céline qui, dit-il, lui a demandé de l'aide pour stationner son véhicule dans le garage. Il s'est exécuté, l'aidant même à porter des sacs jusqu'à son domicile. Céline lui a proposé un verre, refus catégorique. Yann avait déjà assez bien bu. En revanche, il n'est pas contre un petit joint d'herbe. Il écoute poliment la jeune femme qui lui conte ses déboires sentimentaux. Tout a basculé selon lui quand Céline lui aurait fait des sollicitations sexuelles. Ulcéré, il l'aurait insultée. La jeune femme est devenue hystérique, dit-il. Elle s'est emparée d'un couteau pour le frapper. Et tandis qu'il essayait de la désarmer, Céline en a pris un plus grand encore sur l'évier. Débute alors une bagarre, selon Yann, qui admet avoir asséné plusieurs coups sans savoir combien exactement, ni même où il frappait. Désorienté, il a fini par prendre la fuite, loin d'imaginer qu'elle passerait si près de la mort. Yann finit par exprimer des regrets. Et s'il a menti, c'est par honte. Mis en examen pour tentative de meurtre, le jeune Cibourien est écroué à la Villa Chagrin, où il soufflera sa 24e bougie. Yann a grandi aux côtés de sa mère, qui l'a élevé comme elle pouvait, seule, abandonnée par son père à la naissance. Sans frère ni sœur, il n'a toujours pas sa carte d'identité. Redoute-t-il de remonter l'arbre de ses ancêtres? Pour le psychiatre qui l'a examiné, Yann est irritable, impulsif. 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Pour tout cela, il purgera 14 ans de réclusion criminelle.
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1: Ce week-end, si une envie de rando vous passe par la tête, eh bien banco, allez-y. 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

0: C'était Florent Pagny avec Savoir Aimer sur Ici Béarn Bigorre. Il faut surtout savoir écouter. Normal, c'est l'heure de retrouver les informations sur Ici Béarn Bigorre.
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3: Emmanuel Macron doit s'exprimer dans quelques minutes. Il présidait à l'Élysée une réunion avec l'ensemble des chefs de parti portant sur la crise internationale et ses conséquences sur l'envolée des prix du carburant. Ce qui nous a été présenté est une situation internationale durablement dégradée, commente à la sortie de la réunion Manuel Bompard de la France Insoumise. Le président n'a apporté aucune réponse sur la question du pouvoir d'achat ou des taxes sur le carburant, dit de son côté Jordan Bardella pour le Rassemblement National. Le gouvernement, qui a déjà annoncé ce matin un nouveau dispositif à destination des Français les plus précaires qui travaillent et qui ont besoin de leur voiture. Il sera lancé le 1er octobre. Des aides jugées insuffisantes, notamment par l'association Familles Rurales qui réclame le prolongement de l'aide carburant pour les grands rouleurs ainsi que son doublement et son élargissement. Un appel à la grève lancé le 29 septembre prochain par les syndicats. Ceux-ci dénoncent notamment le gel du point d'indice des fonctionnaires dans les mesures d'économie présentées par le gouvernement dans le cadre du prochain budget. Un homme condamné par la cour criminelle de Charente à 12 ans de réclusion criminelle. Il avait allumé 32 incendies entre 2022 et 2023. Une peine lourde pour ce type de fait. L'accusé avait été qualifié de bombe vivante par l'avocat général pendant le procès. L'ancienne star d'M6 Stéphane Plaza, condamné en appel à 18 mois d'emprisonnement avec sursis. Il était jugé pour violence conjugale. Et puis une belle affiche de Ligue 1 ce soir entre le vice-champion de France Lens qui se déplace à Monaco, deuxième du championnat. Le match est à vivre à 20h45.
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0: Aujourd'hui, c'est une belle journée ensoleillée que nous annonce Météo France avec des températures qui sont agréables. Aujourd'hui, 21 degrés à Pouzac, 22 degrés du côté de Lourdes et 23 degrés à Séméac. Côté Béarn, à Mirepex et à Gelos, il fait 23 degrés, 24 degrés à Abydos et surtout 21 degrés à Salis de Béarn et 22 degrés à Orthez. Pour le reste de la journée, on va rester avec du soleil, des températures comprises entre 24 et 25 degrés.
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2: Vous venez peut-être de reprendre le travail. En tout cas, merci à vous d'avoir le réflexe d'écouter Ici Béarn Bigorre. Si vous êtes à la retraite et que vous passez la journée avec nous, ben merci aussi de nous écouter. Ça nous fait extrêmement plaisir de vous accompagner en musique. Michael Jackson, Liberian Girl, Zouk Machine avec Meldon et le jeune Alex Warren, américain avec son titre Ordinary sur Ici Béarn Bigorre.

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2: Et vous êtes toujours bien accompagné dans vos après-midi en musique sur ici Béarn Bigorre. La suite sur votre playlist, c'est Jeanne Mas avec son titre Sauvez-moi, le groupe français Indochine avec Victoria. Mais avant ça, c'est Véronique Sanson qui nous emmène à l'ouest du Canada, c'est Vancouver.
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1: Ce samedi, les gourmands ont rendez-vous à Pau. À l'occasion des journées du patrimoine, poussez les portes de la chocolaterie de la Couronne. Ouverte depuis quand même 1953, cette institution paloise vous dévoile exceptionnellement ses coulisses. Le chef vous fera découvrir les secrets de fabrication de ces bons chocolats. Mais seulement 15 places sont disponibles. Comptez 15 euros par personne, réservation obligatoire. À Lambeye, c'est l'heure du samedi gourmand. Au Chez Doléris, les vignerons de Crouzeille vous proposent de déguster leur vin accompagné de produits artisanaux du Vic-Bil et à découvrir le nouveau Bourrette. C'est gratuit, alors profitez-en. Et pour finir, direction Lannemezan pour une soirée karaoké dansant avec Gilles, votre DJ. À partir de 20h30, sortez les micros, investissez le dance floor et profitez aussi de quelques tapas pour reprendre des forces. Ce samedi, dans le Béarn et la Bigorre, on déguste, on chante et surtout, on profite!
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1: On va marquer une courte pause et revenir plus fort sur Ici Béarn Bigorre, notamment avec une nouveauté, et vous savez qu'on aime ça, sur votre radio locale. Teddy Swims, on l'adore aussi avec son dernier titre, Mr. Know It All, et ensuite c'est Gérard Blanc qui est un classique avec Une Autre Histoire.
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2: Et c'était Alain Souchon, Le Baiser. Je la trouve fantastique, moi, cette musique. Elle est belle. Bon, allez, il est l'heure de retrouver les infos sur ici Béarn Bigorre.
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4: La première déclaration du président de la République à l'issue de la réunion organisée ce matin entre les différents chefs de parti. Réunion sur la crise internationale actuelle et ses conséquences sur les prix des carburants. C'était à l'Élysée. Et alors que le litre de diesel est aujourd'hui à 2,40 € en moyenne, Emmanuel Macron appelle à traiter les causes de la hausse des prix de l'énergie avant de dépenser le maximum d'argent, ce qui se traduit selon lui soit en déficit accru, soit en impôts. Le chef de l'État qui souligne aussi que cette hausse des prix n'est pas la conséquence de décisions gouvernementales. Ce matin, le gouvernement, justement, qui avait annoncé un nouveau dispositif à destination des Français les plus précaires, qui travaillent et qui ont besoin de leur voiture, il sera lancé le 1er octobre. La France, qui va aussi convoquer un G7 sur l'énergie, il se tiendra dans les prochaines semaines. L'idée est de se coordonner entre pays membres pour faire baisser les prix de l'énergie. Le maire de Concarneau, dans le Finistère, Quentin Le Gaillard, mis en examen pour viol et agression sexuelle. Celui-ci nie les faits, il a été placé sous contrôle judiciaire strict avec notamment un suivi et des interdictions de contact avec la victime et de paraître à son domicile. L'ex-star de l'immobilier Stéphane Plaza, condamné en appel à 18 mois d'emprisonnement avec sursis pour violence conjugale, une peine plus lourde qu'en première instance. Et puis c'est une première liste très attendue, celle du nouveau sélectionneur des Bleus, Zinedine Zidane, qui remplace Didier Deschamps après 14 ans de bon à nouveau service. Les joueurs appelés par Zizou disputeront les matchs de Ligue des Nations.
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2: Aujourd'hui, c'est une belle journée ensoleillée que nous annonce Météo France, avec des températures qui sont agréables. Aujourd'hui, 21 degrés à Pouzac, 22 degrés du côté de Lourdes et 23 degrés à Séméac. Côté Béarn, à Mirepex et à Gelos, il fait 23 degrés, 24 degrés à Abydos et surtout 21 degrés à Salis de Béarn et 22 degrés à Orthez. Pour le reste de la journée, on va rester avec du soleil, des températures comprises entre 24 et 25 degrés.
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1: Et on est là pour vous donner du peps, de l'énergie sur Ici Béarn Bigorre, parce qu'on sait que, allez, 15h passées de quelques minutes, c'est un petit peu le creux de l'après-midi. C'est pour ça qu'on est là, pour vous accompagner, et tout ça en musique avec Glenn Frey de It Is On, Lips Inc. avec Funky Town. Mais avant ça, c'est le groupe toulousain Gold avec Laissez-nous chanter sur Ici Béarn Bigorre.

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2: Et ne quittez surtout pas ici Béarn Bigorre. Ne bougez pas puisque la suite, c'est trois musiques qui s'enchaînent. Et ça, sans interruption, sans pub, sans rien. François Fellman, les valses de Vienne. Julien Lieb, notre palois, qui s'est fait découvrir à la Star Academy, c'est autrement. Et le duo fantastique, légendaire, Morane et Lara Fabian, tu es mon autre.
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1: Ce samedi, on sort, on joue et surtout, on rigole. À Pau, direction l'espace Danza pour un cabaret improvisé avec la compagnie La Boîte à Idées. À 21h, les comédiens vont devoir improviser et ce sont les spectateurs qui donnent les thèmes. Quelques secondes pour se préparer et c'est parti pour des scènes totalement imprévisibles et mémorables. 8€ et c'est gratuit pour les moins de 12 ans. À Monin, place à la Belote. Rendez-vous à 20h30 pour le concours avec une consommation offerte et de nombreux lots à gagner. Comptez 20€ par équipe. Et puis direction Bagnères de Bigorre pour le Big Bag Festival qui joue les prolongations jusqu'à samedi pour cette 13e édition. Des concerts, des spectacles de rue, des marionnettes géantes, des ateliers, des marchés animés et même un cirque enflammé. Rendez-vous compte, ça va être juste exceptionnel. Bref, ce samedi dans le Béarn à la Bigorre, vous avez l'embarras du choix.
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2: Francis Cabrel, avec son titre Sarbacane, et Vanessa Paradis vous donnent tous les deux rendez-vous sur Ici Béarn Bigorre, et ça c'est dans quelques minutes. Avant ça, on espère que votre après-midi se passe bien, avec des températures normalement qui redescendent, et une journée ensoleillée. Avant de retrouver nos deux artistes français, on marque une courte pause.
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0: Étienne Dao, duel au soleil sur ici Béarn Bigorre. On a presque envie de sortir la lune de soleil. Avec ce temps bien ensoleillé, on fait un point sur la météo dans quelques minutes.
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3: Marine Le Pen estime que sans baisse des taxes sur les carburants, il existe un risque de blocage de l'économie. La candidate du Rassemblement National est en campagne dans l'Aude. Elle réagit aux déclarations d'Emmanuel Macron suite à la réunion de l'ensemble des chefs de parti à l'Élysée. C'était ce matin au sujet de la crise internationale et des conséquences sur la flambée des prix des carburants. Le chef de l'État qui critique les actuels mouvements de grève et de blocage comme ceux des pêcheurs. Les mobilisations sociales sont toujours légitimes, mais lorsqu'elles protestent contre les conséquences de phénomènes qui ne sont pas le résultat de l'action gouvernementale. Elles disent une souffrance, mais elles produisent moins une solution, commente Emmanuel Macron. L'eurodéputé Rima Hassan annonce porter plainte contre le ministre de l'Intérieur Laurent Nunez pour violation du secret de l'enquête. Une plainte qui fait suite aux révélations de France 2. Un reportage assure que le ministre aurait participé à la diffusion d'une information inexacte sur la prétendue drogue détenue par l'élu LFI. D'importants stocks de produits chimiques stockés à proximité immédiate du Rhône. Les liquidateurs de l'usine de pâte à papier Fibre Excellence à Tarascon dans les Bouches-du-Rhône sont dans le viseur de l'État. Le site classé Céveso va être repris en charge par l'Agence de l'Environnement face à une urgence impérieuse de risque de pollution. Et puis un homme condamné par la cour criminelle de Charente à 12 ans de réclusion criminelle. Il avait allumé 32 incendies entre 2002 et 2023. Une peine lourde pour ce type de fait. L'accusé avait été qualifié de bombe vivante par l'avocat général pendant le procès.
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0: Il fait encore beau chez nous, en Béarn et en Bigorre, même si c'est vrai que à certains endroits, ça peut se couvrir un tout petit peu. Ça ne va pas empêcher cette impression de beau temps, mais quand même, sur Bidos, sur Bannière de Bigorre et Pouzac, il y a quelques passages nuageux. Pareil sur la Reims, Accousse et en vallée bigourde. Les températures sont comprises entre 23 et 24 degrés. Et pour demain, il fait beau.

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2: Oui, et bienvenue à l'heure du goûter dans les histoires d'ici. Pendant une heure, on va vraiment se rapprocher de notre territoire. Déjà, avec la langue noust, Pierre Salle vous attend avec ses mots d'oc. Les enfants de la calandrette de Pau vous apprennent chaque jour un nouveau mot dans la langue occitane. Et on se retrouvera avec Thierry Sagardoito et ce dernier épisode des affaires à classer. Avant ça, c'est Zazie avec son dernier titre que nous avons écouté ensemble pour la première fois. C'est Peu importe.

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1: Et il est toujours à l'heure pour nous conter ses plus belles histoires en français, en occitan. Je vous parle bien sûr de votre rendez-vous quotidien, Pierre Salle. Aujourd'hui, on s'intéresse au mot foi. À quoi fait-il référence dans la langue occitane? Adieu Pierre Salle.
2: Adéchat Monde. Savez-vous comment on traduit le mot foi, F-O-I-S, en occitan? En fait, il y a plusieurs réponses. Le mot le plus répandu à travers toute la zone occitane, c'est le mot « bégade ». Mais il faut bien dire que dans notre micro-région, il n'est guère employé. Chez nous, et ça va rappeler quelque chose aux hispanistes, on disait autrefois « UEBS ». Mais ce mot est tombé en désuétude et on ne le trouve plus qu'en composition dans le mot « labets », qui veut dire « alors ». Et labets, qu'em seguit, vous me suivez jusque-là? En fait, au jour d'aujourd'hui, on dit « ucop ». Je suis sûr que certains d'entre vous connaissent la chanson de Mario de Bidau où, en refrain, on compte

0: U-COPS, BUS-COPS, TRES-COPS, COTE-COPS, IN-COPS et HAUT-HAUT-HAUT. Je laisse la suite. Ce mot, en fait, racine du verbe « coupa », avait pour vocation de signifier « coup », et d'ailleurs, il a parfois ce sens. La phrase « coute foutu u cote de pesa skin » est sans ambiguïté, elle a pour sens « je lui ai flanqué un sacré coup de pied ». Mais le « cop », c'est plutôt la foi, y compris en composition. Par exemple, pour dire « autrefois », on dit « autescops » ou « d'autescops ». Et bien des expressions traduisant la fréquence sont construites avec ce mot « cop sec », littéralement « coup sec », signifiant en fait « tout d'un coup, soudainement ».« Acops » a pour sens « parfois »,« abetscops » assez souvent, « tout cop » chaque fois, et « alencop » veut dire « à la fois ». Et puis, la fameuse formule des contes de notre enfance en langue locale, après qu'on ait annoncé « iuk se iukunt », c'est « Ucopero, bien sûr, l'équivalent du célèbre « Il était une fois ». Ucopero, les missus, les modoc, ker acabad, dichat munde.
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1: Les enfants de la calandrette de Pau n'ont jamais fini de nous impressionner. Et ça, c'est chaque après-midi à la même heure sur ici Béarn Bigorre. Aujourd'hui, ils nous apprennent à dire le mot voiture en occitan.
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3: À Dichas,
2: voiture.
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4: À Dioulou. Qui va me parler de la béiture, la voiture.
2: Oh. La béiture qui a eu mes gens de transport qui est hyper pratique et hyper polluante, malheureusement. Un autre personnage qui a été modernisée et qui a détruit le transport en commun. La voiture, c'est un moyen de transport très pratique et très polluant. Et année après année, il a été modernisé et à détrôner les transports en commun. Ah. Donc la béiture qui bat pénène la révolution industrielle. La voiture est née pendant la révolution industrielle. Au départ, okay, à vapeur, après, qu'il y a stat pétrole et explosion. Donc au départ, c'était à vapeur, après au pétrole et à l'explosion.
5: Plus rapide que la lumière, je suis Flash McQueen.
6: Hé, hey, Flash! T'es prêt?
2: La pure mère béiture qui a été inventée en 1789 et l'eau qui l'a inventée par Oliver Evans. La première voiture a été inventée en 1789 et celui qui l'a inventée, c'est Oliver Evans.
4: Merci. Dingalas pure mère. Adieu.
2: À bientôt.
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1: Vous posez peut-être une question. Comment savoir si les autres personnes que nous côtoyons dans la vie de tous les jours nous trouvent relous, lourds? Eh bien justement, Fred Ballard s'est posé la question dans l'Humour en Tube et elle a fait appel à ses experts.
2: Alors t'as une petite amoureuse là, ça commence à... Mais tonton il sait, hein, tonton il était amoureux.
3: Voilà, bon bah là typiquement on est sur du grand relou de compète, le tonton indiscret au rire gras et velu, un grand classique, incapable de vous flinguer un dîner de famille en trois phrases bien placées. Le relou est en général omniprésent, il se glisse même dans votre assiette.
2: Au restaurant je me mêle de ce que les autres bouffent. S'ils prennent pas comme je veux qu'ils le prennent, ça me fait chier. Je dis des phrases genre, bah prends le saignant, ça se mange saignant ça. Si elle le prend pas comme je veux qu'elle le prenne, j'y commande son repas. Je dis, ah bah, t'as commandé un peu de bagnole.
3: Ah bah oui, le relou est donneur de leçons et il s'y connaît mieux que tout le monde en gastronomie comme en mécanique. Mais il y a encore pire. Ouais, il y a le relou qui fait des blagues. Et les blagues de relou, bah c'est très très relou, hein, forcément.
4: J'ai un pote qui est venu me voir en spectacle il y a peu de temps. Il m'a dit, tu sais Tristan, depuis que j'ai un enfant, j'apprécie beaucoup moins les blagues sur les pédophiles. Je lui ai dit, mais du coup, depuis que t'es avec Mélanie, t'apprécies moins les blagues sur les moches? Et a priori, oui. Ça fait longtemps que j'ai pas eu de ces nouvelles.
3: Voilà, c'est comme ça qu'on sait que les autres nous trouvent relous, c'est quand on se retrouve tout seul. Donc merci à Manu Payet et Tristan Lucas pour cette leçon d'autodérision. Savoir rire de sa propre lourdeur, c'est un petit pas pour un gros relou, mais un grand fou rire pour l'humanité.

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1: Ce samedi, les gourmands ont rendez-vous à Pau. À l'occasion des Journées du Patrimoine, poussez les portes de la chocolaterie de la Couronne. Ouverte depuis quand même 1953, cette institution paloise vous dévoile exceptionnellement ses coulisses. Le chef vous fera découvrir les secrets de fabrication de ces bons chocolats. Mais seulement 15 places sont disponibles. Comptez 15 euros par personne, réservation obligatoire. À Lambeye, c'est l'heure du samedi gourmand. Au Chez de l'Héris, les vignerons de Crouzeil vous proposent de déguster leur vin accompagné de produits artisanaux du Vic-Bil et à découvrir le nouveau Bourrette. C'est gratuit, alors profitez-en. Et pour finir, direction Lannemezan pour une soirée karaoké dansant avec Gilles, votre DJ. À partir de 20h30, sortez les micros, investissez le dance floor et profitez aussi de quelques tapas pour reprendre des forces. Ce samedi, dans le Béarn et la Bigorre, on déguste, on chante et surtout, on profite!
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2: Et dans quelques minutes, nous allons retrouver les affaires classées de Thierry Sagardoito avec ce dernier épisode pour comprendre qu'est-ce qui se passe du côté de Cibourg avec cette femme quadragénaire qui a été découverte le corps lardé de coups de couteau par des policiers lusiens. Heureusement, elle s'en sort miraculeusement. Pour découvrir la fin de cette affaire classée surnommée Ange et Démon, restez avec nous, c'est juste après Téléphone, le jour s'est levé. Le jour...

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1: Samedi 21 août 2021, vers 4h30, les policiers lusiens portent secours à une femme quadragénaire retrouvée lardée de coups de couteau dans son appartement de Cibourg. Thierry Sagardoito, la malheureuse, s'en sort miraculeusement. Elle livre deux indices majeurs qui ont permis aux enquêteurs de la PJ d'interpeller l'agresseur présumé 24 heures plus tard.
2: Pressé de questions en garde à vue, le suspect affiche une décontraction et une sérénité qui déroutent les enquêteurs. Première, deuxième audition, Yann nie tout en bloc. La victime, il ne la connaît pas. La rue Évariste Baignolles où le drame s'est produit, n'en a jamais entendu parler, alors qu'il l'emprunte chaque jour pour se rendre au travail. Troisième audition, les policiers abattent leurs cartes. L'ADN découvert sur le couteau. Les témoins, la victime qui le désigne formellement. Yann s'explique enfin. Samedi matin, en rentrant de son travail, il a été abordé par Céline qui, dit-il, lui a demandé de l'aide pour stationner son véhicule dans le garage. Il s'est exécuté, l'aidant même à porter des sacs jusqu'à son domicile. Céline lui a proposé un verre, refus catégorique. Yann avait déjà assez bien bu. En revanche, il n'est pas contre un petit joint d'herbe. Il écoute poliment la jeune femme qui lui conte ses déboires sentimentaux. Tout a basculé selon lui quand Céline lui aurait fait des sollicitations sexuelles. Ulcéré, il l'aurait insulté. La jeune femme est devenue hystérique, dit-il. Elle s'est emparée d'un couteau pour le frapper. Et tandis qu'il essayait de la désarmer, Céline en a pris un plus grand encore sur l'évier. Débute alors une bagarre, selon Yann, qui admet avoir asséné plusieurs coups sans savoir combien exactement, ni même où il frappait. Désorienté, il a fini par prendre la fuite, loin d'imaginer qu'elle passerait si près de la mort. Yann finit par exprimer des regrets. Et s'il a menti, c'est par honte. Mis en examen pour tentative de meurtre, le jeune Cibourien est écroué à la Villa Chagrin, où il soufflera sa 24e bougie. Yann a grandi aux côtés de sa mère, qui l'a élevé comme elle pouvait, seule, abandonnée par son père à la naissance. Sans frère ni sœur, il n'a toujours pas sa carte d'identité. Redoute-t-il de remonter l'arbre de ses ancêtres? Pour le psychiatre qui l'a examiné, Yann est irritable, impulsif. Alcoolisé la nuit des faits, il a peut-être perdu le contrôle de ses actes en s'embrouillant avec cette femme qu'il ne connaissait pas. Pour tout cela, il purgera 14 ans de réclusion criminelle.
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0: Ben pardon, je suis sûr que je suis pas le seul à chantonner cette chanson. Kiss, I was made for loving you sur ici Béarn Bigorre. Bougez pas, on arrive.
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1: C'est la fin des histoires d'ici, mais rassurez-vous, on se retrouve à partir de 17h pour vous faire gagner un joli cadeau. À partir de 18h, on retrouvera Damien Gozioso pour le MAG Rugby et pour parler de la section paloise qui se déplace à Lyon pour affronter le premier du top 14. Un choc puisque la section est aussi première de ce classement à égalité avec le Loup. Oui, je sais.

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1: On est très content d'être avec vous, il est 17h. Retrouvons l'actualité avec vous, Damien Gozioso. Bonjour Damien.
2: Bonjour Hugo. Un appel à témoins lancé par la gendarmerie des Pyrénées-Atlantiques dans le secteur d'Oloron. Xavier Brice, âgé de 54 ans, n'a plus donné de nouvelles depuis hier. Il souffre d'un handicap mental. L'appel à témoins décrit sa tenue, un t-shirt gris et un bermuda. Il mesure 1m60. La photo et les détails sont à retrouver sur notre site internet ici.fr. Les jeunes agriculteurs et la FDSEA des Pyrénées-Atlantiques jugent insuffisant le plan sécheresse du gouvernement. La ministre de l'Agriculture l'a présenté il y a une dizaine de jours, baptisé CASI pour climat, adaptation, sécheresse, incendie. Ce plan doté d'une enveloppe de plus d'un milliard d'euros. Les Pyrénées-Atlantiques sont censées toucher 2 500 000 euros. C'est bien insuffisant, disent les syndicats agricoles qu'on entendra dans le prochain journal à 18h. Les mesures de sécurité pour la venue du pape Léon XIV à Lourdes le week-end prochain continuent de s'affiner. 200 000 personnes sont attendus, 15 000 véhicules et il y aura 3 000 policiers et gendarmes, plus la sécurité vaticane, les gardes suisses, pour assurer la protection du pape. Les deux parkings prévus à Lourdes seront réservés aux personnes à mobilité réduite et à celles qui travaillent pour la venue du pape. 8 parkings pour les visiteurs, les pèlerins seront disposés à Tarbes et dans l'agglomération tarbaise et des navettes sont prévues pour acheminer tout le monde jusqu'au sanctuaire de Lourdes. La situation dans les trains entre le Béarn, la Bigorre et Bordeaux, puis Paris, est entrée dans l'ordre au fil de la journée. C'était très compliqué depuis plusieurs jours en raison d'actes de malveillance à proximité des voies des câbles sectionnés dans les Landes. Emmanuel Macron reconnaît que la France subit la hausse du prix des carburants due intégralement aux guerres et à la situation internationale, a ajouté le président tout à l'heure. Il a demandé au gouvernement d'évaluer et si besoin adapter les aides ciblées pour compenser très partiellement la flambée du prix à la pompe. Pas question d'aide généralisée, ce que déplorent les oppositions qu'il a reçues aujourd'hui. Le Premier ministre Sébastien Lecornu tiendra des réunions lundi pour envisager de nouveaux dispositifs. Le prix du diesel est au plus haut, 2,40 € en moyenne à la pompe, tout comme le prix de l'essence à 2,16 €. Du sport ce soir, 2 matchs pour nos clubs pro béarnais. Le Pau FC ouvre le bal à 20h au Nouste-Camp. Toujours pas de victoire à domicile cette saison pour l'instant pour les footballeurs palois. Ils sont 15e et recevront Dunkerque à 20h, Dunkerque 8e au classement. Et à 20h30 donc, le Pau Béarn, bal invaincu en ce début de saison, se déplacera chez le 7e de Pro League Besançon pour essayer de rester parmi les leaders. Et après 18h, évidemment, on parlera rugby, section paloise, mais ça, vous en avez l'habitude. Le ciel s'est un petit peu couvert cette fin d'après-midi. Hugo, c'était prévu et c'est pas méchant.
1: Non. Effectivement, il y a quelques passages nuageux et notamment de rares averses qui sont annoncées par Météo France. Bien sûr, c'est très localement, mais notamment sur Monéen, sur Augeux et dans les vallées béarnaises, la vallée d'Aspe et la vallée d'Ossau pour cette fin de journée. Sinon, on connaît un temps avec quelques éclaircies, quelques passages nuageux pour cette soirée. Rien de bien méchant aussi. La pluie devrait se calmer en Béarn, sauf sur la vallée d'Aspe et la vallée d'Ossau. Et quelques pluies sont attendues du côté de Lourdes, mais c'est quand même très léger. Pour demain, par contre, on se met tous d'accord sur une journée ensoleillée. Et oui, on va commencer le samedi avec des bonnes températures, des températures qui seront comprises entre 25 et 26 degrés en Bigorre et 27 à 28 degrés dans le Béarn, avec un soleil qui devrait durer tout le week-end. Merci beaucoup, Damien.
2: À tout à l'heure.
1: À tout à l'heure, 18h.
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1: Allez, on commence bien et en douceur pour cette milieu de journée. Ce milieu de journée, est-ce qu'on est vraiment en fin d'après-midi, en début de soirée? En tout cas, ce qui est sûr, c'est qu'il est 17h04 sur ici Béarn Bigorre et qu'on est très content d'être avec vous. Vous l'avez sûrement reconnu, c'est le groupe REM qui commence ce bal avec Shiny Happy People.

0: Shiny Happy People sur Ici Béarn Bigorre.
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0: Et bienvenue tout le monde et bon courage à toutes les personnes qui ont besoin de faire le plein aujourd'hui. On sait hein, comment c'est compliqué de trouver une station essence qui a du stock. Et puis dès qu'on en trouve une, on doit souvent patienter et ça pendant longtemps. C'est peut-être d'ailleurs votre cas hein, si vous nous écoutez dans votre voiture. Et bien en tout cas, on vous envoie toute notre force. Prenez bien votre mal en patience. Dans tous les cas, on est là pour vous accompagner avec notre bonne humeur. Et le but, c'est de faire passer le temps plus vite. Et si jamais ben la prochaine fois vous voulez gagner du temps, sur notre site ici.fr, il y a une carte interactive pour trouver les stations essence les moins chères de chez nous et aussi pour savoir si elles ont de la réserve ou non. Alors c'est très facile à prendre en main, c'est interactif et c'est très simple, alors profitez-en, en plus c'est gratuit. Allez, on en a marre d'attendre. Alors autant patienter en musique avec Manon Lisa.

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1: Le passage du Tour de France il y a quelques mois chez nous vous a donné l'envie de vous aussi pédaler et de grimper les plus beaux cols de nos Pyrénées. Alors, avant de se mettre en selle, il faut bien sûr s'équiper. Et pour ça, Éric Dreux a trouvé une bonne adresse pour vous.
3: Oui, c'est déjà la fin de semaine avec ces bonnes adresses de Lourdes. Nous allons terminer après avoir mangé des chocolats hier, fallait bien les éliminer. Et rien de tel que le sport et surtout une boutique qui a maintenant pignon sur rue, Bike and Pee, avec Aurélien Hérault qui est avec nous. Bonjour Aurélien.
4: Bonjour.
3: Dites-moi, qu'est-ce qu'on vient vous demander là, une dame il y a quelques instants ?
4: Simplement de remettre un peu d'air dans les pneumatiques de son vélo.
3: Vous avez de l'air, c'est ça ?
4: Oui, c'est ça.
3: Bon, qu'est-ce qu'on vient chercher à Bike and Pee ? Parce que j'ai l'impression que c'est un concept à lui tout seul, ce magasin. Alors, on est où déjà ?
4: On est au 16 Esplanade du Paradis, donc en plein centre de Lourdes. Et oui, effectivement, on n'est pas juste un magasin de vélo.

0: On fait aussi café.
1: C'est un coffee shop là, pas loin.
0: C'est ça. On fait café, donc voilà, on fait de la bière aussi, du vin. Voilà, donc souvent les gens s'arrêtent avant de partir faire du vélo, boire un petit café ou des fois la petite bière en train de faire du vélo.
1: On est regonflé quoi.
0: C'est ça. On est requinqué.
1: Bon, en tout cas, le vélo fait partie de votre vie, ça on sait, Aurélien, parce que vous pratiquez beaucoup. Je sais pas si vous pratiquez toujours, mais
0: toujours, ouais, un peu moins qu'avant, mais ouais, toujours. Ouais, quand
1: même. Bon, qu'est-ce qu'on peut trouver ici? Non seulement on peut acheter un vélo peut-être, mais on peut se faire réparer le vélo, on peut tout faire quoi.
0: Oui, c'est ça, on peut louer aussi, on fait beaucoup de location de vélos. On a beaucoup de types de vélos à faire par ici, donc c'est
1: électrique. Ça marche aussi l'électrique ici.
0: Et notamment l'électrique, oui, mais pas que, ouais, pas que. Encore le musculaire, encore de beaux jours ici, ouais.
1: Bon, tant mieux. Alors, on m'a parlé de parcours aussi. Vous organisez des choses ici directement dans votre magasin.
0: Alors, à 1 km d'ici, on a la piste cyclable, la voie verte des Gaves qui démarre. Ouais. Donc là, souvent les gens sont en autonomie. Mmh. Et après, on fait aussi des stages de pilotage en VTT descente, donc ça se passe sur le Pic du Gers. Oui. Voilà, et après on peut faire des accompagnements aussi en vélo électrique au départ du magasin par exemple.
1: Qu'est-ce qu'on vient chercher avant tout? C'est quoi, les passionnés de vélo ou pas seulement
0: Et pas seulement, ouais, on a de tout, ouais, on a vraiment des un peu tout type de clientèle. On a des clients d'Australie, des États-Unis qui viennent faire du cyclo, faire les cols des Pyrénées là sur une semaine par exemple.
1: C'était quoi la cliente il y a quelques instants? C'était quoi, elle était anglaise
0: Et je pense qu'elle était anglaise, ouais. J'ai pas demandé, mais je pense qu'elle était anglaise à l'accent.
1: L'accent. Est-ce que le pape vous a commandé un vélo dans quelques jours ou pas? Non.
0: Pas encore. On attend la commande.
1: Pas encore. Bon, on vient, on l'a bien compris, puisque vous êtes avec vos associés aussi. Hein, ici, vous êtes 3, c'est ça hein?
0: On est même plus que 3. On est en tout, on est 10 actionnaires.
1: Ouais, oui, quand même.
0: Donc 10, voilà, avec des rôles différents, mais on a été 10 un peu à bâtir tout ça, ouais.
1: Et vous, c'est le champion de vélo, en général, Aurélien, c'est ça?
0: Oui, non, on va pas dire ça, non. Moi, je suis à temps plein, ouais.
1: Merci Aurélien, bon courage. Si on passe par Lourdes dans les quelques jours qui suivent, on vient chez vous. Esplanade du Paradis, déjà, c'est évocateur.
0: Oui, c'est ça, c'est un beau nom, ouais.
1: Merci beaucoup, bon week-end.
0: Merci à vous, au revoir.
1: Rendez-vous la semaine prochaine pour une autre destination et quelques bonnes adresses.
2: Et surtout, rendez-vous demain matin, Éric Dreux, puisque vous serez là pour nous réveiller dès 7h avec toute l'équipe d'ici Béarn Bigorre, des jeux, des cadeaux, de la musique et surtout de la bonne humeur. On va bien rigoler, alors passez le week-end avec nous. Vous allez voir, vous n'allez pas être déçus. Retour dans les années 80 avec P. Lion Dream sur ici Béarn Bigorre. Ça va peut-être vous rappeler des souvenirs de discothèques, de boîtes de nuit. On vous laisse vous remémorer ces souvenirs. On ne veut pas connaître toutes les histoires non plus. 17h14 dans votre voiture. Merci d'être avec nous.

0: cette chanson, elle doit forcément vous donner en tête, vous remémorer des bons souvenirs d'une émission radio, d'une émission télé. Le top 50, bien sûr, avec Marc Touesca. J'ai juste envie de vous dire, salut les petits clous.
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0: tout s'en va, mais nous, on reste.
1: On rentre ensemble, et c'est Hugo qui conduit.
0: Un docu sur le dieu de la guitare, un nouveau clip pour Mylène Farmer et The Boss reste toujours le boss. Il est l'heure de retrouver l'actualité musicale avec Émilie Mazoyer.
2: Salut tout le monde. Émilie, au rapport pour votre dose quotidienne d'actualité musicale. C'est l'anniversaire de la mort d'un membre éminent du Club des 27 aujourd'hui. Hey Joe, where you going with that gun of yours? Guitare héros, voix de velours, auteur-compositeur surdoué et beau comme un dieu, Jimi Hendrix est mort le 18 septembre 1970 à Londres. Et si vous voulez tout connaître de sa vie, trop courte certes, mais follement bien remplie, je vous signale une excellente nouvelle biographie de Jimi Hendrix, signée Yazid Manou. Elle va sortir tout bientôt le 6 octobre aux éditions Éric Bonnier. Non, mais est-ce que vous avez vu le nouveau clip de Mylène Farmer, réalisé par les frères Poirot ?

Des LOL et des quoi. Une chanson dans laquelle Mylène Farmer s'inquiète des mots vides de sens qui remplacent les vrais. Et bien dans le clip, qui est une dystopie angoissante comme un bouquin de George Orwell, les bibliothèques sont devenues des prisons dans lesquelles les mots sont effacés, annulés. Et Mylène fait partie d'un commando révolutionnaire qui vient les libérer. C'est à voir, hein, en attendant la sortie d'Egrégor, le 13e album de Mylène qu'on attend pour le 30 octobre. Bruce Springsteen est ouvertement opposé à la politique du président Donald Trump, qui lui répond au ras des pâquerettes en le traitant de vieux ringard. Merci Donald, toujours très classe. Bruce Springsteen, donc, a passé le début de l'année 2026 sur scène, a redonné un peu de lustre au rêve américain avec sa tournée Land of Hope and Dreams. Pour ceux qui n'ont pas pu se déplacer à ses concerts, Bruce Springsteen en a fait un film et il vient d'en dévoiler les 40 premières minutes sur YouTube gratuitement. Il suffit de cliquer pour se régaler, c'est du grand Springsteen, une vingtaine de musiciens sur scène, des tubes, de l'élan, de l'espoir et en plus il porte un petit costard, vraiment, allez voir. Un tube mondial en duo avec Pomme. Des vidéos Insta où il chante en studio et sa participation au prochain album de Céline Dion. Tous les signaux sont au vert. Stromae prépare son retour. Alors, on fait quoi?

Émilie Mazoyer et ce soir dans votre émission à partir de 19h, émission spéciale autour de Céline Dion. Alors malheureusement, si vous n'avez pas eu vos places pour ce grand show qui se déroule à Paris avec toutes ces dates de concert, c'est pas grave, la magie Céline Dion se vit ici. Et une autre magie aussi, et sur ICI Béarn Bigorre, c'est ABBA avec Take a Chance on Me.

0: groupe légendaire ABBA avec Take a Chance on Me.
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0: Ce samedi, les gourmands ont rendez-vous à Pau. À l'occasion des Journées du Patrimoine, poussez les portes de la chocolaterie à la Couronne. Ouverte depuis 1953, cette institution paloise vous dévoile exceptionnellement ses coulisses avec le chef qui vous fera découvrir les secrets de fabrication de ces bons chocolats. Mais seulement 15 places sont disponibles, alors comptez 15€ par personne et dépêchez-vous de réserver votre place. À Lambeil, c'est l'heure du samedi gourmand au chez Doléry. Les vignerons de Crouzeil vous proposent de déguster leur vin accompagné de bons produits artisanaux, tout ça du Vic-Bil, hein. Et à découvrir le nouveau Bourrette. C'est gratuit, alors n'hésitez pas. Et pour finir, direction Lannemezan pour une soirée karaoké dansant avec Gilles, le DJ. À partir de 20h30, sortez les micros, investissez le dance floor et profitez aussi de quelques tapas pour reprendre des forces entre deux musiques. Ce samedi, vous l'avez compris, dans le Béarn et la Bigorre, on déguste, on chante et surtout, on profite.
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0: On était en Bigorre avec ce titre, avec les Tarbes, boulevard désert et carbone, c'est pas si facile. Direction le Béarn et plus précisément l'Escar.
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0: Pour retrouver notre invité à 17h39, bonjour Samuel Jean.
2: Bonjour Hugo.
0: Vous êtes le directeur d'art et culture de la Cité des Arts à l'Escar et vous nous invitez à vivre un moment hors du temps pour la journée du patrimoine qui va se dérouler demain à la Cité historique à l'Escar. Vous nous donnez rendez-vous à la cathédrale pour un concert juste incroyable. Expliquez-nous.
2: En fait, on a un peu combiné les deux événements, à savoir évidemment les journées européennes du patrimoine et également l'inauguration de la toiture rénovée de la cathédrale de l'Escar. Mmh. Ça a été 2 ans de travaux, voilà. Donc là, on est vraiment sur la célébration de la fin de ces travaux. Et donc voilà, donc c'est un concert qui aura lieu à la cathédrale. Alors, concert qui aura lieu pour les mécènes finalement qui vont aider pour la rénovation de la toiture. Par contre, ce concert, il y aura une répétition publique qui est tout à fait gratuite entre 14h30 et 16h30 de la messe en mute de Mozart que j'aurai la chance de diriger avec le chœur et l'orchestre de chambre des Pièderiques. Donc on est presque 80 sur scène. Mmh. Et le concert en lui-même sera diffusé en direct sur grand écran place du Belvédère à partir de 19h30 pour tout le monde. Voilà.
0: Qu'est-ce qu'on va retrouver alors comme émotion? J'imagine que ça va être quelque chose comme libérateur, ce concert aussi.
2: Ouais, c'est la fin de 3 ans, de travaux. Voilà, ça a été une aventure incroyable pour l'Escar. Et c'est vrai que la cathédrale de l'Escar, c'est un lieu emblématique de l'Escar, bien sûr, mais aussi du Béarn, du territoire. Donc on y est très attaché. Et c'est vrai que de célébrer cette la fin de ses travaux avec une telle musique, avec Mozart et une de ses plus grandes œuvres, c'est sûr que ça va être très probablement un moment très émouvant.
0: Et puis vous nous avez expliqué que tout le monde va pouvoir profiter de ce spectacle demain à 19h, puisque sur le parvis, il y aura un écran géant.
2: Oui, sur le Belvédère, en fait, dans la cité de l'Escar. Donc chacun peut venir, passer un moment. Et surtout, en plus, à l'issue de ce concert, vers 21h30, 22h, il y aura un grand feu d'artifice aussi. Et puis, il se passe plein de choses aussi sur toute la journée de samedi et dimanche dans le cadre des journées du patrimoine. Il y a des visites guidées de la cathédrale, il y a la visite du musée, des expositions photos. Il y aura un autre concert aussi du Big Band de la Cité des Arts le dimanche. Il se passe plein de choses aussi autour de ce grand concert à la cathédrale.
0: Oui, pour célébrer justement la fin de ces travaux et la journée des patrimoines. C'est ce que vous vouliez faire pour ce week-end, vraiment célébrer cette fin des travaux et mettre en avant l'histoire de la cathédrale.
2: Eh ben, en fait, on a eu beaucoup de chance, c'est que les travaux se terminaient à peu près là, à cette période, et qu'on s'est dit, en plus, il y a les journées du patrimoine.
0: Génial.
2: On aurait terminé les travaux dans 6 mois ou 6 mois avant, on n'aurait pas pu combiner tout ça. Mais là, c'était vraiment dans notre esprit, vraiment une date idéale, quoi, pour pouvoir faire tout ça.
0: Pour les visites qui auront lieu dimanche pour la journée du patrimoine, est-ce que vous savez s'il faut réserver ou non?
2: Il y a des visites guidées. Non, alors c'est pas forcément sur réservation. Pour le samedi, il y a des visites des petits coins de la cathédrale de 13h30 à 16h. Donc, les inscriptions sur place. Mais ce sera des places assez limitées. Par contre, les visites de la cathédrale, le samedi, c'est 13h30, 14h30, 15h30. Pareil le dimanche. Donc, non, vous pouvez venir comme ça et sans inscription préalable.
0: Et ce qu'il faut absolument retenir, c'est que demain, à l'Escar, la cathédrale vous donne rendez-vous à 14h pour la répétition de ce concert qui sera ouvert au public et qui sera gratuit. Et à 19h, ça sera la retransmission en direct de ce concert sur un écran géant au Belvédère. Voilà, on a fait le tour de ce week-end dédié aux journées du patrimoine, mais aussi à la rénovation de la cathédrale de l'Escar. Merci beaucoup, Samuel Jean, d'avoir été avec nous.
2: Merci infiniment, c'est très gentil.

0: La regrettée Bonnie Tyler, Total Eclipse of the Earth sur ici Bern Bigorre.
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0: Madness, One Step Beyond, 17h51.
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0: Et nous accueillons Patricia de Rabastens de Bigorre. Bonjour Patricia.
2: Bonjour.
0: Comment ça va chez vous?
2: Ça va très bien, merci. Et vous?
0: Ben oui, moi ça va très bien. Dites-moi Patricia, c'est la course? Qu'est-ce qui se passe avec votre fils Paul?
2: Non, je rends service. Je fais des allers-retours pour véhiculer et rendre service en agriculture.
0: Ah, mais pourquoi vous faites des allers-retours? J'ai pas bien compris.
2: Pour escorter, pour amener à droite à gauche entre les champs.
0: Ah, ben dis donc, voilà. C'est super. Mais il a quel âge votre fils?
2: 19 ans.
0: Ah, il a 19 ans?
2: Ouais.
0: Il a pas encore le permis?
2: Si, mais lui, il est en tracteur. Il faut le véhiculer, il faut escorter les outils et tout ça. Donc,
0: d'accord, j'ai pas compris. Voilà. Donc oui, voilà, vous faites la voiture balai, quoi, en gros.
2: C'est ça.
0: D'accord,
2: exactement.
0: J'avais pas compris. Pas mal, 19 ans, ouais. Le permis voiture et le permis pour le tracteur. C'est un beau bolide, voilà. Hein? À 19 ans, quand même.
2: Mm-hmm.
0: Bon. Ah, oui. Patricia, ça va peut-être vous faire du bien de partir du côté de Biarritz après avoir fait tous ces allers-retours, profiter de la fraîcheur basque. Mais en attendant, eh ben, il faut savoir à quoi on joue.
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0: Alors là, Patricia, c'est le jeu le plus compliqué sur ici Bern Bigorre. Le but, ne pas dire oui et ne pas dire non, puisque vous êtes tombé sur le ni oui ni non. Patricia, on commence dès maintenant, 30 secondes devant vous. Comment ça va?
2: Très bien.
0: Bon. Votre fils Paul, du coup, il veut faire quoi dans l'agriculture? Je vous ai pas demandé.
2: Agriculteur.
0: Agriculteur dans quoi? Parce que c'est large, agriculteur.
2: L'agriculture? Les cultures.
0: Les cultures. D'accord, très bien. Et ça fait depuis tout petit qu'il a cette passion?
2: Depuis toujours.
0: Depuis toujours?
2: Oui.
0: Ah,
2: c'est... Exactement.
0: C'est perdu?
2: C'est perdu?
0: Il me semble que c'est perdu, oui, malheureusement.
2: Bon.
0: Aïe, aïe, aïe, aïe. Non, je suis désolé pour vous, malheureusement. Le gong va sonner sur ici, Bern Bigorre, c'est perdu. Oh non, je suis désolé Patricia. On va réécouter à la VAR avec notre technicien Marco. Et malheureusement, oui. Ouais, il y a un oui. Il y a eu un oui qui a été pris en flagrant délit. Bon, désolé Patricia.
2: Bonne soirée.
0: C'est perdu. Merci beaucoup Patricia et désolé.
2: Bonne soirée.
0: Merci à vous aussi. Oh, ben oui, ben voilà. Ben c'est ça, hein, quand on joue ni oui ni non. Quand on joue sur ici Bern Bigorre, malheureusement, des fois, ça peut arriver de perdre. Heureusement, ne vous en faites pas. On joue dès demain avec Eric Dreux, avec là aussi de nombreux cadeaux.
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0: C'était France Gall avec Résiste sur ici Berne Bigorre.
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0: Et juste avant 18h, avant de retrouver les informations présentées par Damien Gozioso, il est l'heure de retrouver le 6 José. C'était ce matin avec Cynthia Lafontaine et Daniel Corsan.
2: Daniel Corsan pour 6 José, c'est l'humeur de la rédaction chaque jour, chaque matin. On vous écoute, Daniel, c'est à vous.
3: Eh bien, ce matin, on va oser la mauvaise humeur. On va même parler de colère, tout bien considéré finalement, le mot n'est pas trop fort. La maternité de la clinique Navarapo a fermé officiellement lundi, ce début de semaine. On en a largement parlé sur ici, Berne Bigorre. Les 121 licenciements annoncés au printemps dernier sont maintenant concret, des licenciements à la maternité, mais aussi dans d'autres services. Des médecins hébergés par la clinique ont dû déménager également. Une actualité bien triste qui a fait réagir tout un territoire depuis des semaines maintenant. Le propriétaire de la clinique, le groupe girondin GBNA, est en redressement judiciaire. Et ce qui motive cette chronique colérique, c'est que personne n'a parlé chez GBNA jusqu'à présent.
2: Et c'est pas faute de les avoir sollicités, Daniel.
3: À chaque événement, jusqu'à celui de lundi, ici, Berne Bigorre leur a tendu son micro en vain. C'est-à-dire que le groupe GBNA n'a pas pris la peine d'expliquer ce choix, de l'expliquer au personnel, bien sûr, mais surtout à tout le monde, aux patients que nous avons peut-être été et que nous ne serons plus désormais. Pas de réponse aux questions que nous sommes en droit de leur poser. GBNA a complètement oublié que son business s'appuie fondamentalement sur le fait que ce qu'ils vendent, pour l'essentiel, est remboursé par la Sécurité sociale, c'est-à-dire par nous tous, par l'effort de toute notre communauté. Et donc, on ose le dire dans cette chronique ce matin, ça aurait dû les obliger à s'expliquer.
0: Le 6 José que vous retrouverez à partir de lundi sur votre radio ici, Berne Bigorre. Et si vous venez de nous rejoindre dès maintenant et que vous avez écouté la moitié du 6 José, sachez que l'intégralité est à retrouver en podcast sur notre application ici, ICI. Allez, il est l'heure de passer à l'information avec Damien Gozioso.
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0: Et merci d'être avec nous, il est 18h tout pile. Place à l'info avec vous, Damien.
4: Dans une semaine, Lourdes sera en ébullition à quelques heures de l'atterrissage du pape Léon XIV qui arrivera de Paris et sera dans la cité mariale pour le week-end. 200 000 personnes attendues, 20 000 arriveront par train. Il y aura aussi 1000 bus et 15 000 voitures à gérer. La préfecture, la direction du sanctuaire et la ville de Lourdes ont fait un nouveau point d'étape tout à l'heure pour préciser d'abord ce conséquent dispositif de circulation et de parking. Juliette Mély.
5: Oui, 8 parkings sont prévus, 4 à Juillan, 3 autres à Ibos, un dernier au sud-ouest de Tarbes. Le samedi seulement, ceux à Juillan seront ouverts à partir de 14h jusqu'à minuit. Tous les autres le dimanche dès 4h du matin jusqu'à minuit aussi. Les deux parkings à Lourdes seront uniquement dédiés aux personnes à mobilité réduite et aux deux roues. Une fois garées, il y aura des navettes gratuites pour aller jusqu'au sanctuaire. Elles passeront toutes les 3 minutes dès l'horaire d'ouverture des parkings. A noter aussi que la route nationale entre Tarbes et Lourdes sera fermée tout le week-end, uniquement pour ceux qui arrivent à Lourdes. Des déviations sont mises en place.
4: Et concernant la sécurité, le chiffre à retenir, c'est 3000 policiers et gendarmes.
5: Plus les militaires de la force Sentinelle, dans le cadre du plan Vigipirate. Le pape sera entouré des gardes suisses et de la gendarmerie du Vatican. Des drones seront aussi déployés. Pour accéder au sanctuaire, enfin, 3 entrées sont prévues. Il faudra passer par des portiques, comme dans les aéroports.
4: Sans oublier les secours, 700 personnes mobilisées, une vingtaine de postes dispersés dans le sanctuaire et la cité mariale. Toutes nos infos à retrouver sur les dispositifs de sécurité et de parking, notamment la circulation, c'est important pour la venue du pape Léon XIV à Lourdes le week-end prochain, sont à retrouver donc sur ici.fr. Les gendarmes des Pyrénées-Atlantiques ont lancé tout à l'heure un appel à témoins dans le secteur d'Oloron. Xavier Brice, âgé de 54 ans, n'a plus donné de nouvelles depuis hier. Il souffre d'un handicap mental. L'appel à témoins décrit sa tenue, un t-shirt gris, un bermuda, il mesure 1m60, il peut rouler à bord d'une Peugeot 208. La photo de Xavier Brice et les détails de l'appel à témoins sont à retrouver sur notre site ici.fr. Un homme de 70 ans a fait une chute de 15 mètres tout à l'heure à Aragnouette, dans les Hautes-Pyrénées, sur le sentier qui mène au pic de Marioul. Il s'en sort avec des blessures légères, heureusement, des plaies. Il a été héliporté vers 13h à l'hôpital de Tarbes.
0: Les premières mesures du plan sécheresse du gouvernement, insuffisant pour les agriculteurs dans les Pyrénées-Atlantiques.
4: Les deux principaux syndicats, la FDSEA et les jeunes agriculteurs, en tout cas, sont loin d'être convaincus sur le milliard d'euros annoncé par le gouvernement pour ce plan climat, adaptation, sécheresse, incendie. 2 500 000 euros doivent arriver dans le 64. Ça couvre à peine le dixième des pertes, se désole Damien Coustille-Cossou, co-président des jeunes agriculteurs des Pyrénées-Atlantiques.
6: Clairement, on est loin de la réalité. Si on prend un peu de hauteur et qu'on regarde sur le bassin aquitain, on a estimé à 2,2 milliards de pertes sur l'ensemble des filières produites, filières élevage ou filières de production végétale. Si on redescend dans les Pyrénées-Atlantiques et qu'on prend les cultures principales, c'est-à-dire qui constituent plus de 90% seulement du département, c'est-à-dire maïs, tournesol, soja et prairie, on arrive à plus de 151 millions de pertes, juste sur le département. Et on nous propose 2 530 000 euros pour essayer d'arriver à faire quelque chose. Donc c'est impossible. On est obligé de trouver des critères pour arriver à partager le moins possible l'enveloppe compte tenu du fait qu'elle est extrêmement mince. Quand on a ce niveau de pertes-là, on doit considérer que 100% des agriculteurs sont impactés aujourd'hui par cette canicule sévère et cette sécheresse historique, quoi.
4: Damien Coustille-Cossou, le coprésident des jeunes agriculteurs des Pyrénées-Atlantiques, au micro ici Berne Bigorre de Clara Vincent. Les syndicats JA et FDSEA 64 demandent donc au gouvernement de renforcer ce plan d'urgence avant la mi-octobre, date promise pour faire un premier bilan des aides annoncées qui commenceront à être versées dès la fin de ce mois de septembre. La situation dans les trains entre le Béarn, la Bigorre et Bordeaux puis Paris est rentrée dans l'ordre au fil de la journée. C'était très compliqué depuis plusieurs jours en raison d'actes de malveillance, des câbles sectionnés dans les Landes qui ont occasionné de gros retards et l'annulation même de certains trains. Emmanuel Macron reconnaît que la France subit la hausse du prix des carburants due intégralement aux guerres et à la situation internationale, a ajouté le président tout à l'heure. Il a demandé au gouvernement d'évaluer et, si besoin, adapter les aides ciblées pour compenser très partiellement la flambée du prix à la pompe. Mais il n'est toujours pas question d'aide généralisée. Le Premier ministre Sébastien Lecornu tiendra des réunions lundi pour envisager de nouveaux dispositifs. Le prix du diesel atteint un nouveau record en France, 2,40 euros en moyenne. Pareil pour l'essence à 2,16 euros.
0: Le Pau FC veut sortir de sa mauvaise spirale au Nouste-Camp ce soir.
4: Une seule victoire dans son stade sur les 16 dernier match, c'est pas cette saison. Le Pau FC patine, et notamment chez lui depuis la reprise. 15e au classement, les Béarnais reçoivent Dunkerque le 8e et vont devoir se faire violence pour faire tourner les choses dans leur sens, dit l'entraîneur Thierry Debesse.
7: Comme j'ai dit aux joueurs cette semaine, c'est surtout se donner les moyens de le faire. C'est trop facile de toujours dire on n'a pas de réussite, même si aujourd'hui c'est le cas. C'est de notre fait, de notre faute. Donc à nous aussi de mettre ce petit surplus d'énergie, surplus de concentration pour que nous aussi ça bascule dans le bon sens. Et puis après on sait, Dunkerque c'est une belle équipe de championnat, ça fait des années qu'ils ont des entraîneurs, soit portugais, soit espagnol, avec un jeu de position très affirmé, donc on sait à quoi s'attendre. Bien sûr, c'est toujours plus facile de le dire qu'il faut le gagner, mais c'est sûr que ça nous ferait énormément de bien au niveau du classement, mais aussi au niveau de la tête. Je pense qu'aujourd'hui, ce groupe a besoin d'être récompensé par rapport aux efforts qu'il fournit, donc ça ferait énormément de bien au niveau de la confiance de remporter ce match.
4: Pour FC Dunkerque à 20h tout à l'heure au Nouste-Camp, et à 20h30, le Pau Billard Handball invaincu en ce début de saison se déplacera chez le 7e de Pro League Besançon pour essayer de rester parmi les leaders du championnat. 18h06, avant de parler rugby, de vous donner les compos pour la section paloise à Lyon demain. Elles sont tombées, elles sont déjà sur ici.fr. Allez, un petit mot de météo, Hugo Bernin-Juzin.
0: Oui, là c'est de la pluie qui tombe, notamment sur la vallée béarnaise, sur la

Allez, vous restez avec nous. Toutes les données à prendre en compte pour cette rencontre de la section paloise qui se déplace à Lyon face au Loup sont à découvrir juste après Marc Lavoine, les tournesols avec le Mac Rugby présenté par Damien Gozioso. Merci d'être avec nous. 18

0: Marc Lavoine, les tournesols sur ici Béarn Bigorre. Ça y est, c'est le coup d'envoi du match.
1: Oui, ça y est. Dans 24 heures, on saura si la section paloise est toujours invaincue en top 14.
0: Oh là là.
1: Ça s'appelle un teasing, ça.
0: Ça donne envie.
1: Du très haut niveau. Très bonne soirée. Très
0: merci.
1: Bon week-end. À bientôt. Et le Mag Rugby démarre.
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1: Bonsoir à toutes, bonsoir à tous. Jamais la section paloise, depuis son retour en top 14, il y a 11 ans déjà, n'a gagné les trois premières journées de la saison. Alors, est-ce que cette année, c'est la bonne? Et bien, après Montpellier et Bayonne, les Verts et Blancs, au révélateur du loup,

0: week-end. Lyon que Sébastien Piccheroni a présenté comme l'ogre du début de saison, rien que ça. On va se poser la question et surtout vous donner la compo de la section paloise qui est toute chaude, elle vient de tomber. On l'analyse, on la commande ce soir avec nos invités, nos experts même. Nicolas Labeg, ancien demi de mêlée, on refait le pédigré formé à Gand. Laurent Laurent, des Crabos de la section, des trois quarts de Laurent, des avants de Moléon, préparateur physique au Stadeau. Je m'arrête parce que sinon ça sera déjà la fin de l'émission. La liste n'est pas exhaustive. Salut Nico.
1: Bonsoir à tous.
0: Et avec nous aussi notre confrère de Sud-Ouest, troisième ligne centre au civil, Pierre Larquier. Bonsoir Pierre.
2: Bonsoir.
0: On n'oublie pas Romain Belli de Sud-Ouest aussi qui viendra nous livrer sa carte verte en fin d'émission. Et puis cette émission, faites-en la vôtre, supporter de la section. Posez-nous vos questions, donnez-nous vos impressions sur la compo des Verts et Blancs sur WhatsApp par message écrit ou vocal 05 59 98 09 09.
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0: Et avant de dépiauter cette compo de la section pour Lyon, si vous êtes impatient, allez sur ici.fr. Nicolas, Pierre, parlons encore quelques minutes. C'est trop bon, de la victoire contre Bayonne, 70 à 28. Est-ce que Nicolas, comme la section a gagné à 15 contre 14 pendant 77 minutes, c'est une victoire en trompe-l'œil ou pas du tout?
2: Moi, je vais dire oui et non. C'est vrai que ce fait de jeu à la troisième minute... Il a un peu déséquilibré les forces, notamment sur le triangle arrière, ce qui a donné voilà des opportunités au niveau de la section paloise sur du jeu dans le désordre. Je pense que les Bayonnais sont pas adaptés à ce carton rouge. Il y a eu beaucoup d'espace, notamment après les jeux au pied, où ils ont eu énormément de mal à se réorganiser. Et c'est une des forces de la section paloise depuis deux ou trois ans maintenant. Et ils ont appuyé là où ça faisait mal, en plus de la domination. Alors, mettre les 70 points sur le compte du carton rouge, non. La victoire de la section, elle est largement méritée. Et elle montre aussi qu'un club qui est stable, notamment au niveau de son staff, il est quand même bien plus efficace qu'un club qui change des gens pour rien.
0: Voilà, le message est passé. La section n'avait pas besoin de ça pour battre Bayonne. En plus, on imaginait quand même un écart. Alors, on peut jouer au jeu des six, mais effectivement, on imaginait, Pierre, la section supérieure à ce Bayonne. On a été conforté par ce qu'on a vu samedi sur la pelouse du Hameau.
5: Oui, la supériorité de la section, elle était un peu devinable, parce que déjà aussi Bayonne manquait de stabilité en comparaison à celle de la section, avait pas de neuf réellement de métier.
0: Derrière Tilleul, ouais.
5: Donc on peut comprendre aussi la difficulté de réorganisation quand ils ont dû basculer à 14, ce manque de leadership peut-être, à des postes clés.
0: Et ça a fait de la différence dans des proportions larges, très larges.
5: Exagérées.
0: Est-ce qu'il y avait carton rouge sur Orabé, Pierre?
5: Moi, je pense qu'il faut pouvoir protéger des joueurs qui ont des qualités supérieures. Tissokbe a celle de pouvoir sauter plus haut que les autres. Et pour pouvoir voir encore ce type de geste technique, il faut pouvoir protéger ces joueurs-là. Et bon, moi, je serais plutôt partisan d'attendre en bas. Mais
0: quand voilà, on peut pas aller jouer le duel, ouais.
5: Oui, mais je suis curieux d'entendre voilà ce qu'on pense.
0: D'entendre Nicolas.
2: Mais moi, je suis beaucoup plus partagé.
0: Ouais.
2: Notamment avec l'instauration de ce carton orange.
0: Parce ouais.
2: que, bon, je connais un peu Johan Orabé. C'est pas un joueur violent. Et il va au ballon. Et à aucun moment, il veut être violent. Alors, c'est vrai qu'il lui attrape légèrement le bras. Mais il veut pas être violent. Et aujourd'hui, Johan Orabé, il a pris un carton rouge. Parce qu'Atisogbe, il est meilleur que lui.
0: Ouais. Exactement.
2: Et ça me pose un problème au rugby quand même.
5: Donc, et 3 semaines de suspension.
0: Et 3 semaines de suspension.
2: Oui, et au départ, 8 semaines. Parce que ça a été ramené par. Donc au départ, c'était 8 semaines.
0: Parce qu'il est gentil, tout ça, ouais.
2: Le carton rouge, il est validé par les arbitres. Enfin,
0: moi, sur la situation initiale, l'arbitre Adrien Marbeau dit c'est un duel aérien, on joue. Et 30 secondes après, il est déjugé à la vidéo.
2: La faute, elle y est. Il est battu au niveau du timing, mais il est battu au rugby. Et aujourd'hui, Théo Atisogbe, je suis désolé, mais en top 14, pour trouver meilleur sur le jeu aérien que lui, on ne trouvera pas.
0: Il en battra d'autres.
2: À part peut-être Willemse, le Sud-Africain, je ne vois pas qui va le battre. Donc s'il doit y avoir carton rouge chaque fois qu'il bat quelqu'un sur un duel, ça va quand même être compliqué. Donc on a ce carton orange qui est fait pour valider des fautes. Notamment, et bien là, une faute de timing qui rend quelque chose de très dangereux avec un genou qui tape, c'est très spectaculaire, c'est dangereux. Donc, et bien on lui met un carton orange puisque la faute n'est pas volontaire.
0: 20 minutes et après, Bayonne serait revenu à 15, au moins. Ça n'a pas été le cas, ce carton rouge et cette victoire. Tous les sectionnistes qui ont joué ont marqué des points samedi, Pierre.
5: Je pense qu'ils ont profité de toute façon de. de tout l'élan collectif.
0: Bah, c'est ça.
5: Au même titre que le jeune pilier la semaine d'avant à Montpellier, voilà, tout le monde profite de la forme de la section, la jeune garde, les revenants. Donc, oui, tout le monde est au niveau et on sent que tout le monde est sur la même lancée que la saison dernière.
0: La section paloise, effectivement, collectivement, on a profité pour se faire plaisir face à Bayonne. C'est ça aussi qu'on retient. 18h17, première pause du Mag Rugby. On revient avec Nicolas Beg, avec Pierre Larquier pour vous détailler la compo de la section face à Lyon. Le match demain, 16h35, ce sera à vivre évidemment sur ici, Béarn Bigorre. Le braquage des sentiments, rien que ça. Et on revient juste après Florent Pagny.

0: Florent Pagny, le braquage des sentiments, 18h21 sur Ici Béarn Bigorre.
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0: Dans le Mag Rugby ce soir, Pierre Larquier, notre confrère de Sud-Ouest, Nico Labègue, l'ancien joueur, coach aussi, pour parler de la section paloise qui sera à Lyon demain 16h35. Prise d'antenne 16h30 sur Ici Béarn Bigorre. Et la compo qu'on vous donne ce soir, que vous retrouvez sur ici.fr, la première ligne béarnaise avec Etchebert, Montoya, Laclaya, une deuxième ligne Jolmes, Pesanti, troisième ligne Credos, Oradou, capitaine et Facundo Isa numéro 8. La charnière béarnaise, Souverbi d'Espérès. Sur les ailes, Grand Didier Canang, Marta. Au centre, Broboirier, Gaëton. Et à l'arrière, Théo Atisogbe, le bandit remplaçant. Avec Rey, Parou, Piquette, Grondona et Sabala pour les avants. Et charnière trois quarts, Dobania, Simons et Manu. Qu'est-ce qu'on peut en dire de cette compo, messieurs? La section fait pas tourner à Lyon. Il y a quand même une équipe qui a fière allure et beaucoup de tauliers dans ce 15 de départ, Pierre Larquier.
2: Beaucoup de tauliers. Bon, il y a la charnière qui change, la jeunesse, mais qui commence à être un peu expérimentée.
0: Déjà, hein.
2: Le jeune pilier de Chebert qui était dans les rotations déjà, qui est là, qui prend sa place. Et puis après, tout le monde va profiter de la confiance, hein, collective. Donc, il n'y a pas vraiment d'inquiétude. Derrière, après, au centre du terrain, c'est quand même en pleine forme. Et puis à voir comment Hugo Radou réagira à son
0: brassard.
2: Changement de poste aussi.
0: Aussi, oui, les deux, mon capitaine. Puisque on a Jolmes et Oradou sur la feuille, et c'est Oradou qu'on décale en troisième ligne. Qu'est-ce qui vous saute aux yeux sur cette compo, Nicolas Labègue?
3: Deux petites choses. Déjà, c'est l'ouverture de l'équipe.
0: Ouais.
3: Il parle souvent, Sébastien Picoroni, de squad.
0: Exactement.
3: Et là, il y a une ouverture du squad, donc je pense qu'il fait confiance à tout le monde. Je pense qu'ils sont dans une telle dynamique qu'aujourd'hui, changer des joueurs, ça ne va pas changer le système. Et donc, ils sont sur ce voie-là et ils récompensent aussi, je pense, la préparation des joueurs, notamment de Thomas Souverbi, qui a réalisé un super BT, donc qui a été pris par sa commotion. Et je pense qu'il aurait joué au moins au début
0: de la journée,
3: sans,
0: peut-être, ouais.
3: Sans sa commotion. Donc. Ça, c'est très bien. Et moi, c'est l'absence de Gorgadze.
0: C'est vrai.
3: Qui est remplaçant le week-end dernier et qui est au finisseur, comme on dit maintenant. Et qui, là, est hors groupe. Alors, est-ce qu'il est ménagé? Est-ce qu'il a un petit souci physique? Ça, on ne sait pas. Mais...
0: Il n'est pas sur la liste de l'infirmerie. On le voit, hein, Gorgadze. Donc, c'est un choix du staff pour l'instant. Voilà. Et effectivement, c'est notable pour la deuxième semaine d'affilée de ne pas le voir dans le 15 et pas du tout sur la feuille pour ce match-là. Théo Atisogbe, qu'on décale de l'aile à l'arrière. Pourrait disséquer longtemps pour savoir lequel des deux est son meilleur poste, Pierre.
2: Oui, bon, il a plus d'espace à l'arrière.
0: Ouais.
2: La saison dernière, il a été très efficace à ce poste-là. Après, il y a l'embarras du choix pour la section paloise quand on sait qu'il n'y a pas encore Arfeuille, que Sangaku n'a pas encore été aperçu.
0: Les deux sont à l'entraînement, hein, donc là aussi, ça va. Augure de jolies journées et des beaux casse-têtes pour le staff, effectivement.
2: Sacrée richesse.
0: Ouais. Et puis, Rodrigo Marta. Ça y est, c'est presque c'est le taulier de cette ligne de trois quarts, Nicolas, sa troisième titularisation. Je réfléchis, mais si, avec Emilien Gaëton aussi, qui est celui qui enchaîne les trois premières journées. Voilà. On a l'impression qu'il est déjà adapté et parfaitement à son aise dans cette ligne de trois quarts, le Portugais.
3: Oui, moi, je l'avais vu traverser le terrain national.
0: Ouais.
3: Axe, notamment contre Tarbes. Je l'ai vu traverser le terrain avec Olomi en Pro D2. Il fait pareil en top 14. Donc, ça fait partie de ces joueurs-là qui sont passés sous les radars.
0: Mmh.
3: Pourquoi? Je ne sais pas, mais ce joueur, c'est un phénomène. Et l'autre interrogation qu'on peut avoir sur la compo, c'est le banc en 5-3.
0: Ouais.
3: Avec peut-être pour moi l'absence d'un joueur puissant sur le banc. Michael Capelli ou quelqu'un voilà, qui apporte de la puissance. On a là Manu et Zabala qui sont capables de porter le ballon. Mais le reste du banc, ça reste quand même des joueurs. Voilà. C'est peut-être la seule interrogation qu'on peut avoir sur la compo.
0: On voit cette équipe quand même qui est construite effectivement et peut-être même globalement à partir du 15 plus aérienne, parce qu'on a mis Eoradou et Credos et Jolmes dans ce 15, Nicolas. C'est quoi? C'est qu'on se méfie de Guillard, on se méfie de l'alignement de Karim Ghezal qui connaît un peu la touche quand même.
3: Peut-être de Karim Ghezal, mais on va parler de la compo de Lyon après.
0: Oui.
3: Et Lyon, il y a beaucoup de terriens.
0: Voilà, c'est
3: donc,
0: ça. C'est...
3: Je pense que l'objectif, c'est d'essayer de les contrer sur la touche.
0: Mmh.
3: D'avoir déjà tous nos ballons pour être capable de lancer le jeu et d'occuper le terrain, qui serait important contre cette équipe de Lyon, qui est une équipe qui joue beaucoup au pied. Et après, c'est de contrer leur compo, parce qu'eux, ils ont mis pas mal de terrain quand même.
0: Voilà, et bien la compo de Lyon, pour la connaître, il faut rester sur ici Bernbigor.
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0: 18h27 dans le Mag Rugby avec Nicolas Labègue, avec Pierre Larquier. Il va être l'heure de jouer au lui ou lui dans un instant, mais je vous donne la compo des Lyonnais d'abord pour savoir de qui on parle. Première ligne avec Jérôme Rey, Guillaume Marchand et Aptiori, c'est que des homonymes. Deuxième ligne, William et Guillard, capitaine. Troisième ligne, avec Delian, Saguinadze et Sam Simons, le frère d'eux. La charnière, Charlie Cassan et Martin Méliande, l'orthésien. La paire de centres, Millet, Mazi sur les ailes, Vainicolo et Dumortier. Et à l'arrière de cette équipe lyonnaise, Gabin Laure. Sur le banc, il y a du lourd. Il y a Camille Chat, il y a Galio l'Argentin, Dylan Cretin, Roux, Baptiste Couillou, Léo Berdeux, Séguré et Marceline. Voilà les 23 lyonnais pour ce match. Je vous rappelle, tout ça c'est sur ici.fr si vous avez raté le début ou la fin. Et donc, on va se faire plaisir. On va jouer au lui ou lui, c'est-à-dire je vous donne un Béarnais et un Lyonnais vis-à-vis dans les compos, et vous me dites chacun votre tour lequel vous gardez dans votre équipe à vous et pourquoi. Surtout, sinon c'est pas intéressant. Pierre Larquier, si on parle ailier, vous gardez Rodrigo Marta ou Diouta Vainicolo dans votre équipe?
2: Vainicolo.
0: Quand même.
2: Oui. Factor X.
0: Le meilleur marqueur d'essai de la saison dernière, 18.
2: Meilleur attaquant, peut-être du rugby.
0: Des voies d'espace, relanceur. Bon.
2: Ouais, non.
0: Rodrigo Marta, un petit peu plus compliqué, en tout cas pas au niveau du Fidjien, et c'est pas lui faire offense que de le dire peut-être. Nico, entre Facundo Issa, le 8 de la section, et Sam Simons, le numéro 8 lyonnais. Oui.
2: C'est pas facile.
0: Eh non, jamais. Hein.
3: Non, mais Facundo Issa quand même.
0: Quand même.
3: Sur sa capacité à porter le ballon beaucoup plus fort que Simons, qui est un joueur beaucoup plus rapide et peut-être un peu meilleur sur les grattages, mais sur la capacité à porter et à peser sur la défense, Facundo Issa.
0: Bon, oui. Allez, un partout. Pierre Larquier, je vous en ai choisi des pas simples. En deuxième ligne, numéro 5, Baptiste Pesanti ou Mickaël Guihard?
2: Mickaël Guihard.
0: Ouais.
2: Voilà. Deuxième lyonnais.
3: Oui, bah oui.
0: Mais il y a plus d'honnêteté que chez vos prédécesseurs à ce micro, parce que ces dernières semaines, ça me disait toujours les sectionnistes, mais sans même réfléchir. Là, il y a match.
2: Et je me range derrière l'avis du 15 de France aussi. Hein.
0: Du sélectionneur, pardon. Mm-hmm. Effectivement. Bonne réponse. Et la dernière, de celui ou lui, pour Nico, entre Loïc Credos et Saguinadze, dans le registre des pénibles de la troisième ligne.
3: Moi, je vais Loïc Redos, parce que la touche, c'est quand même un secteur important. Ouais. Mais c'est deux profils complètement différents.
0: Bien sûr.
3: Saguinadze, c'est un gros porteur de balle derrière. Ouais. Et Credos, c'est le patron bis de la touche paloise. Oui. Donc, c'est deux profils, même si Loïc Redos, en termes de jeu et de combat, c'est quelqu'un de très important.
0: Avec un abattage.
3: Qui a encore progressé là, sur le début de saison. Il l'enlève pas, d'ailleurs. C'est pas pour rien.
0: Un des autres qui reste un petit peu dans ce compo de la section paloise en ce début de saison, Thomas Jolmes, qui donc, j'allais dire, dame le pion en deuxième ligne, et Oradou qui est décalé sur la troisième ligne, mais en tout cas, on lui trouve encore plus de constance en grand blond ce début de saison. Ça vient de la concurrence renforcée, qui lui fait du bien, il nous l'a dit. Et puis, sa manière un petit peu nouvelle aussi de travailler. Écoutez, à ce propos, Thomas Scholmes.
6: En fait, ça correspond à la manière dont j'ai, comment dire, modélisé mentalement mon travail, ma manière de fonctionner. En fait, il ne faut pas en faire beaucoup à un moment donné et être bon sur 3 mois. Il faut pouvoir être bon sur toute une saison. Et en fait, j'arrive à faire maintenant ce que je ne faisais pas avant, c'est-à-dire en garder juste un peu sous la pédale sur les semaines d'entraînement, etc., pour être bon en match. Et au-delà d'en garder sous la pédale, mais c'est de faire un peu de tout musculairement sur la muscu, renforcer tous les muscles, etc., ou alors travailler ta passe, travailler la réception de coups d'envoi, etc. C'est, je micro-dose sur chaque poste, mais chaque poste est touché de mon travail, et ce qui me permet après d'être frais, techniquement bon, et puis aussi mentalement. Tu vois, j'ai mon petit carnet, je note mes trucs. Enfin bref, ça, c'est ce que j'essaie de répéter chaque fois. C'est une méthode d'entraînement et de travail que j'ai mis constamment, et en fait, ça me permet d'être bon de manière constante, et c'était plutôt appréciable pour moi de le voir, et surtout aussi être patient.
0: Voilà, Thomas Scholmes, patient, récompensé de son travail. On va dire que les deux sont polyvalents, 4 et 3e lignel, Nicolas, entre Thomas Scholmes et Hugo Radou. On les a vus tous les deux évoluer en 2e, en 3e ligne. Il nous a expliqué qu'il aimait beaucoup jouer en 3e ligne, Thomas Scholmes. Pourquoi, selon vous, on y a mis Hugo Radou plutôt que lui dans ce choix de compo-là?
3: Moi, je pense qu'il y a aussi une donnée terrain avec le synthétique et une équipe de Lyon qui court beaucoup. Et donc, ils ont mis celui qui avait, je pense, la capacité à Roby de courir le plus, notamment dans leur jeu dans le couloir. Et donc, voilà, je pense que c'est le seul. Je ne vois pas après, sachant que les postes, ils sont certes différents sur la feuille de match, mais on peut être numéro 4 et être
0: on se retrouve très vite, ouais, bien sûr.
3: Au milieu, on peut être numéro 7 et se retrouver au milieu à porter le ballon. Voilà, je pense qu'un joueur comme Saguinadze du côté de Lyon, il ne va pas rester dans un couloir parce qu'il a le numéro 7. Donc, voilà, c'est juste après, c'est une compo sur la feuille de match, mais c'est après à savoir comment ils vont s'organiser sur le terrain et savoir qui va rester dans le couloir et qui va venir animer leur bloc de 4 et de 2 au centre du terrain.
0: Et mine de rien, Hugo Radou, capitaine, c'est le 3e capitaine différent en 3 matchs à la section paloise aussi. Pierre, c'est le signe quoi que le groupe des leaders il est large, parce que il y a du monde sur cette compo qui aurait pu porter le brassard, comme on dirait au foot.
7: On pouvait penser notamment à Emilien Gailleton,
0: ouais, bien sûr,
7: mais qui avait un peu fait part la saison dernière de son envie des fois de se délester de cette pression là. C'est peut-être un peu pour le partage des responsabilités, voilà, c'est des jeunes joueurs, ils ont besoin aussi de s'affirmer aussi dans ce secteur de jeu, donc on comprend un peu ce que veut faire Sébastien Piquet.
0: Oui. Effectivement, confiance, de responsabilité pour la première fois à Hugo Radou, capitaine de la section à Lyon. Demain après-midi, 16h35, ce sera à vivre sur Ici Béarn Bigorre, et on continue d'en parler juste après l'ICI Express.
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8: Ce samedi, les gourmands ont rendez-vous à Pau. À l'occasion des Journées du Patrimoine, poussez les portes de la chocolaterie de la Couronne. Ouverte depuis quand même 1953, cette institution paloise vous dévoile exceptionnellement ses coulisses. Le chef vous fera découvrir les secrets de fabrication de ces bons chocolats, mais seulement 15 places sont disponibles. Comptez 15 euros par personne, réservation obligatoire. À Lambeil, c'est l'heure du samedi gourmand. Au Chez de l'Iris, les vignerons de Crouzeil vous proposent de déguster leur vin accompagné de produits artisanaux du Vic-Bil, et à découvrir le nouveau Bourrette. C'est gratuit, alors profitez-en. Et pour finir, direction Lannemezan pour une soirée karaoké dansant avec Gilles, votre DJ. À partir de 20h30, sortez les micros, investissez le dance floor et profitez aussi de quelques tapas pour reprendre des forces. Ce samedi, dans le Béarn et la Bigorre, on déguste, on chante et surtout, on profite.
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0: 18h35, la deuxième mi-temps du Mag Rugby ce vendredi soir, pour parler de la section qui va défier Lyon demain après-midi à Gerland à 16h35. Avec moi ce soir dans le studio, Pierre Larquier de Sud-Ouest, Nicolas Labègue, coach et joueur bien évidemment, et puis on sera rejoint par Romain Belli d'ici quelques minutes, 10 minutes pour sa carte verte bien évidemment.
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0: Et puis on vous propose de réagir à tout ce qu'on raconte aussi sur notre WhatsApp 05 59 98 09 09 par message vocal ou écrit, ou si vous avez mon numéro par SMS, c'est le cas de Jean-Marc Souverbi qui nous écoute attentivement, messieurs, et qui dit en puissance sur le banc, il y a quand même Santiago Grondona, effectivement, qui parmi les porteurs pourra s'avérer précieux à la section paloise au cours de ce match. Je le dis en présentation de cette émission, Sébastien Piccheroni, sans doute très malicieux, disait après la victoire contre Bayonne le week-end dernier, Lyon, l'ogre de ce début de saison, qui a battu Clermont lors de la première journée, qui est allé gagner avec le bonus offensif au Racing la semaine dernière. Nicolas, est-ce qu'il a une tête d'ogre, ce loup ?
3: D'ogre, peut-être pas, mais d'une équipe en forme, oui, d'une équipe aussi qui encaisse beaucoup de points, puisqu'ils ont pris pas mal de points contre Clermont à domicile. Ils en ont encaissé aussi, et assez facilement, chez un Racing qui est malade en ce début de saison.
0: Bien sûr.
3: Donc aujourd'hui, dire que c'est un ogre, non, peut-être pas, mais dire que c'est une équipe en forme, dire que c'est une équipe menaçante, oui. Et c'est une équipe, il n'y a pas énormément d'absents ou de blessés, c'est une équipe qui est...
0: Mm-hmm. Pratiquement... 4 blessés seulement, on peut citer Félix Lambé et Jean Guinadze aussi, voilà, qui sont à peu près les deux seuls titulaires blessés de cette équipe lyonnaise.
3: Donc c'est une équipe, oui, dangereuse, c'est un match compliqué.
0: C'est un match entre deux invaincus aussi, c'est une manière de... renvoyer la pression sur son adversaire, de présenter ces vieux comme le monde, ça, Pierre, de dire non, c'est eux les meilleurs, nous on y va dans nos petits souliers, c'est ce que fait la section avant ce match, on l'imagine.
9: Oui, c'est ce que fait la section. Bon, la victoire à Montpellier a donné une toute petite marge de manœuvre, mais après c'est très tôt encore pour juger de l'état de forme définitive des équipes. Je pense que Lyon bénéficie aussi des peu de changements qu'ils ont eu cet été. Ils sont renforcés un tout petit peu à certains postes, mais ils sont dans la continuité de la saison dernière qui était un peu décevante, mais ils ont peut-être des automatismes, et c'est ceux-là qui parlent là, en ce début de saison. Pas aussi, donc...
0: Il n'y a plus qu'un entre les deux équipes, effectivement, et puis on va le redire, on l'a dit d'un mot, mais sur cette surface synthétique qui peut faire la part belle à deux équipes qui aiment quand même se frotter à ce genre de surface. Écoutez l'entraîneur de l'attaque de la section paloise, Julien Sarotte, dire un petit peu ce qu'il attend de ce match en attaque, mais pas que, bien sûr.
10: Déjà, avant de parler d'attaque, c'est faut qu'on soit performant en conquête directe, qu'on soit performant en défense et qu'on gagne le territoire. Parce que si on joue dans notre camp, on va s'exposer à la possession lyonnaise et on va être en difficulté. Donc, on va déjà remettre les choses dans l'ordre. Et quand on aura gagné le territoire et la possession, alors on restera fidèle à nos intentions. Rien de plus, imposer notre jeu, imposer cette volonté d'attaquer les espaces, de jouer là où c'est facile et que les joueurs prennent du plaisir dans ce qu'ils font. Et le plaisir, c'est pas que la balle à l'aile, la vie est belle. C'est aussi jouer un rugby pertinent et chercher de l'efficience dans ce qu'on fait.
0: On dirait qu'il a écouté le Mag Rugby, Julien Sarotte, ou c'est l'inverse, Nicolas Begg, évidemment. Le jeu de la section, c'est d'empêcher les Lyonnais de tenir au maximum ce ballon demain après-midi.
3: Oui, alors je ne l'avais pas écouté, Julien Sarotte, mais...
0: mais c'est bien.
3: Je le rejoins là-dessus. Déjà, la conquête du ballon, d'abord, on en a parlé, la touche. Il y a l'autre secteur, ça sera la mêlée, où Karim Ghezal a eu des paroles dès mercredi où il a mis la pression. Et je pense qu'il l'a mis aussi sur les arbitres par rapport à la mêlée paloise. Donc le duo Etchebert-Laclaya en pilier, ça va être une mêlée basse. Donc ça va être une mêlée pour perturber les Lyonnais et gagner cette conquête. À partir du moment où on aura le ballon, où on pourra, comme il l'a dit, occuper le terrain, gagner le territoire et tenir le ballon dans leur camp, je pense que la différence se fera là. Et la pelouse synthétique... ça va permettre à la section paloise de mettre de la vitesse, et on l'a vu sur les deux premiers matchs, je pense que la section paloise est meilleure que l'équipe de Lyon quand elle a de la vitesse. Donc s'ils arrivent à gagner le territoire et à gagner la balle, Pau sera en bonne situation pour gagner le match.
0: Mais il n'y a plus qu'à, dans 24 heures on fait le bilan, dans 24 heures on saura soit la section paloise aura fait le coup au Lyonnais, sera encore invaincu en top 14 et leader, soit on aura bientôt le week-end pour analyser ce qui s'est passé et y revenir dans le Mag Rugby lundi soir avec un des acteurs, mais ne brûlons pas les étapes. Le Mag Rugby ce vendredi, c'est jusqu'à 19h. On revient après Michael Jackson et on sera rejoint par Romain Belli. Ce sera

0: Billie Jean, le roi de la pop, Michael Jordan sur ICI Béarn Bigorre, 18h45.
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0: Moi, j'aurais dit Michael Jordan. Ça m'étonnerait, mais merci Marc Montagnier derrière la console qui a les oreilles attentives. Pardon à ceux qui ont les oreilles qui saignent, et c'est évidemment Michael Jackson. Il faut savoir qu'en commentant un match de basket, je l'ai déjà fait dans l'autre sens. Bref, on parle rugby, ce sera mieux peut-être. Le Mag Rugby ce vendredi soir pour parler de ce match de la section à Lyon demain avec Nicolas Labègue, ancien joueur, coach bien sûr, avec Pierre Larquier de Sud-Ouest. Et puis, c'est l'heure de la carte verte de Romain Belli. La carte verte, c'est comme une carte blanche, sauf que ça parle de la section paloise. Et c'est tous les vendredis soirs. Bonsoir Romain.
2: Bonsoir Damien.
0: Ça va ?
2: Ça va très bien, très bien.
0: Comme un co-leader du top 14.
2: Voilà, exactement. Alors, et pour longtemps.
0: Quoi de beau ?
2: Écoutez Damien, d'abord bonjour, bonjour à tout le monde. Et ce que je voulais dire aujourd'hui, c'est qu'il n'avait pas tort, David Olaizola.
0: Ah oui ?
2: Oui. Or, c'était bien avant la Uniade. après tant d'années de galères et de combats, l'hymne du PSG, repris honteusement par tous les stades, ouais, dont celui du hameau.
0: C'est vrai.
2: J'ai retrouvé le CD de titre de l'époque, sponsorisé par la cave de Jurançon.
0: Ah oui ?
2: 4,75 sur eBay. 75, hein. Faut vraiment être un bien pingre.
0: C'est précis.
2: Pour pas lâcher les 0,75. Bref, à la négo, ça doit me tomber à 4.
0: Peut-être.
2: Le deuxième morceau du disque s'appelait La balade du Jurançon. Mais c'est le premier qui nous intéresse,
0: d'accord,
2: Damien. En avant, la section avait été composée au début des années 2000 pour pousser les verts et blancs. Un hymne officiel, 10 ans avant une autre balade nord-irlandaise, celle-là.
0: Oui.
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2: Pas très béarnais tout ça, mais bon. Le bon David Ditchassou avait fait plus simple, plus local aussi. Au milieu des paroles prémonitoires, il nous faisait chanter « Un jour vous le ramènerez à peau le bouclier ».
0: Ça rime.
2: Eh bien, David, c'est fait. Depuis le week-end dernier, on est quasi sacré. Tout le monde nous bade. J'ai même croisé un Rochelet qui nous envie nos trois quarts. Surtout le petit, là, comment tu l'appelles déjà?
0: Ah,
2: celui qui peut jouer 10, 12,
0: voilà,
2: 15.
0: Évidemment.
2: C'est qu'on balade, lui aussi, mais un peu trop. On est trop fort, Damien. Eh oui, on connaissait les champions d'automne, les champions mon frère, et même les champions des matchs amicaux. Ben nous, on est champions des vendanges.
0: Exactement.
2: Voilà.
0: Ouais.
2: Espérons qu'elles soient tardives cette année. Disons, jusqu'au mois de mai. Et...

0: passe à CM.
1: Oui, il vous dira merci. Et nous, on vous dit merci à vous. La carte verte de Romain Belli, le vendredi soir dans le Mag Rugby, le samedi matin à 8h10, et quand vous voulez, vous en avez l'habitude maintenant, sur ici.fr. Merci Romain, bonne semaine.
2: Merci Damien, bonne semaine à vous.
1: Et que David de la Isola nous excuse, on va garder la Ougnade hein, quand même, si ça vous dérange pas, ça marche. En plus, on a l'impression, faut pas se priver.
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1: Ils n'ont pas osé pousser la chansonnette dans le studio Nicolas Labbec, Pierre Larquier. Si on reparle terrain pour la section paloise, je le disais, hein, si ça se passe bien dans 24 heures, Nicolas, si la section part de Gerland avec 4, 5 points, je ne veux pas m'avancer, mais dans la soute du bus, qu'est-ce que ça veut dire pour la section paloise d'enchaîner un 3 sur 3 qu'elle n'a jamais réussi, on le disait, depuis 2015, mine de rien.
4: Ça validera la superbe préparation d'été, qui est déjà très bonne vu les deux premiers résultats. Ça validera aussi l'ouverture de l'équipe, hein, avec des jeunes joueurs, notamment la charnière, des jeunes entre guillemets, parce que maintenant ils sont confirmés pour ce niveau-là. Ça va donner de la confiance, surtout énorme pour la suite du championnat. Mais même une défaite, ça gâcherait rien aujourd'hui. Le top 14, c'est très compliqué, c'est très dur. Là, Lyon, c'est une équipe qui est aussi en tête avec 2 victoires. C'était peut-être pas prévu au début de la saison, donc ça n'enlèverait rien. Mais c'est vrai qu'une victoire, ça les placerait dans la confirmation de la superbe saison, chose que nos voisins n'ont pas réussi à faire.
1: Oui, à confirmer jusqu'au bout, puisque d'ailleurs les Lyonnais eux-mêmes disaient hein, on a déjà commencé comme ça la saison dernière, on a vu où on a fini, entre guillemets, donc c'est bien la preuve effectivement que ça peut très vite tourner. Je regardais tout en vous parlant, effectivement, Axel Despérez, on ne cesse de le répéter, mais à 22 ans, ça sera déjà son 73e match de top 14. Bon, voilà, le Garlinois, effectivement, qui a plus rien d'un rookie, loin de là, pour la section paloise. Je pourrais lancer Pierre Larquier sur la question, mais comme il reste que 5 minutes à l'émission, on n'aura pas le temps si je le lance sur Axel Despérez. Après ce match à Lyon, si ça se passe bien pour la section, il y aura La Rochelle à la maison, puis un déplacement à Vannes, le promu qui pour l'instant n'a pas gagné, puis la réception de Castres. Je ne vais pas dire, Pierre, qu'on se prend à rêver que la section puisse rester invaincue jusqu'à la première fenêtre européenne, mais on a l'impression qu'il y a le calendrier qui peut permettre de prendre le rythme de ce top 14 et de ce marathon qu'est le top 14 en tout cas.
5: Je sais pas, à voir, il faut encore un peu de temps je pense pour que les équipes se mettent en place, se calibrent réellement, donc je pense que c'est encore un peu tôt pour présager de la suite. Après, quant aux conséquences d'une défaite pour la troisième journée, la saison dernière, 42 points après 12 journées, ils avaient perdu après 2 journées. Oui. Ça n'a pas changé grand-chose pour la section paloise. Bon, par contre, ils vont devoir enchaîner un bloc victorieux. Là.
1: Oui, pour de toute façon prendre les devants. Mais on sent quand même une équipe qui assume, Nicolas, vraiment plus ses ambitions cette saison. C'est une tarte à la crème que de le dire, mais c'est la première fois où, avant même le début de la saison, on dit top 6 comme l'an dernier, et on se contente pas de dire on veut juste progresser, mais voilà, la section se déplace maintenant en top 14 avec cette pancarte-là sur le dos aussi.
4: Oui, il y a un statut maintenant à assumer, mais ils le font très bien, ils sont dans une construction de projet qui est magnifique, qui se construit petit à petit. Voilà, au niveau du jeu, ils ont changé un entraîneur, donc ils essaient de mettre en place des choses, ça prend du temps.
1: Entraîneur de l'attaque, ouais.
4: Voilà, moi j'ai vu des choses à l'entraînement qu'on n'a pas forcément encore vu en match, notamment du jeu autour du 12 sur la deuxième cellule, qu'ils essayent de mettre en place, qui sont pas encore, qu'on n'a pas encore assez vu pour ma part, parce que c'est quelque chose que j'aime bien, et qu'on n'a pas encore assez vu.
1: Le 12 s'appelle Fabien Broboiry.
4: Voilà, hein, je pense que le but c'est de lui faire toucher le maximum de ballons, à lui et à tout moment à nous. Donc c'est des petites choses qui doivent arriver, mais le changement il se fait pas en 2 matchs, 3 matchs, ça va prendre du temps. Et Julien Sarrote l'a bien expliqué qu'il y aura d'autres choses importantes avant ce match, mais on est faut être attentif à cette évolution là.
1: Nico, c'est votre première dans l'émission cette saison, je vous ai pas encore posé la question, que doit viser la section cette saison? Top 6, top 4, top 2?
4: Mais c'est un championnat, c'est tellement dur, c'est tellement compliqué que faudra se satisfaire d'un top 6. Que les gens se rendent bien compte que
1: ce que c'est d'y rester déjà.
4: Voilà, ce qui a été fait l'an dernier, c'est formidable. Que le dernier match, mais malheureusement, j'ai entendu des personnes du staff parler de traumatisme, mais ça n'enlève à rien à la superbe saison. Et une autre qualif dans ce championnat tellement concurrentiel, mais ça serait formidable. Après, le mieux, c'est une demi-finale, une finale, qui sait. Mais voilà, demandez au Bayonnais s'ils seraient contents d'avoir deux qualifs d'affilée.
1: Oui.
4: Voilà, demandez à Laurent Travers s'ils seraient contents de se qualifier, oui.
1: Ils peuvent pas répondre encore pour l'instant. Effectivement, la section, pas encore non plus. On va pas s'emballer. Top 6 aussi ou plus ambitieux, Pierre Larquier?
5: Un peu d'humilité. Top 6.
1: Ah.
5: Top 6, oui, confirmé. Une deuxième année en tant que top 6. Je pense que ça serait... je pense que c'est ce que demande la section paloise.
1: Il y a plus qu'à 24 matchs pour y arriver, à commencer par ce Lyon section paloise demain 16h35. Rendez-vous 16h30 sur ICI Berne Bigorre pour le vivre en intégralité sur ICI.fr. Vous aurez le podcast de cette émission dans un instant et puis vous aurez déjà qui vous attend les compos de la section et de Lyon pour ce rendez-vous. C'est la fin de ce Mag Rugby. Merci Nicolas Labègue.
4: Merci à vous.
1: À la prochaine. Bonne soirée, bon week-end. Pierre aussi.
5: Merci.
1: Bonne soirée, bon week-end. À la prochaine. La présentation du match est à lire dans Sud-Ouest demain matin sous la plume de Georges Lansens, déjà en coguette à Lyon. On va appeler les Halles de Lyon pour qu'on lui refuse l'entrée parce que sinon ça peut faire mal. Bonne soirée, bon week-end.
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0: Indochine avec Victoria à 18h59 en conclusion du Mag Rugby qui a terminé sa semaine. Le Mag Rugby revient lundi soir à 18h10 pour revenir sur la prestation que la section aura livrée à Lyon demain. Je vous rappelle le rendez-vous 16h30 à l'écoute d'ici Béarn Bigorre, bien évidemment.
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0: Très bonne soirée, bon week-end à l'écoute d'ici Béarn Bigorre, il est 19h. Dans un instant, vous retrouverez Émilie Mazoyer pour Décibel, juste après le journal de 19h présenté par Benjamin Mathieu.
3: Deux salles, deux mauvaises ambiances aujourd'hui, alors que ce matin, nous vous annoncions un nouveau record des prix à la pompe avec le diesel à 2,40 € en moyenne. Le chef de l'État, en milieu de journée, s'est montré très peu rassurant. Il présidait une réunion sur la crise énergétique avec les principales forces politiques françaises. Emmanuel Macron assure que le contexte géopolitique instable actuel va continuer dans les prochaines semaines de rythmer la vie du pays. Emmanuel Macron, particulièrement grave à la sortie de cette réunion, Audrey Tison.
4: Et il adresse une première alerte. La nature de l'agressivité russe sur l'Europe change, dit Emmanuel Macron. Il cite notamment les trains attaqués à la frontière polonaise, mais aussi...
5: Des attaques hybrides dont notre pays a fait l'objet ces dernières semaines, face à ces situations. Notre position est claire. Le soutien à l'Ukraine est plus que jamais indispensable, parce qu'il est la condition de notre sécurité et d'un retour à une paix juste et durable.
4: Le président demande aux services de sécurité un rehaussement de la vigilance en France. Mais la crise qui a le plus d'impact chez nous, c'est celle du Moyen-Orient qui fait flamber les cours du pétrole et du carburant en France.
5: Cette situation, elle est due intégralement aux guerres et à la situation internationale.
4: Le président défend son activité diplomatique. Il multiplie les rencontres avec ses homologues jordaniens, irakiens, canadiens pour sécuriser les approvisionnements en carburant. Et il demande aussi à la Commission européenne de simplifier certaines règles. Quant au gouvernement, Emmanuel Macron lui fixe une mission principale.
5: Consolider nos mesures d'accompagnement de nos compatriotes et des grandes filières économiques.
4: Alors, il n'est pas question de bloquer les prix, comme demandent certains groupes d'opposition, non, plutôt de modifier les aides ciblées. Le premier ministre doit faire des annonces en début de semaine prochaine.
3: Et face à cette situation, le gouvernement annonce aujourd'hui la prolongation de l'aide aux gros rouleurs qui devait bientôt prendre fin à la fin du mois. Elle concernera les travailleurs les plus précaires qui ont besoin de leur voiture pour aller au travail. Des mesures jugées insuffisantes par l'association Famille Rurale qui réclame son doublement et son élargissement à d'autres catégories de conducteurs. Ce matin, sur l'antenne de Ici Gironde, Marine Le Pen a demandé au gouvernement de faire baisser les taxes justement sur l'essence de 20 à 5,5%, une mesure qui coûterait 15 milliards d'euros, soit plus que le budget de la justice. Lui répond la porte-parole du gouvernement, Maud Bréjon, qui ferme la porte à cette proposition. C'était l'une des stars de M6 qui a bâti un empire dans les agences immobilières. Stéphane Plaza, condamné à 18 mois de prison avec sursis aujourd'hui, il était jugé en appel pour des violences conjugales sur deux anciennes compagnes qui avaient porté plainte. Pour Stéphane Plaza, la peine est plus lourde qu'en première instance. Sébastien Maher, vous avez suivi le procès au Palais de Justice de Paris.
6: Le tribunal a jugé que les témoignages des plaignantes étaient précis, concordants. Tout le contraire des déclarations de Stéphane Plaza, qualifiées d'évolutives, parfois incohérentes ou mensongères. L'enquête a démontré que les violences physiques et psychologiques étaient bien réelles. Les SMS, les témoignages des voisins des plaignantes, les constatations médicales, les enregistrements audio aussi, ont servi de preuve. Benjamin Chouet, l'avocat d'une des deux plaignantes.
7: Évidemment, elle est soulagée, elle a envie de passer à autre chose. C'est le deuxième procès, deux fois difficile. Je ne sais pas si c'est ça qui va l'aider à se reconstruire. Le but de la personne que je défends, c'était pas, si vous voulez, de détruire la carrière de Monsieur Stéphane Plaza. C'était de faire reconnaître qu'elle a été l'objet de violences habituelles pendant plusieurs années par Monsieur Plaza.
6: Après le jugement, Stéphane Plaza, décrit comme colérique, extrêmement jaloux et possessif par l'une de ses anciennes compagnes, resté longuement assis sur son banc, abattu. Ses avocats avaient plaidé la relaxe. Pour l'ex-animateur star, la peine est finalement plus lourde qu'en première instance. Vous avez été jugé comme n'importe quel juge. justiciable, lui a lancé la présidente.
3: Le maire de Concarneau, dans le Finistère, Quentin Le Gaillard, mis en examen pour viol et agression sexuelle. Il nie les faits, il a été placé sous contrôle judiciaire strict avec notamment un suivi et des interdictions de contact avec la victime. Une volée de cloches dans toute la France pour fêter l'arrivée du pape vendredi prochain. Les cloches des églises vont sonner pendant 7 minutes dans tout le pays. Le pape qui débutera sa visite par la ville de Paris, puis il se rendra à Lourdes et enfin à Metz. Et puis on l'attendait un petit peu comme le Messie. La première liste du tout nouveau sélectionneur des Bleus, Zinedine Zidane, Zizou Christ, comme l'avait appelé Jamel Debbouze, lors de la cérémonie des JO de Paris 2024. Elle était évidemment attendue en conservant Kylian Mbappé capitaine. L'ancien numéro 10 ne veut pas tout bousculer, Julien Froment.
8: Oui, une conférence de presse d'une demi-heure devant une centaine de journalistes où Zinedine Zidane s'est montré plutôt détendu au moment d'évoquer ses choix. 23 joueurs retenus, 5 petits nouveaux parmi les éléments à retenir. La sélection notamment de l'attaquant du Stade Rennais, Esteban Le Poll, ou encore du défenseur de Liverpool, Jérémy Jacquet. Autre petit nouveau, le milieu de terrain qui évolue en Italie à Côme, Luca D'Acuña. Des choix forts dictés par Zinedine Zidane, qui le dit, il est dans la continuité son prédécesseur Didier Deschamps, mais il veut aussi marquer son mandat de son empreinte avec ses nouveaux éléments. Zinedine Zidane qui par ailleurs en a profité pour donner le nom du capitaine sous son mandat, et là pas de changement, ça sera l'attaquant du Real Madrid, Kylian Mbappé.
3: Et la première en France pour Zinedine Zidane, ça sera face à l'Italie, pas vraiment un bon souvenir pour lui, le 2 octobre prochain au Stade de France.
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3: Et on fait un petit point sur votre météo. Le soleil qui domine demain, sauf le long de la Manche. La journée s'annonce agréable sur la plupart des régions, avec un soleil largement dominant et des températures de fin d'été, sauf donc, je vous le disais, du côté en matinée de la Bretagne, du Pays de la Loire et donc de la Manche. Pour les températures, 7 à 12 degrés en général le matin, 14 à 20 près de la Grande Bleue l'après-midi, le matin également. Les maximales de 21 à 26 degrés sur la moitié nord et 25 au sud.
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4: Salut à toutes, salut à tous et bienvenue, c'est Décibel, on est ensemble en direct jusqu'à 20h. On est votre petit rancard de tous les soirs, et pour celles et ceux qui n'étaient pas encore au courant, on est aussi là demain et après-demain. Oui, Décibel, ça continue le week-end, toujours à 19h avec des émissions un peu spéciales. Le samedi, on donne les clés de la programmation musicale à un ou une invitée. Demain, c'est Bilal Hassani qui choisira la musique entre 19h et 20h. Et le dimanche, c'est vous, et oui, à vous de choisir les amis, vous avez le bon goût d'écouter cette radio, donc évidemment on vous fait parfaitement confiance. Les chansons préférées des auditrices et des auditeurs présentées par eux et elles-mêmes, c'est le dimanche à 19h, donc ne le ratez pas. Ce soir, avec mon invité Éric Bureau, nous allons vous raconter tout sur le retour de Céline Dion.

J'avais envie de dire pas merci aux Spice Girls qui ont joué avec nos nerfs et nos petits cœurs fragiles de fans des années 90. Je ne sais pas si vous aviez remarqué, mais le groupe a 30 ans cette année et toutes les Spice Girls ont commencé à poster des mystérieux messages sur les réseaux il y a quelques semaines en promettant une grande annonce. Donc on s'est dit, ça y est, c'est parti, c'est la tournée de reformation des Spice Girls. On ne les avait pas vues ensemble sur scène depuis les JO de Londres. Eh ben non, c'était pas ça. En fait, leur grande nouvelle, c'était un best-of. Alors j'ai juste envie de dire bof. J'ai juste envie de dire aussi que la planète est prête pour un retour des Spice Girls et qu'en attendant, on va écouter Wannabe très fort et chanter très faux. Bienvenue.

0: dans plus de 37 pays et il se vendra à 14 millions d'exemplaires dans le monde en 96. C'était les Spice Girls.
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0: À 19h11, je vous annonce une bonne nouvelle, le retour de Bernard Lavillier. Oh, mon Dieu, notre chanteur, auteur, compositeur et baroudeur préféré. Une toute nouvelle chanson qui s'appelle Coriace. C'est le premier extrait du prochain album de Bernard, pas loin de 60 ans après son premier disque. C'est incroyable, il a une carrière de fou. Et un bonheur n'arrivant jamais seul, je suis en mesure de vous annoncer que Bernard Lavillier fera une grande tournée des Zéniths, une trentaine de dates entre janvier et juin prochain. Les places sont déjà en vente et dès que j'en sais plus sur l'album, promis, je vous raconte tout. Bernard

0: tous. Notre cher Bernard Lavillier est de retour. On espère pouvoir vous donner très très bientôt des nouvelles de son nouvel album. Restez dans le coin, les amis. On va passer en mode événement. Je serai Céline et mon invité Éric Bureau sera Garou.
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0: Le miracle Céline, les coulisses d'un incroyable retour. C'est le nom du hors-série du Parisien. Aujourd'hui en France, disponible absolument partout en France. À l'occasion des retours sur scène de Céline Dion, Éric Bureau, extrêmement bien informé sur le sujet, va tout vous dire. Alors restez dans le coin.
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2: Le miracle, Céline Dion, les coulisses de son incroyable retour, c'est à lire dans un numéro spécial, un hors-série du Parisien, aujourd'hui en France, près de chez vous. C'est dans tous les kiosques pendant les semaines qui arrivent. Éric Bureau, mon invité de ce soir, co-signe avec Emmanuel Marolle la plupart des articles de ce très beau hors-série. Bonsoir Éric Bureau.
3: Bonsoir Émilie, merci de nous recevoir, le Parisien.
2: Franchement, alors moi déjà, le Parisien, aujourd'hui en France, je vous adore. Mais en plus, ce hors-série sur Céline Dion est une mine d'or. 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Alors, ce qu'il faut dire, c'est que vous êtes très, très bien informé, mon cher Éric Bureau, déjà, parce que ça fait de nombreuses années que vous suivez l'actu de Céline Dion et aussi parce que le Parisien est partenaire du retour en concert de Céline.
3: Oui.
2: Voilà, donc vous avez eu l'accès, vous avez eu des places, vous, par exemple, contrairement à moi.
3: C'est sûr.
2: Voilà, vous avez vu le concert.
3: On y est tous les soirs.
2: Ah oui.
3: Donc ça, c'est vraiment très agréable. Mais on n'a pas eu un accès privilégié Céline, parce que si on avait eu un accès privilégié, on aurait eu une interview, par exemple.
2: Ah ouais.
3: Et on ne l'a pas encore, ce que je comprends tout à fait, parce que son entourage la protège depuis des mois, des années maintenant. La protège parce qu'elle est malade, et puis parce que ce retour, pour eux, a une valeur à la fois vitale et commerciale immense.
2: Ouais.
3: Et donc, voilà, ne pas prendre de risques. On espère tous qu'elle donnera des interviews. Enfin, elle en donne déjà tous les jours quasiment de ses concerts
2: à
3: ses fans, ce qui est génial. Enfin, c'est télé Céline, et on espère qu'elle en donnera aux médias un petit peu plus tard. Mais il faut laisser passer les premiers concerts, évidemment.
2: Alors, les premiers concerts, c'était samedi dernier, mercredi. Ce soir, il y en a un. Demain, il y en a un. Et puis voilà, encore la semaine prochaine et tout jusqu'au 17 octobre. Elle fait 2-3 concerts par semaine, Céline Dion. On se met en ambiance américaine, parce que c'est un show à l'américaine.

0: Et c'est pas innocent hein, l'ambiance américaine, parce que même si c'est effectivement cette grande arena aux portes de Paris, c'est l'Amérique tous les soirs. Dans les célébrités qui ont pris l'avion, qui ont traversé l'Atlantique pour aller applaudir Céline Dion, on a repéré Michelle Obama ou encore Rihanna. On s'attendait, Éric Bureau, à un tel engouement. Alors en France, oui, mais même aux États-Unis, ils ont eu Céline pendant des années en résidence. Ils pouvaient aller la voir quand ils voulaient à Las Vegas.
1: Oui, oui, c'est sûr. Je pense qu'on est surpris quand même de voir effectivement arriver toutes ces... Et c'est pas fini. C'est pas fini.
0: Vous avez des tuyaux. Qui va venir ?
1: Il y aura encore pas mal de stars jusqu'à preuve du contraire.
0: Oui.
1: C'est pour ça qu'on annonce jamais rien.
0: Vous misez sur qui ?
1: Non, mais on mise sur les grandes pop stars du moment.
0: Oui, donc, les Gaga et compagnie.
1: Ouais, je pense que c'est pas impossible.
0: D'accord.
1: Parce que ce n'est pas qu'une histoire de voix. C'est une des plus grandes voix du monde, certes, mais c'est aussi une histoire humaine qui, je pense, a tout changé. Depuis que son documentaire I Am Céline Dion est sorti il y a 2 ans.
0: Où elle parlait de sa maladie.
1: Où elle dévoilait sa maladie, enfin l'impact qu'elle avait au quotidien sur elle. Un documentaire qui était assez bouleversant. On se demandait vraiment si un jour elle rechanterait. Je pense que le monde s'est mis à se passionner. Enfin bon, c'était déjà un livre ouvert. On connaissait déjà tout de son histoire. Mais je pense que le monde vraiment s'est inquiété pour elle. Ensuite, il y a eu les JO, évidemment.
0: Ça, il y a eu un effet.
1: Évidemment, un impact.
0: L'hymne à l'amour, la Tour Eiffel.
1: Un impact planétaire.
0: Parce que c'est vrai qu'il y a 10 ans, quand elle venait chanter à Paris, évidemment, c'était la fête, évidemment, c'était complet, mais ce n'était pas un phénomène mondial.
1: J'étais au premier de ses concerts à Bercy, qui était à l'époque l'hôtel Accor Arena, je crois.
0: Ouais, en 2016.
1: Oui.
0: Ouais.
1: Et effectivement, c'était pourtant les premiers concerts après la mort de René. Donc il y avait quand même quelque chose aussi de très émouvant, de très sentimental pour ses fans. Et effectivement, bon, la salle était pleine, elle a joué je crois une dizaine de dates là-bas. Mais je sentais pas un engouement fou. Le soir, j'y suis allé le premier soir et le soir où j'y suis allé, je n'ai pas vu d'autres confrères journalistes.
0: Il y en avait
1: certainement. Mais oui, il y a 10 ans, c'était pas la folie.
0: La semaine dernière, quand vous y êtes allé, c'était...
1: Là, on était tous là. Ouais. Il y avait 100 journalistes accrédités.
0: C'est ça.
1: Donc du monde entier.
0: Et
1: donc
0: je crois 9 millions de connexions pour essayer d'avoir des tickets.
1: 9 millions de connexions le jour de l'ouverture de la billetterie. Ouais, c'est fou.
0: Voilà, hein. Ouais.
1: Donc oui, je pense que c'est une histoire de cœur aujourd'hui, une histoire d'émotion. Et effectivement, tout le monde... Ce samedi dernier, tout le monde voulait être à ce premier concert pour savoir où en était sa voix, où elle en était elle, pour ressentir son émotion.
0: Vous allez nous le raconter, Éric Bureau, ce premier concert. Mais là, on va écouter Céline avec Jean-Jacques, qui n'est pas venu encore, mais on compte sur lui. J'irai où tu iras, tiré de l'album 2 en 1995.

0: l'album 2, l'album le plus vendu en France, c'est celui de Céline Dion. Et ici en duo avec Jean-Jacques Goldman, qui était évidemment présent pendant tout cet album. Alors, Éric Bureau, Jean-Jacques Goldman brille par son absence. On aurait adoré le voir sur scène avec Céline Dion pour ses concerts de retour. Qu'en est-il ?
1: Je pense qu'il ne viendra pas sur scène avec elle. Et je pense que c'est d'abord, il n'est jamais apparu depuis une dizaine d'années, depuis qu'il a laissé Les Enfoirés. Et je pense qu'il ne, enfin, s'il vient sur scène un soir, c'est voler la vedette à Céline.
0: Oui.
1: Puisque tout le monde ne parlera que de ça.
0: Oui, c'est vrai. Sauf Rihanna, parce qu'elle ne sait pas qui c'est, elle s'en fiche, mais sinon, oui, effectivement.
1: Et je pense que c'est pas du tout dans sa personnalité. Oui. D'après ce que je sais, il viendra évidemment la voir sur scène,
0: concert,
1: bien sûr.
0: Ouais.
1: Mais de là à monter sur scène avec elle, alors j'ai lu aussi chez des confrères qu'il avait des problèmes d'arthrite aux mains. Alors ça, je ne sais pas.
0: Ah, donc il peut même pas venir faire un petit coup de guitare.
1: Mais je n'en ai aucune idée.
0: Bon.
1: Mais de toute façon, il n'y aura. Enfin, d'abord, il n'y a pas de première partie, ce qui a été envisagé à une époque. D'ailleurs, je crois qu'il voulait faire jouer juste des chanteuses francophones en première partie pour la sororité, pour le soutien. Et puis, en fait, ils se sont dit que les fans avaient envie de voir Céline. Voilà.
0: C'est vrai que c'est un cadeau empoisonné pour la fille qui chante avant Céline Dion. C'est pas facile.
1: On a envie de la voir, elle.
0: Oui.
1: Et des invités. Peut-être qu'il y en aura vers la fin.
0: D'accord. Mais là, vraiment, on est encore sur les tout premiers concerts.
1: Oui, mais bien sûr. Il faut que tout se cale.
0: Est-ce qu'elle est sereine, Céline ? Est-ce qu'elle est contente ? C'est pas forcément, d'ailleurs...
1: Les deux voilà. Sont pas forcément liés.
0: Ouais, exactement.
1: Non, elle a l'air. Elle a l'air sur scène. Alors, évidemment, très émue, bien sûr. Mais aussi, quand elle surmonte ça... Moi, je l'ai vu que samedi dernier.
0: Ouais.
1: Mais donc, des collègues sont allés la voir
0: mercredi.
1: Et j'ai un collègue qui va la voir ce soir pour voir un peu l'évolution des choses. Et effectivement, quand on la voit, quand on lit leur papier, on se dit qu'elle est heureuse, ouais. Il y a des moments de grand bonheur, même dans sa façon de sourire, de ses mimiques. Ses poings serrés à la fin de All By Myself, même si elle le chante avec deux tons en dessous, mais...
0: Ah, alors,
1: bon,
0: on y est.
1: Peu importe.
0: La voix de Céline Dion.
1: Et peu importe.
0: Certains disent, j'ai vu des vidéos sur Instagram, elle chante moins bien qu'avant, elle chante plus bas, il y a certaines notes qu'elle ne tape pas. Est-ce que vous vous êtes dit, en sortant de là, elle chante comme une patate ?
1: Alors moi, très franchement, sur la première date... En plus, on est le nez dans le guidon, parce qu'on écrit en même temps que le concert, et donc forcément.
0: C'est dur votre métier, Éric Bureau.
1: Non, mais c'est dur pour ressentir parfois les émotions, parce qu'on n'est pas tout le temps à regarder ce qui se passe sur scène, malheureusement, parce qu'il faut bien écrire sur son smartphone. Mais c'est aussi dur pour parfois bien entendre la voix.
0: Donc vous, qu'est-ce que vous en avez pensé en deux mots ?
1: Et alors. En fait, effectivement, sur le début du concert, la voix était très fragile. Il y avait des faussetés. Il y en a eu même plus tard dans le concert. Mais bon, il y a une production aussi qui fait que ça passe. Elle a quatre choristes qui l'accompagnent. Il y a un moment, il y a une chorale parisienne aussi. Donc forcément, les choses passent mieux quand c'est bien produit. Mais au moins, et je pense qu'on attendait tout ça et on aurait été déçus du contraire. C'est elle qui chante.
0: Voilà.
1: Ouais,
0: c'est ça.
1: Voilà.
0: Il y a pas un brin de playback.
1: Après, peut-être qu'il y en a, peut-être un petit peu. Je ne suis pas le spécialiste ingénieur du son pour être capable de l'affirmer.
0: Ouais.
1: Mais en tout cas, non. L'impression qu'on a, et tant mieux. S'il y a des faussetés, si sa voix est moins puissante et moins assurée qu'à la grande époque, il y a 30 ans, pourquoi pas? Mais au moins, c'est elle, et c'est ça qu'on attend.
0: Ouais, puis nous aussi, on est moins bien gaulés qu'il y a 30 ans. Le miracle, Céline, les coulisses d'un incroyable retour, c'est le hors-série du Parisien. On continue à en parler avec mon invité, Éric Bureau. À tout de suite.
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0: Avec le journaliste Éric Bureau du Parisien qui a vu Céline Dion sur scène la semaine dernière et qui co-signe un hors-série consacré à Céline. Hors-série qui sera à gagner tout à l'heure au Blind Test. Il vous reste encore quelques petites minutes pour vous inscrire. Vous pouvez appeler Alexandra au standard 0810 055 056. Alors dans ce hors-série, il y a évidemment un retour, Éric Bureau, sur la carrière de Céline Dion. Il y a des articles incroyables. Et alors il y en a un, mon préféré, où vous partez tel Tintin à Las Vegas pour essayer de trouver la maison de Céline, voir son quartier, etc. Vous pouvez nous raconter en quelques mots dans quelles conditions elle vit Céline Dion?
1: Alors en fait, je suis parti du principe que on a plein d'infos,
0: oui,
1: mais on ne sait rien.
0: Ben, c'est-à-dire on n'y va pas. Oui.
1: Donc elle habite à Las Vegas, ok, mais où?
0: Oui.
1: C'est quoi sa maison? On voit plein de maisons sur les sites et est-ce que c'est vraiment la... Moi, j'étais persuadé que c'était une grande hacienda qu'on voit sur tous les réseaux.
0: Et en fait, c'est pas ça.
1: Mais pas du tout, en fait. Mais pour le savoir, il faut y aller. Et évidemment, c'est un quartier ultra sécurisé. C'est une communauté fermée, privée. Donc, il faut passer, deux portes. Une première où il faut montrer patte blanche et une deuxième où il faut avoir déjà montrer qu'on était bien, elle est bienvenue et oui, qu'on était invité à rentrer surtout. Donc j'ai eu beaucoup de chance. J'ai rencontré la personne qu'il fallait pour me faire rentrer à South Shore. Donc c'est dans cette communauté de gens qui ont envie d'être tranquilles.
0: Ça vous dites 400 familles qui vivent à l'abri des, ouais, regards. Il y a un des Jackson 5, il y a des sportifs de haut niveau et donc il y a Céline.
1: Mais en fait, elle s'est installée là-bas au moment où elle a commencé ses résidences au César Palace à Las Vegas et elle avait besoin d'être à la fois proche de la salle, donc une trentaine de kilomètres à peu près du centre de Las Vegas. Et elle avait besoin d'être tranquille, ce qui se comprend, c'est, ouais, une des plus grandes chanteuses au monde, donc elle n'avait pas envie que des fans viennent la déranger tout le temps. Et donc en fait, elle a une maison qu'on voit d'ailleurs dans son documentaire, qui est assez humble, en plein pied, avec une piscine, mais enfin je suis pas rentré dedans du tout, mais je suis passé devant.
0: Je t'ai se baigner, Éric Bureau.
1: Voilà.
0: Elle est pas très chaude. Franchement, Céline, elle pourrait chauffer.
1: Non, mais ce qui est génial et ce qui était extrêmement frustrant pour moi ce jour-là, c'est que je savais qu'en fait elle était en studio avec Jean-Jacques Goldman.
0: Ah oui.
1: Elle était à Las Vegas ce jour-là. Dans le studio qu'elle loue depuis un an et demi
0: pour l'album.
1: Voilà, pour enregistrer l'album, pour le préparer et pour faire toutes ces séances aussi de pilates,
0: ouais,
1: de danse contemporaine, etc. Elle a travaillé comme une athlète de haut niveau, vraiment, pour revenir.
0: Alors, ce nouvel album, justement, avant d'écouter le premier extrait, Bonjour, Pardon, Merci, une chanson signée Icar, j'ai quelques petites rumeurs à vérifier avec vous. Éric Bureau, est-ce que c'est vrai que Stromae fait partie des artistes sollicités pour écrire des chansons?
1: C'est ce que j'entends aussi.
0: Ce que vous entendez aussi. Charlotte Cardin.
1: D'après elle, elle lui a proposé des chansons, mais ça n'a pas marché.
0: Ah, Santa.
1: Peut-être.
0: Oh là là, il fait une tête.
1: Non, parce que j'en suis pas tout à fait sûr, mais d'accord, en tout cas, je peux pas dire non.
0: Grand Corps Malade.
1: Oui,
0: ah,
1: ça j'en,
0: oui,
1: suis sûr.
0: Oui.
1: Je suis sûr qu'il a fait une chanson, voire deux, avec Quentin Mosimane.
0: Oh.
1: Donc, paroles et musique, tous les deux.
0: Angèle.
1: Je ne crois pas.
0: Non. Et Jean-Jacques, alors?
1: Ah ben, Jean-Jacques, deux.
0: Deux.
1: Ouais, au moins deux.
0: Au moins deux. Et donc, il était en studio avec elle, là-bas, à Las Vegas.
1: C'était début juillet, je crois, pour enregistrer cette deuxième chanson.
0: D'après vous, l'album, il est prêt?
1: Non. Enfin, à mes dernières nouvelles, c'était à des nouvelles d'il y a un mois, elle avait enregistré six chansons.
0: Ouais.
1: Et il en restait donc autant à, ouais, enregistrer.
0: C'est ça.
1: Et le fait d'être à Paris, c'était un moyen aussi d'en enregistrer de nouvelles à Paris ou en France.
0: Donc on peut compter sur un album tout en français.
1: Je pense.
0: Ah, ça c'est une bonne nouvelle.
1: Ouais. Et en 2027.
0: C'est bientôt. Voilà. Ça aussi c'est une bonne nouvelle.
1: Oui, non mais c'est intéressant.
0: Allez, bonjour, pardon, merci. Céline Dion, premier extrait de l'album à venir. Il n'est pas prêt, mais en bonne voie. Éric Bureau est mon invité ce soir. Et on continue à parler du miracle, Céline.
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0: Moi, je dis pardon, pardon, pardon. J'ai complètement oublié le premier extrait du nouvel album de Céline Dion. C'est pas celui-là. C'est Dansons, la chanson signée Jean-Jacques Goldman. Et heureusement, mon invité Éric Bureau me l'a glissé à l'oreille. Bah oui, on a eu Dansons avant d'avoir Bonjour, pardon, merci. Mais Dansons, on va dire que tout le monde était un poil déçu par la voix, parce qu'il n'y avait pas d'envolée lyrique.
1: On était surtout content de la réentendre, après tout ce temps, en fait. En fait, ce que Eric Benzi, qui est un collaborateur de Jean-Jacques Goldman, et qui a travaillé sur 4 albums de Céline Dion, me racontait,
0: Que vous mettez dans le hors-série, oui, une belle interview.
1: C'est que c'était, c'est avec cette chanson qu'elle a réappris à chanter.
0: D'accord.
1: Donc elle tenait à ce que ça soit la première chanson qui soit dévoilée, et puis bon. Voilà, une chanson avec Jean-Jacques, c'était aussi extrêmement symbolique et sentimental de sa part.
0: Donc, mon invité Éric Bureau, Emmanuel Marolles et aussi Pauline Conradson, que j'ai pas encore citée, mais qui, dans ce hors-série, interviewe le médecin de Céline Dion, parce que c'est important aussi d'avoir des nouvelles de ce côté-là. Voilà, la belle équipe de ce hors-série, dispo partout, coûte un petit peu moins de 5 euros. Alors, pour le moment, sur ce comeback, vous n'avez pas interviewé Céline Dion, Éric, mais vous l'avez déjà interviewée, évidemment, dans votre carrière. Alors, est-ce que c'est vrai qu'elle est archi sympa? Tous les gens qui l'ont croisée ont dit, mais c'est pas du tout une star. Elle est hyper gentille, hyper simple.
1: Ouais, non, mais c'est vrai. J'ai mis longtemps avant de l'interviewer parce que, ça se mérite.
0: Elle est difficile d'accès.
1: Oui. Elle préfère aujourd'hui, je pense, et puis comme beaucoup d'autres stars, la télé.
0: Oui.
1: Que la presse écrite, même si on n'est plus vraiment presse écrite, on est presse audiovisuelle aussi maintenant. Voilà. Mais, 2019, c'était le jour de la sortie de son album Courage. C'était à côté de New York et c'était assez drôle parce que, en fait, c'était dans un tout petit hôtel à côté d'un aéroport. Enfin, c'était pas génial. Ça s'appelait Renaissance. Donc, en plus, avec son histoire et tout, c'était vraiment
0: spécial.
1: Et en fait, on s'est retrouvé dans une chambre d'hôtel et on s'est assis l'un à côté de l'autre sur un lit et puis on a fait l'interview comme ça. Elle m'a serré la main hyper fermement. Elle m'a remercié d'être venue de si loin, ce qui n'arrive jamais.
0: Oui.
1: Et puis voilà, c'était la première interview depuis la mort de René et c'était très à la fois très joyeux, très très émouvant. Enfin. Oui, elle me parlait comme si je l'avais rencontrée déjà 10 fois.
0: Ah, c'est génial. Est-ce que c'est vrai, à l'inverse, qu'elle peut se taire pendant des semaines pour protéger sa voix et qu'elle communique avec ses proches sur des post-it?
1: Oui, c'est depuis qu'elle a perdu sa voix dans les années 90, fin des années 80, début 90, où elle avait des polypes sur les cordes vocales, etc. Le médecin lui avait dit, vous parlez plus pendant 3 semaines, sinon vous allez perdre votre voix.
0: Ah ouais.
1: Et donc, elle a pris cette habitude, à une époque en tout cas, de ne plus rien dire et de communiquer comme ça. En général, c'était le jour du concert ou c'était pas 3 semaines, heureusement. Ouais. Là, je ne sais pas, franchement.
0: Parce qu'elle discute avec ses fans tous les soirs,
1: oui,
0: quand même.
1: Alors, est-ce
0: et puis
1: que
0: elle
1: le
0: chante.
1: Reste... Oui,
0: ouais.
1: Est-ce que le reste du temps, elle ne parle pas? Je ne sais pas. Mais je pense que justement cet exercice qu'elle a de parler avec ses fans avant, de parler après, je pense que ça fait partie de tout ça.
0: Du coaching de sa voix.
1: De son auto-coaching, de sa voix et de sa confiance en elle avant de monter sur scène et après. Je pense que ça y participe aussi.
0: Est-ce que vous pensez que c'est vrai qu'elle a assuré sa voix? On parle d'un contrat d'assurance de 37 millions de dollars.
1: Oui, je pense que c'est vrai.
0: C'est fou quand même.
1: Mais... Oui, mais moi, la question que je me pose aujourd'hui, c'est plutôt, est-ce que ces concerts sont assurés par rapport à sa maladie?
0: Alors, qu'est-ce que vous avez comme info, puisque donc, vous avez pu avoir une interview du médecin, etc.
1: Oui, mais ça, c'est beaucoup trop touchy.
0: Oui, donc ça, ils n'en parlent pas.
1: C'est beaucoup trop touchy, ça.
0: Non. Et est-ce qu'on sait si elle a une routine, des choses qu'elle doit faire, qu'elle ne doit pas faire? Est-ce qu'elle a le droit d'aller au resto? Est-ce qu'elle a le droit de fumer des clopes?
1: Ah ben là, elle ne... Non, de toute façon, elle a jamais fumé et bu d'alcool, justement. Pour préserver sa voix.
0: Bien sûr.
1: Enfin, et puis parce que je pense qu'elle n'aime pas trop ça.
0: Ouais.
1: Mais non, je pense qu'elle a une routine au Royal Monceau. Je suppose qu'elle fait des exercices avec une coach vocale. Je suppose qu'elle fait de la danse, du pilate, comme elle fait depuis 2 ans. Ouais. Parce que ça fait partie de sa routine de travail.
0: De sa guérison.
1: De sa guérison. Et c'est ce que son manager nous dit dans leur série, c'est que sa maladie est sous contrôle, gérée, Mais d'ailleurs, elle a une équipe médicale avec elle, hein, bien sûr, à Paris. Mais effectivement, ça nécessite aussi qu'elle, elle fasse très attention et ne sorte jamais. Elle ne sort jamais, sauf pour aller au concert.
0: Allez, j'en ai une petite dernière. Est-ce que c'est vrai que les riverains du Royal Monceau, qui est quand même dans un quartier très chic à Paris, se plaignent désormais du tapage nocturne?
1: Oui, c'est bon, on l'a constaté aux Parisiens.
0: Eh, bienvenue à Paris, hein. Nous, dès qu'on peut râler,
1: vous
0: savez.
1: Mais bon, 2h du matin, avec tout le monde qui chante pour que tu m'aimes encore.
0: Mais oui, c'est ça.
1: Voilà, ça leur arrive pas très souvent au Royal Monceau. Hein.
0: Ah là là.
1: Ça, c'est sûr.
0: Bon, eh ben, je vous souhaite une belle interview de Céline Dion. Soit là, donc, en septembre-octobre, ou alors au mois de mai prochain.
1: Mais je vous la souhaite aussi.
0: Qui arrivent. Merci Eric, et bravo aux Parisiens pour ce très beau hors-série.
1: Merci.
0: Qu'on vous offre tout de suite au Blind Test. À bientôt.
1: À bientôt.
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2: Décibel qui continue avec le blind test. Et puis dans vos petites oreilles, entre Jimi Hendrix et Joe Dassin, oui, on remonte le temps dans des styles très différents et on se régale. Au blind test, donc, à gagner, c'est le fameux hors-série dont nous parlions à l'instant avec mon invité Éric Bureau. Un hors-série du Parisien consacré exclusivement à Céline Dion, sa vie, son œuvre et son retour. Et Marielle est avec nous pour le gagner. Bonsoir Marielle.
3: Bonsoir Émilie.
2: Bienvenue, comment ça va?
3: Ben, ça va très bien, je vous écoute et ça va très bien. Je prends beaucoup de plaisir à écouter Céline Dion. Et...
2: Ah oui, ça fait plaisir. Eh bien ma chère Marielle, ça s'entend parce que vous avez le sourire dans la voix. Marie-Brigitte est aussi avec nous pour jouer. Bonsoir Marie-Brigitte.
4: Bonsoir Émilie, bonsoir Éric s'il est encore là et bonsoir à Marielle.
2: Bonsoir. Merci beaucoup. Bon. Bah oui, Éric, il est dans le couloir, je pense, Éric Bureau, mais voilà, il est pas loin. En tout cas, il nous a laissé les exemplaires du hors-série sur Céline Dion. Et vous savez quoi? Vous en avez gagné un chacune. Avant de jouer, vous gagnez. Voilà, bravo.
4: Magnifique.
2: Merci. C'est normal. Moi, je préfère vous faire gagner avant de jouer. C'est plus simple.
4: C'est gentil.
2: Parce que maintenant que vous savez que vous ne repartez pas bredouille et que vous allez pouvoir tout apprendre sur Céline Dion, vous allez être parfaitement détendu pour jouer avec moi au blind test. Alors le principe, c'est que je vais vous passer trois chansons. Elles sont toutes sur le même thème, c'est le thème des fleurs. C'est des chansons françaises et il va falloir retrouver le plus rapidement le nom des interprètes de ces chansons. Ok ?
4: D'accord.
2: Voilà. Marielle et Marie-Brigitte, vu qu'on n'est pas à la télé et que vous ne pouvez pas appuyer sur le buzzer comme dans Question pour un champion, je vous propose de donner votre prénom avant de donner la réponse. Voilà, ça nous servira de signal pour savoir que vous y êtes et que vous êtes prête à proposer une réponse. D'accord?
4: D'accord. Okay. On va essayer.
2: Marie-Brigitte et Marielle, voici une première chanson fleurie. Dites-moi, qui chante ça? Pour le moment, il joue de la guitare, mais il va chanter dans 3 secondes.
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4: Marielle,
2: Jean-Marc. Oui,

0: Georges Brassens, une jolie fleur dans une peau de vache. Bravo, vous aviez toutes les deux la bonne réponse, mais c'est Marielle qui a été un tout petit peu plus rapide. Allez, on continue. Vous avez pigé le principe, les amis, à la maison. Vous pouvez jouer aussi. Vous n'aurez pas de cadeau, mais voilà, ça vous entraînera. Puis vous nous appellerez. On joue au blind test, nous, tous les soirs du lundi au vendredi. Alors, qui chante celle-ci, cette chanson de fleurs?
1: Brigitte.
0: Brigitte.
1: Laurent Voulzy.
0: Oui, bravo.

Rosie. Tiens, d'ailleurs, si vous n'avez pas encore lu sa biographie, eh ben, lisez-la, parce qu'elle est super bien. Un point pour Marie-Brigitte, un point pour Marielle. Tout le monde gagne, de toute façon, vous l'avez compris. Mais pour le plaisir, une petite dernière chanson fleurie. Qui chante ça ?

0: êtes les deux meilleures candidates, franchement. Très, très fortes. Merci beaucoup.
1: Avec plaisir, Marie-Brigitte.
0: Toutes les deux, vous avez été parfaites, Marielle et Marie-Brigitte. Je vous envoie le hors-série consacré au retour de Céline Dion, hors-série du Parisien aujourd'hui en France, que vous trouvez aussi dans tous les kiosques près de chez vous. Et puisqu'on est sur les chansons fleuries, pour Marielle, pour Marie-Brigitte, et pour toutes celles et tous ceux qui aiment la belle chanson, voici Jonassin.

0: Pleure aux dents. Quelle merveille, cette chanson de 1970. Jolie collaboration entre Joe Dassin et le grand parolier Claude Lemel, qui avait été notre invité dans Décibel. C'est disponible en podcast. Hein, c'était il y a un petit peu plus d'un an, mais voilà, il n'y a pas de problème. Vous pouvez tout réécouter, soit sur l'appli ICI, l'appli Radio France, le site ICI.fr. Enfin voilà, elle est quelque part cette émission et elle était vraiment chouette parce que Claude Lemel, c'est juste un génie. Il a travaillé avec Joe Dassin, mais pas que. Et c'est en plus un type absolument charmant. Donc, si vous n'avez pas écouté l'émission à l'époque, n'hésitez pas à la chercher.
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0: Nous sommes le 18 septembre. Alors forcément, moi, ça me fait penser à Jimi Hendrix qui nous a quittés le 18 septembre 1970. C'était à Londres et c'était l'année de ses 27 ans. Du coup, il fait partie de ce terrible club des 27. Vous savez, comme Amy Winehouse ou Kurt Cobain ou Brian Jones, des artistes qui sont morts à 27 ans. Alors, Jimi Hendrix, franchement, je me souviens quand j'étais en quatrième, j'ai fait un exposé sur lui en classe d'anglais, tellement j'étais amoureuse de lui parce que en plus d'être guitare héros, voix de velours, auteur-compositeur quand même de génie, enfin surdoué à faire des trucs que personne n'avait fait avant, en plus il était beau, mais incroyable. Et c'est pas Nicoletta qui dira le contraire, parce qu'il paraît qu'ils étaient très très copains. Copine, quand Jimmy venait jouer à Paris, grâce à Johnny Hallyday, qui lui-même était un soir à Londres, dans un café musical, et avait vu jouer Jimi Hendrix, il s'était dit, il faut que je le ramène à Évreux, à mon concert d'Évreux. Et donc Jimi Hendrix, son premier concert en France, était à Évreux, c'est quand même fou. Et ensuite, évidemment, il a fait l'Olympia en première partie de Johnny. Tout ça pour vous dire que, pour l'anniversaire de la mort de Jimi Hendrix, évidemment, on va l'écouter, mais aussi que vous pouvez noter dans vos tablettes que le 6 octobre prochain, aux éditions Éric Bonnier, va sortir une nouvelle biographie de Jimi Hendrix, absolument excellente biographie française, et en français donc, signée Yazid Manou, qui est le plus grand connaisseur de Jimi Hendrix de l'hémisphère nord. Il sera bientôt notre invité d'ailleurs. Écoutons Castles Made of Sand, parce que c'est beau, et c'est déjà pas mal.

0: Sur Access Bold as Love, le deuxième album du Jimi Hendrix Experience en 67. Il en avait sorti deux en 67. Enfin, c'était un génie. Ceci dit, il a bien fait d'en sortir très rapidement tant qu'il était encore là, hein, puisque il a eu que 3 ans de carrière dans la lumière. Jimi Hendrix, ça lui a suffi pour changer le monde de la musique, hein. Mais que 3 ans. Il a été connu en 67. Il est mort en 1970. Une carrière éclair, mais pleine de lumière. Allez, après avoir écouté Hendrix, on remercie l'équipe de l'émission. Antoine Greffin, Alexandra Sackberg, Iris Guitoni, Thomas Demolle et Mélodie Chaïb. Et venez demain à 19h pour les chansons préférées de Bilal Hassani.
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3: Bonsoir à tous et bienvenue sur ICI. Je suis très heureux de vous accueillir un peu partout en France. On risque d'ailleurs ce soir de s'arrêter près de chez vous, parce qu'il n'y a pas que Paris dans la vie. Alors on va aller aux quatre coins de l'Hexagone, on vous donnera la parole, comme on fait chaque soir, pour mettre en avant vos initiatives positives, pour découvrir ce que vous faites. Et ce qui marche également, tout est dans le titre de ce nouveau rendez-vous, pour une idée simple, partir en France chaque soir à la rencontre des lieux et des idées. Et pour ça, j'ai un invité à mes côtés. Il est producteur, il est animateur de télévision, de radio aussi, c'est un journal, un dirigeant d'entreprise, il co-anime avec le prolongement de lui-même indiscutablement Laurent Fontaine l'émission Y a que la vérité qui compte, diffusée sur TF1 puis C8, puis actuellement chaque jeudi soir sur W9. Il est aussi, depuis la rentrée, membre emblématique de notre famille ici, puisqu'il s'invite désormais chez vous, de 10h à 11h le samedi sur ICI Gironde, région que vous allez découvrir qui lui est cher, autour d'une rencontre, un lieu et une histoire, donc il ne sera pas dépaysé ce soir. Il est également en librairie avec le petit traité de la jouissance à l'usage de ceux qui en rêvent aux éditions Très Daniel. Je reçois avec beaucoup de plaisir Pascal Bataille. Bonsoir Pascal Bataille.
4: Bonsoir Eric, merci de cette invitation.
3: Je suis ravi d'accueillir mon nouveau collègue de bureau.
4: À distance, mais très heureux d'avoir rejoint le réseau ici et puis d'être dans cette Gironde que j'affectionne. On en reparlera.
3: Oui, on reparlera
4: tous les samedis matins.
3: Non, mais on peut se dire que vous avez le plaisir de donner la parole aux Girondins.
4: Exactement.
3: Voilà, chaque week-end, ceux qui sont chers à votre cœur aussi, de partager leur métier, leur quotidien, c'est ça.
4: L'idée, c'est d'aller en immersion. Je m'invite chez eux et c'est ça que j'aime aussi, ce côté faire découvrir un univers. Et la radio, c'est formidable pour ça. Je vous apprends rien, Eric. Vous le faites tous les jours, mais c'est emmener les gens à la découverte non seulement d'une personnalité, mais aussi de lieux. Et la prise de son, c'est formidable, que les ambiances soient là, au-delà de la voix de la personne. Voilà, le faire rentrer vraiment mes auditeurs dans l'univers de cette personnalité que je découvre chaque semaine et qui a quelque chose d'intéressant, d'étonnant à nous faire partager.
3: Allez sur ici.fr pour podcaster, notamment vous pourrez retrouver cette aventure au cœur de la caserne des pompiers de Bigano. C'était il y a encore quelques jours. Bon, ce soir, c'est mon émission, c'est vous chez vous que je vais aller, Pascal. C'est vous l'invité. Est-ce que vous êtes prêt à balader un petit peu dans votre France personnelle, dans votre cartographie?
4: Mais je suis là pour ça et je suis ravi que vous m'invitiez pour ça.
3: Alors, on remonte le temps et vous l'avez dit, vous êtes né à Bordeaux, hein, Pascal.
4: Oui.
3: Première carte postale. Allez, vous m'envoyez, vous savez, vous choisissez une carte postale en librairie, là, au bureau de tabac. Quelle photo vous choisissez?
4: Alors, étonnamment, c'est la première carte postale qui me vient tout le temps à l'esprit quand on me demande ma prime enfance. C'est pas Bordeaux, c'est le sable du Cap Ferret. Alors, on y reviendra, cet endroit cher à mon cœur. Je suis assis, j'ai peut-être 18 mois, et je suis assis sur le sable, et je fais une mine dégoûtée parce que j'ai horreur du contact du sable sur les mains. Et ma mère se moque de moi parce que j'essaie d'enlever le sable que j'ai sur les doigts, frénétiquement. Voilà. Et pour quelqu'un qui a cette passion pourtant pour le bord de mer et pour nos plages atlantiques, etc. Voilà, le premier souvenir, c'est moi en essayant de se débarrasser de ce sable sur les doigts.
3: Où est-ce que vous vivez, Pascal, quand vous êtes enfant? Vous êtes dans une maison, dans un appartement?
4: Alors, j'ai beaucoup bougé, mes parents avaient la bougeotte et j'ai gardé ça d'eux. J'ai vécu en appartement d'abord et puis j'ai eu la chance, j'avais un père médecin, je suis un privilégié, j'ai eu la chance d'avoir une enfance bourgeoise et donc j'ai eu la chance aussi de vivre dans des maisons, dans le vieux Bordeaux, ces maisons avec cette pierre blonde du 18e siècle qui caractérise Bordeaux comme d'autres villes en France, comme comme Aix-en-Provence, par exemple, on retrouve un peu cette
3: une
4: même architecture.
3: Qui compte pour vous, parce exactement. Que votre papa vous y emmenait souvent, il me semble.
4: Tout à fait. Aix-en-Provence, j'y allais tous les étés pour écouter de la
3: musique,
4: de l'opéra.
3: Hein.
4: Voilà. L'opéra. Mon père était fan d'opéra et voilà. Donc, j'ai vécu en appartement, en maison, mais toujours dans le centre de Bordeaux.
3: Alors, je vous emmène dans une cour d'école, Pascal, et puis je vous plonge dans votre enfance. Vous allez dans une école de jésuites, oui. Qui a une espèce de particularité, c'est que vous y restez, je sais pas si vous allez rester jusqu'au bout, mais en tous les cas, elle fait de la maternelle jusqu'à la fin du lycée, en fait.
4: Jusqu'à la terminale, oui. J'ai fait toute ma scolarité au collège Saint-Joseph de Tivoli, qui existe encore, qui est un très bon lycée. Mais effectivement, j'ai fait, je sais plus combien d'années ça fait de la maternelle jusqu'à la terminale, mais un certain nombre, au moins 14 ans, chez les pères jésuites qui m'ont apporté beaucoup. C'est dans Bordeaux, près d'un très beau parc qui s'appelle le parc Bordelais, que évidemment les Girondins connaissent bien. Et ce premier jour à l'école, je m'en souviens encore.
3: Oui, parce que je vous laisse raconter, voilà. Mais vous avez inventé une nouvelle classe.
4: J'ai inventé une classe parce qu'en fait, j'étais tétanisé et comme beaucoup de petits enfants, j'ai eu moi-même des quatre fils et la première rentrée, c'est jamais très facile. Et donc, j'étais en larmes, en pleurs et je m'accrochais au basque de ma maman et je lui dis, mais reste, il y a une classe pour les mamans.
3: Voilà.
4: Et ça me demeure encore, elle m'en parle encore aujourd'hui.
3: Ça donne des idées aux enfants, ça. Non, c'est marrant que vous en parliez encore aujourd'hui. Bon, cette cour d'école, voilà, vous allez y passer pas mal d'années, vous l'avez dit. Vous y repensez avec nostalgie, d'ailleurs, c'est une période insouciante, souvent agréable. Vous y repassez en plus devant, vous me dites qu'elle existe encore.
4: Oui, oui, bien sûr, c'est une période magnifique pour moi. Les jésuites, ce sont des... Alors moi, je ne suis pas croyant, mais j'ai été élevé, effectivement, dans la religion catholique et par des prêtres et des pères. Mais... Ils ont éveillé mon esprit et ma capacité de réflexion avec cette chose magnifique que Descartes nous a apprise, c'est le doute. Et en fait, je dois aux jésuites de ne pas avoir cru bêtement, de ne pas avoir la foi du charbonnier, parce qu'ils m'ont fait mettre en doute ce qu'ils m'enseignaient. Et voilà, je leur dois ce que je considère comme ma petite ouverture intellectuelle.
3: Mademoiselle Ganivette.
4: Ah, Mademoiselle Ganivette, c'était ma maîtresse en CE2.
3: Il y en a toujours des personnages comme ça qui nous ont marqué. Plus que d'autres.
4: Oui, c'est marrant parce que je me souviens de peu de noms, mais elle, vraiment, je ne sais pas si elle est encore parmi nous, c'est tout à fait possible, et si elle m'entend, je l'embrasse très respectueusement. C'était une maîtresse très sévère, très exigeante, mais en même temps, ce genre de maîtresse qui vous donne envie d'apprendre, qui sait transmettre, voilà, donc à la fois dans l'exigence, mais aussi dans quand même, je dis sévère, mais dans la bienveillance. On parle d'un temps, mon cher Eric.
3: Pas si longtemps, Pascal.
4: Mais si, quand même.
3: Vous faites du mal.
4: Où la discipline était peut-être un peu
3: oui,
4: différente.
3: Oui, mais ça vous donne aussi. Hein, je vous trouve très rigoureux aussi dans votre façon d'être. Vous avez un côté didactique, je trouve.
4: C'est vrai. Ça m'a beaucoup. Et donc, Mademoiselle Ganivette. Elle a attaché une importance énorme à l'orthographe. Et j'avais la chance, comme je le disais beaucoup, de pas faire de fautes. Et un jour, j'ai fait une faute dans une dictée. Et elle m'a vraiment humilié. J'ai eu honte.
3: Si vous m'en parlez aujourd'hui, c'est qu'il y a un traumatisme.
4: Oui, il y a un traumatisme.
3: Vous l'avez pas oublié.
4: Devant toute la classe, elle a dit, mais Pascal Bataille, vous avez fait une faute.
3: Vous l'avez salué amicalement quand même.
4: Oui, non, mais je lui en veux pas. Au contraire, elle m'a. Ça reste un souvenir marquant, d'avoir déçu cette enseignante que j'aimais beaucoup et à qui je dois certainement aussi un peu de cette rigueur, comme vous dites.
3: Pascal, on va parler un petit peu de nature et d'environnement. On va continuer évidemment de suivre votre parcours à Bordeaux. On découvrira aussi que dans ce lycée, à un moment donné, il y a un département de

0: olivâtre, jaunâtre, avec au centre une sorte de zone plus renflée, plus foncée, qui donne vraiment l'impression que quand on la regarde par le dessus, on a affaire à un œuf au plat.
1: Oui, c'est vrai qu'on dirait vraiment un œuf au plat, c'est un peu dingue. Et au-delà de cet aspect,
0: elle a la particularité aussi, au niveau des tentacules, d'avoir des tentacules qui se terminent par des sortes de petites boules, qui sont des boules blanches ou bleues et éclatantes, ce qui fait que vraiment on ne peut pas la confondre avec une autre espèce.
1: Voilà, et là où l'on rentre dans le domaine de l'extraordinaire, c'est que la méduse œuf au plat ne vit pas seule, mais en symbiose, notamment avec des algues.
0: C'est bien ça, tout à fait. Donc cette méduse, comme les coraux des récifs coralliens, en fait, elle va héberger dans ses tissus, à l'intérieur de ses cellules, ces petites algues microscopiques qui font partie du phytoplancton, et avec lesquelles donc elle va collaborer en quelque sorte, puisque la méduse va protéger ses algues, va lui amener aussi du gaz carbonique, elle va les exposer à la lumière, puisqu'elle elle est près de la surface.
1: Ça, c'est ce qu'apporte la méduse aux algues. Mais qu'apportent les algues à la méduse?
0: Et les algues, en contrepartie, vont faire de la photosynthèse. Et donc, finalement, grâce justement au gaz carbonique, grâce à la lumière, grâce aux nutriments aussi que leur ramène la méduse, va lui amener en fait, en quelque sorte, de la nourriture. Elle va produire finalement de l'algue, de la matière organique. Ça va faire une vraie collaboration.
1: Eh ben voilà. C'est pas mal, hein, finalement, pour une algue, d'habiter dans une méduse, Pascal Roman.
0: Oui, finalement, ça fait une sorte d'hôtel, puisqu'il y a ces algues à l'intérieur. Et puis, elle vit aussi entourée de petits poissons qui se cachent à l'intérieur des tentacules.
1: Avec des poissons qui, comme les algues, vivent en symbiose avec la méduse, œuf au plat.
0: Ce sont des petits poissons, alors généralement des petits chinchards, des petits poissons gris qui vivent en plein eau, des petites céréoles aussi, qui vont vivre vraiment tout autour de la méduse. Et quand un prédateur s'approche, qui vont rentrer, donc ces petits poissons, à l'intérieur des bras de la méduse pour se protéger.
1: Et quand on regarde la méduse œuf au plat, du coup, qu'est-ce qu'on voit?
0: Donc quand on les observe, généralement, on voit ces méduses qui flottent près de la surface, très colorées, et on a souvent une couronne de petits poissons comme ça qui vont naviguer autour. C'est vraiment fascinant.
1: Et je dirais même plus, c'est une merveille. Merci Pascal Roman, biologiste marin au conservatoire de Bagnols-sur-Mer. Merci Ici Roussillon. Photo de la méduse œuf au plat à retrouver sur ici.fr.
2: Pascal Bataille, connaissiez la méduse œuf au plat?
3: Pas du tout, et je ne vais pas regarder mes œufs au plat de la même façon ce soir, mais je trouve quand même que, bravo pour ce reportage, ça nous redit à chaque fois à quel point la nature est magique et magnifique, et cette symbiose entre ces organismes que a priori, pour lesquels on n'a pas forcément beaucoup de sympathie, les algues, les méduses.
2: Vous n'en avez pas peur, on m'a dit.
3: Alors j'en ai pas peur, mais je ne vais pas non plus...
2: les proches de l'océan, vous en avez vu souvent, j'imagine.
3: Oui, il y en a beaucoup, il y en a eu beaucoup cet été d'ailleurs, sur les côtes atlantiques.
2: Pascal Bataille est votre invité jusqu'à 21h, on va continuer de se balader dans le quartier historique, peut-être près de la rue Sainte-Catherine, du côté de Bordeaux. On parlera de sport aussi, parce qu'il a fait beaucoup de sport il y a quelques années, Pascal, le tennis, l'athlétisme, le basket. Et puis voilà sa carrière qui va débuter petit à petit, que l'on retrace ce soir sur votre radio, ici.
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2: Et pour s'ambiancer en ce début de week-end, Bronx qui beat avec Small Town Boy sur Ici.

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2: Et avec votre invité qui est animateur, producteur, créateur, chef d'entreprise, auteur, son livre dont nous parlerons d'ailleurs avant 21h est très positif. Petit traité de la jouissance à l'usage de ceux qui en rêvent. Il est sur W9 avec son complice Laurent, que l'on salue chaque jeudi face au rideau le plus célèbre de ce pays dans Il n'y a que la vérité qui compte. Et puis il est sur ICI Gironde désormais chaque samedi de 10h à 11h sur votre radio. Et on salue toute l'équipe d'ICI Gironde. Bon Pascal, on a parlé un petit peu de cette enfance à Bordeaux, dans le quartier Saint-Pierre. Pas seulement, vous avez beaucoup bougé, hein, ça vous l'avez dit. Il n'y a pas de hasard, je l'ai évoqué tout à l'heure, dans cet endroit jésuite, ce collège, lycée, enfin voilà, de la maternelle et de lycée. Je découvre qu'un petit peu sur la fin, hein, où il y a effectivement un département avec des petites caméras et vous allez faire vos premiers reportages.
3: Oui, on avait, effectivement, ils étaient assez précurseurs. On avait un petit laboratoire audiovisuel. Effectivement, on s'est un tout petit peu initié à ce moment-là à la caméra.
2: Et vous pensez à ça déjà ou c'est pas encore vraiment dans votre
3: tête? Non, j'y pense pas encore vraiment. C'est le journalisme, c'est venu un petit peu, pas longtemps après, mais un petit peu après. Et donc, je me rends compte à ce moment-là que j'aime bien être celui qui pose des questions, mais j'aime pas du tout être devant la caméra. Parce qu'à l'époque, il faut le savoir, et ça m'a duré quand même quelques années encore, je suis maladivement timide et je perds beaucoup mes moyens quand je suis exposé. Voilà.
2: Ça va mieux quand même. Après
3: ça va mieux, je suis soigné.
2: Pascal. Bon, je vais vous parler, il y a eu un petit peu de sport, hein, du tennis, de l'athlétisme, du basket, de l'escrime, vous avez essayé à plein de choses.
3: Oui, j'aimais le sport, j'adorais le sport, j'avais la chance d'avoir un corps plutôt athlétique, j'étais grand, très grand pour mon âge même, puisque j'ai grandi jeune, et donc oui, j'ai fait beaucoup de basket, j'ai fait de l'escrime aussi, ce qui est un très beau sport dans lequel la France excelle plutôt en général.
2: Ouais.
3: Et puis, j'ai été très sportif jusqu'à ce que je me blesse très gravement il y a 25 ans maintenant et que malheureusement ça réduise beaucoup mes capacités.
2: On a parlé de Bordeaux, mais c'est le Cap Ferry qui compte aussi pour vous parce qu'il y avait une maison familiale. Je crois que vos parents avaient une maison là-bas.
3: Il y avait une maison familiale, il y avait des rendez-vous très très fréquents au Cap Ferry, que ce soit avec mes parents, même on partait en camping avec des copains adolescents sur nos mobilettes depuis Bordeaux. On mettait 2h30 à rejoindre le Cap Ferry, mais on était très motivés. Et c'est vrai que ce Cap Ferret, pour moi, c'est là où sont mes vraies racines. Et tout au long de ma vie, tout au long de ma carrière, même quand j'étais très sollicité à Paris, mais il n'y a pas que Paris dans la vie, Eric, vous le savez. Et donc, j'ai fait en sorte de, hiver comme été, comme automne, comme printemps, d'aller un week-end sur deux me ressourcer au Cap Ferret. Voilà, sauf exception, mais voilà, c'était très important pour moi d'aller là-bas, de retrouver un peu mes racines, les gens, les vrais gens authentiques. Qu'on ne croise pas tous les jours dans les médias non plus.
2: C'est vrai. Et voilà. Votre papa, vous l'avez évoqué tout à l'heure, il est professeur, il est psychiatre, il est psychanalyste. Votre maman, c'est Roselyne, je crois.
3: C'est ça.
2: Qu'est-ce qu'elle faisait d'ailleurs? Bien sûr. Elle faisait quoi, Roselyne, comme métier?
3: Alors, elle s'est occupée de ses quatre enfants.
2: C'est déjà beaucoup de travail.
3: Et puis ensuite, elle a travaillé, elle était agent immobilier. Et avec beaucoup de talent et de passion, elle adorait ça. Elle m'a transmis aussi cette passion pour la pierre, pour la décoration, etc. Et voilà, et je l'embrasse fort parce qu'elle vit à Biarritz, autre coin de France.
2: Votre frère aussi, il y a un de vos frères.
3: J'ai un de mes frères aussi qui a une maison là-bas. Et elle se porte bien malgré ses... Elle va fêter la semaine prochaine, c'est 91 ans. Voilà.
2: Eh bien alors, avec un peu d'avance, même si ça ne se fait pas, je lui souhaite un bon anniversaire. Est-ce que ce son, ça vous parle, Pascal Bataille?
3: C'est une cloche,
2: ouais.
3: Une église,
2: oui,
3: sans doute.
2: Est-ce que ce n'est pas un souvenir particulier avec votre papa? Qui vous a plu peu partout en France.
3: Alors, plusieurs souvenirs. D'abord parce que dans Bordeaux, on a habité longtemps en face d'une église, figurez-vous, l'église Saint-Seurin. Et donc, cloche, je l'entendais beaucoup.
2: Il était fan des églises.
3: Il était fan des églises. Et on a passé des week-ends, des dimanches entiers à sillonner les routes de Gironde et d'ailleurs pour visiter des églises romanes, des églises gothiques, etc. Il était fan d'architecture, il était fan de tout ça. Et pas toujours très soucieux de ce qui nous intéressait, nous, mais au moins... Il fallait suivre, monter dans la voiture et puis hop, et on s'arrêtait, allez, une église de plus, regardez comme c'est beau les enfants, et ben, finalement ça m'a donné, je pense, le sens du beau. Il faut savoir parfois forcer un peu ses enfants à découvrir des choses.
2: Alors, j'ai des lieux, j'ai Carcassonne, j'ai le Lot-et-Garonne, le Tarn, ça c'est des souvenirs particuliers.
3: Oui, beaucoup de vacances aussi là-bas. On avait ma famille maternelle avait une maison dans le Tarn et donc j'ai découvert. Alors ça s'appelle Saint-Géry, c'est à Rabastens dans le Tarn. Voilà.
2: Okay, mais c'est bien de citer tous les endroits. Parce que j'adore quoi. Alors je change de région et je vous emmène là où la mer est un petit peu plus forte. C'est parce qu'on va parler un petit peu de voile. Mm-hmm. Je vais vous emmener en Bretagne parce que vous allez aussi découvrir la Bretagne et d'ailleurs vous allez faire des régates, vous, Pascal Bataille.
3: Oui, j'ai fait aussi beaucoup de voile au chapitre sportif. Moi, je vous l'avez compris, j'ai une passion pour la mer, j'ai même un besoin. Pour moi, habiter une ville où il n'y aurait pas de fleuve, par exemple, ou un lac, ça serait compliqué. Et donc, oui, la Bretagne, j'ai fait des stages de voile, des compétitions aussi. Et puis après, j'ai retrouvé la Bretagne dans ma... puisque j'ai épousé une Bretonne, qui est la maman de mes deux fils aînés, et donc qui avait des attaches en Ille-et-Vilaine, dans la région de Dinard, Saint-Malo, Saint-Briac, Saint-Lunaire, c'est magnifique. Et donc j'ai mieux découvert la Bretagne ensuite adulte avec Bénédicte, ma première femme.
2: Alors il y a plein d'autres endroits, la Méditerranée, on n'en a pas beaucoup parlé, on a évoqué Aix-en-Provence parce que oui. Votre papa vous y emmenait souvent pour des airs classiques. Il y a le camping, vous l'avez évoqué tout à l'heure, votre camping de potes c'était dans les Landes.
3: Oui. On allait ou au Cap Ferret ou vers Parentis dans les Landes, près du lac. Et moi, j'ai toujours aimé le camping. D'ailleurs, j'ai fait aussi du camping dans d'autres pays que la France. Ce côté, effectivement, un peu roots, un peu comme ça à la One Again, où on peut débarquer, se poser n'importe où. Je trouve que c'est une façon hyper sympa, hyper agréable de voyager, surtout quand on est jeune et qu'on a peut-être un peu moins besoin de confort que le vieillard Kakoshim que je suis devenu.
2: Alors après toutes ces belles réflexions que vous faites à l'auberge, qui était votre café, oui. Il me semble, à Bordeaux, à 17 ans...
3: On faisait le mur, là.
2: Ah, bah, oui. 17 ans, vous partez à Paris, prépa, normal sup, à Henri IV, déracinement, important pour vous, vous découvrez la Paris. Et vos fenêtres de jeune étudiant, si j'ai bien compris, données sur la coupole du Panthéon, ce qui vous a permis de rêver un petit peu dans un premier temps.
3: Vous imaginez, vous êtes étudiant en lettres et en philo, et vous êtes dans un dortoir où il y a 100 mecs, sans lit, là, et puis des fenêtres, donc c'est le lycée Henri IV à Paris, et puis votre fenêtre, elle donne sur quoi? Sur la coupole du Panthéon, illuminée le soir. Et vous vous dites, il y a pire comme exemple, hein, aux grands hommes de la patrie reconnaissante. Bon, alors ça vous donne peut-être des idées, j'en sais rien, ou des ambitions, mais bon, cela dit, les conditions étaient un peu rudes aussi, vous savez, c'est vraiment les dortoirs à l'ancienne, 50 lits d'un côté, 50 lits de l'autre, et au milieu la rangée de lavabo, et puis voilà, mais très heureux dans cette ambiance et cette émulsion intellectuelle, et c'est des belles années ça aussi.
2: Je vais évoquer dans un instant tous les diplômes que vous avez obtenus jusqu'à une rencontre importante qui sera déterminante dans votre vie et puis la suite. Je vous emmène dans une autre région, Pascal, parce que ici ça entreprend, dans toute la France on entreprend et ça marche. Aujourd'hui, Catherine Quicandon vous propose une idée qui va vous faire aimer ce qui est bien souvent une corvée.
4: À Reims, faire son lit ne ressemble plus à ça.
5: J'ai failli crever une fois en essayant de changer mon lit, c'est pas une blague. J'étais en train de me débattre là dans ma housse avec ma couverture et sans faire exprès avec mon pied, j'ai tapé dans l'énorme miroir en métal de ma chambre, un truc super lourd.
4: Et pour cela, nous pouvons remercier Sophie Barbier qui a créé Housebed, un système breveté qui permet de changer sa housse de couette plus facilement et sans effort.
6: C'est une housse qui est zippée avec des fermetures éclair invisibles qui permet d'être ouverte en portefeuille. Et à l'intérieur, il y a un système de maintien de la couette pour qu'elle reste justement bien dans les coins. En hiver, ça permet de rester bien au chaud et de ne pas avoir la couette qui part en bas de la housse.
4: Et ça, nous sommes tous d'accord, c'est très agaçant. Le système dont parle Sophie, ce sont des petites pinces qui permettent de changer la housse à plat sur le lit avec une ergonomie qui vous garantit zéro effort et zéro douleur. Pour développer son activité, Sophie a plusieurs partenaires.
6: Dans les Vosges, dans les Ardennes. Mais là, ça se restructure un petit peu. Donc, ça va. Voilà, les choses vont évoluer pour permettre aussi de pouvoir produire plus sereinement sur de plus grandes quantités. Il y a déjà une partie de la production qui est délocalisée. Et on va, du coup, devoir tout délocaliser sur la Tunisie.
4: L'idée est partie de la problématique du handicap et des troubles musculo-squelettiques, notamment dans l'hôtellerie. Mais en fait, Housebed facilite la vie de tout le monde. J'ai bien dit de tout le monde, donc vous n'avez plus d'excuses. Mais comment Sophie, qui a travaillé dans la pharmacie, l'immobilier et l'événementiel, en est arrivée à entreprendre ?
6: J'ai fait une petite cascade involontaire à cheval et j'ai eu du coup le bras immobilisé pendant plusieurs semaines. Et puis on se rend compte de choses qu'on percevait pas du tout auparavant. Et c'est vrai que la housse de couette était déjà compliquée, mais avec un bras en moins.
4: Eh ben, c'est encore plus galère et nous voyons tous de quoi elle parle. Pour acheter une housse de couette qui va vous changer la vie, rendez-vous sur le site internet housebed.fr, housebed.fr. Sophie aimerait développer la vente dans des magasins physiques et équiper des chambres d'hôtes et des gîtes. Merci à Yannick Cusy d'ici Champagne-Ardenne pour cette idée.
7: Housebed.
4: Ici, ça entreprend dans la Marne avec Housebed, une housse de couette vraiment chouette.
2: Bon, je ne vais pas vous demander, Pascal Bataille, si vous faites votre lit, mais...
3: Ben, ça m'arrive, bien sûr, heureusement.
2: Parler des hôtels et des gîtes, ça tombe bien parce que... Vous aussi, vous avez entrepris, vous aussi, vous avez investi, notamment dans le Perche. Mm-hmm. Vous avez encore un bel endroit que vous allez nous faire découvrir d'ici quelques minutes. C'est Pascal Bataille qui est votre invité. L'arrivée à Paris, la maîtrise de philosophie, le diplôme en lettres modernes à la Sorbonne, un DESS en technique d'information. Bon, tout ça, ça avait commencé aussi à Sud-Ouest, à Bordeaux, hein, avec les premiers stages. Qu'en est-il de la suite de son parcours et de sa carrière ? Je serai où ? Je resterai sur ICI.
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2: Et 100% nouveauté, c'est Pierre Demar qui nous rejoint sur ICI.

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15: Et qu'est-ce qu'on se régale hein, depuis 20h avec Pascal Bataille qui a participé à la création de la première agence presse pour les radios privées, qui deviendra journaliste et puis il va travailler ensuite à l'AFP. C'est un amateur de littérature, d'art, de philosophie. Il est déjà l'auteur d'ailleurs du petit traité du silence, lauréat du prix Jean Nouin l'an passé. Il publie là, ces jours-ci, le petit traité de la jouissance à l'usage de ceux qui en rêvent. On en parle avant 21h aux éditions Très Daniel. Journaliste et producteur, il a remis au goût du jour l'importance de mettre des rideaux à nos fenêtres et de ne jamais mentir. Je suis avec Pascal Bataille. Pour ceux qui n'auraient pas compris, c'est pour rien que la vérité qui court, c'est le jeudi. C'est toute la nuit d'ailleurs. J'ai vu, c'est même pas.
16: Oui, c'est
15: la nouvelle Pascal Bataille dans Fontaine.
16: C'est la télévision d'aujourd'hui. Vous savez, on rentabilise, donc on diffuse, on rediffuse, on rediffuse. Mais oui, effectivement, ceux qui les vrais passionnés, ils peuvent regarder, il n'y a que la vérité qui compte, une bonne partie de la nuit.
15: On en dira un mot parce qu'on parlera de Laurent. On ne peut pas ne pas parler de Laurent à un moment donné. Bon, vous avez toujours diversifié vos activités. On a déjà évoqué plein de choses que vous avez fait depuis le début. Vous l'avez fait aussi par rapport à des endroits en France. C'est-à-dire que quand vous allez dans un endroit, vous pouvez tomber amoureux d'un endroit et vous avez aussi parfois envie d'investir. On parlait d'entrepreneuriat tout à l'heure. Vous êtes lancé sur ce projet d'hôtel qui était au Cap Ferré, qui s'appelait Côté Sable. Vous avez plus, hein, je crois, aujourd'hui.
16: Je viens de le prendre, oui.
15: Voilà. Et puis, il reste Côté Parc dans le Perche. C'est quoi Côté Parc du côté de Rémalard, si j'ai bien noté?
16: Alors, c'est un petit hôtel, un petit boutique hôtel, comme on les appelle. C'est-à-dire qu'il y a très peu de chambres, il y a moins d'une dizaine de jolies chambres avec un petit spa, etc. C'est un endroit qu'on a créé avec mon ex-femme, mais néanmoins meilleure amie.
15: Qui
16: le gère en partie avec sa sœur. Ouais. Donc, en plein cœur du Perche, Rémalard, c'est pour vous situer, c'est entre Nogent-le-Rotrou, Mortagne-au-Perche et Belém. Vous
15: voyez, c'est pile de Perche.
16: C'est un triangle magnifique. Et donc, c'est pile au milieu de tout ça. Et en fait, j'avais ce projet de créer un hôtel au Cap Ferré. Je n'arrivais pas à trouver le bon endroit. C'est compliqué là-bas. Et puis, on s'est dit avec ma femme et son frère, pourquoi on n'en ferait pas un dans le Perche. Et en fait, ce qui est important, c'est que je suis tombé, moi, amoureux de cette région, en tombant amoureux de ma femme.
15: Et comme vous étiez tombé amoureux de la Bretagne,
16: voilà,
15: avec votre première épouse.
16: À l'époque, effectivement. Et je pense que les lieux, les gens, c'est souvent lié. Ah, oui. Et j'ai découvert cette campagne magnifique qui est celle du Perche.
15: C'est assez vallonné.
16: C'est de l'Orne, c'est très vallonné. Ouais. Je savais pas avant d'aller là-bas, je crois qu'il y avait autant de nuances de vert dans la nature. C'est incroyable. Et voilà. Et donc j'ai eu envie. L'idée. Je pourrais pas investir dans un endroit que j'aime pas.
15: Vous voyez, ouais, c'est ce que je vous disais.
16: Voilà,
15: ouais.
16: Mes démarches d'entrepreneur, c'est souvent, même essentiellement, lié à une nécessité de m'ancrer quelque part et de contribuer un peu à l'économie locale, très modestement, à mon petit niveau. Mais voilà, je trouve que quand on aime un endroit, ben c'est important aussi de lui rendre un petit peu de ce qu'il vous donne, créer des emplois, etc. Mais je pourrais pas faire ça dans un endroit où je ne serais pas.
15: Ça s'appelle Côté Parc, j'en parle pas plus, sinon on va m'accuser de publier reportage. C'est vrai que la maison de famille, c'était à Saint-Lunaire et Saint-Briac, ça c'était plus...
16: Première vie, première épouse.
15: Première épouse, ça c'était...
16: Mais je suis en très bon terme avec les deux.
15: D'ailleurs, c'est marrant parce que pour préparer cette émission, donc la première est en Bretagne, la deuxième est dans le Perche, et vous avez dit à Catherine Quicandon, je cherche quelqu'un à Strasbourg, là, je cherche l'Alsace. C'est vrai?
16: Non. C'était un joke, mais effectivement...
15: Si je peux rendre service, moi.
16: Écoutez, je suis célibataire, je suis un cœur à prendre, mais je suis très heureux dans mon statut de célibataire.
15: Mais vous rencontrez personne au Pays Basque.
16: Mais on rencontre je rencontre des gens partout. C'est merveilleux, c'est effectivement. Et puis quand, dans mon émission sur Ici Gironde, je vais aussi à la rencontre d'hommes et de femmes exceptionnels. Mais
15: j'ai compris pourquoi vous faites cette émission.
16: je cherche la future élue de mon cœur. Non. Mais ce qui est important effectivement dans cette démarche de ce que vous soulignez, c'est que voilà, c'est ce que je disais il y a un instant, les lieux c'est aussi des personnes, les personnes c'est aussi des lieux, ils ont des ancrages, ces personnes-là elles ont des en l'occurrence, et découvrir une personne c'est aussi découvrir les lieux qu'elle aime et s'y attacher aussi. Donc je parlais de Strasbourg à votre assistante parce que en préparant l'émission, parce que je connais très mal par exemple l'Alsace, c'est l'est de la France, je connais très mal, et voilà, c'est une envie que j'ai.
15: Alors je sais que vous aimez bien l'arrière-Pays Basque, on a parlé de votre maman et de vos frères qui vivent dans le Pays Basque, on pourrait parler de Guétari, d'Espelette, de Saint-Jean-de-Luz, mais je vais vous emmener ailleurs là, on va parler de la région d'Annecy. Je crois que vous avez un copain, puisque vous parlez des gens qui est associé à ça, via une association qui compte, vous l'avez évoqué tout à l'heure, hein, c'est la recherche de maladies de Charcot, dont vous êtes ambassadeur, et du coup c'est un peu comme ça que vous avez découvert la région d'Annecy.
16: Oui, c'est mon ami Lorraine Vivier, qui est atteinte de la maladie de Charcot depuis 5 ans, qui est une femme magnifique, qui est ambassadrice elle-même de l'ARSLA, l'association pour la recherche sur la maladie de Charcot, sclérose latérale amyotrophique, le nom scientifique, et Lorraine, que je connaissais parce qu'elle avait travaillé notamment dans mon hôtel, est venue me voir en me disant je viens d'être diagnostiqué de la maladie de Charcot, j'ai envie de m'investir, j'ai envie de m'appliquer, et on est partis ensemble en binôme dans ce combat qu'elle mène toujours, même si malheureusement son physique décline beaucoup. Et c'est elle qui m'a ensuite amené dans sa région, la région d'Annecy. Et j'ai découvert, grâce à elle, la Haute-Savoie et la Savoie.
15: Et le lac, parce que vous l'avez dit, l'eau est très importante pour vous.
16: Et j'ai découvert effectivement cette ville magnifique où les gens sont extrêmement sportifs. Vous ne pouvez pas vous balader dans Annecy sans croiser 150 joggeurs, des gens qui...
15: Ils sont tous fins.
16: Voilà, ils sont tous sveltes. Et ils nous donnent des complexes.
15: Parce que la ville, je ne sais pas, moi.
16: Voilà. Mais en tout cas, c'est là aussi, c'est attaché à une personne, Lorraine, que j'embrasse fort, qui mène ce combat extrêmement compliqué, qui est celui de la maladie de Charcot, maladie sur laquelle il faut aider, parce que on a besoin de trouver à tout prix un remède.
15: L'eau, très important, je l'ai dit pour vous. D'ailleurs, l'eau, il y a la Seine aussi. Hein, vous avez toujours vécu sur la rive gauche. Vous nous expliquerez peut-être pourquoi dans un instant. On change de région. Si vous trouvez qu'il y a trop de pubs, non pas sur W9, mais sur le bord de nos routes, eh bien, à force de les voir, Pascal, on finit parfois à plus vraiment les remarquer. Pourtant, ces panneaux qui occupent une place importante dans nos paysages, que l'on voit avec la carte Michelin sur les genoux quand on se balade, voilà, on peut les voir, ça influence aussi nos habitudes de consommation. Figurez-vous qu'une commune a décidé de remplacer ses publicités par des œuvres d'art. Un reportage de Robin Bernot avec Fabien Leduc et Ici Provence.
12: À Bouc-Bélair, entre Marseille et Aix-en-Provence, la mairie a décidé de faire retirer plusieurs panneaux publicitaires.
17: Je trouve que c'est bien d'en retirer parce qu'il y en a trop, quoi.
12: Vous voyez ces panneaux publicitaires au bord des routes, ceux qui vous annoncent un fast-food dans deux ronds-points ou un magasin de meubles à moins de 5 minutes? Eh bien, à l'entrée de la ville, sur ce grand axe routier, la publicité est devenue trop présente. C'est en tout cas le constat de Lilia, fleuriste, qu'a rencontré notre reporter Fabien Ledu.
18: Regardez devant chez moi combien de panneaux j'ai. Vous commencez par exemple ici, Total, un panneau. Là, on est à la Mounine, 2-3 panneaux. Vous montez en face, la boulangerie, il y a 2 panneaux. Ça cache la visibilité, le panorama. Il y a trop de panneaux.
12: Alors, face à cette situation, la mairie a d'ores et déjà décidé de faire retirer 14 panneaux publicitaires. Elle annonce également la réalisation d'une cartographie précise de tous les affichages présents sur son territoire. Objectif, vérifier que les panneaux sont conformes à la réglementation, mais aussi réduire la pollution visuelle et les incitations à consommer. Écoutez Mathieu Pietri, le maire d'Hiver Droite de Bouc-Bel-Air.
19: L'idée, c'est d'enlever notamment les grands panneaux publicitaires, les 4x3, et on installe en lieu et place des œuvres d'art, des reproductions, quelque chose de différent de l'ultra-consommation que nous offrent aujourd'hui ces panneaux.
12: Sur place, les habitants rencontrés par Ici Provence semblent plutôt séduits par la mesure. Ici, ça marche, mais vous, qu'en pensez-vous ? Écoutez l'avis d'Adrien.
17: Je trouve que ça gâche un peu l'image de la France, enfin les paysages, etc. Et ça dénaturalise complètement les villes et tout, quoi.
12: Cela veut-il dire que nous sommes trop exposés à la publicité, parfois même sans nous en rendre compte ?
17: C'est, en vrai, j'ai envie de te dire, c'est le monde dans lequel on vit en ce moment, quoi, enfin le 21e siècle, quoi. Et je pense qu'il y en a vraiment beaucoup trop. Même là, on le voit sur Snapchat. Maintenant, c'est devenu. Il y a plein de pubs. Faut payer un abonnement pour ne pas avoir de pub, quoi. Donc c'est un peu trop, quoi.
12: Alors supprimer ces panneaux, pourquoi pas. Mais n'oublions pas qu'ils permettent aussi aux commerçants locaux de se faire connaître, eux qui ne disposent pas des mêmes moyens que les grandes enseignes. Alors plutôt que de tout supprimer, pourquoi ne pas chercher un juste équilibre, moins de panneaux, mais toujours une place pour les commerces de proximité.
15: Robin Bernot avec les équipes d'Ici Provence. Ça vous inspire, Pascal Bataille, ces pubs sur la route, ces panneaux?
16: Je trouve l'idée géniale. Alors évidemment, ça va peut-être pas faire plaisir ni aux publicitaires, ni aux afficheurs et ni aux marques, mais je trouve ça sublime. Et l'idée de remplacer ça par des œuvres d'art, très très belle idée. Et ça me fait penser à une marque de téléviseur qui fait ça aussi, parce qu'il y a rien de plus moche qu'une télé. On va pas faire de pub, mais je trouve ça très beau, cette idée de mettre une œuvre d'art dans l'écran de la télé quand elle n'est pas allumée.
15: Voilà. C'est pas mal. On a beaucoup parlé du Cap Ferré, qui est une région, enfin qui est un endroit qui a compté durant votre enfance et encore aujourd'hui, puisque vous y vivez en alternance avec Paris. Est-ce qu'il y a une plage en particulier que vous aimeriez mettre à l'honneur de votre région, Pascal?
16: Oui, la plage du Mimbeau, pour ceux qui connaissent, c'est sur la Conche, en plein cœur du Cap Ferret. C'est une sorte de la Conche, est une sorte de mini bassin d'Arcachon dans le bassin d'Arcachon. C'est délimité par un joli banc de sable qu'on appelle le Mimbeau. Et cette plage là, j'essaie d'y passer tous les jours, moi, quand je suis au Cap Ferret, quelle que soit l'heure, quel que soit le moment. Parfois je m'arrête 10 secondes, parfois je reste un quart d'heure, et à chaque fois c'est des paysages, des couleurs, des points de vue différents. C'est selon la marée, selon la météo, évidemment. Et je ne m'en lasse jamais. Il ne faut jamais être blasé, en fait.
15: Il n'y a pas photo, quoi.
16: Il n'y a pas photo.
15: Pour le petit clin d'œil. J'essaie toujours de faire des petits clins d'œil. Vous l'avez, la référence, vous qui nous écoutez? Oui, il n'y a pas photo. C'est une des émissions, entre autres, que Pascal a animées avec Laurent.
16: Vous savez que c'est très bien, toutes les émissions qui commencent par IA, elles ont un grand succès.
15: Je l'espère. Et je vous en remercie. Je ne vois pas du tout à quoi vous faites allusion. On se retrouve dans Il n'y a pas que Paris, dans la vie, avec Pascal Bataille, pour la dernière ligne droite. Encore plein de lieux à visiter. Vous restez avec nous sur votre radio ici. Salut encore à Ici Gironde, parce que Pascal, il y est tous les samedis, c'est-à-dire dès demain, 10h, 11h.
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15: Et c'est Louane, pour jour 1, petit souvenir sur votre radio, ici. 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
2: Avec Pascal Bataille, votre invité qui a travaillé sur Canal Jimmy. Il a fait ses débuts à la télévision en 1991. Et ouais, il a travaillé aux côtés de Jean-Pierre Pernaut, même produit Christophe de Chavannes pour Coucou, produit la méthode Coé. Ça, c'était sur TF1. Il a créé des sociétés de production. J'oublie pas que vous avez produit des fictions, des dessins animés, des films, fait de la radio. Et on ne peut pas oublier votre rencontre avec votre jumeau lors d'un concours de grands reporters. Il reste indissociable de votre vie. D'ailleurs, il suffit d'écouter ça pour savoir de qui on parle. Je crois que je vous ai pris le générique vintage. Je crois que c'est un des premiers, celui-là, même s'il a un peu évolué. Il n'y a que la vérité qui compte tous les jeudis sur WBAF. C'est Pascal Bataille qui est notre invité. Bon, c'est vrai que Laurent, c'est une rencontre qui est capitale. Et très vite, c'est le guide de la combine.
3: Oui, très vite. En fait, les gens le savent pas forcément, mais on a d'abord écrit des livres avec Laurent et un premier livre qui a fait un énorme succès alors qu'on n'était absolument pas connus, qui était une enquête sur les démerdards. Vous savez,
2: tous ces les bons plans,
3: tous, voilà, dans notre entourage, c'est le monsieur bon plan. Ouais, il a toujours des bons plans sur tout. Et on a fait une enquête là-dessus et on a écrit ça de façon un peu humoristique et ça a fait un carton et c'est ce qui nous a amené à la télé.
2: Pierre Lescure
3: qui tombe sur le livre ou quelqu'un le lui met entre les mains en tout cas, et qui a l'idée d'adapter ça en programme télé, et c'est la naissance de Canal Jimmy dans le groupe Canal, et on est donc, Laurent et moi, on n'a jamais fait de télé, et puis on fait nos armes comme ça, et puis tout s'enchaîne.
2: Et puis voilà, on connaît votre succès, on ne va pas le citer, parce que voilà, on est là aussi pour parler de plein d'autres choses, et des lieux, et puis de ce livre, mais on peut citer, il n'y a pas photo, il n'y a que la vérité qui compte, il y a eu plein d'autres projets, je l'évoquais, la méthode Coé, il y a le retour sur W9, un projet sur M6.
3: Il y a un projet sur M6, on est en train d'y travailler très activement pour 2027.
2: Voilà, réponse voilà. De l'anguille. J'ai aperçu votre comparse à la conf d'M6 de rentrée.
3: Voilà. On va remettre au goût du jour un ancien format, comme ça se fait beaucoup ces temps-ci, mais un format qui nous ressemble et qui nous tient à cœur.
2: J'essaie. Non, c'est très bien. Votre France culinaire, elle est où? Elle est dans votre région? Est-ce que vous aimez bien manger en fonction des régions?
3: Oui, j'avoue que je suis assez chauvin là-dessus. Bon, je suis assez gourmand, ça se voit un petit peu. Oui, j'avoue que la cuisine du Sud-Ouest, elle est vraiment chère à mon cœur. Il y a tout ce qu'il faut pour régaler les papilles et pour séduire les gourmands.
2: On parlait de Laurent. Vous lui avez fait découvrir votre France?
3: Oui, bien sûr. Laurent est venu souvent, notamment dans ma région. Alors Laurent, il a des origines italiennes, donc il a aussi ça dans le sang et dans le cœur. Et puis sinon, il est très très parisien. Il se balade pas énormément en France. Il est vraiment très attaché à Paris. Et j'ai beau lui dire qu'il n'y a pas que Paris dans la vie.
2: Oui,
3: j'ai beau lui répéter ça tous les jours.
2: Mais oui. Merci d'être avec nous en tous les cas, Pascal. Et on le salue évidemment, Laurent, avec beaucoup d'amitié. Et s'il va venir, il viendra. Je suis sûr qu'on découvrira autre chose que Paris. Petit traité de la jouissance à l'usage de ceux qui en rêvent. Quand j'ai vu ça, je me suis dit, mais dans quoi il parle, Pascal Bataille? Je savais que vous avez déjà fait un petit traité du silence. Et il paraît, alors, en lisant, je découvre que ça fait des années que vous pensez à la jouissance.
3: Oui, je...
2: Avec le sous-entendu.
3: Voilà, c'est mon petit livre rose à moi.
2: Il est rose, hein.
3: Oui, rose comme la jouissance. En fait, ça fait des années que je réfléchis sur le bonheur, notre capacité à savoir savourer ce qu'on est en train de vivre, et chose dont je me suis très longtemps empêché, comme beaucoup d'entre nous, parce qu'on nous apprend pas à être dans le présent, on ne nous apprend pas à habiter l'instant, on nous apprend à être en permanence en train de nous projeter dans le futur. Alors
2: on n'est pas aidé avec les réseaux sociaux non plus,
3: bien sûr.
2: Rapidité de la vie.
3: Un futur qu'on ne contrôle absolument pas, dont on ne sait rien en fait. Alors pourquoi s'angoisser pour quelque chose qu'on ne maîtrise pas?
2: On ne peut pas s'en empêcher, pardon, je me fais l'avocat du diable.
3: On peut s'en empêcher, c'est un vrai travail. Et c'est ce que j'essaie de raconter en allant convoquer pour m'aider tout un tas de philosophes, de penseurs, mais aussi de biologistes qui travaillent sur le fonctionnement du cerveau et du plaisir et des de plaisir. On peut vraiment travailler là-dessus, à essayer d'être vraiment dans l'instant qu'on vit. Vous voyez, être là, on est tous les deux ce soir, on passe une heure ensemble, et s'attacher à être extrêmement concentré sur ce qu'on est en train de vivre et à ne pas laisser les pensées
2: ça
3: trop s'égarer.
2: Là, ça marche. Oui. Ah, moi, je ne pense qu'à vous depuis 20h.
3: C'est gentil, moi aussi. Et vous savez, vous avez comme moi, on m'a entraîné, des acouphènes, Eric.
2: Oui.
3: C'est-à-dire, on est nombreux, hein, les Français.
2: On est, je crois, c'est
3: parmi ceux qui nous écoutent, à en avoir. avoir, malheureusement. Bon, c'est très perturbant, mais vous êtes, vous savez à quel point vous pouvez aussi les oublier. Eh bien, c'est pareil pour le futur et le passé. Se concentrer sur le présent, se dire à quel point on est en train de vivre un bon moment, et se dire dans une sorte de mise en abîme, quelle chance on a de vivre un bon moment, c'est quelque chose, c'est une vraie technique, et ça permet, je vous l'assure, moi je travaille ça depuis quelques années, notamment depuis que j'ai été malade, j'en ai parlé, donc il n'y a pas de tabou là-dessus. Voilà, essayez d'être vraiment dans l'instant que je vis, au maximum, avec la personne que je suis en train de rencontrer, avec le paysage que je suis en train de regarder, la musique que je suis en train d'écouter, la petite gourmandise que je suis en train de savourer, et pas, et le moins possible dans le passé ou dans le futur.
2: Non mais on en parle sans tabou, puisqu'on se l'est même dit antenne, effectivement, vous avez largement d'ailleurs parlé dans les médias, vous avez eu raison de la maladie qui vous a touché, qui est le cancer du poumon. Oui. Voilà, vous êtes toujours suivi, vous l'avez pris avec une espèce de philosophie qui, on ne peut pas s'empêcher de faire un lien, si vous voulez, Pascal, avec ce petit traité de la jouissance et le fait de vouloir profiter de l'instant, vous venez bien de l'expliquer, du moment présent.
3: Oui, bien sûr que quand on est malade et sérieusement malade, comme malheureusement beaucoup de Français et de Françaises, puisqu'il y a rien que pour le cancer du poumon, plus de 35 000 personnes qui en meurent chaque année, c'est encore énorme, c'est beaucoup trop, bien évidemment. On a quelque part cette tentation de la double peine, c'est-à-dire qu'on est malade et en plus on s'angoisse. Et si on arrive à sortir de ça, c'est-à-dire finalement à prendre les choses un petit peu comme elles viennent. Alors c'est compliqué, je suis le premier à échouer là-dedans régulièrement, mais il faut vraiment essayer de travailler là-dessus. C'est le but de ce petit traité de la jouissance, c'est vraiment d'essayer de donner quelques clés pour être plus heureux, finalement.
2: Choisir, c'est jouir. On découvre aussi qu'il faut accepter ses démons, qu'il faut remercier ses bourreaux, le terme est fort, mais quand on fait un travail de réflexion...
3: Pardonner.
2: Jouir de ne rien faire.
3: Aussi. être dans le loisir pur.
2: Les yeux, les oreilles. Jouir de, voilà, des plaisirs que l'on a.
3: Il y a mille et une façons d'être dans le plaisir et dans le bonheur, en essayant de profiter de la chose qu'on est en train de faire et d'y être vraiment concentré, d'être vraiment là-dedans, comme je le dis, c'est pas simplement vivre, c'est exister. Et moi, je m'en suis très longtemps empêché. Je paraphrase Proust au début du livre en disant, longtemps, je me suis couché avant le bonheur. Parce que j'ai été très heureux, j'ai été aimé, j'ai des enfants formidables, j'ai eu des femmes que j'ai passionnément aimées, et qui me l'ont bien rendu. Mais j'étais tout le temps en train de me projeter, d'imaginer ce qui allait suivre, au lieu de savourer simplement ce que j'étais en train de vivre. Et voilà, je pense que quand on est malade, on comprend encore mieux l'importance de chaque seconde. Moi, pour moi, chaque matin est un cadeau. Chaque jour qui se lève, c'est un cadeau que la vie me fait, et j'ai envie de savourer ça au maximum.
2: Vivre et exister, avec la conclusion autour de la jouissance comme éthique. Alors pas assez de temps pour en parler, mais je vous invite vraiment à ne plus simplement vivre, mais exister, comme vous le dites, et à vous procurer ce petit traité de la jouissance à l'usage de ceux qui en rêvent, chez Guy Trédaniel. Ça, c'est votre éditeur, et vous l'avez sorti récemment, et c'est signé Pascal Bataille. Ici Gironde, un mot, puisque c'est demain, on l'a un petit peu évoqué, quel plaisir de pouvoir rencontrer des Girondins, voilà, des gens que vous mettez à l'honneur. Encore une fois, rendez-vous demain à 10h, vous savez déjà les gens que vous allez rencontrer prochainement, Pascal ?
3: Oui, bien sûr, je vais rencontrer notamment une femme incroyable qui a eu mille et une vies. Elle a été aussi bien Miss France que stripteaseuse ou chauffeur-livreur, et aujourd'hui elle est ce qu'on appelle Michel Morin. Vous savez ce que c'est, un Michel Morin ?
2: Alors
3: un Michel Morin dans notre région, c'est quelqu'un qui sait tout faire, c'est un bricoleur.
2: Michel Morin, voilà. D'où ça vient, mais qui est Michel Morin?
3: Alors ça vient du Canada, parce qu'en fait c'est au Canada, c'est un personnage un peu emblématique, voilà, le personnage du père bricoleur qui sait tout faire à votre place. Et donc cette femme incroyable qui vit à Sauveterre de Guyenne, au cœur de la Gironde, dans cette jolie bastide du XIIIe siècle, elle a été aussi bien Miss France qu'aujourd'hui bricoleuse et jardinière pour ses concitoyens.
2: Je salue tous ceux qui s'appellent Michel Morin pour de vrai, parce qu'il doit y en avoir aussi. On s'est beaucoup baladé, on a découvert votre cartographie. Si on devait garder un lieu central, on resterait en Gironde. Le lieu central, finalement, de votre vie, Pascal Bataille.
3: Ah, je crois que
2: je
3: crois que ça reste ma presqu'île, mon petit paradis du Cap Ferré. N'en déplaise à ceux qui disent que j'en fais trop la publicité. Ouais. Mais oui, c'est vraiment on a tellement de beaux endroits en France. Chacun, je pense, a le cœur quelque part. Le mien, il est vraiment là.
2: Pascal, une dernière question. Si vous ouvrez le rideau, et qu'en face de vous, il y a un petit Pascal Bataille, comme ça, qui a 10 ans, qu'est-ce que vous lui diriez comme conseil? Qu'est-ce que vous pourriez lui donner pour que sa vie soit belle?
3: Je lui dirais de ne jamais renoncer à ses rêves. Je lui dirais d'essayer de garder son âme d'enfance, que je n'ai pas forcément su faire à une période de ma vie, ce que j'essaie de retrouver là. Et je lui dirais d'être profondément dans la bienveillance et dans l'amour des autres.
2: Donc vous ouvrez le rideau.
3: J'ouvre le rideau.
2: Merci Pascal Bataille. Petit traité de la jouissance à l'usage de ceux qui en rêvent, c'est en librairie. W9, donc la semaine prochaine, jeudi, et puis en replay, évidemment. Il n'y a que la vérité qui compte à la télévision. Et puis demain, sur ICI Gironde, de 10h à 11h, le podcast est disponible sur ICI.fr. J'étais ravi de vous
3: recevoir. J'ai adoré ce moment, Eric.
2: Eh ben, j'ai profité pleinement de ce moment. Je vais vous inviter presque très souvent, voire tous les jours. Merci sérieusement, Pascal, d'avoir été avec nous. ICI.fr pour réécouter l'émission. Je vous souhaite un excellent week-end. Le meilleur, c'est samedi et dimanche, le meilleur de la semaine, avec tous ceux et celles qui sont venus à votre place. Et puis on se retrouve également lundi avec d'autres invités. Portez-vous bien. Salut.
3: À bientôt à tous.
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2: Et très bon début de week-end avec Gloria Gaynor et Never Can Say Goodbye sur ICI.

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1: Passez une excellente soirée, un très bon week-end. Vous écoutez ici, il est 21h. Pour son années 80 de la bonne musique, c'est avec l'ami Laurent Petit-Guillaume. Salut Laurent.
2: Bonsoir à tous, c'est l'heure de notre petite virée dans les années 80, les années top 50, Minitel, Walkman, je suis sûr que vous en aviez un. Et ce soir, ça commence comme ça.

0: George Harrison, c'était Get My Mind, 7 on You.
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0: Et oui, dans les années 80, on était encore et toujours fan des Beatles, même séparés depuis 70. Et quand en 87, George Harrison décide de reprendre ce titre des années 60, on valide, on adore et il se retrouve numéro 1. Un événement qu'a connu quelques mois plus tard une autre légende de la pop anglaise, Sir Elton John. Ah bah oui, il a été anobli par la reine en 98 quand même. En 88, il est numéro 1 avec I Don't Wanna Go On With You Like That.

Louis Chédid, Ainsi soit-il. Tel est le nom du film, car la vie est un film pour Louis Chédid. Enfin, c'est ce qu'il décrit dans cette chanson. Notre parcours de la petite enfance au clap de fin, avec les bons, les moins bons moments. Il paraît qu'il ne voulait pas l'enregistrer, cette chanson, parce qu'elle reprenait le thème d'une chanson précédente. Mais son entourage l'a convaincu, et du coup, c'est devenu l'un de ses plus grands succès. C'était en 1981. Marc Lavoine, lui aussi, choisit de mettre en chanson notre vie, nos amours, nos désamours, comme en 1989 avec Rue Fontaine. C'est tout de suite dans 100% années 80.

0: U2, With or Without You. Six albums mythiques sortis pendant les années 80 pour U2, dont The Joshua Tree, sur lequel se trouve ce titre que le manager du groupe ne voulait pas sortir en single. Il trouvait la chanson trop compliquée. Alors on va oublier son nom à celui-là et passer à la suite. Après le plus grand groupe irlandais, on reste en Irlande. Les Lacs du Connemara, Michel Sardou, arrive juste après ça.
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1: Et c'est vraiment le son New Wave anglais des années 80, des synthétiseurs en voiture, voilà. Bon, il faut dire que le leader de Yazoo est l'un des membres fondateurs de Depeche Mode, hein, groupe qu'il quitta juste après leur premier album, voulant retrouver son indépendance. C'est un tube mondial en 82, Don't Go. Alors lui aussi, il aime travailler en solitaire, si bien qu'il n'a pas eu besoin de musiciens pour enregistrer son unique tube, c'est a cappella. Bobby McFerrin, Don't Worry, Be Happy.

Vivian Savage, c'était La Petite Lady. Sortie en 1984, c'est l'une des premières chansons à rentrer dans le fameux et tout récent Top 50 créé en novembre 84, ce qui permit à Vivian Savage d'assurer entre autres les premières parties d'Alain Bachung, de Jean-Louis Aubert. Et on va passer du rock au Sega, musique traditionnelle de l'île Maurice. Voici Ambalaba, Maxime Le Forestier.

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1: J'espère que vous avez passé un bon moment. 100% années 80 revient demain dès 21h. La suite, c'est 100% chansons françaises. Belle fin de journée à tous et à demain. 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
2: Saviez-vous que le titre Gabriel de Johnny Hallyday est en fait une reprise ?
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3: Gabriel.
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2: Johnny est allé chercher l'inspiration du côté de l'Australie en adaptant une chanson de Tony Cole intitulée The King is Dead.
4: Gabriel.
2: Si le thème de départ évoquait la mort d'un roi, le premier mot hurlé par le chanteur australien dans le refrain était déjà ce fameux prénom, Gabriel. Johnny flaire le potentiel rock de ce patronyme. Il en fait un cri de ralliement, une explosion d'énergie. Ce qui n'était qu'une simple piste sur un album se transforme en un hymne de stade, le symbole ultime du rock à la française.
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3: C'est une tragédie survenue à Échirolles, la ville de son enfance, qui inspire à Calogero le titre « Un jour au mauvais endroit ».
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3: C'est ici, en Isère, que deux jeunes ont perdu la vie sous une violence gratuite et insensée. Touché en plein cœur, l'artiste transforme son émotion en un cri contre la barbarie. Lors de l'enregistrement, sa voix tremble sous le coup de la tristesse. Plutôt que de corriger cette prise imparfaite, Calogero décide de la garder telle quelle sur l'album pour préserver toute la vérité du moment.

0: ce morceau, devenu un hymne à la paix, recevra une victoire de la musique, prouvant que la fragilité est parfois la plus grande des forces.
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2: On sait qu'on est Lorrain parce qu'on klaxonne en partant de quelque part.
3: Ah oui.
2: Vous faites ça?
3: Ça m'arrive, mais j'ai toujours des scrupules à le faire parce que j'ai peur d'embêter les voisins.
2: Salut, papapap! Vous êtes pile dans le thème.
3: Ouais.
2: Un auditeur fidèle m'indiquait récemment dans un mail qu'il s'étonnait de ce travers très lorrain de klaxonner lorsqu'on quitte des amis ou de la famille.
3: Ça, c'est dans toute la France, non?
2: Bah, je pense. C'est ce que je lui ai répondu, mais je lui ai dit que je m'attarderais sur le sujet tout de même.
3: Très bien.
2: Vous savez, on tourne au coin de la rue, on appuie sur la corne. Mimi! Fais tut-tut, disent les enfants.
3: Tut-tut.
2: Je ne sais pas si cette manie est expressément lorraine. Vous l'avez dit. Moi, au départ, je croyais que c'était une tradition belge.
3: Pourquoi?
2: Qu'il klaxonnait pour être sûr qu'il parte vraiment. Sinon, il reste sur le palier. Mais, quoique, il y a tellement de grisailles et de brouillard chez nous que peut-être qu'en Lorraine, on joue de la corne juste pour être certain qu'on est bien vivant. Ah oui, dis donc, je suis encore là. Encore klaxonner en arrivant. Ça se comprend.
3: Oui,
2: par exemple, dans une ferme où il n'y a pas de sonnette, ni d'interphone, ou dans le cas d'une visite à des amis naturistes. T'as pas envie de voir à poil, ou tu as des pratiques un peu cheloues. Tu sais, tu préviens que t'arrives. Mais en partant, tout joyeux soit ton signal, tout prolongement du bon repas partagé soit-il, tout écho de l'amitié qui te lie à tes hôtes soit-il, tout point d'exclamation à une soirée excellente, à 2h du matin, là où il ravit tes copains, il fait chier tous les autres voisins. Tu risques fort de déclencher une kyrielle de réactions irritées. Une de mes voisines, pleine de bon sens, me disait l'autre fois, le klaxon devrait faire autant de bruit dehors que dedans. Ça limiterait son usage. C'est pas bête.
3: C'est vrai.
2: Rappelons ce matin que l'usage de l'avertisseur est encadré par la loi.
3: Oui.
2: Je cite.
3: Oh là là.
2: En France, dans une agglomération, il est prohibé lorsqu'il fait jour, sauf en cas de danger immédiat. À la campagne, on peut l'utiliser pour prévenir d'autres usagers, par exemple, sur une route particulièrement étroite. Mais de nuit, le klaxon est interdit partout, sauf en cas d'absolue nécessité. Bon, on pourrait rétorquer que l'absolue nécessité de dire merci et qu'il y ait une bonne ambiance fait loi, mais non. L'utilisation du klaxon hors de ces circonstances est passible d'une amende forfaitaire de 68 euros. Avouez que ça fait cher le tut-tut.
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4: Vous aimez manger des fruits de mer? Alors vous allez adorer ce dont on va vous parler maintenant. Parce qu'en matière de fruits de mer, il y a ceux qui les pêchent, ceux qui les mangent et ceux qui les déshabillent avec une dextérité déconcertante.
5: Je m'appelle Lucie Descharles et je suis vendeuse à l'Aubette du Berlioz à Étaples-sur-Mer.
6: C'est pas l'homme qui prend la mer, c'est la mer qui prend l'homme. Ta-ta-tin.
4: Mais alors, c'est quoi le Berlioz exactement, Lucie?
5: Le Berlioz, c'est un chalutier de moins de 12 mètres qui fait de la coquille Saint-Jacques d'octobre à mai. C'est le chalutier de mon mari et de mon beau-frère Bertrand Descharles.
4: Et alors vous, votre rôle, c'est de vendre évidemment la marchandise, mais en plus, vous la déshabillez.
5: Ouais, on décoquille devant le client il aime bien ça, et moi j'aime le contact avec les clients directement qui demandent ce qu'on veut, et puis on a le produit de la pêche de littoral.
4: Et ben alors allons-y, décoquillons, mais avec doigté.
5: Alors, on prend la coquille dans la main, on lève avec le couteau, il y a un petit trou sur la gauche, c'est bien fait la nature. On racle bien pour pas abîmer la coquille, on enlève la première barre, deux, et puis on racle bien la belle coquille Saint-Jacques de nos côtes.
4: Ah oui, c'est beau.
5: Voilà, magnifique.
4: Et c'est sûrement bon. Et ça fait longtemps que vous déshabillez les coquilles Saint-Jacques?
5: J'ai fait des études de comptabilité, j'ai rencontré mon mari, il avait un bateau de 25 mètres. À un moment, il s'est dit, on arrête les 25 mètres, on va prendre un 12 mètres, mais on va ouvrir une étale de pêche. Et je ne connaissais rien du tout, parce que moi, je suis une bureaucrate. Je me suis dit, allez, je me lance. Et j'ai appris moi-même les poissons, j'ai appris à décoquiller, et j'ai adoré le contact avec les clients, j'ai adoré sortir de mon bureau.
4: Lucie, vous êtes une femme heureuse de septembre à mai, mais alors le reste de l'année, qu'est-ce que vous faites?
5: Le matin, je fais la coquille, l'après-midi, je suis dans mon bureau, et de mai à septembre, quand on ne travaille pas, je suis au bureau, et je m'ennuie de mes clients, et je m'ennuie de l'ambiance des aubettes.
4: Alors Lucie, sérieusement, ce boulot, ça doit pas être facile tous les jours, vu la météo.
5: Mais ça va, en fait, le sourire des clients, c'est génial. On oublie, en fait, le froid. Puis ça conserve bien en plus.
4: Oui, et ça laisse les coquilles Saint-Jacques à bonne température. Bon, alors il ne reste plus qu'à passer à la dégustation. Et puis vous, n'hésitez pas à passer par Étaples sur Mer pour rencontrer la belle petite famille et déshabiller l'une ou l'autre coquille Saint-Jacques.
5: Moi, c'est ici, dans les aubettes d'Étaples sur Mer, que j'ai du plaisir à vendre la pêche de mon mari et de rencontrer des personnes merveilleuses.
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7: Karen Ponte est romancière, elle est picarde et sur ici Picardie, elle vient tous les matins pour donner son billet d'humeur du jour. Karen Ponte s'éparpille. Bonjour Karen.
8: Bonjour. J'étais au téléphone il y a quelques jours avec mon amie Karine et elle me dit « Tu devrais parler à la radio de l'enfer des codes de validation. » C'est vrai que j'ai déjà évoqué les ouvertures faciles, pas faciles, les chaussettes orphelines, les bouchons de bouteilles qui se décrochent plus des goulots. Je peux continuer cette série évidemment en parlant de d'autres choses agaçantes telles que les mots de passe et les codes de validation.
7: C'est chiant.
8: Vous l'avez sans doute constaté, aujourd'hui on doit créer des mots de passe pour tout et pas n'importe quel mot de passe évidemment. Il faut des majuscules, des minuscules, des caractères spéciaux, il faut au moins 8 caractères quand c'est pas 10. Et aujourd'hui, parfois, il faut même le changer tous les 6 mois. Et comme on l'oublie, on clique sur mot de passe oublié, on est obligé d'en recréer un. Bref, c'est l'enfer sur Terre.
7: Oui.
8: Mais comme si ça n'était pas suffisant, aujourd'hui, en plus des mots de passe, on reçoit des codes de validation.
7: Oui.
8: Soit par texto, soit par mail. Et une fois sur deux, évidemment, on ne les reçoit pas, ces codes de validation. Ouais. Ils doivent s'en douter sur les sites, parce que si vous l'avez repéré, vous pouvez cliquer sur « Réenvoyer le code ». Donc, eux-mêmes savent que ça ne marche pas tout le temps. Et évidemment, on ne parle pas de ces fameux CAPTCHA. Vous savez, ces petits trucs, on doit confirmer qu'on n'est pas un robot en cliquant sur des images avec des feux tricolores. Comme on ne voit jamais ce qu'il y a écrit, on clique sur tout. Et évidemment, ça ne marche pas. C'est mon amie Karine qui a raison. Finalement, je crois que je préfère encore collectionner les chaussettes orphelines.
7: Oui.
8: Je vous dis à lundi. Et d'ici là, rappelez-vous, 4 focus, c'est bien, mais 4 éparpillés, c'est encore mieux.
7: Karen Ponte, romancière picarde, qu'on retrouve tous les jours, du lundi au vendredi, sur ICI Picardie. À retrouver évidemment sur notre site ici.fr.

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1: Louis XIV a marqué profondément l'histoire de France. Le 7 juin 1654, il a 15 ans. La cathédrale, un lieu historique des sacres royaux, est magnifiquement décorée avec des tapisseries, des ornements religieux pour accueillir donc ce jeune roi. En ville, on voit l'arrivée de nombreux fonctionnaires, des artisans, des marchands pour gérer la logistique, aménager les routes et aussi assurer la sécurité de la cérémonie. Imaginez Reims, décoré de drapeaux et de bannières aux couleurs du royaume. Des festivités populaires sont organisées, avec des banquets, des feux d'artifice et des spectacles de rue. Un sacre qui n'est pas seulement un acte religieux, mais une mise en scène grandiose. Faut l'imaginer comme ça. C'est un théâtre qui présage un règne absolu. 72 ans, un record. Même si son règne réel a débuté après la régence de sa mère, cela fait quand même 64 ans. Malgré les apparences, la vie de Louis XIV a été un véritable calvaire. Il a souffert à de nombreuses reprises, de nombreuses maladies, et la médecine n'était évidemment pas aussi développée qu'aujourd'hui. Très jeune, il perd ses cheveux, d'où le port d'une perruque, que la cour va vite adopter pour ressembler au roi. Il perd aussi une partie de ses dents. À cette époque, l'hygiène dentaire laissait à désirer. Il a été frappé aussi par des crises de gouttes. Il avait des problèmes articulaires, des problèmes de circulation sanguine et des affections cardiaques. Louis XIV a eu également des soucis de peau. À la fin de sa vie, sa santé générale se dégrade avec des hémorragies cérébrales. La gangrène, une de ses jambes, était noire, pourrie. Une pneumonie va finir par l'emporter à 76 ans. Et oui, la vie de roi, ça ne fait pas forcément rêver. Son sacre à Reims, c'est l'un des trésors de Champagne-Ardenne.
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3: La politique et l'amour ne font pas bon ménage. Dans cette nouvelle histoire, on plonge dans le quotidien du premier président du Parlement de Bourgogne. Voici la légende de Giroux le Fou et Marie Baillet. Extrait de votre ouvrage, Sandra Amani, Amour et passion d'antan en pays bourguignon, aux éditions de l'Escargot Savant. Bonjour Sandra.
4: Bonjour Charlotte.
3: Nous voici en l'an de grâce 1634, sous le règne de Louis XIII. Pierre Giroux vit à Dijon et aime beaucoup les femmes.
4: Notre président a 30 ans. Il est marié à une femme de la haute société, Mademoiselle Legout de la Berchère. C'est grâce à son épouse que Pierre a si bien réussi en politique. Même s'il ne l'aime pas, pour sa carrière, il ne peut pas s'en séparer. Après plusieurs aventures sans lendemain avec des prostituées beaunoises, Pierre Giroux tombe éperdument amoureux de la femme de son cousin, Marie Baillet.

0: cet amour est réciproque.
1: Grand Dieu, dire que cette femme n'est même pas jolie. Pourquoi l'amour est-il si capricieux ?
0: Quelques mois après leur coup de foudre, les amoureux ont de plus en plus de mal à dissimuler leur relation extra-conjugale. Lors des réceptions, ils s'isolent dans les petits salons où ils échangent des baisers passionnés. Ils ne peuvent plus se passer l'un de l'autre. Un soir, après une étreinte fugace dans un placard, Pierre n'en peut plus.
1: « Si seulement nos deux minables conjoints étaient morts, ma tendre Marie, nous pourrions alors arrêter de nous cacher. Je te fais la promesse qu'on sera un jour réunis. Je vais d'abord m'occuper de mon cousin. »
0: Aussitôt, Giroud dépêche Denis Carteau, l'un de ses fidèles amis, et lui demande, moyennant 20 pistoles, d'éliminer l'encombrant cousin Baillet dans les bois du Val-Suzon. La première tentative échoue, tout comme la deuxième dans la forêt de Bressay-sur-Tille. Le président est furieux.
1: « Bande d'incapables ! Il va donc falloir que je me débarrasse moi-même de cette vermine ! Mais en attendant le bon moment, occupons-nous de l'autre idiote. Je ne peux plus supporter sa présence chez moi. Je la déteste. »
0: Justement, l'occasion est belle. Madame Giroud ne se sent pas très bien ces derniers temps. Elle se plaint de la tête, du ventre, elle vomit sans cesse. Pierre fait donc appel au docteur Rodot. Le fameux praticien s'installe chez les Giroud pour suivre au plus près l'évolution de la santé de madame. Nuit et jour, le médecin reste au chevet de sa patiente. Il lui donne des potions, non pour guérir son mal, mais pour la faire mourir à petit feu. 10 jours plus tard, l'épouse décède d'une maladie incurable, impossible à combattre. Le docteur Rodot sera grassement rémunéré.
1: Maintenant, c'est au tour de l'autre imbécile.
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3: Jusqu'où iriez-vous par amour ? En septembre 1638, Pierre Giroud, le premier président du Parlement de Bourgogne, devient complètement fou. Vous écoutez l'histoire de Sandra Amani, extraite de l'ouvrage « Amour et passion d'antan en pays bourguignon » aux éditions de l'Escargot Savant. Pierre Giroud et la femme de son cousin, Marie Baillet, sont amants. Après avoir éliminé sa propre épouse en l'empoisonnant, un dernier obstacle se dresse devant ce couple sordide.
0: Ce soir de septembre 1638, le cousin Baillet se rend gaiement chez Pierre Giroud. Il est en compagnie de sa femme, Marie.
4: Mon cher cousin, quel plaisir de vous recevoir. Prenez donc place à cette table, juste à l'endroit où s'asseyait ma tendre épouse. Oh, elle me manque terriblement, vous savez. Un peu de compagnie sera salutaire pour moi. La solitude où m'a plongée sa mort me désole.
0: Le vin coule à flot, et surtout dans le verre du cousin. Bientôt complètement ivre, le cousin Baillet perd la raison. Pierre rit avec lui mais ne boit pas. Marie tremble à mesure que s'écoule le repas. Elle est déjà prise de remords. Lorsque Baillet s'apprête à prendre congé, Giroud s'empare d'un immense couteau à viande. Le cousin, complètement saoul, ne réagit même pas. Quand le couteau le frappe en plein cœur, Baillet pousse un cri horrible, un cri de bête qu'on éventre. Il meurt estomaqué. Le cousin Baillet, après une soirée fort arrosée, aurait perdu la tête et a mystérieusement disparu. Les jours suivants, Giroud s'assure que personne ne le dénoncera. Il commence par éliminer ses complices. On n'est jamais trop prudent. 12 personnes sont ainsi victimes de la folie du tueur.
1: Mince, j'ai oublié l'avocat. Humbert doit mourir. Sinon, il ira clamer au juge que je l'ai consulté sur des questions d'héritage.
0: 2 années passent. Les corps des victimes, bien dissimulés, ne sont jamais retrouvés. Les deux amants restent discrets et continuent de se voir en secret pour ne pas éveiller les soupçons. Mais la vieille mère du cousin Baillet ne peut croire en la disparition de son fils si talentueux. Sa belle-fille, Marie, lui suggère de porter plainte contre X sur les conseils du diabolique Pierre. Pierre Giroux. Les premiers à être interrogés sont les domestiques du président. Ils cèdent après des nuits de torture et avouent l'impensable. Le corps de Baillet a été mis dans un sac et caché dans un hôtel particulier de Dijon. Le 6 mai 1643, Pierre Giroux est enfermé dans les cellules du château de Dijon. Le tribunal ne tarde pas à donner son verdict.
5: Qu'on lui coupe la tête !
0: Marie, qui a quitté la ville de Dijon avant la mise à mort de son amant, est arrêtée quelques temps plus tard et condamnée à mort. Un ami du roi sauve sa tête et obtient l'annulation de la condamnation. Marie peut alors se remarier.
3: En espérant que sa prochaine union sera moins mortelle. 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
6: Savez-vous qu'il y a une légende autour de l'origine du nom de la commune de la Garnache? Déjà, est-ce que vous savez ce que c'est qu'une garache?
7: Je sais pas, c'est un garage avec un accent.
6: Eh bien non, garache, ça vient de garou, et pas le chanteur, hein, je parle bien du loup. Comme les loups-garous, il s'agit d'un humain qui se transforme en animal. Les garaches sont des femmes qui ont commis un crime dans leur vie humaine et qui se voient condamnées par le biais d'une malédiction à errer sous la forme d'un animal la nuit. Contrairement aux loups-garous, les garaches peuvent se transformer en plusieurs animaux différents. Ce ne sont pas seulement des loups. Et contrairement aux loups-garous encore, la pleine lune n'a aucun lien avec leur transformation et elles retrouvent leur forme originelle, c'est-à-dire humaine, dès qu'elles sont blessées. Il y a beaucoup de descriptions de ce que peuvent faire les garaches. Certaines peuvent sauter des haies, d'autres les traverser, mais c'est bien les mêmes bestioles dont on parle. La légende raconte que les garaches avaient pour habitude de se retrouver à l'actuel emplacement de la commune de la Garnache.
7: Et donc ce serait elles qui auraient donné leur nom à la commune ?
6: Oui, exactement, mais rassurez-vous parce qu'il est beaucoup plus probable que le nom de la Garnache soit lié au mégalithe, c'est-à-dire au menhir ou au dolmen. On pense que Garnache viendrait de Garne, qui veut dire pierre. Il est donc possible que la fameuse pierre du diable que l'on peut voir à la Garnache ait eu des petits frères ou des petites sœurs à une époque rien à voir avec les loups-garous.
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1: Bah moi c'est ma sœur parce qu'en fait quand elle fait des bêtises, bah mes parents ils les fâchent et en fait elles s'en fichent complètement.
2: Moi c'est mon père parce qu'il est blagueur et il fait des blagues tout le temps et des fois il est un peu énervant.
3: Bah moi j'ai trois personnes, il y a mon tonton, mon papa et mon papy, parce que déjà mon papy il est très drôle parce qu'il me porte comme un sac à patates. Mon tonton, lui, quand il me prend, il me jette dans la piscine alors que j'ai encore mes habits super lavés. Et mon père, c'est le plus rigolo parce que moi, je l'adore et voilà.
4: C'est ma sœur parce que quand je lui dis un truc, elle le répète, mais en plus marrant.
5: C'est moi-même parce que je m'aime et je fais des blagues super marrantes. Par exemple, qu'est-ce qui est jaune et qui attend ? Jonathan !
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6: Ouais, ça c'est un truc que je fais souvent. Alors c'est marrant parce que je le fais un tout petit peu moins parce que je vieillis. C'est des bateaux très violents, les bateaux de course. C'est les Imoca, les bateaux du Vendée Globe. C'est des bateaux qui tapent vraiment très très très très fort. Je me suis cassé le dos une fois. J'ai cassé mes caméras plein de fois. Je suis reparti l'année dernière sur Tara, sur la goélette Tara. Donc là c'est plus cool, c'est plus smooth.
7: C'était improbable aussi de croiser tous les gens que t'as pu croiser avec Tara.
6: Ouais, je fais pas une liste, mais oui, ça va de Thomas Pesquet. Je sais même plus, je pourrais pas te dire, mais le dernier film sur lequel j'ai bossé, il sort bientôt d'ailleurs. Il s'appelle Mata. C'était avec Mélanie Laurent.
7: Et tu faisais quoi sur ce film ?
6: Là, c'était de la photographie de plateau. Photographie de plateau et making-of, ça, c'est un truc que j'aime beaucoup parce que un tournage, c'est compliqué, c'est éprouvant, c'est 6 semaines de travail intense. Et quand on est à ce poste, en fait, on est mobile, on fait ce qu'on veut, on se balade et ça rejoint mon amour du documentaire.
7: On va revenir sur le fait de naviguer parce que tu as participé à différentes courses, tu as navigué avec des grands skippers, des marins pêcheurs, des sauveteurs de la SNSM. Comment on filme en mer ?
6: Sur les bateaux de pêche et sur des gros bateaux, c'est très facile. Et sur les Imoca ou les ultimes, c'est la guerre. C'est vraiment, on est à genoux, on est malade, on se cogne partout. Et là, j'avais fait la face nette avec Jérémy Bayou et Franck Camas sur un Imoca. On utilise 1% des rushs parce que le reste, ça bouge et c'est pas cadré, quoi.
7: Le gars qui est dans le chaos total, quoi.
6: Ouais, puis les bateaux sont fermés, ils vont vite, ils sautent, ils volent, enfin tout ce qu'on veut. Et par contre, il y a un truc qui est très très chouette et très formateur là-dedans, c'est que quand on revient à terre, et ben tout paraît facile. On appuie sur un bouton, ça fait un café, on a des toilettes normales et quand on cadre, ben, c'est cadré. Donc c'est une très très bonne école, c'est une sorte de mini-service militaire express.
7: Comment est-ce que tu pourrais la décrire, justement, la mer, toi ? Ça t'a appris des choses sur elle de la filmer ?
6: Et ben en fait, c'est même pas que ça m'a appris des choses, c'est que moi je suis né à Cherbourg, j'ai grandi à l'école de voile de Cherbourg, j'ai fait l'optimiste du 420 en compétition. J'ai même été champion de basse Normandie en 93 d'optimiste. J'ai toujours fait du bateau. Quand je suis allé habiter à Paris, quand j'étais prof, j'ai acheté une péniche parce qu'il me fallait de l'eau autour de moi. J'ai tout fait pour revenir à Cherbourg et ça c'est un attachement qui est vraiment profond. Et moi le coup t'entends, on parle de presqu'île, mais je le vois comme une île en fait. Et j'ai toujours été passionné par les îles. J'avais un bateau dans le port que j'ai vendu il y a pas longtemps parce que j'avais plus le temps d'en faire et que je naviguais beaucoup trop sur les autres bateaux. Quand je rentrais, j'avais pas envie de faire du bateau. C'est toujours un truc d'aller vers Origny, Guernesey, Cerques. Il y a un petit côté passionnant, là, comme les Robinson ou la série Lost, ou ce genre de choses. Et donc, moi, le Cotentin, je le vois vraiment comme une île, pas comme une presqu'île. Un lieu de retraite. C'est pour ça que j'ai jamais fait le choix d'habiter à Paris. Ce serait plus facile hein, pour plein de choses. Mais je préfère vivre ici et prendre le train pour aller travailler que l'inverse. Que travailler à Paris et prendre le train pour aller me reposer au bord de la mer. En fait, quand on a grandi ici, on est né ici, c'est pas quelque chose qui fait partie du décor, c'est le décor.
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8: Pierre Donoré, on le fait.
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8: Auteur, compositeur, interprète, l'annécien Pierre Donoré, avec son optimisme militant, se définit comme un troubadour accroche-cœur. Amoureux des mots, de la vie, de l'amour, son nouveau single est une invitation à suivre ses envies et à passer à l'action.
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2: Louis Thomas est notre invité et il a choisi l'Auvergne depuis un an déjà. Louis Thomas, l'Auvergne vous a ouvert les bras et vous êtes donc chez nous dans cette si belle région, on peut le dire. Même si la douceur du Tarn n'est pas là, la région vous plaît?
3: La région me plaît, ses saveurs aussi. Avant de venir à Clermont-Ferrand, j'avais commencé par m'acheter tous les fromages d'Auvergne pour...
2: Pour être bien sûr de votre choix.
3: Ça faisait rire ma compagne. Je regardais les deux racines et des ailes sur l'Auvergne. J'essayais de m'imprégner avant d'arriver et je ne suis pas déçu.
2: Vous avez grandi dans le Tarn, dans une maison que vous appelez votre maison du bonheur et un peu auberge espagnole. Pour quelle raison?
3: Pour plusieurs raisons. Enfin, déjà le terme. Une maison, on a reçu toujours beaucoup, beaucoup de monde, des amis, déjà enfants, famille, amis de mes parents, avec des enfants qui avaient le même âge que nous, à tous jouer ensemble, construire des cabanes. Non, c'était vraiment une belle époque. Et puis ensuite, moi, j'ai pris le relais au lycée pour organiser mes premières soirées aux grandes dames de mes parents.
2: Ah oui. Ah là, ça plaisait moyennement, si je comprends bien. Peut-être trop d'amis et trop souvent à la maison.
3: Ouais, mais ça va, je ne cassais rien ou peu de choses ou des choses trop petites pour que mes parents le remarquent.
2: Un petit malin, un petit cachotier.
3: Oui, voilà. Donc,
2: vous avez évoqué les spécialités auvergnates, en tout cas ce beau plateau de fromage que nous avons la chance d'avoir. Qu'est-ce que vous aimez manger donc ici? Qu'est-ce que vous avez découvert de notre région Auvergne?
3: Alors moi, je connaissais le Roquefort parce qu'une partie de ma famille est avéronnaise. Et je dois vous avouer que je préfère le bleu d'Auvergne. Ouais, c'est beaucoup plus crémeux et je le préfère tout simplement. Ensuite, je vais régulièrement à la Régalade, lieu emblématique de Clermont-Ferrand. Effectivement, son plateau de fromage est incroyable. Entre la Fond d'Ambert et la Comtesse de Vichy, bon, c'est un peu plus haut, mais fromage et sa carte des vins aussi est exceptionnelle.
2: Mais vous ne nourrissez pas de vin et de fromage. Quel autre plat cuisiné est-ce que vous aimez?
3: Alors moi, c'est plutôt l'Italie, car j'ai beaucoup voyagé, déjà dès le lycée, et j'y vais tous les ans. Tout ce qui va être gastronomie, je suis plutôt parti sur l'Italie que sur les plats français.
2: On le disait, hein, nous sommes dans votre showroom. Vous pouvez nous décrire un peu tout ce qu'on aperçoit, en tout cas les pièces maîtresses de ce showroom?
3: Tout ce que nous avons autour de nous provient de collectionneurs amateurs du 18e siècle, que ce soit des meubles ou des peintures. C'est vraiment les grands siècles. On a vraiment une expression des grands siècles français ici. Des commodes, des secrétaires, des fauteuils Louis XV, des portraits royaux, des tapisseries. C'est vraiment une expression classique. D'ailleurs, c'est le nom de cette vente, Intérieur Classique, qui pourra, je l'espère, satisfaire les envies de Clermontois pour meubler leur intérieur.
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1: Bonjour à toutes et tous, bienvenue dans cette 11e saison d'Affaires Classées, le podcast. Nous sommes en mars 1980. On juge dans la salle de la cour d'assises un certain Norbert Garceau, un assassin récidiviste connu en Bigorre. Et dans le public, discrètement assis, il y a un chanteur, un certain Julien Clerc. Que faisait-il là? Réponse dans un instant.
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1: Mardi 11 mars 1980, une foule de curieux, d'anonymes se bouscule aux portes de l'imposante salle de la cour d'assises au palais de justice de Toulouse. Depuis la veille, on y juge Norbert Garceau. Un quinquagénaire accusé d'avoir assassiné, 2 ans plus tôt, une collègue de travail dans le Tarn. En juin 79, Garceau fut condamné à mort pour ce crime à Albi, mais grâce à un vice de procédure, le verdict fut cassé et l'affaire rejugée dans le département voisin. Le procès sort de l'ordinaire car l'accusé est un fâcheux récidiviste. Il risque la guillotine à une époque où le sujet divise profondément le pays. Sa défense est assurée par le ténor parisien Robert Badinter, qui mène, depuis une décennie, un féroce combat contre la peine de mort. Celui qui deviendra, l'année suivante, le garde des Sceaux de François Mitterrand, avait réussi en 1977 à sauver la tête du tueur d'enfants Patrick Henry devant la cour d'assises à Troyes, malgré un contexte explosif. Réussira-t-il, cette fois, à éviter la guillotine à son client? Dans l'assistance, il y a un homme jeune, sagement assis sur les bancs en bois de la salle d'audience. Le public est si dense que nul n'a remarqué la présence de ce spectateur âgé d'une trentaine d'années, aux cheveux bruns et bouclés, déjà si familier des plateaux télévisés. Pour la première fois de sa vie, Julien Clerc, le chanteur populaire aux titres si nombreux, si légendaires, Niagara, Ce n'est rien, Si on chantait, Ma préférence, La cavalerie et tant d'autres, il s'est glissé discrètement parmi les anonymes venus écouter le réquisitoire de l'avocat général et surtout la plaidoirie, le combat que Robert Badinter s'apprête à livrer. Drapé dans sa robe noire, de sa voix de stentor qui contraste avec sa silhouette si frêle. La peine de mort, c'est un sujet qui taraude le jeune chanteur à tel point qu'il en écrirait volontiers une chanson. Julien Clerc est bouleversé par l'ambiance électrique qui règne dans cette salle des assises, dans les rangs du public. La plupart des spectateurs veulent la mort de l'accusé. La mort, un mot qui a le don de révolter l'artiste.
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1: Au nom de la société, l'avocat général, M. Ders, réclame une nouvelle fois la guillotine contre Norbert Garceau. Les faits remontent au matin du 9 janvier 1978. Norbert est employé comme ouvrier ajusteur aux aciéries métallurgiques de Sceaux-du-Tarn. Jugé sérieux par ses supérieurs, cet homme marié, sans histoire, livre une course sans relâche à Michel, une jeune collègue de travail qui élève seule ses 2 enfants en bas âge. Ces derniers temps, Norbert a pris l'habitude de faire le trajet qui le mène à l'usine à bord du véhicule de Michel. Fait étonnant, les 2 ouvriers manquent à l'appel ce lundi matin. Norbert se présente au travail le lendemain, un certificat médical à la main pour justifier de son absence la veille. Michel, en revanche, demeure introuvable. Une enquête judiciaire est ouverte. La dépouille de la jeune femme sera découverte par un paysan. 3 semaines plus tard, le 3 février 1978, dans le village aveyronnais de Saint-Just-sur-Viaure, la malheureuse a été tueur a utilisé un bas de nylon. Un redoutable jeu de pistes débute pour les policiers du SRPJ toulousain qui, à force de fermer toutes les pistes possibles, s'intéressent à Norbert, le bienveillant collègue qui est sans doute le dernier témoin à avoir vu Michel vivante. En fouillant les fichiers, les enquêteurs font une découverte stupéfiante. 30 ans plus tôt, l'ouvrier modèle avait déjà trempé dans une retentissante affaire criminelle que tout le monde a oubliée depuis. C'était à l'été 1952, dans le village bigourdan de Gèdre, près de Gavarnie. Norbert Garceau y avait étranglé sa petite voisine à l'aide d'une ficelle de chanvre. Un mode opératoire très similaire à notre affaire et qui conduit à l'interpellation de l'ouvrier modèle dont la nouvelle épouse et les employeurs ignoraient totalement son sombre passé. Placé en garde à vue, le suspect passe partiellement aux aveux, même s'il mélange certains détails. Son procès s'ouvre l'année suivante à Albi. Récidiviste, il risque fort la guillotine.
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1: Le premier procès du meurtre de Michel Ossilloux s'ouvre le 12 juin 1979 aux assises du Tarn. L'ambiance est survoltée. Les proches de la défunte hurlent vengeance. À leurs yeux, seule la guillotine aura raison de ce meurtrier récidiviste. Experts et psychiatres sont convoqués à la barre. Comment cet homme, déjà condamné à Tarbes en 1953 pour le meurtre d'une fillette alors qu'il avait 26 ans, devenu un époux et ouvrier modèle, a-t-il pu recommencer ? Incapable de maîtriser ses pulsions sexuelles, l'accusé ne souffre en apparence d'aucune anomalie psychiatrique ou mentale. Enfermé durant 20 ans à l'ombre de la prison de Muret, il avait été libéré en 1972 pour bonne conduite. Au terme de son délibéré, la cour condamne Norbert Garceau à la peine de mort, un châtiment auquel il échappe lors de son procès à Tarbes en 1953. Mais cette fois, aucune indulgence. Soulagé, la foule accueille le verdict albigeois dans un tonnerre d'applaudissements, à tel point que le président Lagravert ordonne l'évacuation du public. La peine de mort fait débat dans la France giscardienne de l'époque. Deux jours plus tôt, le 14 juin 1979, la commission des lois de l'Assemblée nationale venait de se prononcer en faveur de l'abolition du châtiment suprême. Dans les trois jours suivant le verdict, Norbert Garceau signe depuis sa cellule un pourvoi en cassation. Il faut dire qu'à l'époque, les condamnés n'avaient que deux espoirs pour échapper au couperet. Le pourvoi en cassation et le recours en grâce. En septembre 79, c'est la douche froide. À cause d'une date oubliée sur le procès-verbal des débats, la Cour de cassation à Paris casse, annule l'arrêt des magistrats d'Albi. Patatras, il faut tout recommencer. C'est donc à Toulouse, en mars 1980, que le sort de Garceau va se jouer. Mais cette fois, l'accusé a musclé sa défense. Il s'entoure du ténor toulousain Georges Catala et du féroce parisien Robert Badinter qui, pour défendre son client, va faire le procès de la peine de mort avec toute son horreur, comme il le fit avec succès naguère à Troyes pour Patrick Henry.
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1: Norbert Garceau répond du meurtre de Michel Ossilloux. Mais le procès de ce tueur récidiviste au début des années 80 ramène les juges à examiner ce qui s'était passé en Bigorre à l'été 1952. Dans l'après-midi du 12 août, Yvette, une adolescente habitant le village de Gèdre à deux pas de Gavarnie, rentre au domicile de ses parents où elle grandit aux côtés de son petit frère. Yvette est une fille sage. Elle sort rarement. préférant aider sa mère aux tâches ménagères et aux devoirs de son cadet. Son joli visage attire les regards des jeunes du village, mais Yvette s'en moque. Revenant d'une séance d'essayage de sa nouvelle robe chez la couturière, la jeune fille croise près de l'hôtel de la grotte un voisin prénommé Norbert. Un homme âgé d'environ 25 ans, marié, père d'un petit garçon. Il fait chaud, le bourg du village est désert. Yvette salue le jeune voisin et la conversation s'engage. On parle de tout, de rien. Et puisqu'il fait beau, Norbert lui propose d'aller au bois et cueillir des champignons. Au terme d'une assez longue marche dans la clairière, Yvette se sent fatiguée par la chaleur ambiante. Elle s'assoit au pied d'un arbre. Norbert s'approche. Il offre de la soulager en lui caressant les épaules. Yvette se laisse faire. C'est la première fois. Mais Norbert n'en reste pas là. Il l'embrasse, l'étreint, puis tente un rapport sexuel. Pétrifiée, Yvette réalise que cet homme marié tente d'abuser d'elle. « Lâche-moi, dit-elle. Je vais tout révéler à mes parents. » Et tandis qu'elle se relève, l'adolescente ne voit rien de ce que Norbert prépare. Ramassant une petite branche, il enroule un morceau de corde et prépare un garrot grâce auquel, par surprise, il étrangle la fillette si fort jusqu'à ce qu'elle s'étouffe. À la tombée de la nuit, les parents d'Yvette sont morts d'angoisse. Où est-elle passée ? Les recherches débuteront le lendemain matin car un violent orage déchire le ciel des sommets de Gavarnie.

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1: Les enquêteurs de la PJ toulousaine mettront moins de 20 jours pour identifier et localiser l'assassin. Le lendemain du drame, Norbert Garceau avait bizarrement disparu du village de Gèdre. Pour travailler, dira-t-il aux policiers qui l'interpellent dans un foyer pour travailleurs dans les Pyrénées-Orientales. Confondu par les témoignages d'habitants qui l'ont aperçu, marchant à pied avec Yvette, peu avant l'heure supposée du crime, le suspect craque. Il avoue qu'il était tombé secrètement fou amoureux de l'adolescente. Il a perdu la tête quand elle a repoussé ses avances. Effrayé par la menace d'être dénoncé, redoutant le scandale, il a préféré la faire taire en l'étranglant. « Je suis un pauvre type », lâche-t-il avant de signer le procès-verbal de ses aveux. Détail sordide. Le lendemain du crime, Garceau s'était recueilli au chevet de la malheureuse, comme tous les autres habitants de Gèdre. Son procès s'ouvre en juin 1953 au palais de justice de Tarbes. Et pour l'occasion, le public est venu en masse. Fils de fonctionnaire, Garceau était honorablement connu dans son village jusqu'à ce maudit 12 août 1952. À son procès, il n'affiche aucune émotion, malgré les sanglots déchirants de la maman d'Yvette. Garceau est-il un monstre ? Oui, aux yeux de l'avocat général, M. Fabre, qui ne décèle aucune circonstance atténuante. Non, pour la cour et le jury qui le condamnent à la prison à perpétuité. Prisonnier modèle, il est libéré 2 décennies plus tard, mais il récidive en 78 à Albi, tuant cette fois une collègue de travail. Lors du procès à Toulouse, le chanteur Julien Clerc s'est fondu dans l'assistance. Il contemple le vibrant plaidoyer de Robert Badinter qui évite la guillotine à son client pour la seconde fois. De retour à Paris, Julien Clerc en fait une chanson, « L'assassin assassiné ». « J'y pense encore », confiait-il récemment sur un plateau télé. Il fallait du courage à l'époque pour s'opposer à la peine de mort. Robert Badinter l'en remerciera par un petit mot. Il écrit ceci. « Votre chanson a fait bien plus pour la cause que 20 conférences et 30 discours. »
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0: 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Le chanteur et l'assassin, c'était le premier de cette 11e saison des Affaires classées. Je vous retrouve dans un très prochain numéro. Nous irons du côté de Biarritz en juin 1996. Un enseignant retraité disparaît subitement. Sa villa est sans dessus-dessous. Une seule question inquiète ses proches. Que lui est-il arrivé ?
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4: Et bonjour Patrick.
5: Bonjour Sébastien.
4: Merci, je suis ravi de vous voir ici à Revel. Est-ce que vous êtes fan d'aéromodélisme? Bon, d'abord, avant d'en parler de votre parcours, c'est quoi l'aéromodélisme?
5: L'aéromodélisme, c'est très simple. Il suffit de construire avec ses petits doigts un appareil qui peut voler. Il peut être en bois, en plastique, en carton, en tout ce qu'on veut. Et ensuite, tâcher de le faire voler, ce qui est déjà plus difficile. Mmh. Et puis, arriver un peu plus tard, on peut envisager de mettre une télécommande à l'intérieur pour pouvoir le radioguider à partir du sol.
4: Ouais. Alors, quand vous étiez petit, c'était quoi que vous aviez entre les mains pour construire des avions?
5: Ben moi, à l'âge de 4 ans, je n'avais pas la capacité de faire un avion qui puisse voler, mais j'avais des Legos dans les mains et tout de suite m'est venue l'envie de construire des avions. Je ne sais absolument pas pourquoi, encore aujourd'hui.
4: Alors, on a souvent un Claude dans nos vies, le vôtre a compté beaucoup.
5: Ça, c'était un peu plus tard quand même. Lorsque j'étais au lycée, ce Claude était déjà pilote d'avion et moi non, un peu plus âgé que moi. Et donc, un jour, il m'a proposé de venir voler avec lui et là, j'ai découvert une passion supplémentaire, c'est l'envie de voler moi-même dans un avion ou un planeur un jour.
4: Oui. Alors, est-ce qu'on se perd dans le ciel? Moi, je me pose toujours la question.
5: Tout le monde peut se perdre si on ne sait pas lire une carte, par exemple, et ou s'il y a du vent ou des conditions météo un peu particulières. Et ce jour-là, j'étais tout jeune pilote, j'avais peut-être une 50aine d'heures de vol. Je suis passé au-dessus des nuages parce que la vue au-dessus des nuages est quelque chose d'extraordinaire et de fabuleux. Et je me suis perdu, le vent m'a amené à 50 km de là, et en descendant, le terrain, je ne le trouvais plus. Le terrain d'atterrissage avait disparu. J'ai dû chercher un terrain, j'en ai trouvé un, c'était pas le mien, mais je suis descendu, je me suis posé, et j'ai demandé ma position pour pouvoir rentrer à la maison.
4: Alors la transmission, parce qu'aujourd'hui, j'imagine que vous devez adorer transmettre votre passion.
5: Mais en réalité, je suis devenu ensuite pilote instructeur, aussi bien en planeur qu'en avion. Ça a été ma vie professionnelle pendant plus de 30 ans. Et donc aujourd'hui, retraité, j'en profite pour passer cette passion au niveau de l'aéromodélisme envers toutes les personnes qui vont me le demander.
4: Alors il y a du talent, et notamment Romain. On m'a parlé de Romain. C'est qui?
5: Ben, Romain est très talentueux, effectivement, et très motivé surtout, parce qu'à peine 13 ans, il sait déjà qu'il va faire son métier dans l'aviation. Il a débuté en fin 2024 et d'ores et déjà est capable de participer à notre première Coupe de France de planeurs radiocommandés sur le terrain de Revel. Donc bravo à Romain.
4: Ouais. Il est comment, vous, votre avion d'aéromodélisme?
5: C'est un planeur qui va être lancé avec un sando à environ une centaine de mètres de hauteur. Et à partir de là, il faut effectuer des vols de l'ordre de 6 minutes pour se poser ensuite sur une cible. Donc c'est un jeu assez passionnant et très technique.
4: Bon, ben merci beaucoup Patrick de m'avoir expliqué votre passion. Salut à vous.
5: Avec plaisir Sébastien.
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6: Le circuit Bugatti, lieu mythique et terrain de jeu parfait pour l'événement qui anime chaque année la fin d'août en Sarthe. J'ai testé pour vous les 24 heures vélo Skoda. 16e édition, sportifs, entreprises, associations, bandes d'amis ou même solitaires un peu fous, les 3200 coureurs sont tous là. Parmi eux, notre équipe ICI Men, radio officielle de l'événement, et ses 8 coureurs, Marie, Prune, Grégory, Gaël, Axel, Fabien et moi-même, ainsi que Julien, auditeur vainqueur du concours. Après avoir installé notre campement dès le vendredi dans le camping du Hou, direction le box 26 dans les paddocks. Samedi matin, quelques tours de reconnaissance, un défilé de vélos en tout genre pour la matinale Maine Libre, un briefing et un repas partagé tous ensemble au restaurant Le Paddock à quelques heures du départ. C'est Julien, l'auditeur vainqueur du concours, qui va se mettre en place sur la ligne droite. Un départ type Le Mans, le cycliste doit courir vers le vélo. Dossard 8006, toutes les conditions sont réunies pour que le départ soit parfait. Ça y est, l'ambiance est complètement folle. Heure après heure, l'équipe d'ICI Men se relaie. J'entame le mien à 22h sur un vieux vélo Bianchi vert collector que m'a gentiment prêté Gaël de l'équipe technique. Et la nuit, je peux vous dire que l'atmosphère est vraiment spéciale. À certains endroits, seul le bruit des roues se fait entendre. Surtout celle du peloton de tête qui file à toute allure tel un essaim d'abeilles et que vous avez intérêt de laisser passer si vous ne voulez pas finir sur les vibreurs. Après mon deuxième relais à 6h du matin, sous un lever du jour magique, je m'apprête à m'élancer à 14h pour l'arrivée. Il fait chaud, mais l'énergie est là, le soutien est immense, les tribunes du haut sont remplies, les supporters amassés le long de la ligne droite et de la redoutable montée du Dunlop pour nous donner du courage. Après plusieurs tours sous la chaleur, je regarde ma montre, il est 15h, il faut tout donner pour l'arrivée. Alors, je pédale à fond, je bois toute mon eau, je passe la ligne droite, sauf que j'aperçois une pancarte qui annonce « Encore un tour ». Coup dur, j'avais rien compris. Mais impossible de lâcher avec une telle ambiance et un tel soutien, donc on y retourne. Et ça y est, cette fois, c'est la bonne. Après 24 heures de course et 177 tours pour Issimène, on a déjà l'impression que tout ça est passé trop vite. Peu importe le podium, on retient les sourires, la fête et l'entraide, une vraie aventure humaine qui vous fait dépasser vos limites et qui vous offre un vrai moment différent avec vos collègues. Alors, pour toutes ces raisons, on peut le dire, les 24 heures vélo, c'est testé et approuvé par Issimène.
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2: Aujourd'hui, je vous amène au jardin des couvents des Cordeliers. Alors avant d'être ces jardins, eh bien c'était tout autre chose. Mais alors, c'était quoi avant? Eh bien, vous allez le savoir tout de suite.
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2: Et pour vous présenter ce que c'était avant les jardins du couvent des Cordeliers, je suis avec Amélie Bourmeau-Binard, guide conférencière de l'Office de tourisme de Châteauroux. Bonjour Amélie.
8: Bonjour.
2: Alors là, on est dans les jardins, mais avant, ça ressemblait à quoi?
8: Eh bien, avant, il y avait un énorme bâtiment, puisque c'est l'emplacement de l'ancienne gendarmerie. Là, on est donc dans les années 70, hein, quand la gendarmerie était ici, et que les dortoirs et une partie des cordeliers étaient utilisés pour dortoirs et pour aussi les écuries de la gendarmerie. Sauf qu'ils avaient un petit problème de place. Hein. Donc, il y a eu un projet dans les années 70 de raser intégralement le couvent des Cordeliers.
2: Pas la gendarmerie, on voulait plutôt non, raser le couvent.
8: On voulait raser le couvent. Alors, comme je vous en parlais tout à l'heure en off, ce couvent des Cordeliers, il est absolument exceptionnel pour du patrimoine franciscain, puisque les franciscains faisaient vœu de pauvreté. Et pourtant, le couvent des Cordeliers de Châteauroux est absolument extraordinaire en taille, en décoration, même si ça semble extrêmement modeste. D'ailleurs, on peut même dire que c'est peut-être le plus beau couvent franciscain de France, voire d'Europe. Et donc, dans les années 70, quand le projet était de raser le couvent, eh bien, il y a eu des locaux, des historiens, même des personnalités politiques qui se sont soulevés pour empêcher cette destruction. Et finalement, comme on peut le voir, c'est la gendarmerie qui a été détruite et qui a été remplacée par ces magnifiques jardins. Alors, c'est des jardins qui ont été commencés vers 1984 et qui ont été terminés en 2014, puisqu'en plus des jardins en haut où nous sommes, eh bien, en contrebas, on en a d'autres. Et en contrebas, on a la réhabilitation des lavoirs et puis tout le jardin public. Bref, un espace de verdure plutôt sympa pour se balader.

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1: Bonjour, donc je suis Christine, professeure de danse. Je suis installée depuis peu dans les Landes à Abbasse. J'ai dirigé mon école de danse pendant 30 ans dans l'Est de la France et je suis enchantée de pouvoir continuer ma passion de la danse avec de nouveaux élèves et de créer des moments inoubliables.
2: Racontez-moi. Comment vous êtes entrée dans l'univers de la danse?
1: C'est une passion que j'ai depuis toute petite. Je savais à peine marcher, que je montais déjà sur les pointes et j'étais toujours en train de danser, d'enfiler un tutu et de bouger sur tous les styles de musique. Ensuite, j'ai fait de la gym, puis je suis venue rapidement à la danse. Et à 20 ans, je me suis dirigée vers les danses de couple. J'ai fait une formation sur Colmar. C'est une vocation, je pense. J'ai besoin de me rapprocher des gens, j'aime beaucoup le contact, j'avais besoin de ça. Et la danse me permet de réaliser tout ce que j'avais envie de faire. La danse de salon, rock'n'roll, latine sportive, salsa bachata, toutes les danses de couple, c'est un plus de pouvoir partager cette activité en couple. Ça rapproche les élèves, ça rapproche les gens, ça soude les couples, ça rajeunit les retraités. Cette connexion qu'on est toujours obligé d'avoir quand on danse à deux. Qu'est-ce que ça m'apporte, moi? Parce qu'en plus, j'ai toujours eu des conjoints qui ne dansent pas du tout. Donc c'est pour ça que je ne peux pas parler de mon... Personnellement, c'est un peu compliqué.
2: Vous semblez fasciné justement par la danse de couple. Oh, ouais. Vous me dites, je ne le fais jamais avec mon conjoint.
1: Non.
2: Un peu paradoxal. Non.
1: Oui, jamais j'avais un partenaire de danse avant. Les musiques me passionnent déjà, quand ça soit du rock ou que ça soit de la valse viennoise, du tango, j'aime beaucoup. Et après, oui, c'est le travail de chaque pas de danse est complètement différent. Et d'arriver à le faire à deux, c'est magique.
2: Vous êtes arrivée dans les Landes il y a 2 ans. Quel a été le contexte?
1: Quand je suis arrivée dans les Landes, je suis allée directement à la mairie d'Abbasse et j'ai été accueillie merveilleusement bien. On m'a donné tout de suite les clés d'une petite salle de réunion où là je pouvais démarrer des cours de danse, ce que j'ai fait, et il y a eu tout de suite des élèves parce qu'ils attendaient vraiment des cours de danse de salon. C'est vraiment une grande chance pour moi. Les premiers contacts avec les habitants se sont très très bien passés. On m'a mise à l'aise tout de suite et je suis rentrée dans l'ambiance landaise rapidement avec les petits apéros en fin de cours, la fête et l'esprit très très convivial. Je suis depuis peu sur Dax pour donner des cours de danse de salon et de rock'n'roll. J'attends de nouveaux élèves avec plaisir.
2: Christine Vouron, j'ai un petit défi à vous lancer. Alors, le premier défi serait de m'apprendre à danser le rock.
1: Aucun problème. Là, vous avec plaisir.
2: Pas défi. Mais le deuxième défi, surtout, c'est de me donner le nom de la radio qui vous a passé le micro ce matin.
1: Ici Gascogne, bien entendu.
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4: 7h38, à cette heure-là, chaque matin, on apprend plein de choses grâce à Arnaud Fromage et sa nécessaire minute comtoise. Bonjour Arnaud.
5: Bonjour Loïs.
4: Il faut bien se rendre à l'évidence, les francs-comtois sont partout.
5: Oui, et s'ils le font un peu moins savoir que les Bretons ou les Corses, force est de constater que les francs-comtois ont conquis le monde. Je vous avais déjà parlé des villes fondées par les colons comtois au Nouveau Monde, Saint-Claude au Canada, Saint-Hippolyte et Besançon sans cédille aux États-Unis. D'autres, venus de Champlite, ont fondé des villes au Mexique, mais aujourd'hui, c'est au bord de l'océan Pacifique que j'ai décidé de vous emmener.
4: Attendez, on est aussi là-bas ?
5: Mais carrément que vous y êtes, les petits gars. Et si je le sais, c'est parce qu'en 1924 paraissait le premier numéro d'un journal intitulé « Les Gaudes ».

0: d'Extrême-Orient, revue trimestrielle des francs-comtois résidant sur l'océan Pacifique. Le siège de cette parution était installé à Hanoï, alors en Indochine française, et elle avait pour but, je cite, « de servir de trait d'union entre les membres de la société dispersés sur les distances effarantes qui courent du Kamtchatka aux îles Malaises et de l'océan Pacifique aux frontières de la Russie ». Sur ce territoire fantastique, nous dit le préambule de la revue, sont éparpillés nos compatriotes. Les Gaudes iront leur porter les nouvelles du pays, les nouvelles des amis, qui sont eux aussi en Extrême-Orient.
1: Et donc, il y a quoi dans cette revue ?
0: Alors, il y a un peu de tout. Hein. C'est un sacré bottin, quasiment 100 pages, qui contiennent des poèmes, des souvenirs du pays, quand la neige tombe et qu'on picole, ou encore des extraits de livres de Louis Pergaud. Et puis, il y a la chronique économique, où l'on apprend que ça exporte pas mal. Hein. Des montres, des bicyclettes, des automobiles, de la quincaillerie, du fromage de gruyère, des vins d'Arbois, et jusqu'à la recette de la cancoyotte, nous affirme l'auteur, qui se réjouit. Nous sommes ici nombreux en tant qu'individus. Le nombre de maisons franc-comtoises nous met parmi les provinces de France les mieux représentées. On y apprend aussi au détour d'un paragraphe que Gré est la ville des jolies filles et que les hôtels y sont bien tenus et confortables. Bon, j'ai pas réussi à trouver combien de francs-comtois étaient présents à l'époque sur les rives de l'océan Pacifique, mais ce que je peux vous dire, c'est qu'il y avait des naissances, bah oui, un carnet rose aussi. Donc, avec 100 ans de retard, je voulais souhaiter la naissance de Maurice Chamodeau, fils de Monsieur Chamodeau de la gendarmerie d'Hanoï, et envoyer tous mes vœux de bonheur à Jean Détouillon et Anna Ribert qui se sont mariés. Voilà, ça me semblait important. Et on salue les francs-comtois qui nous écoutent partout, dans le monde, et oui, plus besoin d'une revue dédiée. Aujourd'hui, il suffit d'avoir son appli ici pour avoir des nouvelles de la région, où que vous soyez dans le monde, et ça c'est beau quand même.
1: Et oui, amis franc-comtois du Pacifique, merci de nous écouter avec ici Besançon, et merci Arnaud Fromage pour cette nécessaire minute comtoise encore très intéressante. On parle souvent, c'est vrai, des Bretons avec leur drapeau, hein, qui sont absolument partout. La légende dit même que les Américains, quand ils sont arrivés sur la Lune, il y avait déjà le drapeau breton de planté, c'est pour vous dire. Mais finalement, ben, les franc-comtois, on est quand même pas mal représentés à l'échelle internationale. Merci Arnaud. On retrouve évidemment la nécessaire minute comtoise en réécoute à tout instant sur l'application ICI, puis également sur ICI.fr Besançon.
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3: Nous sommes sur les rives du lac des Vieilles Forges, dans le parc naturel régional des Ardennes. Bonjour Coralie Tullier.
4: Bonjour.
3: Chargée de mission zone humide pour le PNR des Ardennes. Les zones humides, c'est quoi ? C'est les marécages ?
4: Alors oui, ça peut être des marécages, ça peut être aussi des tourbières, ça peut être des prairies humides, ça peut être des bords de lacs comme ici, ou des bords de rivières, et on peut trouver également des marécages ou marais.
3: Pourquoi ces zones humides sont-elles si importantes et pourquoi il faut les protéger ?
4: Les zones humides, ce sont des milieux essentiels car elles rendent des services inestimables à l'homme et à son écosystème. Et donc, tout d'abord, ce sont des éponges naturelles, donc, c'est-à-dire qu'elles interviennent dans la régulation de la quantité d'eau. Donc elles se gorgent d'eau en période pluvieuse pour la restituer ensuite progressivement. Et elles atténuent ainsi les inondations. Et donc elles permettent également d'alimenter les nappes phréatiques. Ce sont également un support à une biodiversité riche. Donc l'eau est la source même de la vie sur Terre. Et donc il n'est pas étonnant que ces écosystèmes riches et complexes offrent des conditions de vie favorables à de nombreuses espèces de plantes et d'animaux. Donc bien que les zones humides ne représentent que 5 à 10% du territoire, elles abritent 30% des espèces rares et en danger.
3: Parmi ces espèces, qu'est-ce qu'on a ?
4: On peut citer les amphibiens, donc les grenouilles, les crapauds, les tritons, les salamandres. On a également énormément d'oiseaux d'eau, donc les grandes aigrettes, le héron cendré. On peut avoir également des libellules, des demoiselles, des insectes aussi aquatiques comme le géris, qui est appelé également communément l'araignée d'eau.
3: Et donc on comprend l'importance de les protéger, ces zones humides. Quelles sont les actions mises en place ?
4: Le PNR, depuis le lancement de la mission zone humide en 2017, donc le PNR a entrepris de référencer l'ensemble des zones humides présentes sur son territoire. Donc à savoir que le PNR comprend 92 communes et occupe 1170 km². Donc cet inventaire sur le terrain a duré 4 ans et a permis d'identifier plus de 1500 zones humides, et ce qui représente environ 8000 hectares, soit 7% du territoire du parc. Donc à la suite de cet inventaire, un programme d'action a été rédigé, et donc ces actions sont par exemple la création de mares, la prise en compte des zones humides dans les documents d'urbanisme, donc pour éviter par exemple de construire en zone humide, ou encore l'amélioration du fonctionnement de la zone humide, donc par le comblement de fossés de drainage, ou encore la restauration de la continuité écologique.
3: Et puis il y a un aspect aussi qui n'est pas négligeable, c'est l'aspect pédagogique pour les grands et les petits.
4: Tout à fait, donc un autre enjeu de de la mission, c'est la sensibilisation des scolaires et du grand public, donc au travers des rendez-vous avec le parc et d'interventions auprès des élèves, donc de CM1, CM2 et 6e. Et donc nous avons également réalisé une exposition sur la thématique des zones humides avec les élèves de BTS du lycée agricole de Saint-Laurent. Et donc elle est disponible gratuitement sur demande et peut être prêtée aux écoles ou aux collectivités.
3: Et si on veut en savoir plus, bien sûr, on peut se connecter au site internet du parc naturel régional des Ardennes. Merci Coralie Tuillier, chargée de mission zone humide pour le PNR des Ardennes.
4: Merci à vous.

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1: Vous le savez, sur Ici Saint-Étienne-Loire, on adore plonger dans les trésors cachés de notre patrimoine. Anne-Berthe, bonjour.
2: Bonjour.
1: Vous êtes responsable du service des publics du site de la Chartreuse de Sainte-Croix-en-Jarret. Aujourd'hui, on va se mettre dans la peau d'un moine chartreux, parce que c'est la Chartreuse de Sainte-Croix des plus habitées par les moines. L'ordre, lui, existe toujours.
2: Silence, prière et travail. Voici ce qui ponctue le quotidien d'un moine chartreux.
1: Bon, jusqu'ici, rien de très surprenant.
2: C'est vrai qu'on n'en attend pas moins des moines. Mais si j'ajoute solitude, là on entre un peu plus en détail dans la vie d'un chartreux. En effet, l'ordre des chartreux a pour spécificité d'être un ordre semi-érémitique.
1: Alors là, ça se complique.
2: Oui, alors semi-érémitique, cela signifie que les chartreux vivent une très grande majorité de leur temps seuls dans des cellules individuelles appelées aussi ermitages. Chaque père vit dans un espace de 2 ou 3 pièces doté d'un petit atelier et même d'un jardin.
1: Bon, il faut aimer la solitude.
2: Oui, c'est en effet la condition sine qua non de la vie en chartreuse. Il ne faut pas être très bavard non plus, car les chartreux vivent en silence. Et même dans les quelques temps communautaires qui ont lieu à l'église ou au réfectoire, ils ne se parlent pas entre eux. Le seul moment d'échange se fait lors de la promenade hebdomadaire. Une fois par semaine seulement, les moines sortent marcher hors de l'enceinte de la chartreuse et peuvent alors discuter en petits groupes.
1: Donc le reste du temps est consacré à la prière.
2: Oui, les temps de lecture et de prière sont bien sûr très importants. Tout au long de la journée, comme de la nuit d'ailleurs, on compte pas moins de 8 offices liturgiques par 24 heures, sans compter les temps de prière ou d'étude de la Bible en solitude.
1: En dehors de ces temps de prière, quelles sont les activités des moines ?
2: Alors depuis toujours, l'idéal des chartreux, c'est d'être le plus autonome possible. Les chartreuses sont le plus souvent situées dans des endroits assez isolés, afin de respecter le silence et la solitude des moines. Les moines doivent ainsi s'occuper de leurs besoins quotidiens. Un temps de travail manuel est d'ailleurs aménagé l'après-midi. Couture, menuiserie, jardinage, les activités ne manquent pas.
1: Merci beaucoup Anne-Berthe et à très bientôt pour un prochain numéro.
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3: Dauphinoise, Dauphinois, bien le bonjour. Le village à l'honneur ce matin est bien sûr dauphinois, mais un peu spécial. Biolle. Biolle, commune rurale à habitat dispersé, selon la formule. Biolle, je te salue. Nous sommes au milieu des terres froides de l'Isère, bien sûr, dans lesquelles, d'ailleurs, les Dauphinois sont chaleureux, ça compense. Alors, pourquoi Biolle? Pourquoi Biolle? Vous me direz, bon, parce que j'en ai envie, hein, c'est déjà une bonne raison, mais aussi parce qu'à cette époque durant laquelle les communes couple, Biolle a été en avance sur son temps. J'explique, calmez-vous, j'explique. Bon, Biolle le haut et Biolle le bas, comme vous l'avez, ont formé pendant longtemps la particularité de cette ville. Deux villages séparés, mais en fait, non. J'explique, c'est compliqué. Il y avait 2 écoles à l'époque, 2 églises, 2 curés, 2 mairies, 2 cimetières, et attention, ne se mélangez pas. Oulala, Biolle le haut se faisait baptiser en haut, et Biolle le bas en bas. Il y en a que 2 qui suivent au fond. Réveillez-vous un petit peu, j'explique. Et oui, nous sommes en terre dauphinoise, en terre de marteau. Voilà. Tout était double, sauf le maire. Ah, vous avez bien entendu. Un seul maire, pas, et pour 2 mairies. Voilà. C'est ça le problème. Pas 2 maires. N'ayant pas le don d'ubiquité, quand le maire était en haut, il n'était pas en bas. Ah, son premier adjoint le remplaçait. C'est simple. Enfin, presque. Heureusement, aujourd'hui, Biolle a fusionné. Enfin, aujourd'hui, ça fait déjà un bail, hein, qu'on le fasse savoir aux 4 coins du monde. Biolle est unifié et son maire actuel, Patrick Belmont, a moins besoin de se déplacer. Je me demande même s'il n'y a pas qu'un seul curé. C'est vous dire le progrès. Bah, bien sûr, hein. Le Biolle en haut, le Biolle en bas ne forme qu'un seul corps avec 2 bras, 2 jambes, de tout ce que vous voulez. Voilà. Et un seul cerveau. Ouf! Une bien belle histoire que l'on aimerait raconter plus souvent. Des gens qui s'unissent au lieu de se foutre sur la tronche. Ah. J'en profite d'ailleurs pour saluer les villages alentours, proches de la belle Biolle, et tout particulièrement Château-Vilain, qui paraît-il ne l'est pas tant que ça, et Torchefelon. Oh non, de gueule, Torchefelon. Un nom comme celui-là, ça ne s'invente pas. Torchefelon asiatique, peut-être, tout un programme. Ah, quel bonheur. Ah, quel bonheur de se promener comme ça en Isère et découvrir tous ces villages qui sont sa richesse, bien sûr. Le bonheur est dans le pré, le bonheur est dans le Dauphiné, d'autant que dans le coin, tous ensemble, on n'est pas des quand même.
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6: À Dichat Zoé.
7: À Dichat Cynthia.
6: Alors avec toi, des histoires de clés, des histoires de clous, moi je sais plus, je te laisse raconter.
7: Aujourd'hui, je vais vous raconter l'expression « ne pas valoir un clou » qui est « locutio verbial courent nabe nat merit nad balou destad ocio utilitat donc endus mots est annul. »
8: Ah, c'est vrai que c'est joli.
9: C'est nul ! Zéro !
7: C'est une locution verbale courante d'avoir presque aucun mérite, n'être presque d'aucune valeur, d'aucune utilité, donc en deux mots, être nul. Par exemple, que collectionne le Skyhouse n'est bon pas sur Cloud, mais que vous avez mis tout. Par exemple, je collectionne les cailloux, mais ce n'est bon pas sur Cloud, mais je les aime quand même.
10: La vie ne vaut rien.
6: Il y a tellement de choses qui valent pas un clou, mais qu'on aime quand même. Merci Zoé.
7: Merci, ça dit chat.
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1: Vous collectionnez quoi, vous, à part les emmerdes? Les boîtes de camembert, les cotons-tiges, les cartes Pokémon, les résidences secondaires? Non, parce que tout se collectionne, en fait. Je vous propose de vous arrêter chez Jean-Pierre, histoire qu'il nous montre ce qu'il a à la cave.
2: Ça va, les amis?
1: Il est à sa clôture, et de l'autre côté de la clôture, il y a des gens.
2: C'est les voisins, ça, alors?
3: Ouais, c'est mes voisins.
2: Il se trouve qu'ils habitent la maison d'à côté, et voilà, tout, c'est top.
3: Gentils voisins.
2: Parce que des fois, t'as des voisins qui habitent à Perpète.
4: Non, mais salut. Non, nous, on est vraiment ouais, à côté.
2: Des vrais voisins, quoi.
4: Yes.
2: Salut. Ça va, toi?
5: Ça va.
1: Sympa l'ambiance, mais JP, il avait pas un truc à nous montrer?
2: Ah, bah dis, t'as déjà sorti quelque chose, en plus. Bah, j'avais oui, pas fait attention.
6: Je voulais te faire de la place dans le musée, quand même, pour que tu puisses circuler.
2: Non, mais ce monsieur, il a son petit pavillon, alors.
6: Bah, voilà.
2: Dans un coin qui est hyper bruyant, comme on l'entend.
6: Voilà, voilà.
2: Au sous-sol, toi, tu nous fais un musée.
6: Voilà, donc je me suis fait un petit musée privé.
2: Je sais pas, moi, c'est un quoi? Un musée du coton-tige?
6: Non.
2: T'as des
6: non,
2: coton-tiges
6: donc
2: de collecte?
6: Le musée s'appelle le Motobécane Passion Museum.
1: On va voir ça.
6: Donc là, on va rentrer dans le musée.
2: T'as utilisé tout ton sous-sol pour ça, là?
1: Ah, mais il s'est chanté, en plus. Qu'est-ce qu'on disait, sinon?
2: T'as utilisé tout ton sous-sol pour ça, là?
6: La moitié du sous-sol.
2: Ouais.
6: Si tu veux, avec mes premiers salaires, je me suis payé ma première moto.
2: Ouais.
6: 125 LT1, mais qui était verte au lieu d'être orange. Et j'ai été renversé par une personne qui n'avait pas de permis, pas d'assurance et une voiture Basel.
1: La moto, c'était fini.
6: Bon, bah, j'ai arrêté, hein, forcément, bon. Parce que j'ai été amputé quand même. Donc, oui, je suis amputé d'une jambe, hein, j'ai une prothèse.
1: Attendez, la suite est plus sympa.
6: Il y a un moment dans ma vie où j'étais pas très très bien. Donc, mes enfants ont dit, tiens, on va peut-être trouver quelque chose pour essayer de redonner du moral au papa.
1: À qui?
6: Bah, au papa.
1: Ah, ok.
6: Et puis, bah, ma fille a pensé à me racheter une petite 125 LT3 qui est là, qui est bleue.
1: Et c'est de là que tout est parti.
6: C'est la première que j'ai restaurée, je dirais, à l'âge de mes 50 ans.
2: Ça fait quasiment que 20 ans, en fait,
6: voilà,
2: que tu restaures des motobécanes.
6: Voilà, c'est ça.
1: Donc, on en était au cadeau de sa fille.
6: Et donc, je l'ai restaurée sur les fesses, parce que je ne pouvais pas être debout. Et puis après, j'ai voulu en faire une deuxième pour mon fils. Et puis, ma fille m'a dit un moment, elle me dit, papa, t'as combien d'enfants?
1: Ça peut arriver qu'on ne sache pas. Hein.
6: Bah, j'ai dit deux. Elle me dit, pourquoi on n'a pas fait une troisième?
2: Pour moi?
6: Bah, oui.
2: Ta fille?
6: Voilà, donc j'ai fait une troisième.
2: Bah,
6: et de la troisième, je ne suis pas arrêté.
1: Donc, il en a restauré combien, des motobécanes?
6: Bah, j'ai fait toute la gamme des 125, en passant par les motos de l'administration française, et puis en passant aussi par le fameux fleuron de cette époque-là, des années 70, la fameuse 350 motobécane.
2: Il y en a une qui te manque? Une que tu aimerais avoir, que tu n'as pas, que j'aille te la chercher, là.
6: Bah, peut-être la 500.
1: Bon, bah, je vais lui trouver ça.
6: Mais c'est pas possible, puisqu'elle est au musée de 50 ans.
2: Ah, il n'y en a qu'une?
6: Il y en a qu'une, c'est un prototype, c'est tout.
2: Si on y va la nuit.
6: Non.
2: Discrètement.
1: Il y a plus d'une vingtaine de motos dans son petit musée à JP.
6: Voilà.
1: Mais pas que.
6: Des affiches de l'époque, des objets de l'époque qu'on retrouvait dans les concessions motobécanes au moment de Noël, on offrait un petit vélo.
1: Vous savez que Jean-Pierre, il peut vous le faire visiter, son musée à Saint-Pierre-les-Elbeuf.
6: Il y a des belles choses à voir quand même.
1: Allez faire un tour sur l'appli ici, je vous y ai mis de belles photos et les coordonnées de Jean-Pierre.

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1: Et Adicia, c'est plus simple, c'est très simple. Vous dites l'électricité, c'est simple.
2: L'électricité.
1: Bah, voilà. Alors, si les moulins du Bazac ont disparu à la fin du XVIIIe siècle, ils ont été remplacés par une centrale électrique qui a permis d'alimenter le premier réseau d'éclairage à Toulouse. Alors, pour parler de la lumière en Occitan, eh bien, figurez-vous qu'il y a 12 mouts, l'eau lune et la lutte.
2: Ah bon? Pourquoi de moyens une différence entre ces deux mots?
1: Eh bien, l'eau lune, qu'est-ce que c'est? Ben, c'est la lumière, l'éclairage, ben, ou les phares de votre véhicule. L'eau lune correspond à la base à l'électricité. La lutte, qu'est-ce que c'est? Eh bien, c'est la lumière naturelle, la clarté. Bon plat, à quoi crée-moi lune? Ouais, c'est clair comme l'eau de roche.
2: Ça a l'air à peu près clair.
1: Ouais. Alors, en occitan, c'est clair comme l'eau de roche se dit, à quoi crée-moi à lune? Éclaire-moi, ça dit en occitan, faille-moi lune. Faille-moi lune, pour moi, c'est fais-moi de la lumière. Donc, éclaire-moi. On dit aussi, aluca pour allumer la lumière. Et le contrari, eh ben, c'est isatuda.
2: Ça veut dire éteindre.
1: Eh oh, Balint. En effet, le verbe atuda s'emploie quand vous éteignez la lumière, l'ordinateur, la télévision, bref, tout appareil électrique. Falune, c'est donc allumer la lumière, mais aussi regarder, travailler les autres et même tenir la chandelle. Justement, la chandelle se traduit en occitan par la candelle, sans oublier le calé, le carey. Alors, c'est l'ancienne lampe à huile. Vous avez connu ça, mon cher François?
2: Bien sûr, oui,
1: des
2: sécu. Dans ma jeunesse.
1: Le calé, qui n'éclairait pas toujours très très bien. Fifina Lebremund, j'espère que cette chronique vous aura suffisamment éclairé. Buono fide semana tutes.
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3: Et le cocktail américain, c'est quoi?
4: C'est un cocktail grillé avec une sauce américaine, tomate, échalote, une pointe de cognac, du vin blanc. C'est un peu relevé.
5: Un décain.
6: Pâté, jambon, c'est une oreillette, gruyère, chantal, rôti, jambon de pays.
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4: Bon appétit.
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1: Salut Brice Hizel. Alors, je m'appelle Virginie, j'ai 46 ans aujourd'hui.
2: C'est votre anniversaire ?
3: Joyeux anniversaire !
4: Qu'est-ce qu'elle fait dans la vie ?
1: Je travaille dans une grande surface.
5: Bah, tu passeras au magasin.
6: Et pourquoi pas maintenant ?
1: Parce que je suis dans les petits bonheurs.
6: C'est une bonne raison.
7: La bonne humeur, c'est le début du bonheur.
2: Où est-ce que tu habites ?
1: Alors, moi, j'habite à Tolé.
8: Vous voulez m'envoyer en tôle ?
1: C'est un bourg, hein. C'est pas une grande ville, mais c'est une ville où tout est facile. On peut aller partout à pied et c'est ce qu'on cherche.
9: On y va à pied ?
10: C'est une balade, non ?
1: Pour la balade, c'est Cléder et la plage des Amiettes. C'est la plus belle plage du Finistère parce que quand on monte la Bretagne, on montre les Amiettes. Et je fais partie d'un petit groupe de copines où on fait du longe-côte sur cette plage à peu près tous les jours.
11: Tous les jours ?
12: Elle est sûrement plus chaude qu'en Écosse, hein ?
1: Si je devais finir mes vieux jours sur une île, ce serait l'île de Groix, parce que c'est là que j'ai passé le premier week-end avec mon mari, quand on s'est rencontrés.
13: Allons dîner dans une petite auberge des environs.
14: À votre bon plaisir, ma fille.
1: On a passé le week-end dans l'auberge de jeunesse et nos soirées chez Thibedef.
15: On n'est pas sorti de l'auberge.
16: De toute évidence, une rupture du continuum espace-temps a produit une nouvelle séquence chrono-événementielle.
1: Un voyage dans le temps, les années folles.
17: Qu'est-ce qu'elle a dit ?
18: Elle était folle de ton corps, elle m'a demandé si je pouvais arranger le coup.
1: J'aimerais bien vivre dans les années folles, ouais. C'était l'ambiance, je regarde beaucoup de films et les costumes, la musique, le Charleston, les coupes de cheveux.
19: C'est pas naturel tes cheveux.
20: Oh si, ma mise en pli est d'époque.
21: Prononcer trois fois la phrase impossible.
1: C'est très compliqué.
22: Non, pas du tout, voyons.
23: Bah, qu'est-ce que vous attendez pour qu'il fasse nuit ?
1: Sache que ça se cache et cache que ça ne se sache.
24: C'est correct.
1: Sache que ça se cache et cache que ça ne se sache. Sache que ça se cache et cache que ça ne se cache. Voilà, loupé. Allez, salut.
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25: Sébastien, Jean-Marc et Francis font partie du club de self-défense catalan de Rodez, à 25 minutes de Perpignan. On y pratique le Bosendo, un art martial au bâton venu de Chine et du Japon, et le Yawara, un art martial aux mains nues.
26: En garde, dozo.
25: Dites donc qu'il faut être agile avec le bâton, Sébastien.
27: On essaye de développer, de travailler tout le corps dans une coordination et progressivement être à l'aise avec l'arme.
25: Alors, on est ici dans les jardins de la mairie de Rodez. Et vous, Sébastien, vous dirigez cette section de self-défense catalan. C'est quoi exactement ce que vous pratiquez ?
27: Alors, nous avons deux techniques martiales, deux arts martiaux. Le Yawara, qui est un art martial à main nue, et le Bosendo, qui est une escrime chinoise au bâton long. Les deux ont été importés et développés par un maître d'armes, Francis Vigoureux, qui, lors de la guerre d'Indochine, a pris des très vieilles techniques et les a adaptées à sa pratique personnelle. Le sport a continué à évoluer jusqu'à maintenant.
25: Et comment vous avez connu ce sport ?
27: Sur Perpignan, le premier dojo était dans le quartier de Saint-Gaudéric, et puis il y avait un autre club aussi sur Avenue de la Gare, et donc c'est là où on a démarré.
25: Et vous l'avez amené ici à Rodez.
27: Tout à fait.
25: Alors messieurs, comment ça se passe ?
28: Très bien.
25: Il y a des danes comme au judo ?
28: Oui, première, deuxième, troisième, jusqu'à sept, je crois.
27: Jusqu'au sixième dan, ce sont des danes techniques et ensuite c'est des danes honorifiques, septième, huitième, jusqu'au dixième dan. Voilà, ça marche exactement sur le système du judo.
25: Et vous avez tous la ceinture noire ?
27: Bruno, il y a encore...
25: Encore marron.
27: Ceinture marron, mais en préparation de la ceinture noire.
25: Vous, Jean-Marc, ça fait longtemps que vous pratiquez ?
29: Eh bien, maintenant, ça fait 12 ans. Oui, je suis arrivé ici un peu par hasard. Et puis, voilà,
4: je cherchais à la base refaire des arts martiaux, type aïkido. Et j'ai découvert le Yawara Bozendo et ça m'a plu beaucoup. Voilà.
25: Vous habitez Rodez ?
4: Oui, c'est ça.
25: Et c'est une chance de pratiquer en plein air.
4: Oui, mais à côté de ça, on a un super dojo aussi. Hein. Donc, on profite du plein air quand il fait vraiment bon. Sinon, à côté, on est à l'abri, il n'y a pas de souci.
25: Sébastien, on entre dans votre dojo, mais qui est occupé, dites-moi.
5: Là, c'est le cours de gym pour les seniors.
25: C'est un peu vous, Albert, hein, à l'origine de la construction de ce dojo. Hein. C'est vous qui l'avez construit.
5: Oui, j'ai fait les plans et tout.
25: Donc là, vous avez utilisé et repris cette ancienne école ?
5: Ben oui, on a refait les murs, tout, les chapes, tout, on a tout refait. Enfin, il n'y avait rien au départ, il y avait juste un préau ouvert, c'est tout. On a mis 6 mois pour le faire.
25: Bravo !
5: Voilà, ça a été assez rapide.
25: Donc, vous, Sébastien, vous êtes l'entraîneur ?
5: Tout à fait, Jean-Marc est président, Bruno, trésorier, il manque le secrétaire aussi.
25: Et combien y a-t-il d'adhérents ?
5: On est entre 15 et 20 adhérents sur l'année, oui.
25: Sébastien, cet art martial, il n'y a pas de compétition, c'est vraiment pour soi.
5: Voilà, tout à fait. C'est un peu sur le système de l'aïkido. C'est un art martial non compétitif où on travaille avec des partenaires et non contre des adversaires. On évolue ensemble.
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2: Bonsoir à toutes et tous et bienvenue sur ICI. Vous avez peut-être passé la journée à bouger, à profiter de la météo, si elle était clémente, ou tout simplement à ne rien faire. Eh bien, le week-end de 20h à 21h, dans Y'a pas que Paris dans la vie, on vous propose une autre façon de voyager. Direction les quatre coins de la France à travers les histoires de nos invités. Toute la semaine, Éric Bastien était face à des personnalités qui ont accepté de raconter leur France. Celle des vacances en famille, des premiers souvenirs, des endroits où l'on revient toujours. Une France qui ne ressemble pas forcément toujours d'ailleurs à celle des cartes postales. Et pour ouvrir cette sélection du week-end, on retrouve une comédienne qui est à l'affiche en ce moment de Hitchcock et Marie-Rose au Théâtre de l'Œuvre à Paris et de Huberoy également au Théâtre de Paris et qui partage sa vie et